0: Bonjour à toutes et à tous et bienvenue dans Chanson Chausson, votre rendez-vous avec la musique en français. Aujourd'hui, on va continuer d'explorer la discographie de Michel Sardou. La dernière fois, on avait parlé de ses chansons en lien avec des sujets de société. Cette fois-ci, je vous propose de voir comment l'artiste a rendu hommage au monde de la chanson et aux autres chanteurs. Au début de cette émission, vous avez pu entendre le titre « Fais des chansons » sorti en novembre 1975. Proposée en face B du 45 tours Le France, la chanson rend hommage à différents chants de la mémoire populaire. Sardou y parle de la Marseillaise, de l'Internationale ou encore de la Paimpolaise. Mais ce n'est pas la seule fois que l'artiste a consacré plusieurs de ses textes au monde de la chanson. En 1981, sur l'album Les Lacs du Connemara, on peut y trouver le titre « Musica » mis en musique par Toto Cutugno. Michel Sardou et Pierre Delanoë écrivent le texte qui rappelle étrangement une autre chanson sortie en 1978 intitulée « En chantant ». Pour cette seconde chanson, sa naissance fut plutôt complexe. À cette époque, Toto Cutugno propose des mélodies à plusieurs artistes, dont Gérard Lenormand. Lorsque Toto Cutugno arrive chez Michel Sardou, il lui propose de très nombreuses compositions. Sardou tombe sur le charme de la mélodie de « En chantant ». Toto Cutugno, un Italien un peu fou, lui propose une idée de sujet. Celle d'un pilote de voiture victime d'un accident. Mais Pierre Delanoë et Michel Sardou ne sont pas convaincus par ce qu'il propose. À la place, les deux auteurs préfèrent rendre hommage au monde de la chanson à travers les différentes étapes de vie d'un homme. Lorsque Pierre Delanoë termine le texte, il n'est clairement pas satisfait du résultat et n'ose même pas le faire lire au chanteur. Pourtant, Sardou est convaincu du potentiel de la chanson. Lors de sa sortie, le 45 tours de En chantant se vend plus d'1,2 million d'exemplaires dans l'Hexagone.
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0: Tout au long de sa carrière, Michel Sardou a rendu hommage aux autres artistes, notamment à son papa saltimbanque, Fernand Sardou. Fernand Sardou a toujours été un second couteau du cinéma français, jouant dans des films de Marcel Pagnol, d'Henri Verneuil ou encore de Jean Renoir. Mais le papa de Michel s'est aussi fait connaître grâce à la musique. En 1946, juste après la Seconde Guerre mondiale, il enregistre Aujourd'hui peut-être, qui connaît un beau succès à travers la France en mettant en avant le doux art de la procrastination. Bien des années plus tard, en 1971, Michel Sardou, son fils, reprend cette chanson pour son premier Olympia. Par la suite, après le décès de Fernand Sardou, en 1976, l'artiste rendra hommage à son père lors de plusieurs de ses tournées.
1: Quand j'étais petit garçon, il y avait à la maison un grand et gros monsieur qui tous les matins répétait son tour de chant parce qu'en ce temps-là, ce grand et gros monsieur, lui aussi faisait du music-hall. Alors il m'est resté dans le cœur une de ses chansons que j'aimerais vous chanter ce soir, mais je crois que vous la connaissez un peu. Elle s'appelle « Aujourd'hui peut-être » ou « Alors demain ». Devant ma maison, il y a une peine superbe dont la grosse branche pourrait bien tomber. Non, là, je me suis trompé, je crois. Hein? Je crois que je me suis trompé. Je vais vous dire pourquoi, parce qu'en ce moment-là, je suis très concentré parce qu'on enregistre ce soir. Et en général, quand j'enregistre un disque d'un spectacle, je me trompe toujours dans la plus vieille des chansons. Elle a 37 ans, cette chanson. Ça fait 32 que je la connais. Ça vous ennuie pas si je recommence? Alors donc, devant ma maison, il y a une peine terrible.

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Michel Sardou a lié de nombreuses amitiés dans le monde du show business, notamment avec Claude François. Pendant de longues années, ces deux compères se sont battus pour le haut du hit-parade. Mais entre deux, une amitié forte s'est construite au fil du temps. Un jour, Sardou a même lancé un défi à Claude François. Michel souhaitait enregistrer la chanson comme d'habitude et faire davantage de ventes que Claude François. En février 1978, le 45 tours est publié et s'écoule à plus de 300 000 exemplaires, soit plus que les 200 000 exemplaires vendus par Claude François. Normalement, Sardou aurait dû célébrer cette victoire au restaurant avec Clo-Clo. Mais le décès de ce dernier, le 11 mars 1978, aura terni ce joli souvenir. L'année suivante, Michel Sardou décide de dédier son titre « Je ne suis pas mort, je dors » à Claude François.

Michel Sardou est également devenu un grand ami de Johnny Hallyday. Ils se rencontrent la première fois sur le tournage du film « D'où viens-tu, Johnny ?» en 1963. Lors de sa venue, Michel chante à Johnny l'une de ses compositions, « Le dernier métro » à la guitare. Johnny, par gentillesse, remercie le tout jeune garçon, mais refuse la chanson. L'idole des jeunes lui donne, malgré tout, l'une de ses chemises. En 1973, Michel Sardou, désormais populaire, décide d'écrire une chanson destinée à Johnny, intitulée « Le Phénix ». Malgré un travail acharné sur le texte et une mélodie d'exception de Jacques Revaux, le rocker refuse le titre. C'est finalement Michel Sardou qui l'interprète sur son album « La maladie d'amour ».

Le dernier grand ami de Sardou, c'est Eddie Mitchell. Ils se rencontrent durant les années 70 et sympathisent rapidement. Lorsqu'ils se retrouvent sur scène, Sardou choisit toujours d'interpréter en duo la chanson « Sur la route de Memphis », la seule qu'il connaît par cœur. Et Sardou rend également hommage au crooner en 1992 sur son album « Le Bac G ». Avec le titre « La chanson d'Eddie », Michel Sardou s'inspire d'une autre chanson de Monsieur Mitchell, « Under the Rainbow ». Michel Sardou souhaitait, avec cette chanson, rendre hommage au texte travaillé d'Eddie Mitchell.

Michel Sardou est également un grand fan des Beatles. Depuis sa plus tendre jeunesse, l'artiste est fasciné par le groupe anglais et par leur musique. Déjà en 1988, Michel Sardou fait une référence aux Beatles dans sa chanson « La même eau qui coule », en parlant des hauts fourneaux de Liverpool, ville dont sont originaires les membres du groupe. Mais en 1990, c'est toute une chanson qui leur est dédiée. Intitulée « Le vétéran », Michel Sardou et Didier Barbelivien décident de déclamer leur admiration pour le groupe. Les deux paroliers se placent alors dans la peau d'un vieil homme, se remémorant avec nostalgie ses jeunes années. L'artiste décide de citer l'un ou l'autre titre des Beatles, tels que Yesterday ou encore Let It Be. Par ailleurs, au début de la chanson, on peut entendre un riff de guitare qui constitue un petit clin d'œil à la chanson Twist and Shout. À la fin du titre, Le Vétéran, on peut même entendre Michel Sardou s'essayer au rap. Ce premier et unique essai a été improvisé par l'artiste lors de l'enregistrement. En 1991, la chanson est choisie comme étant le troisième single de l'album Le Privilège. Mais à l'époque, le titre reste confidentiel et atteint seulement la 35e place du top 50.

En 2017, Sardou rendra également un autre hommage aux Beatles avec sa chanson « Pour moi, elle a toujours 20 ans » sur son album « Le Figurant ». Et puis, Michel s'inspire également de sa vie d'artiste pour concevoir ses textes. En 1973, sur son album « Danton », on retrouve la chanson « J'ai chanté ». Dans ce titre, le chanteur y retrace ses jeunes années. Il y parle de ses parents, de ses amours, mais surtout de son arrivée dans le monde de la chanson. Il rend également un hommage au parolier Maurice Vidalin, auteur qui a collaboré avec lui sur le titre « Danton ».

0: On arrive doucement à la fin de cet épisode de Chanson Chausson. C'est le moment de revenir sur l'histoire de la chanson « Salut » enregistrée en 1997. Ce titre est d'abord né dans l'esprit de Michel Sardou. À cette époque, il souhaitait proposer une belle conclusion à ses spectacles à Bercy. Dans cette chanson, il y parle de la différence entre l'homme Michel Sardou et les personnages qu'il interprète dans ses chansons. Certes, le chanteur avoue qu'il y a chaque fois une partie de lui dans ses textes, mais pour le reste, c'est tout simplement du spectacle. Dans le texte de la chanson, coécrit avec Jean-Loup Dabadie, l'artiste rend également hommage à Barbara avec cette phrase « Ma seule histoire d'amour, c'est nous ». Michel fait également appel à Jacques Revaux et Jean-Pierre Bourter pour la musique. Et pour accompagner la seconde partie de la chanson, l'équipe artistique fait appel au chœur de l'Opéra de Paris. Et enfin, pour couronner le tout, la chanson est enregistrée avec un vrai public pour la version album. Lors de sa sortie, Salut s'impose comme un beau final à la fin de ses concerts. De plus, à cette époque, Michel Sardou pense également à arrêter sa carrière musicale pour se consacrer entièrement au théâtre. Et enfin, cette chanson marque en partie la fin de la collaboration entre l'artiste et Jacques Revaux. Ils retravailleront une dernière fois ensemble en 1998 sur le titre « Qu'est-ce que j'aurais fait moi ?» avant de totalement couper les ponts.
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1: Bonjour à toutes et à tous et bienvenue dans un nouvel épisode de Familistique sur RCF Sud Belgique. Et dans cette émission, je vous propose de découvrir des ateliers pour aider les jeunes de 10 à 14 ans atteints de TDAH. Et donc justement, on va les aider et ces ateliers sont menés par deux enseignants de formation et qui mêlent sophrologie, hypnose et art-thérapie notamment aussi. Et pour nous en parler, je suis en compagnie d'Eleanor Ramakers qui est hypnothérapeute et de Marie Lesseux qui est sophrologue. Et ensemble, elles mènent le projet justement de ces ateliers, cycle de 10 atelier le samedi matin pour aider ses enfants atteints de TDAH. Déjà, bonjour à toutes les deux.
2: Bonjour.
3: Bonjour.
1: Merci d'avoir fait le déplacement jusqu'ici, jusqu'en studio. C'est un plaisir. On va parler un petit peu de ces ateliers par après. D'abord, je propose qu'on revienne un peu sur le parcours de chacune, de voir un petit peu comment vous êtes arrivé dans tout ce qui est hypnose, enseignement, etc. Je vais d'abord commencer avec Eleanor. Qu'est-ce qui vous a poussé à vous intéresser d'abord à l'enseignement?
2: Alors, j'ai refait des études d'institutrice primaire quand j'avais 29 ans. Et suite à tout un parcours un petit peu, j'ai fait beaucoup de choses à l'envers, mais à 29 ans, j'ai vraiment eu envie de réétudier l'enseignement. J'avais envie de travailler avec des enfants et j'ai adoré les cours de psychologie de l'enfant, j'ai adoré tous ces cours de pédagogie. Donc ça, c'était le tout premier pas vers l'enseignement. Donc j'ai tout de suite été embauchée dès que j'ai été diplômée. Mais deux, trois ans après, je me suis rendu compte que j'avais par moments des difficultés relationnelles avec les gens. Donc j'ai eu envie, je me disais bien que c'était pas que les autres. Je me suis dit, il y a certainement en moi des choses qui ne fonctionnent pas ou qui me font réagir de cette manière. Donc je me suis orientée vers une formation en coaching mental. J'avais très envie de découvrir comment je fonctionnais. Donc j'ai commencé des premières formations en PNL. Et puis coaching mental. Ensuite, tout de suite, j'ai découvert l'hypnose. Là, je suis tombée amoureuse de l'hypnose. Vraiment, j'ai découvert ce qu'on pouvait créer avec l'hypnose, comment on pouvait presque devenir maître de soi, pouvoir être maître de ses pensées et avancer vers ses projets plutôt qu'avec nos auto-sabotages, etc. Et puis, donc, j'ai continué les deux. L'enseignement qui me passionne toujours, et l'hypnose, et j'ai continué à me former, et il y a 2 ans ou 3 ans, j'ai commencé à travailler avec une psychologue, et là, on avait créé ces ateliers sur le TDAH, et elle était psychologue, donc on avait droit à des subventions avec l'INAMI, et on a créé tous ces cycles dans le Brabant Wallon, et c'était super, j'ai adoré. Et c'est pour ça que j'ai eu envie de reproduire, entre guillemets, ce même genre de concept avec Marie, parce que je trouvais que c'était très pertinent. On a une grande demande pour ces enfants. Il y a une vraie demande d'aider ces jeunes. Ils ont besoin d'aide. Oui. C'est quelque chose d'important aujourd'hui de leur donner des ressources, de leur donner des stratégies pour apprendre à vivre avec ça. Donc, voilà. Sinon, donc j'ai fait une formation qui s'appelle Hyper Super TDAH en France. C'est une des premières formations pionnières en France. Elle date dans les années 80. Et j'ai trouvé très intéressant cette formation. Donc j'ai mélangé mes connaissances avec l'hypnose et mes connaissances avec le TDAH. Et on a créé un petit outil ici qui, je pense, est...
1: Indispensable.
2: Est indispensable et prêt. Et qui apporte, à mon avis, quelque chose de très chouette pour les jeunes.
1: Et d'unique, je pense aussi. Et Marie Lesseux, c'est quoi votre parcours à vous? Vous avez été aussi dans l'enseignement. Qu'est-ce qui vous a poussé à vous diriger vers cette voie-là?
3: Alors oui, j'ai commencé, en fait, moi, mes études, ma formation de base, c'est l'enseignement. Donc, j'ai commencé jeune dans l'enseignement. J'ai avancé comme j'ai pu. Ce qui m'a passionnée, en fait, c'était, au départ, je donnais des cours d'histoire. Comprendre comment fonctionne le monde, pourquoi on en est arrivé là. Enfin, puis le système de notre fédération à Bruxelles faisant que j'ai fini par donner des cours de géographie et puis j'ai donné des cours de sciences humaines. Enfin, et je me suis un peu perdue dans tout ça. J'ai pas forcément apprécié donner tous ces cours-là et je me suis aussi remise en question. Donc à un moment donné, j'ai décidé de vraiment tourner la page et de donner des cours de religion, ce que je fais toujours aujourd'hui et avec plaisir. Mais dans ma vie privée, il y a eu aussi des événements qui ont fait que je me suis penchée sur notamment les enfants TDAH, des problématiques que je rencontrais en classe mais sans les comprendre. Et une fois en fait que j'ai eu mes propres enfants, et ici c'est la maman qui parle en fait et qui est présente dans les ateliers plus que l'enseignante, j'ai compris ce que c'était le TDAH, parce que j'ai notamment un de mes enfants, le deuxième qui est en plein dedans. Mais on a eu besoin, nous, en tant que famille, d'un accompagnement, d'un neuropédiatre, de neuropsy, etc. Et au fur et à mesure que j'avançais avec mon fils, j'ai compris le fonctionnement d'Octave, il s'appelle Octave, et j'ai compris aussi que j'avais besoin, moi, de prendre du recul. Donc j'ai pris du recul d'une manière que moi j'avais toujours faite, c'est-à-dire suivre des cours du soir, et je me suis inscrite en sophrologie. Ça m'a tentée, je ne savais pas trop au départ à quoi m'attendre. Et petit à petit, c'est une formation de 3 ans, et au bout de déjà la première année, j'ai compris qu'il y avait des outils là que je pouvais réellement utiliser avec mon fils, donc je l'ai fait. Et donc vraiment au bout des 3 ans, j'étais vraiment outillée pour accompagner à la maison en tout cas. Et je me suis dit, pourquoi pas accompagner, puisque j'avais le diplôme de sophrologue, accompagner réellement des adultes et des enfants, pas forcément TDAH. En fait, la sophrologie est un outil formidable qui peut aider les gens sur plusieurs plans, mais notamment, principalement, sur la gestion des émotions. Et c'est là que c'est très intéressant pour les enfants TDAH.
1: On va en parler juste un petit peu après. Je propose qu'on fasse déjà la pause ici, avant de parler pleinement de ces ateliers, de comment ça va se passer justement, et qu'est-ce que vous proposez auprès de ces enfants atteints de TDAH notamment. Ici, on va partir en musique avec Mentissa, avec son titre « La vie qu'on mène ».

0: Nous voici dans la seconde partie de Familistique sur RCF Sud Belgique. Nous venons d'écouter Mentissa avec La vie qu'on mène. Et aujourd'hui, on parle des ateliers qui sont organisés pour les enfants atteints de TDAH, pour les jeunes qui sont atteints de TDAH, et qui sont organisés par deux personnes qui sont là en studio aujourd'hui pour nous en parler. Nous sommes toujours en compagnie d'Eléonore Ramakers. Elle est hypnothérapeute et aussi enseignante. Et je suis aussi en compagnie de Marie Lesseux. Elle est sophrologue et également enseignante de religion aussi. Maintenant, on va parler de ces ateliers, justement, de comment c'est venu, comment vous êtes rejointes un petit peu. Je posais la question à Eléonore, peut-être. Comment vous êtes retrouvées toutes les deux à organiser ces ateliers-là?
1: Alors, il faut savoir quelque chose, c'est que Marie et moi, on se connaît depuis toujours. Nous sommes cousines et ce sont nos passions, donc elle avec la sophrologie et moi avec l'hypnose, c'est cette passion qui nous a rapprochées. Et d'abord, ça ne s'est pas fait tout de suite. On s'est retrouvés parce qu'elle était curieuse de l'hypnose, elle me questionnait. Moi, je trouvais, j'ai toujours compris que la sophrologie et l'hypnose fonctionnaient très bien ensemble et étaient vraiment complémentaires. Et un jour, je l'ai invitée pour parler de la sophrologie sur ma page « À hauteur d'enfant ». Et ça a super bien... On a eu une très, très belle complicité. Et donc... Moi, à ce moment-là, j'étais en train de terminer mes formations sur le TDAH. J'avais envie de créer des ateliers avec les jeunes, elle aussi. Et donc, on s'est dit, ben voilà, c'est quelque chose qui est vraiment nécessaire pour les jeunes. Ça a du sens et ça correspondait à nos formations, à nos passions. Donc, on s'est dit, voilà, qu'est-ce qu'on pourrait mettre en place pour aider, mettre notre petite... être un peu colibri dans ce système, dans cette vie qui parfois est un peu, qui part dans tous les sens, et certainement pour ces enfants-là, où justement, on avait toutes les deux des outils pour gérer les émotions, pour gérer l'impulsivité, pour gérer, pour apprendre à se concentrer, et on s'est dit, ok, qu'est-ce qu'on fait? Et c'est venu comme ça.
0: Et c'est quoi un petit peu la métaphore, on va dire, le mantra qui guide un petit peu ce projet? Vous avez peut-être quelque chose qui pourrait le définir, ce projet-là?
1: Moi, j'ai plutôt une petite métaphore de ce qu'est un enfant qui a un TDAH. Je ne sais pas si ça répond vraiment à votre question, mais c'est la métaphore du pilote, du petit pilote d'avion. Donc, je vais vous la raconter. Il était une fois un petit pilote d'avion. Son avion était puissant, rapide, capable de choses extraordinaires. Le seul problème, c'est que son tableau de bord était très sensible. Le bouton de vitesse fonctionnait très bien, les émotions aussi, l'énergie illimitée, d'ailleurs les émotions aussi, mais le bouton pause était difficile à trouver. Alors, il y avait aussi un bouton de direction qui était difficile à trouver. Alors autour de lui, on lui disait « il va trop vite, il n'écoute pas, il ne fait pas attention », mais en réalité, ce petit pilote, il n'avait pas un problème de volonté comme on essayait de lui faire croire, il avait juste besoin d'apprendre à piloter son tableau de bord. Et beaucoup d'enfants qui ont un trouble déficit de l'attention avec ou sans hyperactivité sont exactement comme ce petit pilote. Et je dirais que le message que nous on a envie, c'est pas une maladie, c'est un fonctionnement et c'est apprendre à mieux vivre avec ce fonctionnement. Parce que c'est pas... Ce sont des enfants extrêmement doués, extrêmement créatifs, avec une énergie vraiment illimitée. Et quand c'est bien canalisé, ils peuvent faire des choses incroyables. Ils peuvent faire... Il y a des génies qui ont ce trouble. Donc je ne sais pas si j'ai répondu à la question, mais c'est comme ça que moi je vois les enfants TDAH.
0: Et c'est important de les voir comme ça, de voir... qu'elles sont des personnes à part entière, avec une créativité différente, un fonctionnement différent. Mais si on arrive un petit peu à canaliser cette énergie-là, bah finalement, on arrive à avancer aussi. Je vais passer maintenant la parole à Marie. Qu'est-ce que finalement vous proposez durant ces ateliers? Donc ça aura lieu pendant plusieurs samedis ici, pendant le mois de septembre, octobre, novembre, décembre. Et qu'est-ce que vous allez proposer concrètement auprès de ces enfants atteints de TDAH?
2: Alors en fait, on va leur proposer des outils concrets et vraiment utilisables directement pour gérer leurs émotions. Ça, c'est la base. Parce que les émotions, c'est ce qui, en fait, implose à l'intérieur et qui provoque le comportement. Donc, pour améliorer leur comportement et qu'ils puissent mieux, entre guillemets, se sentir à l'aise dans différents cadres, eh bien, on va les aider à gérer cette espèce de volcan qui est à l'intérieur. Et ben, on parle souvent, quand on dit TDAH, on parle d'impulsivité, d'hypersensibilité. Voilà, donc tous ces mots-là, en fait, ce sont des troubles qui sont associés au TDAH et qui rendent la vie compliquée à ces enfants. C'est vraiment tous ces côtés un peu mal perçus par les gens qui les entourent. On va essayer d'aider les enfants, en fait, à mieux gérer ce côté un petit peu parfois bizarroïde, ou le tableau de bord qui a des boutons dans tous les sens et qu'on ne sait pas comment. Voilà, ici, c'est... Donc le but, c'est vraiment des outils concrets. Alors, c'est quoi ces outils ? Ben, ce sont clairement des séances d'hypnose et d'auto-hypnose, donc des histoires, des visualisations. On fait ça aussi beaucoup en sophrologie. On va demander aux enfants d'imaginer des choses et on va créer des jeux avec eux aussi. Donc, ce sera très ludique. Ce ne sont pas des ateliers, ça ne ressemble pas du tout à l'école. Hein. Créer des jeux. Donc, on joue avec les images du mental, les images aussi en lien avec les émotions, en lien avec des exercices plus dynamiques. Ça, c'est la sophrologie. et le but, c'est que chaque enfant, quand qu'il détecte une émotion dans son corps, il puisse justement se dire « Ah, elle est là, c'est celle-là, comment je la gère ?» par exemple. Voilà, il y a des outils comme ça. Et puis, on a aussi décidé de travailler un peu avec de l'art-thérapie. Donc là, c'est plus pouvoir exprimer les choses, pas les écrire forcément, les dessiner, les faire apparaître dans le monde matériel, puisque les émotions, c'est quelque chose qu'on a parfois du mal à nommer ou à expliquer, mais on peut parfois plus facilement les dessiner ou les modeler. Voilà, il y a plusieurs techniques. Et tout ce qu'on va proposer aussi au niveau peut-être méthodologique, des méthodes d'organisation, en fait, ça dépendra un peu de ce que les enfants vont nous demander et les parents. Parce qu'on est bien conscient qu'avoir un enfant TDAH à la maison, moi c'est une expérience que je vis tous les jours, eh bien ça complique un peu la vie familiale, et on voudrait que ces outils soient évidemment utiles à l'enfant lui-même, mais qu'ils permettent aussi aux parents, à un moment donné, de se dire « Ah ok, là je vois que mon enfant est dans une émotion trop forte, qu'est-ce que je peux faire moi pour redescendre la pression, faire redescendre la tension, etc. » Donc, c'est vraiment des... Donc, il y aura des fiches un peu pédagogiques, les enregistrements des visualisations et des exercices d'hypnose ou de sophrologie qu'on fera. Les parents y auront accès. Donc, voilà, on a un peu... C'est comme si on allait créer pour eux, c'est ce qui va se faire matériellement, en fait, une valise avec des outils à utiliser à la maison.
0: Et Léonore, vous souhaitez rajouter quelque chose ?
1: Oui, enfin, je pense qu'elle a déjà tout dit. Je dirais que ce sont des stratégies. On va leur donner une stratégie, une procédure, parce que ces enfants-là ont parfois besoin de savoir ce qu'ils doivent faire en premier. C'est d'ailleurs souvent leur plus grosse difficulté, c'est de s'organiser. Par exemple, s'habiller, parfois ils ne savent pas s'habiller, ils vont d'abord commencer avec les chaussures alors qu'on doit d'abord commencer à mettre le t-shirt ou autre chose. Et on fera des mises en situation aussi. Donc l'art-thérapie, ce sera aussi au niveau de la théâtrothérapie, ça sera des mises en situation avec l'aide du théâtre aussi, où ils vont pouvoir jouer des situations, par exemple à l'école, se mettre dans les chaussures de l'autre pour mieux comprendre et observer leur propre comportement. Ça, c'est très coaching, mais le faire avec des enfants, avec le théâtre, ça donne... l'enfant le vit et comprend mieux ce qu'il fait vivre à l'autre. Il va comprendre ses propres comportements aussi. Donc, c'est un peu tout un processus qui va lui permettre de s'auto-réguler, de mieux comprendre. D'ailleurs, ces ateliers permettent vraiment des améliorations. On a des enfants qui, suite à ce genre d'atelier, se comportent mieux à l'école, ont moins de commentaires des professeurs qui disent « arrête de bouger ». C'est comme s'ils pouvaient s'observer un peu plus, avoir cette position, comme on appelle en coaching, la position dissociée, où on peut s'observer un peu comme la montgolfière, se regarder de loin et te dire « Ah, ce comportement, pour cette situation, elle est OK. Ce comportement, pour cette situation, c'est pas génial. » Et c'était quoi qu'on a vu pendant l'atelier ? ah oui, c'était ça qu'on avait fait, et ah oui, je peux tenter de tester autre chose. Et c'est vraiment changer juste le circuit. Quand on allume une lampe, la réaction par défaut, quand on appuie sur la lampe, c'est que la lampe s'allume. Mais parfois, l'enfant, quand il a une habitude, la lampe, elle va s'allumer, mais elle va s'allumer avec un mauvais comportement, enfin un comportement qui n'est pas adapté à la situation, comme de l'impulsivité, comme de la précipitation, comme je coupe la parole au professeur alors que ce n'est pas le moment de couper la parole. Et justement, ce genre d'atelier va permettre, ces mises en situation vont permettre de, ah oui, j'ai le choix, je peux agir autrement dans ce cas-là. Ça leur donne du choix, des permissions. Et voilà, donc oui, il y aura l'art, l'art-thérapie, donc tout ce qui est au niveau plastique, l'art plastique, mais il y aura aussi plutôt le théâtre et peut-être même par moments du son. Réapprendre à écouter, être focus aussi sur des musiques ou sur un son pour réapprendre à mettre son attention quelque part, parce que c'est aussi un problème, la concentration. Mmh. Donc on va leur donner des stratégies, des outils. Et les parents repartiront avec des fiches, enfin les enfants repartiront avec des fiches, mais ce sera réutilisable et par les parents. Voilà, ça c'est ce qu'on... Donc ils auront concrètement une petite farde avec des fiches qu'ils reprendront à la maison. Et des audios, des sophrologies de Marie et des auto-hypnoses de moi.
0: Est-ce qu'on peut donner des informations pratiques par rapport justement à ces ateliers? Où est-ce qu'on peut les retrouver? Comment on peut s'inscrire à ces ateliers-là?
2: Donc les ateliers vont se dérouler à Bouges, au jardin du Moulin à Vent, donc c'est le verger où j'habite. Et en fait, on a donc sur les pages, ma page et celle d'Éléonore, fait plusieurs posts, et sinon avec les liens donc, pour s'inscrire, des liens de réservation. Donc c'est la page à hauteur d'enfant ou Catch Your Life Sophrology, ça c'est sur Facebook, mais en fait... on a chacune un site internet aussi. Donc, moi, c'est le site, c'est sophrologienature.com. Éléonore, le tien.
1: Moi, c'est Éléonore-Ramakers avec un E entre le deuxième A et le K. .be.
0: Merci beaucoup, en tout cas, à toutes les deux d'être venues en studio, d'avoir parlé donc de ces ateliers qui concernaient les jeunes de 10 à 14 ans atteints de TDAH. Voilà, on doit déjà s'arrêter ici, mais il y aurait eu encore plein d'autres choses à aborder. Mais je pense qu'on a dit l'essentiel surtout, donc n'hésitez pas à inscrire vos enfants et peut-être vous-même à vous intéresser à l'hypnose aussi, à la sophrologie. Voilà, ça, peut-être qu'on en parlera une autre fois, qui sait, ça sera peut-être l'occasion d'une autre émission. Merci en tout cas, je vais redire vos titres à chacune. Donc merci beaucoup à Éléonore Ramakers, vous êtes hypnothérapeute et également enseignante. Et merci à Marie Lesseux, qui est sophrologue et également enseignante de religion. Merci.
2: Merci, merci beaucoup.
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2: Bonjour à tous, bienvenue dans notre émission Terre et vie. Aujourd'hui, on a le plaisir d'accueillir dans nos studios Olga Delange, qui va nous parler des plantes invasives. Bonjour Olga.
3: Bonjour.
2: Alors Olga, vous êtes biologiste.
3: C'est ça.
2: Et vous faites une thèse notamment sur une plante invasive qui est arrivée en Belgique il y a quelques années, qui s'appelle la Jussie.
3: C'est ça.
2: Alors peut-être Olga, pour commencer, est-ce que vous pouvez nous expliquer un petit peu c'est quoi le concept de plante invasive ?
3: Alors, du coup en français on appelle ça une plante, le nom complet c'est une espèce exotique envahissante. Donc il y a déjà plusieurs aspects. Déjà une espèce exotique, c'est une espèce qui a été introduite en dehors de sa répartition naturelle, soit volontairement, soit involontairement, généralement par l'humain. Et ensuite, pour qu'elle devienne envahissante, il faut que cette espèce se naturalise, donc qu'elle s'installe, qu'elle se propage. Et ensuite, si elle se propage de trop avec des effets négatifs, soit sur l'environnement, soit sur les humains, eh ben là, on considère que c'est une espèce exotique envahissante.
2: Alors c'est un sujet qu'on connaît mais qu'on aborde peu, je trouve, dans les médias. Qu'est-ce qui a fait que vous êtes intéressé à un moment donné justement à cette plante, la Jussie, qui s'est installée chez nous?
3: C'est pendant mes études. Donc j'ai d'abord fait un master en écologie à Bruxelles, à l'ULB. Et puis j'ai fait un master complémentaire en écologie humaine à la VUB. Et là, je suis tombée sur une prof qui m'encadre toujours aujourd'hui et qui travaillait sur ce sujet. Et en fait, pour moi, j'avais envie de travailler sur quelque chose qui ait un impact concret actuellement. Et je trouvais que c'était un sujet qui était, comme tu l'as dit, très peu abordé et en même temps qui a des très gros impacts sur nos modes de vie, sur nos environnements et où on peut agir concrètement directement.
2: Alors justement, quand vous parlez d'impact sur notre mode de vie, notre environnement, en quoi est-ce que c'est important justement de s'arrêter sur ce sujet, de s'y intéresser? En quoi ça peut vraiment perturber nos écosystèmes?
3: Alors,
4: grande question.
3: Je vais parler plus spécifiquement des plantes parce que c'est mon sujet de thèse, mais il y a aussi tout ce qui est animaux, oui. Bactéries, champignons. Donc les impacts principaux, ça va être sur les espèces natives, donc indigènes, qu'on va trouver chez nous, qui sont responsables de tout un tas de services écosystémiques, d'avoir une bonne régulation, par exemple, des pathogènes, donc de tout ce qui est moustique qui peut transmettre des maladies, ce genre de choses. Ça va aussi réguler la qualité de l'air, la qualité de l'eau qu'on a. Là, maintenant, on est en pleine sécheresse, on se rend compte que l'eau, c'est hyper important. Ça peut aussi impacter des activités économiques. Donc on sait que, par exemple, dans les cours d'eau où il y a beaucoup de pêche, de navigation, ben, la présence de plantes envahissantes va forcément faire un barrage. Ça peut aussi envahir des champs. Donc il y a une grosse pression sur les agriculteurs avec ces espèces-là. Voilà, c'est un panel.
2: Un sujet systémique, donc qui a un impact sur beaucoup de choses à la fois. Alors, je sais qu'avec le réchauffement climatique, visiblement, c'est un phénomène qui est grandissant. Et puis avec la mondialisation aussi, je pense qu'il y a toute une série d'espèces qui ont pu arriver jusque chez nous. Est-ce qu'en Belgique, comme ça, on a identifié quelques espèces qui sont vraiment problématiques et qui nous posent déjà pas mal de soucis?
3: Oui, tout à fait. Donc on a plusieurs listes. Il y a des listes européennes et puis il y a des listes régionales. Avec une liste d'espèces, donc les listes européennes c'est pour toute l'Europe et ça couvre des espèces qui sont interdites à la vente, la reproduction, le déplacement, c'est-à-dire qu'on peut juste les détruire. Et puis il y a au niveau régional, donc je parlais de la Wallonie, on a ces espèces qui sont sur la liste européenne et il y a une dizaine d'espèces où c'est une liste d'attention. Donc c'est-à-dire, c'est des espèces à surveiller, parce que la phase de propagation peut prendre du temps, et donc on dit, ok, elle est présente, on ne sait pas encore si elle est envahissante, mais donc on va les surveiller.
2: Ok. Et donc, c'est vrai que les plus connus, visiblement, je pense, chez nous, c'est la renouée du Japon.
3: Tout à fait.
2: Et la balsamine de l'Himalaya. Oui. On en a parlé, je pense, sur les bords de l'Ourthe. Alors, est-ce qu'avec ces deux espèces, par exemple, qu'on sait déjà que c'est problématique, est-ce qu'il y a des décisions qui ont déjà été prises pour essayer de les éradiquer, ou est-ce que, ou bien c'est impossible, au fait, d'éradiquer une plante qui est devenue invasive?
3: Alors, généralement, on va parler de deux cas de figure, parce qu'effectivement, il y a certaines espèces pour lesquelles on est un peu trop tard. Et donc pour ces espèces-là qui sont déjà vachement présentes sur le territoire, par exemple la renouée du Japon, qui est à peu près partout en Belgique, pour celles-là, on va plutôt avoir des plans de, pas d'éradication, mais de limiter leur développement. Donc on va essayer de les contenir là où elles sont déjà et éviter qu'elles se propagent vers d'autres espaces qui ne sont pas encore colonisés. Par contre, pour les espèces qui sont pas présentes sur tout le territoire, mais seulement sur certaines petites populations, là, on va essayer de les éradiquer le plus tôt possible. Et en fait, il faut savoir aussi que la phase entre le moment où elle est naturalisée, donc elle s'est établie sur notre territoire, et la phase où elle devient envahissante, il peut y avoir 20 ans entre les deux. Et donc, c'est vraiment important d'avoir du monitoring, de pouvoir aller chaque année dans les environnements potentiellement atteints pour vérifier est-ce qu'elle est là. Et ça coûtera beaucoup moins cher de l'éradiquer au début qu'à la fin. Et donc, il y a aussi un compromis économique à faire là-dessus.
2: Alors justement, quand l'État décide de se battre contre une de ces plantes invasives, c'est quoi les acteurs concrets qui vont intervenir? Est-ce qu'il y a des services qui sont spécialisés pour identifier ou des services spécialisés pour enlever ou arracher, comme vous dites?
3: Oui, tout à fait. Donc en Wallonie, c'est le DNF, donc le département nature et forêt, qui est responsable. Il y a toutes les informations qui sont disponibles sur le portail de la biodiversité wallonne, donc le portail wallon pour la biodiversité, je pense. Et là, en fonction de l'espèce qui est ciblée, de l'environnement dans lequel elle est présente, on va avoir différentes mesures. On peut faire appel soit à des entreprises privées, soit à du public. Ça va généralement être toujours supervisé par le DNF, qui va coordonner les différents acteurs. Généralement, on fait aussi appel à des bénévoles, parce que ça demande une force physique. En termes de main-d'œuvre, il faut savoir que pour éradiquer une plante envahissante, on va généralement revenir 3 à 5 fois par an, pendant 3 à 5 ans, et faire de l'arrachage, soit mécanique, soit manuel.
2: Ça demande de l'endurance.
3: Exactement.
2: Et justement, là, récemment, on a vu qu'il y avait des bénévoles, je pense, qui se sont mobilisés là, le long des berges de l'Ourthe.
3: Oui.
2: Vous, comme chercheuse, quand vous voyez ça, quand vous entendez ça, est-ce que ça vous réjouit? Est-ce que vous vous dites, oh, c'est une goutte d'eau dans l'océan? Parce que moi, j'habite sur les bords de l'Ourthe et je me suis dit, tiens, il y en a plein à côté de chez moi. Et je me dis, comme citoyen, qu'est-ce qu'on peut faire, hein? Donc, qu'est-ce que vous pensez de ces démarches un peu citoyennes comme ça?
3: Je pense que c'est super important, qu'on en a besoin. Il faut savoir que ces campagnes d'arrachage, ça paraît une goutte d'eau dans l'océan, mais ça marche. En fait, c'est juste que ça marche pas sur un an, ça marche plutôt sur 10 ans. Donc il faut être persévérant. Et malheureusement, l'état du service public étant ce qu'il est, on a besoin de bénévoles, en fait. C'est parce qu'on a besoin de 50 personnes qui viennent pendant 3 mois et qui travaillent pendant 3 jours par-ci, 4 jours par-là. Et donc d'engager des gens pour faire ce type de travail-là, c'est très compliqué. D'où le fait d'avoir recours à des bénévoles. Et en plus, ça permet de l'implication citoyenne aussi. Donc ça permet d'intéresser les gens en fait, à ce qui se passe autour de chez eux, à observer leur environnement juste dans lequel ils sont tous les jours. Et je pense que ça, c'est hyper important aussi pour reconnecter les gens à leur environnement, quoi.
2: Et c'est là peut-être qu'on peut faire un lien vraiment avec votre activité à vous, qui êtes chercheuse et qui allez amener la connaissance justement peut-être auprès des populations qui se demandent bah, « Tiens, quelle est cette plante et qu'est-ce que je dois faire avec ?» Alors peut-être, avant de faire une petite pause musicale, vous vous êtes formé justement, vous avez fait une spécialisation en écologie humaine. Est-ce que vous pouvez nous expliquer un petit peu à quoi ça consiste de se former justement dans l'écologie humaine?
3: Tout à fait. Donc en fait, le principe, c'est de former des gens qui puissent à la fois parler le langage des scientifiques et le langage des décideurs, donc que ce soit les politiques, les associations, les lobbies, le privé, etc. Et le but, c'est de former des gens qui puissent faire un pont entre ces deux mondes-là. Parce qu'on se rend compte que ces deux mondes qui travaillent de manière assez fermée. Et là, depuis les 5-10 dernières années, il y a vraiment une volonté de reconnecter ces deux bulles. Et d'où ce master qui a émergé à la VUB.
2: Oui, et qui est un nouveau master ou qui existe déjà depuis longtemps?
3: Je ne pourrais pas te dire, mais je pense qu'il a moins de 10 ans.
2: Oui, on sent bien que c'est dans les préoccupations contemporaines.
3: C'est ça.
2: Alors, je propose de faire une première petite pause musicale avec un morceau que vous avez choisi. J'espère que je vais bien le nommer. Il s'appelle Demos de Cosmo Sheldrake.
3: C'est ça.
2: On découvre alors ce morceau ensemble.

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1: On se retrouve à nouveau dans nos studios avec Olga Delange. Olga qui est biologiste, qui travaille pour l'ULB et la VUB comme chercheuse et qui fait sa thèse sur une plante invasive encore méconnue en Wallonie mais qui risque peut-être d'arriver un jour chez nous, qui s'appelle la Jussie. Alors Olga, pour cette deuxième partie d'émission, je propose qu'on parte à la découverte de cette plante que je pense que vous connaissez bien. Est-ce que vous pouvez nous décrire un petit peu quelle est cette plante et comment est-ce qu'elle est arrivée chez nous en Belgique ?
2: Oui, donc c'est une plante, une très jolie plante qui fait des grandes fleurs jaunes et qui a les pieds dans l'eau, donc un peu comme les roseaux. Et elle est originaire d'Amérique centrale, principalement, un peu en Argentine, mais voilà. Et elle est arrivée dans les années 1830 dans le sud de la France. Donc c'est de là qu'elle a commencé à coloniser l'Europe. Elle a été amenée pour l'ornement, parce qu'elle est très belle. Et malheureusement, elle s'est échappée du jardin botanique de Montpellier. Et maintenant, elle est présente jusqu'au Danemark. Voilà, en 150 ans, elle a colonisé à peu près toute l'Europe du Sud.
1: Et est-ce que le réchauffement climatique joue en sa faveur, justement ?
2: Totalement. Donc oui. En fait, elle est très sensible au gel. Et jusqu'à il y a 5-10 ans, il gelait encore assez en Europe pour la contenir dans le sud de l'Europe, en France, en Espagne, Portugal, un peu en Italie. Mais maintenant, on n'a plus assez de longues périodes de gel, et donc elle survit à l'hiver, et elle peut repartir dès qu'il fait assez chaud pour elle. Elle reprend sa croissance, elle étouffe à peu près tout, et donc les autres plantes, mais aussi les animaux, ne peuvent pas se développer parce qu'ils n'ont plus la place ou plus les ressources.
1: Alors c'est une plante qui se développe justement sur les cours d'eau, un peu comme des roseaux. Et est-ce que, quand cette plante arrive dans un nouveau lieu, entre guillemets, qu'est-ce qu'on constate comme dégradation concrète ? Elle pique la place, entre guillemets, à qui ?
2: D'abord, en premier lieu, aux autres plantes aquatiques, qui ont des fonctions d'oxygénation, mais aussi de rendre l'eau limpide. Donc avoir de l'eau claire, c'est important pour avoir de la photosynthèse au fond de l'eau et produire de l'oxygène qui va alimenter toute la chaîne trophique. Donc c'est pas seulement pour les plantes, c'est aussi pour tout le plancton, les animaux qui sont plus gros, les poissons, etc. et qui ensuite sont mangés par des prédateurs. Donc moi, j'ai très souvent constaté en allant sur des étangs très envahis qu'il y avait plein de poissons morts, par exemple, qui flottaient à la surface. Ça, c'est très visible d'un premier abord. Puis il y a des choses plus cachées, ça va notamment augmenter la teneur en matière organique dans les sols, ce qu'on appelle l'eutrophisation. Et donc s'il y a plus de matière organique, ça va changer l'environnement global. Donc quelles espèces vont pouvoir y survivre ou pas en fonction de leur compétitivité. Donc ça c'est un gros impact qui est peut-être un peu moins visible d'un premier abord, mais ça va vraiment changer les espèces qui vont être capables de s'installer dans cet étang.
1: Et ça va diminuer la biodiversité en général ?
2: En général, oui. Alors justement, c'est un de mes sujets de thèse, donc je pourrais vous en dire un peu plus à la fin de ma thèse. Mais les premières études préliminaires, en tout cas, montrent qu'il y a un gros impact, surtout sur les autres espèces de plantes submergées, donc qui sont sous l'eau, et qui du coup ont ce rôle principal d'oxygénation. Et donc vraiment, s'il n'y a plus de plantes dans l'eau, vous avez une eau morte, en fait, où il n'y a plus de vie qui est capable de s'y développer.

0: sur place qu'il la mangerait. Ou alors, effectivement, vous devez donner, préconiser, je ne sais pas, d'arracher ou bien d'autres solutions.
1: Oui, c'est ça. Donc, en fait, dans mon labo, on travaille sur ces différents aspects. Donc, il y a quelqu'un qui travaille sur ce qu'on appelle le biocontrôle. Donc, c'est-à-dire, est-ce qu'on pourrait introduire une espèce de prédateur de son aire naturelle en Belgique sans qu'il y ait d'impact négatif sur le reste de la diversité. Donc ça, c'est un aspect sur lequel on est en train de travailler, mais il y a des aspects législatifs aussi à prendre en compte. Tout ça, ça prend du temps. C'est pas, on ne peut pas venir mettre quelques insectes, revenir 5 ans plus tard et voir ce qui se passe. Il y a des protocoles de sécurité. Et puis, moi, plus particulièrement, je travaille sur sa reproduction sexuée, donc par graines, qui était une des questions des gestionnaires au début de ma thèse. Donc j'ai rencontré des gestionnaires flamands, wallons et bruxellois pour voir un peu c'était quoi leur question par rapport à la reproduction de cette plante. Et le sujet qui est venu, c'est est-ce qu'elles forment des graines qui sont viables et des graines qui sont capables de rester longtemps dans les sols. Parce que ça permet, si on arrache tout, s'il y a des graines dans les sols, ça va revenir. Et donc moi, je me concentre principalement sur cet aspect de ce qu'on appelle la banque des graines dans les sols.
0: Et est-ce que, par exemple, vous, comme chercheuse, vous voyez pour la... Je ne sais pas, cette plante est en Flandre aujourd'hui essentiellement. Est-ce que pour la région flamande, elle est devenue déjà un problème, cette plante en question?
1: Oui,
0: et est-ce qu'ils se questionnent vraiment sur qu'est-ce qu'on va en faire?
1: Complètement. Donc en fait, faut savoir qu'elle produit une biomasse énorme. Donc on peut ressortir plusieurs tonnes de masse fraîche par mètre cube d'eau. Et donc, toute navigation est impossible une fois qu'elle est présente. Toutes les activités de pêche, qui sont quand même une activité économique assez conséquente pour la Flandre. Mais il y a aussi tout ce qui est régulation de la qualité de l'eau. Et ça impacte tout le monde. Parce qu'en fait, en étant présente, elle va aussi participer au comblement des canaux, des voies d'irrigation, etc. Et donc là, il y a aussi tout un impact économique, notamment pour l'agriculture, pour l'arrosage, etc., où si elle est présente, potentiellement ça bloque les voies d'eau, et là, ça peut poser un vrai problème.
0: Alors quand on vous entend, on se dit qu'effectivement pour un responsable politique, ça ne doit pas être des bonnes nouvelles hein, quand ils entendent qu'il y a une plante qui s'est installée sur leur territoire. Est-ce que vous avez l'impression que, comme pour le réchauffement climatique, ou je ne sais pas, ou comme des problèmes de pollution, vous avez l'impression que les plantes invasives, c'est un phénomène vraiment à prendre autant au sérieux et pour lesquels il va falloir sans doute imaginer des solutions structurelles importantes?
1: Ah, complètement. Donc, on sait déjà que les espèces exotiques envahissantes au niveau mondial sont responsables de 60% des extinctions, par exemple. Donc, c'est conséquent. Rien qu'en Europe, 18% des espèces menacées le sont à cause des espèces envahissantes. Donc on a quasiment une espèce sur 5 qui est menacée à cause d'une espèce envahissante, ce qui n'est pas rien, dans mon avis. Et donc oui, clairement, je pense qu'il y a autant d'impact direct économique qu'écologique, et il y a énormément d'impacts indirects qui doivent être pris en compte, tout ce qui est qualité de l'air, de l'eau, etc. Et donc oui, je pense que c'est clairement... un sujet qu'il ne faut pas prendre à la légère.
0: C'est quand on vous entend, on se dit, parce que cet été, on a des efforts marqués par le réchauffement climatique, les incendies, et on voit que les citoyens se mobilisent et en fait, défendent leur territoire. Là, on entendait tout à l'heure vous expliquer qu'effectivement, c'est intéressant que les citoyens défendent leur territoire par rapport à des plantes qui peuvent être invasives. Est-ce que vous, qui avez étudié l'écologie humaine, vous avez déjà imaginé quel dispositif on pourrait imaginer citoyens, ou bien est-ce qu'il y a des exemples comme ça où je ne sais pas, les gens ont les communes ont organisé des cellules, je ne sais pas, des lanceurs d'alerte ou des dispositifs qui font et qui permettent à un territoire d'être un petit peu plus prêt à faire face quand une plante arrive.
1: Alors au niveau d'un grand territoire, je ne suis pas forcément au courant, mais au niveau local, ça fonctionne assez bien, surtout pour des espèces qui ont des effets directs sur la santé humaine. Par exemple, la berce du Caucase, qui peut causer des brûlures assez importantes au troisième degré. Je sais qu'il y a des campagnes d'arrachage qui se forment au niveau de communes ou de villages, où c'est les citoyens eux-mêmes qui ont pris l'initiative, parce qu'ils n'en pouvaient plus de retrouver des gens brûlés, en fait, ce qui est logique. Et donc oui, il y a toujours des campagnes comme ça, que ça soit au niveau local ou plutôt portées par soit de la recherche participative, il y en a pas mal, soit par le public. Et actuellement, en Belgique, on a un accord de coopération interrégionale qui est assez récent, je crois qu'il

0: y a 2 ou 3 ans, qui permet de coordonner justement toutes les actions au niveau du territoire belge. Et c'est très complexe parce qu'il faut imaginer toute une série de couches. Donc on a la commune, on a la région, le pays, le continent, et les espèces envahissantes, elles s'en fichent de nos frontières. Et donc il faut se coordonner entre nous, c'est indispensable.
1: Merci à Olga Delange pour toutes ces explications. Peut-être un dernier mot pour terminer. S'il y a un auditeur qui nous écoute et qui se dit « Moi, je voudrais bien savoir s'il y a une plante invasive qui est arrivée dans mon jardin. Est-ce qu'il y a un lieu comme ça pour tout public où on peut aller jeter un œil, un peu savoir les plantes auxquelles il faut être vigilant pour nous ?»
0: Tout à fait. Donc, sur le portail wallon pour la biodiversité, il y a un onglet avec toutes les espèces, comment les reconnaître et aussi quelles espèces planter à leur place, parce que beaucoup des espèces envahissantes viennent par l'ornement. Et sinon, il y a l'application observation.be qui permet de reconnaître des plantes ou des animaux sur simple photo. Et là, ils vous disent aussi si c'est une espèce qui est classée dans les listes des espèces envahissantes.
1: Ok, ben, merci beaucoup. On espère que nos auditeurs seront plus alertes sur ce sujet grâce à votre interview. Merci Olga Delange d'être venue jusque chez nous. Et on se quitte alors avec un deuxième morceau que vous avez choisi, The Big Tree du groupe The Sunday Patrol.
0: Merci.

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0: Une musique qui trouve sa source au cœur de la chanson française à texte, et ce depuis plus de 20 ans. Baptiste Lalieu, alias Soul, nous revient avec un sixième album, un retour à la source, c'est-à-dire au plus proche de son public. Un disque intime car rodé dans l'intimité, des chansons personnelles qui touchent le cœur des gens pour délivrer des messages universels. Telle est donc la source de ce nouvel opus. Soul, bonjour.
1: Bonjour.
0: Alors, un sixième album donc, qui est sorti au tout début de l'année, donc il est plus si nouveau que ça, hein. Il est sorti quoi,
1: en janvier,
0: ouais. Alors, avec quelques mois de recul et puis quelques concerts aussi au compteur, comment il a été accueilli ce nouvel opus jusqu'à présent ?
1: Je suis super heureux parce que déjà il y a eu un accueil des médias qui était assez fou. Je pense qu'on a fait toutes les interviews en Belgique qu'on pouvait imaginer, des JT jusqu'au plateau télé, au plateau radio, etc. Il y a eu beaucoup d'airplay. Alors, l'airplay a commencé il y a plus d'un an avec Petite Gueule, où en fait, oui. On a sorti un peu vraiment le single en amont en Belgique avec Loveless. Et donc, pendant 6 mois, Petite Gueule a tourné un peu sur toutes les radios, je pense. Et puis, ça a enchaîné avec... on a eu plein de singles en fait, il y a eu Il suffit d'une chanson, il y a eu Slow, il y a eu La Source aussi, et là maintenant en fait on est en train de terminer la tournée belge puisqu'on a fait la tournée des salles et on commence les festivals cet été, et puis c'est chouette parce que Petite Gueule a une seconde vie en fait, puisqu'on a la maison de disques en France a sorti l'album ici beaucoup plus récemment au mois de mai, et nous on a une tournée qui commence en France au mois d'octobre, et donc en fait ils ont dit nous on aimerait bien aller en radio en France avec Petite Gueule, mais comme Loveless, et j'en suis très heureux, a entamé sa carrière solo et qu'on voulait un peu raconter une nouvelle histoire, finalement Petite Gueule c'est un personnage qui peut être incarné par une autre chanteuse aussi, j'ai fait la connaissance de Lise qui est une chanteuse française que j'adore, qui était finaliste chez Zazie dans The Voice en 2024, je pense. Et j'ai vraiment eu un coup de cœur pour tout, quoi. Sa personnalité sur Insta, elle poste plein de trucs assez chouettes. C'est quelqu'un d'assez authentique que j'aime vraiment beaucoup. Et donc, je lui ai proposé de chanter Petite Gueule. Et puis maintenant, c'est chouette. La chanson, je te le disais hors antenne, commence à tourner en France, en radio, sur différentes grosses radios françaises. Donc, c'est cool parce que du coup, on commence à avoir une deuxième vie avec Petite Gueule et en même temps avec l'album puisque la tournée commence en France, c'est ça, octobre.
0: Ouais, donc elle prend le relais évidemment.
1: Elle prend le relais et puis elle tourne en radio en France, donc on est super ravis de voir que je pensais pas qu'on pouvait revenir avec un single un an après. Je me dis mais je pourrais faire la même chose, Petite Gueule en Espagne, Petite Gueule à la ferme, c'est comme les Martines.
0: Ouais. Il faudra peut-être apprendre à chanter dans les autres langues.
1: J'avais fait ce délire là il y a quelques années, parce que pour Dusty Men on m'avait dit ce serait bien de faire une version
0: anglaise
1: version anglaise, version française et tout, et donc un matin j'en avais ras le bol et j'avais dit vas-y on va faire une version japonaise, une version chinoise, une version espagnole, mais je l'ai pas fait parce que je n'ai pas le talent polyglotte, c'est la base pour pouvoir faire ce genre de délire.
0: Ouais,
1: alors, je ne m'appelle pas Adamo. Adamo est très fort, je trouve.
0: Oui, effectivement.
1: Franchement, Tombe la neige, il chante. Alors, moi, je ne parle pas du tout chinois, mais tu as l'impression quand même qu'il gère, tu vois. Et je suis en admiration, moi, devant ce genre de prouesse.
0: Alors, en tout cas, nous, évidemment, pour La Source, on arrive juste à temps, puisque après, tu seras parti en France, tout ça. Donc, on n'arrivera peut-être plus à te joindre aussi facilement.
1: Oh, ça va, je reste accessible, tu sais.
0: Ça, c'est bien. Mais en tout cas, pourquoi justement La Source ? Est-ce que c'est vraiment un retour à la source pour toi ?
1: Oui, en fait, c'est toujours un peu une tannée de trouver un titre à son album. Donc déjà, choisir les chansons, parce que moi, je l'ai souvent dit en interview, mais c'est vrai que j'ai beaucoup de chansons. Ça ne veut pas dire qu'elles sont toutes bien, ça veut dire qu'il y en a beaucoup et qu'on doit faire des choix draconiens au moment du disque en disant... un disque, c'est 11-12 titres, c'est 45 minutes, donc il n'en faut pas plus, quoi. Et donc, déjà, choisir les titres, c'est compliqué, mais alors trouver un titre, c'est parfois encore plus compliqué. Et en fait, sur cet album-ci, on s'est fait un délire avec mon guitariste Jug, qui est là ce soir, où avant d'aller en studio enregistrer, finaliser l'album, j'avais toutes mes démos prêtes. Chansons existaient déjà, mais en démo. On est allé jouer chez les gens, un peu comme ce soir, en guitare-voix, deux guitares, une voix, deux voix quand il fait les chœurs et tout. Et on a été tester toutes les nouvelles chansons. Et en fait, on a organisé un concours sur Facebook qui était très rigolo. On a eu plus de 200 réponses. plus de 200 propositions de venez jouer chez nous, venez jouer chez nous. Alors je disais, mais pourquoi? Et alors à chaque fois, les gens trouvaient des réponses originales. Et on a été joué, du coup, allez, on a fait entre 8 et 10 dates chez des fans, en fait, qui nous ont ouvert gentiment leurs portes chez eux et qui ont invité les voisins et les voisins des voisins. Et du coup, ça faisait des concerts parfois devant 100, 200 personnes complètement improvisées. Et on a joué les nouvelles chansons. Et en fait, les gens à la fin du concert disaient « Ah purée, il y a vraiment un retour aux sources chez Soul ». Et donc ce « source » m'a marqué. Retour aux sources, je me suis dit « Ah tiens, c'est marrant ». Et puis, il y a une chanson, comme je disais, dans la dernière ligne droite pour mettre les chansons sur le disque, il y a une chanson qui s'appelait « Trouble » à la base, mais où à la fin de la chanson, j'arrêtais pas de dire « Viens, on retourne à la source, viens, on retourne à la source ». Et donc « Trouble » est devenu « La source ». Qui a donné aussi le nom à l'album. Donc voilà, double raison.
0: Alors évidemment, c'est une manière un peu particulière de créer un album. D'abord, cet album, donc, si j'entends bien, il a une vie un peu confidentielle en live lors de ces fameux concerts privés. Est-ce que la tournée des maisons ou des jardins, je ne sais pas, est-ce qu'elle a déterminé la forme finale et le tracklist est-ce que c'est à partir de là que
1: ça a clairement influencé. Ça a clairement influencé parce que, notamment le choix des titres, quand on allait jouer chez les gens, ce que je faisais, c'est que j'avais imprimé ce qu'on appelle la setlist, donc la liste de toutes les chansons du concert, et j'avais mis une feuille près du micro en disant aux gens, bah tiens, quand le concert est terminé, si vous pouvez faire une petite photo des chansons, et j'avais mis une adresse mail en bas de la feuille en disant, si vous voulez me rendre service, vous pouvez m'envoyer votre top 3 ou votre top 4 ou 5 de vos chansons préférées de ce soir, parce que pour moi c'est un bon baromètre. Et il y a notamment une chanson qui est sur l'album qui s'appelle Le Blues La Nuit Blanche, où le choix des gens plus mes enfants qui ont vraiment été les directeurs artistiques de cet album, parce qu'ils se sont très fort impliqués dans, ils ont 18 et 15 ans et ils connaissent tout de Soul, mais vraiment tout quoi. Et donc ils ont été très décisifs aussi dans le choix des chansons. Mais donc par exemple le Blues de la Nuit Blanche, c'est aussi par les concerts live que j'ai fait que j'ai vu qu'elle revenait souvent, je me suis dit ok, je vais la mettre sur l'album quoi.
0: Oui c'est ça, ouais. Donc toi-même parfois t'as besoin un petit peu de confronter les chansons, voir un peu celles qui marchent, celles qui marchent
1: moins
0: bien.
1: Ouais, et puis je me rends compte que d'un disque à l'autre, j'ai toujours une méthodologie différente en fait. Et c'est ça qui fait que je me fais pas chier après 20 ans, c'est que je ne répète pas systématiquement le même processus d'écriture, et tu vois, jusqu'au moment où j'arrive sur le disque. Par exemple, ici, je suis en train de me rendre compte que ça m'intéresse beaucoup, comme j'ai jamais été très actif sur les Instagram et les Facebook, et que mon manager et ma maison de disques m'ont suffisamment dit écoute, c'est super, mais il faudrait vraiment que tu vives avec ton temps et que tu sois un peu plus présent là-dessus. Je commence à m'amuser à faire des capsules et tout. Et au moment où j'écris maintenant les nouvelles chansons, je suis presque en train d'imaginer les mini-clips ou les reels que ça pourrait engendrer. Donc en fait, c'est encore une autre manière de fonctionner, mais c'est presque comme si j'avais la vidéo de ce que je suis en train d'écrire aujourd'hui, et du coup c'est un autre moteur. Je me dis c'est intéressant, c'est encore une autre façon d'écrire et un autre processus créatif en fait.

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1: Est-ce qu'il y a des choix justement qui t'ont étonné au niveau des chansons?
2: Ah, des gens qui mis des choix qu'ils avaient mis?
1: Oui,
2: ou
1: des chansons que tu dis, bon, celle-là, de toute façon, elle est moyen, elle ne marchera pas, ou je ne vais pas la mettre, et puis finalement c'est, elle a
2: alors,
1: une vie.
2: Alors,
1: non, vie.
2: Je me dire, elle est moyen, elle ne marchera pas, si je me dis ça, elle n'est pas sur le disque.
1: Ouais.
2: Maintenant, les 12 qui sont là, il y en a où je ne savais pas, où je me suis dit, par exemple, une chanson comme Une demi-vie, c'est une chanson qui est tellement personnelle que je ne savais pas du tout comment elle allait être accueillie par les gens, et je suis scotché de voir la répercussion de cette chanson chez les gens, des gens qui me disent tout de suite c'est ma préférée de l'album. Là, on a été jouer à Paris, il y avait un des programmateurs de Taratata qui m'a dit Une demi-vie, pour moi c'est un bijou. On sait jamais quand on met des chansons très personnelles, comment elles vont être, ça peut être confidentiel et rester confidentiel, comme tout d'un coup une chanson que tu penses être hyper perso, elle touche plein de gens, et tout d'un coup ça devient la chanson phare de l'album, enfin une des chansons phares de l'album. Et Petite vie, fait une contraction de Une demi-vie, c'est vraiment ça qui s'est passé, c'est que les gens m'en parlent tout de suite quand je fais des interviews en France, ou quand je parle à quelqu'un qui a traversé l'album, c'est une des premières qui vient tout de suite, quoi. Et or, cette chanson, pour moi, c'était une chanson perso, où je me suis dit, je parle de quelque chose qui m'a... C'est souvent le cas dans mes chansons, mais je parle de quelque chose que j'ai traversé, qui n'était pas facile. Et j'en parle en me disant, peut-être ça fera du bien à d'autres gens qui vont l'écouter, mais je ne projette pas du tout comment les chansons vont être accueillies par les gens.
1: Voilà. C'est un petit peu le syndrome Mistral gagnant chez Renaud, cette fameuse histoire où il comptait pas du tout mettre cette chanson sur l'album.
2: Ah bon, puis, tu me l'apprends, tu vois.
1: Et sa femme l'a entendu, il lui a joué au téléphone, et sa femme lui a dit, mais si tu la mets pas sur l'album, je te quitte.
2: Ah, génial.
1: Voilà,
2: génial.
1: Donc il y a parfois ces trucs un peu inattendus, quoi.
2: Oui, c'est ça. Et en même temps, je pense que c'est ça qui est chouette, c'est que si on s'attend à tout ce qu'on va faire, c'est d'un ennui profond. Donc moi, j'aime bien toujours cette phrase de dire que les chansons ne nous appartiennent plus. Une fois qu'elles sont écrites et qu'elles sont posées sur un disque ou en live, les gens s'en emparent, et finalement, elles ont leur propre vie, les chansons, une fois qu'on les a faites.
1: Alors effectivement... Comme tu le disais, sur cet album, il y a des chansons qui sont très très personnelles. Est-ce que le fait qu'à un moment donné, parler de choses très très personnelles, c'est ça qui à un moment donné touche les gens et les rend complètement universels?
2: Voilà, c'est un truc que je dis souvent dans mes ateliers d'écriture. Là, j'en suis à mon 7e ou 8e atelier d'écriture, et j'adore ces moments avec des nouvelles plumes qui viennent et où on partage pendant 4 jours l'écriture, la musique, la confection de chansons et tout. Et j'essaye de transmettre un peu des choses que j'ai apprises sur les 20 ans de carrière. Et souvent, ce que je dis, c'est que plus une chanson est personnelle, et plus elle touche souvent à l'universel, en fait. C'est-à-dire que quelque chose qu'on croit être tellement presque indécent, de parler d'un sentiment, que ce soit même de la jalousie, ou que ce soit de la honte, ou que ce soit de la colère, où on se dit, mais je peux pas raconter ça, c'est tellement perso. Et tout d'un coup, on se rend compte que ça va parler à plein de gens, quoi. Par exemple, c'est vraiment le cas pour le coup d'Une demi-vie, où je parle de mon divorce ou de ma séparation, et du regard que je pose sur mes enfants qui vivent cette séparation, et du regard que je pose sur moi-même vivant cette séparation. Et donc finalement, je dis, c'est tout le monde qui est confronté à cette vie coupée en deux. Et je me rends compte en fait qu'au moment où je la mets, je la mets parce que ça me parle. Et je me rends compte après qu'il y a tellement de gens qui m'ont dit, mais j'ai pleuré sur cette chanson en concert parce que ça me renvoie directement à un moment de ma vie. Et cette chanson m'a fait du bien, en fait. Et donc, voilà, je pense effectivement que quand on est personne, en tout cas, quand on fait les choses de manière très personnelle, c'est jamais faux. Donc, forcément, si c'est pas faux, ça peut parler à pas mal de gens. Ouais.
1: Alors, évidemment, parlons un petit peu musique aussi sur le disque. Musicalement, le disque, il a une certaine modernité, je vais dire, dans la production. Ça a été quoi la ligne de conduite pour les arrangements musicaux de ce disque?
2: Alors en fait, j'ai rencontré au Franco de Spa il y a quelques années, c'était une carte blanche à Cali, et j'ai rencontré le groupe Delta, qui maintenant n'existe plus sous le nom Delta, ils ont chacun leur carrière solo, mais donc Ben et Julien, je les ai rencontrés à ce moment-là, ils m'ont proposé d'aller en studio travailler ensemble, parce qu'ils m'ont dit on aimerait super bien travailler avec toi. Donc on s'est enfermé en studio quelques jours en mode on essaye, et en fait de cette première session studio est née justement la source. Et après, j'ai dit, je continuerai bien à bosser avec eux. Et j'ai plus travaillé avec Ben qu'avec Julien, qui à ce moment-là, ils étaient en train de partir sur autre chose. Et moi, j'ai plutôt suivi Ben, qui était plus à la prod. Et justement, Ben a amené sur ce disque un son qui me plaisait et qui, je pense, rentrait dans le spectre sonore d'aujourd'hui. C'est-à-dire que je me rendais bien compte que je ne pouvais pas garder le son que j'avais dans Soul il y a même 10 ans ou 15 ans. Et que c'est marrant parce qu'on se faisait la réflexion que même le son d'un kick, d'un pied, si tu prends un kick dans les années 2000 et un kick en 2025, même le son du kick a évolué. Pareil, ouais. Et donc, en fait, le son n'arrête pas d'évoluer avec le temps. Et donc, pour moi, c'est important de continuer à confectionner mes chansons en termes de musique, de texte et tout. Mais dans les arrangements, j'aime bien essayer de trouver quelqu'un qui va pouvoir mettre, comme j'ai toujours, le bon costard sur les chansons. Et Ben, j'étais super heureux parce que je trouve qu'il a la patte, il a une touche assez moderne, mais sans dénaturer, sans tuer l'âme de mes chansons. Et donc, ça a été vraiment un bonheur de travailler avec lui parce que je trouve qu'on a trouvé, justement, ben, je vais prendre un exemple, la chanson « Il suffit d'une chanson », qui pour moi est vraiment une chanson qui parle aussi visiblement à beaucoup de gens et qui a une forte tension dramatique et une forte émotion qui se dégage de cette chanson. Et c'est d'avoir réussi à garder toute cette émotion et toute cette force de cette chanson tout en mettant des arrangements un peu électro, un peu comme aujourd'hui, quoi, en gros.
1: Oui. Dans l'air du temps.
2: Ouais. Voilà, dans l'air du temps. Et je suis content de pouvoir faire. Alors, moi, j'ai des idoles. Hein. Tu prends un mec comme Gainsbourg, c'est un mec qui a toujours vécu. Les albums qui sortaient étaient toujours en phase avec, l'air du temps dans laquelle il était. Que ce soit les yéyés, puis les années plus 70s, et puis les années 80 ouais. et même son album reggae avec les Wailers. C'est tout. Donc voilà, moi, pour moi, Gainsbourg, c'est un modèle de réussir à vivre avec son temps tout en gardant sa patte, en fait. Et c'est ce que j'essaye de faire modestement, parce que je ne me compare pas à Gainsbourg. Là, je suis juste en train de dire on a forcément des modèles. Et voilà, moi, c'est vrai que c'était un peu ce challenge de réussir à trouver une chouette texture à cet album tout en gardant l'âme de mes chansons composées de mon côté, quoi.
1: Ouais. Et parlons de l'identité visuelle aussi, parce que elle est vachement marquée et on en parle peut-être jamais assez de l'identité visuelle, surtout que maintenant on n'est plus vraiment à l'ère de l'objet pourtant c'est tellement chouette d'avoir
2: cet album qui est sorti en vinyle d'ailleurs. Ouais. Je suis très reconnaissant à ma maison de disques, c'est Team for Action, je les cite parce que c'est très chouette quand t'as une maison de disques qui te dit si t'as envie d'un vinyle, on va te faire un vinyle. Et c'est l'illustrateur, il s'appelle Goom, c'est un dessinateur qui est de Charleroi, mais Goom, il fait des trucs incroyables. En fait, il a bossé pour Disney, pour Pixar, je crois, et il bosse, là il est chez Dupuis, il a déjà sorti plein de bandes dessinées que je vous conseille d'aller voir. Ça s'appelle Goom, G-O-U-M, et en fait moi, Goom, je suis hyper fan de son travail, de ce qu'il fait. Et déjà il y a quelques années, en 2015, on avait fait une comédie musicale qui s'appelait Zombie Kids, qu'on avait fait pour Monstre 2015, et j'avais déjà travaillé avec Goom à ce moment-là, et je lui avais toujours dit, mec, je rêve un jour de rebosser avec toi parce que j'adore tes dessins. Et là, voilà, allez voir la pochette de La Source, mais pour moi, c'est un petit bijou visuellement, et toutes les pochettes de chaque single qui sont sorties étaient signées aussi par Goom. Ouais. Donc il y a une vraie unité visuelle sur ce disque.
1: Il y a aussi des invités sur le disque, pas forcément des stars comme Kali ou Charlie Winston, il y a Lovelace, Théona et ton luthier aussi, Christian Cantos. Alors, comment ça s'est déroulé, ces rencontres comment s'est fait le choix
2: des invités ?
1: En fait,
2: ça s'est fait au fil du temps et ça s'est fait de manière tout à fait comme même les rencontres avec Charlie et Kali, qui sont plus connus, mais ça s'est fait de manière très naturelle et très spontanée. Et c'est vrai que sur ce disque-ci, on m'a souvent dit, voilà, t'as fait beaucoup de duos. Bah, forcément, la chanson avec laquelle j'ai été le plus mis en avant, c'était un duo. Et puis moi, j'aime bien les duos parce que ça marque des moments de vie où tu rencontres des gens et où tu te dis, ah, vas-y, on fait une chanson ensemble. Donc j'adore ça. Et c'est vrai que sur cet album-ci, je me suis dit, bah, plutôt que... comme ça s'est souvent mis dans le passé de faire des duos avec des gens qui étaient plus connus que moi, ben je trouve ça chouette aussi de se dire, tiens, et pourquoi pas sur un disque mettre aussi en avant des gens que j'ai rencontrés au cours de ma carrière, mais qui sont peut-être pas aussi connus que Soul. En tout cas, à l'époque, la Lovelace, elle est en train de bien monter, je suis content pour elle. Et Théona, c'est une star alors je pense qu'elle vient de, c'est pas Russie, mais c'est dans Géorgie, elle est de Géorgie, mais là-bas, c'est une star. Et par voilà, ici on la connaît moins, elle a quand même fait, je crois, aussi un truc genre de Voice, quoi. Mais voilà, moi je suis content parce que c'est des artistes que j'aime, c'est des artistes que j'ai rencontrés sur ma route et où je me suis dit, bah, j'ai envie de leur proposer de chanter sur mon disque. Et donc Christian Cantos, par exemple, c'est un peintre à la base, je l'ai rencontré par hasard Lors d'une expo qu'il faisait, et je lui ai proposé, il m'a dit, tu sais, je chante aussi, et il m'a envoyé une chanson. Il m'a envoyé plusieurs chansons, pour être honnête, où je ne m'y retrouvais pas trop. Je disais, écoute, il me disait, j'ai envie de faire un duo avec toi, Saul. Et puis un jour, il m'a envoyé cette chanson, on attendait. Et je me souviens que, bah, un peu comme Renaud avec sa chérie, elle m'a dit, cette chanson-là, je pense que tu devrais vraiment la mettre sur ton disque. Et donc, je dis, ouais, j'ai proposé à Christian, je dis, t'as pas envie, on l'enregistre, on la met sur l'album. Et finalement, voilà, ça s'est fait. Et je suis trop content parce que bah, ça me permet de pouvoir parler d'eux, ça me permet que, voilà, que les gens puissent, ici, en écoutant l'interview, aller voir Christian Cantos sur Spotify, sur les plateformes, et aller voir ce qu'il fait parce qu'il y a des très belles choses, en fait. Voilà. Et pareil avec Loveless, pareil avec Théona.
1: Dernière petite question,
2: Ouais.
1: à quoi va ressembler ton été?
2: Alors mon été va être divisé
1: Un
2: en
1: peu de promo, quoi. Ouais.
2: festival cet été, là festival en Belgique, festival en France où je pars la fin juin pendant 15 jours. Je vais donner un atelier d'écriture en France avec Daran, le gars de Daran et les
1: Ah, cool,
2: chaises.
1: ouais.
2: On fait ça ensemble et après je
1: Jean-Jacques.
2: suis programmé sur un festival que j'adore à Albi qui s'appelle Pause Guitare et où là je chante avec Cali sur scène parce qu'il a une carte blanche et il m'invite et puis je rejoue avec Saul quelques jours après et après on revient et on fait les on a toute une série de concerts, on joue au Lacemo, on joue au Baudet Festival, on joue au Bucolique Festival, enfin on a des dates en Belgique jusqu'à la fin de l'été et après à partir de septembre on prépare la tournée en France qui commence en octobre où là on est reparti sur une quinzaine de dates et donc voilà ça va être entre finaliser la tournée française et terminer par les festivals en Belgique. Voilà.
1: Ben merci beaucoup Saul
2: Merci.
1: et beaucoup de succès pour cet été
2: Merci.
1: et bon amusement et à
2: Oh
1: très
2: oui,
1: très vite.
2: on s'embête jamais.
1: Yes,
2: Bise.
1: ciao.

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1: Bonjour à toutes et à tous. Dans l'émission Vive Dieu aujourd'hui, consacrée à la musique chrétienne, moderne ou ancienne, aujourd'hui de nouveau avec de la musique de louange. Vous ne connaissez peut-être pas le nom du groupe Parfaitement Imparfait. En fait, ils ont pris un nouveau nom en 2025 seulement au moment où ils ont publié un album de Noël. Parfaitement Imparfait est en fait un collectif musical francophone auparavant connu sous les noms de Youth FR, puis Hillsong FR. Au fil des années, le projet a évolué pour devenir donc Parfaitement Imparfait, tout en gardant la même passion pour la musique, la créativité et les messages authentiques. Récemment, ils ont réalisé un petit album, un EP surprise de 6 titres. Il s'appelle Invitation en version acoustique. Le groupe revisite ici plusieurs de ses titres dans des arrangements épurés et intimistes. Un projet pour accompagner avec douceur nos temps de cœur à cœur avec Dieu. Écoutons un premier extrait qui s'appelle justement « Invitation ».

Parfaitement imparfait est un projet donc né au sein du groupe de jeunes de l'église Hillsong, avant de devenir un collectif à part entière, publiant des EP et des singles de louanges. Leur chant exprime l'identité en Christ, la grâce et l'acceptation de soi, malgré les faiblesses humaines. Ils disent eux-mêmes « Je suis peut-être parfaitement imparfait, mais je connais ma valeur en Dieu ». De là, le nom du groupe. Le groupe compose ses chants en français à destination des églises francophones. Il précise que leur mission est d'apporter la bonne nouvelle de Jésus à travers une louange authentique, passionnée, pour inviter chaque génération à se rapprocher du cœur de Dieu. Voici un deuxième extrait de leur dernier EP Invitation, « Réjouis-toi, mon âme ».

Vous êtes à l'écoute de RCF dans l'émission consacrée à la musique chrétienne. Aujourd'hui avec le dernier EP du groupe Parfaitement Imparfait intitulé « Invitation ». Dans une interview, les membres de l'ancien groupe Hillsong FR ont précisé pourquoi ils ont changé de nom l'an dernier. Nous poursuivons notre chemin sous ce nom parfaitement imparfait, un nom qui résume profondément le message que nous portons. Il exprime cette réalité biblique essentielle, Dieu agit au travers des vies imparfaites et sa grâce transforme nos fragilités en un témoignage vivant. Parfaitement imparfait rappelle que ce n'est pas notre performance qui glorifie Dieu, mais notre dépendance à lui. Comme l'écrit l'apôtre Paul dans la seconde lettre aux Corinthiens, « Sa grâce nous suffit car sa puissance s'accomplit dans la faiblesse ». Et sous ce nom, notre vision reste la même, écrire et offrir à Dieu des chants qui l'honorent et le glorifient et annoncer le message de Jésus-Christ avec sincérité et foi. Nous désirons créer une musique qui aide chacun à se tourner vers le Christ, à entrer dans l'adoration et à se rappeler que la grâce de Dieu est accessible à tous. » Fin de citation. Et nous poursuivons en musique avec « Tout à toi ».

Vous l'aurez compris, le groupe Parfaitement Imparfait compose des chansons originales en français, mêlant des influences pop modernes et des sonorités worship contemporaines, avec une approche sincère et accessible à tous. À travers sa musique, le groupe souhaite créer des moments de connexion, transmettre des messages d'espoir et raconter des expériences humaines réelles sans artifice. Cela vaut aussi, cela s'entend aussi sur le titre suivant, Fasciné.

Sachez encore que le groupe Parfaitement Imparfait est actuellement en tournée en France pour présenter leur nouvel album Invitation. Il passera aussi à Bruxelles le 12 décembre prochain à 20h à la Madeleine. Pour réserver vos places, allez voir sur le site internet la-madeleine.be. Voici encore un titre de leur EP « Seul dans la salle ».

Et c'est presque la fin de notre émission de musique chrétienne. Aujourd'hui, je vous ai présenté un groupe qui n'est pas tout à fait nouveau, mais qui a un nouveau nom, parfaitement imparfait. Leur nouvel album s'appelle Invitation et est disponible notamment sur les plateformes habituelles. Je vous quitte avec un dernier titre, Là pour toi. Je me réjouis de vous retrouver bientôt sur les ondes de RCF aussi dans la nouvelle grille. À bientôt.

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2: Bien le bonjour à tout le monde et bienvenue dans ce nouvel épisode de À la page consacré à Malone Première. Bonjour Dany Rousselet.
3: Bonjour, bonjour tout le monde.
2: Ça a été les vacances?
3: Ben oui, ça a été bien mieux que notre enregistrement du mois de juillet.
2: Hein. Ah, on ne peut pas tout avoir. On ne peut pas tout avoir. Les ordinateurs étaient certainement fatigués.
3: Oh là là là là, ils voulaient être en vacances, ces ordinateurs.
2: C'est ça, c'est ça. Et donc, on reprend nos affaires et nous attaquons le mois de septembre.
3: Mais oui. Alors, et avec le mois de septembre, nous avons l'annonce d'une nouveauté à l'intérieur de Malone Première, mais qui, je pense, ne va pas révolutionner les choses ni dans Malone, ni chez les lecteurs. C'est un nouvel organe d'administration à Malone Première. Donc ça fait à peu près 6 ans que je demande de pouvoir être remplacé parce que j'en suis à ma 13e ou ma 14e année de présidence. Et je juge que, bon, j'ai donné. Ce n'est pas que je ne souhaite plus donner, mais il est temps d'avoir un nouveau pilote dans l'avion, je pense, parce qu'il ne faut pas avoir des accidents.
2: Il vaut mieux partir de son plein gré avant qu'on ne te pousse vers la porte. Hein.
3: Oui, c'est mieux comme ça. C'est mieux comme ça. Voilà. Et donc, nous avons eu une belle réunion d'organisation du nouvel organe d'administration avec 2 nouveaux administrateurs qui sont arrivés lors de la dernière assemblée générale. Et nous nous sommes répartis un petit peu les tâches. Vraiment, je dois remarquer et souligner que ça s'est fait vraiment très sereinement et tout compte fait assez rapidement pour redistribuer un petit peu les rôles. Bon, je ne vais pas citer tous les rôles parce que c'est des problèmes presque internes, mais le thème de l'éditorial, c'est d'expliquer aux gens, parce que les gens de Malone, je pense, ont le droit de savoir un petit peu à l'intérieur de l'association qui mène le journal, qui est leur journal tout compte fait. C'est présenté et le titre, c'est « Nouveauté dans la continuité ». Donc, ça dit bien ce que ça veut dire. Ça veut dire qu'on va continuer, on espère en tout cas. J'espère qu'il n'y en aura pas trop qui veulent virer à uniquement la version informatisée et numérisée, parce que je pense que ça éliminerait toute une série de lecteurs, sans doute dans les plus âgés. Ok, d'accord, mais ne leur empêchons pas le plaisir d'avoir leur journal, de le recevoir, de le toucher, de le lire où ils veulent, quand ils veulent, de faire les mots croisés sur le journal lui-même, etc., etc., etc. Moi, je suis pour le maintien d'un journal papier, tant qu'on peut tenir que c'est faisable avec les budgets dont on dispose, je pense que c'est bien. Et aussi, pour ce nouveau conseil d'administration ou organe d'administration, eh bien, il y a la préparation, et on va faire ça tous ensemble, des 40 ans de Malone Première. Donc, fin de l'année, nous sommes en septembre, en octobre, la première fois, l'idée a été émise soit en septembre, soit en octobre 1986. Donc, il y a tout juste 40 ans que l'idée était dans l'air.
2: Et ben c'est magnifique, ça.
3: Ça a démarré en novembre. Nous avons fait à ce moment-là un numéro qui s'appelle le numéro 0, hein, qu'on a tourné sur une Gestetner, distribué dans tous les foyers de Malone, en leur disant eh bien, on va organiser une réunion. Cette réunion a eu lieu dans un centre qui est le centre sportif du Champ A. On était une petite centaine. Et puis là-bas, la décision a été prise de commencer un journal. Et il y en avait bien, pof, allez, sûrement 20 ou 30 qui disaient, bah oui, c'est une bonne idée, mais ça tiendra 3 mois, quoi. Voilà. Et nous y sommes à 40 ans,
2: après ben c'est
3: les
2: magnifique.
3: 3 mois.
2: Un bel anniversaire.
3: Les 3 premiers mois.
2: Voilà. Alors, il y a eu un, ou il va y avoir, je ne sais pas, il y a eu, je pense, hein, un vote participatif.
3: Oui, il y a eu un vote participatif à Namur. Et donc, c'est surtout les associations qui sont invitées à présenter des projets. Et la ville de Namur sélectionne ces projets. Je ne saurais pas vous dire comment ils les sélectionnent, parce que je ne fais pas partie du jury, moi, cette affaire-là. Mais en tout cas, ce qui s'est passé, c'est que parmi les... Je pense qu'il y en a eu 12 projets qui ont été cités comme lauréats et qui ont gagné des prix quand même substantiels, autour de 30 000 euros le prix. Quoi.
2: Ça vaut la peine.
3: C'est pas rien. Je pense que c'est distribué sur plusieurs années suivant le projet, quand tu as des projets qui vont durer, quoi, hein. Mais ça vaut la peine, ça vaut la peine pour le petit coup de pouce que la ville peut donner à ces projets-là. Et il y en a 3 de Malone qui ont été sélectionnés. Je vais les citer. Le premier, c'est... Enfin, il n'y a pas de premier là-dedans, hein, ils sont tous lauréats. Hein. C'est l'atelier mobile en vol. Donc c'est un projet pour promouvoir la mobilité active. C'est ça qui a été le moteur. Mais en vol, je veux dire, partant dans la mobilité active et favorisant le vélo, le vol, c'est le vélo, hein, c'est en vélo, en vol, quoi. Hein.
2: Ah, bon, voilà.
3: Voilà, tu sais, quelquefois, il faut décoder hein, les sigles qu'on propose. Tu verras, il y en a un aussi après. Donc, ils s'en vont vers la transition et l'importance du transport qui ne coûte rien ou qui coûte peu, en tout cas qui n'est pas en abus d'énergie.
2: La mobilité énergie, douce.
3: Énergivore, quoi.
2: Ouais.
3: Hein? Oui.
2: Sauf
3: donc,
2: celle des mollets. Voilà.
3: Sauf celle des mollets, mais ça ne fait pas de tort. Hein.
2: Non, effectivement.
3: Ça, c'est le premier lauréat. Puis il y a le jardinarium. Le jardinarium est, je veux dire, une expansion de l'imaginarium. Et l'imaginarium, c'est un groupe de 2-3 dames qui organisent des activités essentiellement centrées sur l'éducation et l'occupation des enfants lorsqu'il y a des vacances, lorsqu'il y a des congés scolaires, le mercredi après-midi, et qui se centrent sur des activités telles que la musique, la cuisine, l'art plastique, les loisirs créatifs, visiter la nature, voilà. Donc c'est ça leur projet, c'est de soulager un petit peu les familles, surtout les familles nombreuses sans doute, qui ont des enfants, je veux dire, qui sont présents lorsque les parents sont en activité. Je crois, en gros, je ne dénature pas le projet. Et enfin, il y a au tandem. Au tandem, ça s'écrit au temps, comme le temps qui passe ou le temps qui fait.
2: La météo, oui.
3: Dem, D-M, d'accord ?
2: Oui.
3: Mais ça veut dire aussi le tandem. Ils ont comme principe de toujours travailler deux par deux.
2: En binôme. Voilà.
3: Ils sont en tandem. Et ça, c'est un projet qui a été mis en place par Malone Transition, mais... le principal moteur, si tu veux, c'est d'arriver à réaliser un café convivial, un lieu, un tiers-lieu où on peut prendre un verre, se retrouver, se délasser un petit peu, etc. Et donc, ils sont occupés à aménager au sein même, ici, de l'abbaye de Malone, un lieu qui sera comme ça,
2: ouvert à tous.
3: Un bistrot de quartier, voilà.
2: C'est ça. J'allais le dire, on réinvente le café de village.
3: Oui, c'est ça, exactement. Il faut dire qu'il y en avait un ici, presque en face de l'endroit où ils vont le construire, qui fonctionnait vraiment très bien et qui était très... ça s'appelait chez Mo, parce que c'était Maurice qui le tenait, c'était chez Mo. Et c'était un lieu de rencontre, un lieu plaisant où les vieux allaient jouer aux cartes, enfin voilà. Et donc ils veulent reconstruire ce bistrot de quartier et réoffrir cette vie de quartier conviviale. Et ils ont eu un prix.
2: On va se faire une petite pause maintenant et on se retrouve tout de suite pour parler des camps. Les camps, c'est quelque chose de très important à Malone.

0: Il y a quelque chose à Malone qui est très, très, très important. Ce sont les camps des jeunes, pas trop, scouts, guides, que sais-je. Oui. Mais il y a aussi les parents, hein.
1: Oui, oui, oui. Il n'y a plus de patrons. Les patrons ont fusionné avec les scouts. Voilà. Oh. Ce qui est sympa d'ailleurs. Hein. Hein, les chefs
0: patrons. Les fusions sont à la mode. Hein.
1: Oui, voilà, voilà. Et, mais par contre, il y a autour de 350 enfants qui sont dans les troupes scouts et guides.
0: Oui, ça vaut la peine.
1: Les Balatins, les Newtons, les Pionniers. Les routiers. Et donc, depuis maintenant presque toujours, il y a au moins un petit article, mais depuis 10 ans, il y a un grand article, ça veut dire une page complète, avec une photo de chaque camp envoyée par chaque section. Et donc, je dois les féliciter parce que c'est toujours un petit défi que d'écrire une dizaine de lignes sur comment s'est passé le camp et de nous envoyer à temps et à heure la photo en question de l'affaire, etc. Et donc, il y a une grande page couleur avec une dizaine de photos de tous les jeunes qui vont dans les camps. Et juste en face, il y a deux un peu plus longs récits. Des camps des parents et je dirais volontiers des grands-parents. Cette année-ci, les grands-parents ou les parents ont été en Afrique. Alors, on a toujours une photo de déguisement. Hein. Donc, on a là-dedans, on a des éléphants, on a des girafes, on a des gens habillés comme en Afrique. Et il y a même un sorcier africain qui est dans la bande. Et voilà. Ça donne un petit peu l'ambiance des camps parents. Et il y a le camp des darons et des daronnes qui se fait maintenant depuis 2 ans. En fait, il se fait pour être en coordination, pour deux raisons, être en coordination avec le congé scolaire, parce qu'ils sont un peu décalés, et donc, et surtout les dates des camps des enfants, hein. En fait, le camp des darons et des daronnes se fait pendant le camp des enfants. Et voilà. Je ne saurais pas dire le thème qu'ils avaient pris, mais ils sont aussi tous un peu déguisés.
0: Ils se sont sûrement très, très bien amusés.
1: Je pense, oui. Il y a aussi 2 visites qui ont été faites. Une visite commentée par notre... inspecteur des lieux qui entourent Malone. Thierry, qui a été visiter un petit peu et qui décrit un petit peu la vie du casino de Namur, hein, ces vieux murs, son histoire, ses bâtiments, les jeux qu'on y joue, etc. Et puis il y a eu une visite avec le garde forestier local, centré sur la biodiversité. Je crois que vraiment, on a vraiment la chance ici à Malone d'avoir une belle biodiversité. Et elle est due essentiellement à la variété du sous-sol géologique. On a énormément de types de couches géologiques différentes. Il y a du carbonifère, il y a du jurassique, il y a du volcanique, ce qui est très rare en Belgique. Et donc, fatalement, la faune et la flore sont impactées par cette influence du sol. Et donc, c'est ce qui nous a fait découvrir.

0: Et voilà, nous arrivons donc à la troisième partie de cette émission par la fête des noces d'or. On vit vieux, Malone, hein?
1: Il y en a qui meurent aussi un peu trop jeunes.
0: Mais les ménages ont l'air de tenir.
1: Ah, bah, cette fois-ci, je pense qu'il y en a... ils sont 9, 4 et 5, je pense. Donc, ceux qui ont 60 ans, à savoir les noces de diamants, et ceux qui ont leurs noces d'or. Donc, ça se passe le dimanche, pas ce dimanche-ci qui va arriver. Enfin, je vais dire le dimanche 6 septembre, comme ça, c'est clair.
0: C'est ça. Ouais.
1: Ils ont, cette année-ci, comme les autres années, une messe est organisée, une messe, on va dire, d'action de grâce. C'est souvent ça qu'on propose. Mais cette année-ci, la messe d'action de grâce qui a lieu à 10h à la chapelle du Frémussien aura la joie, j'espère en tout cas, d'avoir avec elle un petit échantillon de molons qui vont chanter en wallon.
0: Ah oui, c'est vrai que tu fais partie des molons maintenant.
1: Oui, mais c'est pas moi, c'est le curé qui a demandé.
0: Ah ouais?
1: Oui. Mais c'est vrai, j'irai chanter.
0: Ah ben c'est bien.
1: En wallon.
0: Il n'y a pas de frais de déplacement.
1: Non. Donc ça, c'est les noces d'or. Et puis après, on a une réception, on va dire officielle, faite, organisée par la ville de Namur et l'association des 3x20. Et la présentation de chacun des couples qui est honoré avec des petits cadeaux et un apéro avant qu'ils se retournent dans leur famille, soit qu'ils font ce qu'ils veulent dans leur famille. Hein, et ils
0: Absolument.
1: Organisent un repas ou bien c'est une fête de famille. Voilà, c'est toujours très, très sympathique. Il y a, on est une bonne centaine de personnes quand même, même si c'est limité aux familles qui sont fêtées, évidemment. Et alors aussi, le 2 et le 3 octobre, il y aura la kermesse à Malone, donc le vendredi et le samedi. Kermesse à Malone, c'est la succession de la fête au village. Donc, il y a des balades qui sont organisées, il y a des jeux qui sont organisés, souvent de sortes de jeux d'Olympiade, et puis un repas qui est tantôt un repas frugal, tantôt un repas... Ça, c'est eux qui choisissent un petit peu l'organisation de ça. Mais la fête au village, c'est une petite institution et qui est vraiment bien prise en main maintenant par tout un groupe de jeunes. C'est d'ailleurs ce groupe de jeunes qui est mis en l'honneur dans le face et profil du journal de septembre. Donc on présente un petit peu tous ceux qui participent à l'animation du village et qui sont parmi les jeunes. Qui sont-ils, ces jeunes-là, qui nous animent?
0: C'est très bien. Et alors, il y a une exposition de champignons, mais le temps a été tellement sec. Est-ce qu'il y aura des champignons seulement?
1: J'espère. En fait, cette exposition n'est pas organisée ni à Malone, ni par des Malonois, mais Malone Première a été sollicitée pour faire un petit peu la réclame de cette exposition où les gens peuvent venir avec des champignons qu'ils auraient trouvés et qu'ils ne connaissent pas du tout. Il y aura des spécialistes botanistes, mycologues, comme on dit.
0: Hein, c'est ça.
1: Ce sont des mycologues. Pour identifier les champignons, leur signaler si c'est comestible, si c'est pas comestible, pour demander où on les a trouvés et peut-être parfaire un peu la cartographie des localisations des champignons pour autant que ce soit possible parce que les champignons, ils sont très, très discrets. Ils sont le plus souvent dans le sol en train de grandir tranquillement. Et puis de temps en temps, ils sortent... leur petit chapeau à l'air.
0: Oui, c'est ça.
1: Oui.
0: Eh bien, c'est toujours très intéressant hein, de feuilleter le... même si c'est à distance, de feuilleter le Malone Première. La chose que je retiens essentiellement et qui est essentielle, c'est que ça vit, ça bouge là-bas.
1: Oui, oui, manifestement.
0: Et, Ah oui, très manifestement. Merci, Danny, pour toutes ces informations. On se retrouve
1: avec
0: dans...
1: plaisir. Merci
0: on se retrouve dans quelques semaines. Hein. On se retrouve dans quelques semaines avec grande joie pour recommencer. Enfin, on vient de commencer, mais approfondir le sujet. Merci, à bientôt.

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2: Je suis ravie de vous retrouver pour cette nouvelle émission de Voyage Voyage pour cette nouvelle saison 2026-2027. Alors un peu dans la prolongation de ce qu'on a fait durant tout l'été, eh bien pour cette première émission, j'ai décidé de vous emmener en Zélande, entre mer, polders et petites villes de caractère. Imaginez, vous quittez la Belgique, vous passez la frontière et quelques kilomètres plus loin seulement, vous avez cette impression d'être parti mais très très très loin. Bienvenue en Zélande, et plus précisément en Flandre zélandaise. Cette partie des Pays-Bas, elle est coincée aujourd'hui entre la Belgique, la mer du Nord et l'Escaut occidental. Et aujourd'hui, je vous emmène pour une escapade à la fois très proche et complètement dépaysante entre Kadzand, Sluis et Brexens. Donc c'est pas très loin, c'est trois endroits, trois ambiances et une région qui se découvre particulièrement bien en vélo. C'est ce que nous avons fait en famille durant cet été et que je vous propose de découvrir. Alors premièrement, nous sommes arrivés à Kadzand. Kadzand, c'est juste après la frontière belge. Donc comme si vous passiez le Zuin, hein, après Knokke, vous avez le Zuin et puis vous avez Kadzand. C'est le premier arrêt. Et si vous cherchez une destination où on peut vraiment respirer, Kadzand est un excellent point de départ. Ici, la mer est partout. Ce sont des grandes plages de sable, des dunes, des digues et surtout beaucoup d'espace. La côte entre Kadzand et Brexens s'étend sur plus ou moins 17 km, c'est ce qu'on a fait à vélo, hein. on va en parler juste après. Et c'est le genre de plage où l'on peut marcher très très très longtemps, les pieds dans le sable, sans avoir l'impression d'être les uns sur les autres. Hein. Les gens sont très très dispersés. Et puis il y a cette lumière particulière de la mer du Nord, évidemment. Même quand le ciel est un peu couvert, le paysage reste magnifique. Les couleurs changent constamment, le bleu-gris de la mer, le sable, les dunes, les herbes qui bougent dans le vent. Kadzandbad, hein, c'est la station balnéaire de Kadzand, est aujourd'hui une station balnéaire assez élégante. Hein. On y trouve des hôtels, des restaurants, des marinas, des terrasses, des pavillons de plage et de tout dans une architecture typique du lieu avec des lambris blancs, beaucoup de bois blanc qui donne une luminosité magnifique. Et ce qui est agréable, c'est que l'on peut très facilement quitter cette animation pour retrouver la nature. Et c'est là aussi que, évidemment, le vélo prend tous ses sens. Alors Zélie, explique-nous un petit peu, quand on arrive à Kadzand, ce qu'on ressent.
3: Bah, à Kadzand, tu remarques qu'il y a énormément de vélos, des personnes qui sont parties au travail à vélo, à pied. Et la première chose que j'ai vue, c'est cet énorme port. J'étais vraiment impressionnée. Ensuite, on a pris un petit chemin qui nous a amené près d'une statue qui ressemblait un peu à une dent de requin. On a fait des photos et on a bien rigolé. Ensuite, on s'est arrêté dans un petit restaurant qui était posé face à la mer. Et on a joué sur le sable et on a fait des beaux châteaux de sable.
2: Alors, si vous aimez voyager à vélo, la Zélande, c'est aussi un terrain de jeu formidable. C'est ce qu'on disait juste avant. Hein. Nous, on a fait aussi beaucoup de vélo. Ben, pourquoi ? Parce que tout est relativement plat. Alors, je dis relativement parce qu'on sent quand même dans les cuisses qu'on a pédalé un peu. Et pour une famille, c'est évidemment un énorme avantage. On peut partir le matin avec les enfants sans forcément avoir préparé un parcours compliqué. On va suivre en fait simplement les pistes cyclables. Il y en a énormément. On traverse les villages, on longe les digues et on s'arrête quand on a envie. Et surtout ici, le vélo n'est pas simplement un moyen de transport. Il fait vraiment partie de la manière de découvrir le territoire. On a traversé des polders. Ces polders sont des terres qui sont gagnées par la mer, avec des grandes étendues agricoles, des canaux, des digues, des petits chemins. Et puis régulièrement, le paysage s'ouvre et on va retrouver la mer. En fait, c'est assez magique. On peut par exemple partir de Kadzand, suivre la côte en direction de Brexens et faire une pause sur la plage, manger une glace, prendre un café dans un pavillon de plage, puis tranquillement reprendre le vélo et continuer. Et si les enfants commencent à fatiguer, ben c'est pas grave, on s'arrête sur une plage. Et c'est ça aussi, voyager autrement. Ne pas chercher à faire une destination, mais simplement profiter du chemin comme on a pu le faire. Alors, on a été jusqu'à Brexens en vélo. Qu'est-ce qu'on a découvert sur ces pistes cyclables ?
3: Ben, on a découvert qu'il y avait des petites montées comme des grandes descentes, mais qu'il y avait aussi beaucoup d'animaux, des restaurants, des...
2: On a pédalé à travers quoi ? Les pistes cyclables qu'on a prises, elles étaient bien.
3: À travers des dunes.
2: Oui.
3: C'était vraiment magique, j'avais vraiment l'impression d'être dans un film.
2: On a des dunes à gauche, on a la mer, on a la plage, on a les étendues de polders à droite.
3: Ouais.
2: Il y a un côté très magique, en fait on est tout le temps en train de regarder la végétation, la nature, on est vraiment, on traverse la nature de façon très calme.
3: Oui.

0: Alors, on peut prendre donc la direction de Brexens en vélo. Et là, on retrouve aussi l'odeur et le paysage de la mer. On est bercé par cette odeur de la mer tout au long du trajet.
1: Oui, tout à fait.
0: Alors, Brexens, c'est un ancien village de pêcheurs qui est devenu une station balnéaire. On a un port de pêche qui est toujours bien présent, tout comme la marina. Et c'est une ville qui donne un peu une impression de vivre au rythme de la mer. On regarde les bateaux qui entrent, qui sortent. On se promène le long de la digue, on observe les navires qui remontent l'Escaut occidental, parce qu'ici, on se trouve face à un axe maritime qui est extrêmement important. On voit passer au loin les portes-containers, pas si loin d'ailleurs, et ça donne parfois un spectacle assez impressionnant. On voit ces énormes cargos depuis la palage ou la digue, avec des dunes derrière soi. Et puis sur la route de Brexens, sur la piste cyclable qui nous amenait à Brexens, on a fait une vingtaine de kilomètres, il y a un phare. Alors, c'est un autre symbole de la côte, c'est le phare de Nieuwsluis. C'est un magnifique phare en fonte qui a été construit au 19e siècle. Il est considéré comme le plus beau phare en fonte encore conservé aux Pays-Bas aujourd'hui. Et il a une silhouette particulière puisqu'il est tout noir et blanc. Il est devenu l'une des images emblématiques de cette partie de la côte. C'est vraiment l'endroit où on rêve de s'arrêter, où on a apprécié de s'arrêter en tout cas quelques minutes pour pouvoir regarder ce paysage, regarder la mer, les bateaux, écouter les oiseaux, les regarder, et puis les gens qui se promènent en vélo, à pied, et se dire que finalement on n'a pas besoin d'aller très loin pour avoir une sensation de déconnexion.

0: Alors oui, on a été à Sluis. Alors Sluis, c'est la Zélande, évidemment, c'est quelques kilomètres de Kadzan, une dizaine de kilomètres. Hein. Et là, on est dans un changement total d'ambiance. Hein. On va quitter les dunes pour entrer dans une petite ville historique qui possède un charme très particulier. Qu'est-ce qu'on voit quand on arrive à Sluis ?
1: Mais quand on arrive à Sluis, on voit le beffroi. Et une fois qu'on se promène, on voit qu'il y a de très belles architectures et qu'il y a certains canons du Moyen-Âge. Alors, il y a aussi un moulin qui est toujours en activité. Et à l'intérieur de ce moulin, il y a un restaurant.
0: Voilà. Et en effet, Sluis, c'était une importante ville fortifiée hein, qui aujourd'hui, on retrouve encore des traces de cette histoire avec les remparts, les portes, les petites rues et surtout le centre-ville avec tous ces bâtiments anciens à l'architecture qui a été tout à fait préservée. Et le beffroi de Sluis, comme tu disais, c'est un bâtiment assez exceptionnel puisqu'il s'agit du seul beffroi de ce type aux Pays-Bas. Donc il domine l'hôtel de ville et il donne à Sluis une silhouette très particulière. On peut d'ailleurs visiter le beffroi et monter au sommet pour voir la belle vue. Nous, on ne l'a pas fait malheureusement, c'était fermé. Mais honnêtement, le plus agréable à Sluis, c'est simplement de se promener, de flâner, de regarder les vitrines, il y en a énormément. S'installer en terrasse et puis manger parce que c'est aussi une destination gourmande, Sluis. Et là, on a pu tester quelque chose d'extraordinaire.
1: Oui, tout à fait, on a mangé dans une poissonnerie. C'est une énorme poissonnerie et juste au-dessus, il y a un restaurant un peu du style lunch garden, que avec des produits de la poissonnerie.
0: Oui, ça c'est extraordinaire parce qu'on a pu vraiment manger des produits extrêmement frais pour un budget particulièrement allégé. Et ça, c'est pas négligeable non plus, donc ça c'est vraiment à découvrir à Sluis aussi. Et puis pour la digestion, une petite balade dans les rues, ça fait toujours du bien également.
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0: Comme je le disais en début d'émission, nous avons posé nos valises au parc, au village de vacances, Landal à Nieuwvliet-Bath. Et pour nous en parler, nous avons avec nous Baptiste Van Outrive, qui est le chargé de communication pour le groupe Landal Europe. Bonjour Baptiste.
3: Bonjour et bienvenue chez Landal ici à Nieuwvliet-Bath en Zélande, aux Pays-Bas.
0: Merci beaucoup pour ce très bel accueil. Alors en plus, on va poser le cadre directement. On est confortablement installé dans un petit divan, un petit salon de jardin, à l'ombre, en dessous d'un magnifique saule.
3: Ben, en pleine nature, comme la Zélande est déjà, vous êtes à quelques centaines de mètres de la plage, mais vous êtes aussi en pleine nature et vous n'entendez rien d'autre que la nature, les oiseaux, un peu de vent. Et puis on est dans l'ombre et le soleil, donc on est content, je pense.
0: Oui, c'est ça qui est merveilleux aussi, c'est qu'on a vraiment l'impression d'être plongé, on a l'impression d'être vraiment que la maison se trouve en pleine nature et que tout est respecté. Et c'est ce silence, cette sérénité, cette vue, ces arbres qui bougent dans le vent, les oiseaux, les mouettes, enfin, tout ce cadre est très très important et d'autant plus pour le groupe Landal.
3: Et pour nous, il est très important, effectivement, comme vous le dites, c'est vous allez nous trouver en pleine nature. Vous n'allez jamais trouver une maison Landal dans une ville, tout simplement parce que déjà, nous voulons que vous pouvez découvrir la nature, mais également que vous sortez du parc et que vous sortez de chez vous et que vous pouvez découvrir un autre lieu. Que ce soit maintenant à la plage, à la piscine ou à quelque part d'autre, ou dans les bois, dans d'autres régions. Et là, pour nous, il est important de pouvoir découvrir et également de quitter le lieu et découvrir la nature. Dans chaque pays, dans chaque région, et chaque région est différente, et nous allons toujours chercher les plus belles régions et les plus beaux lieux, où vous allez vous déplacer, vous allez partir en vélo, à pied, avec le chien ou avec les enfants, et vous allez découvrir la nature, et puis également peut-être la culture et la nature.
0: Mais c'est ça qui est primordial, et on le ressent très très fort, mais on a aussi cette sensation de respect total de la nature. On a un parc ici où il y a quand même quasiment 800 maisons, on n'a pas du tout, mais du tout cette sensation, parce que c'est vraiment disposé comme une sorte de village où on se déplace à pied, à vélo, c'est le plus simple, parce qu'ici on en reparlera après, mais en Zélande le vélo c'est quand même quelque chose de primordial, et justement ici on peut en louer aussi directement sur le site à tarif tout à fait acceptable, donc c'est vrai que c'est agréable de se déplacer comme ça aussi, mais on a vraiment cette sensation de respect de l'environnement total.
3: Mais l'environnement fait partie de nos valeurs, et qui veut dire que déjà ça se traduit quand nous allons construire ou établir un parc, il ne va jamais prendre de la nature. Nous allons toujours rendre de la nature à la nature, qui veut donc dire que nous partons normalement d'un camping existant ou autre, où le camping est bien plus dense que ce que vous allez retrouver aujourd'hui, et où nous allons rentrer où vous avez normalement 3, 4 ou 5 maisons, mais on va en faire une, et puis nous allons vous donner un jardin, nous allons créer de la nature, nous allons vous donner un peu plus d'espace libre, également pour la vue, mais également pour la rendre à la nature, parce qu'elle va également créer un environnement agréable, mais aussi c'est important pour nous, parce que le parc n'y est pas que pour nous, mais également pour les prochaines générations, et également pour tout le monde qui habite ici autour, et donc les habitants de la commune ou de la ville où nous nous trouvons. Et qui va faire que nous allons travailler, bien évidemment, sur l'environnement, comme je l'explique, sur bien évidemment, déjà sur la création du parc, mais également tout ce que nous allons faire sur le parc. Vous avez les panneaux solaires sur le toit, nous étions les premiers en Zélande à le faire, mais également il y a les prochains parcs que nous avons construits ces dernières années, elles travaillent avec une batterie et la piscine, on a quitté le gaz déjà comme les premiers en 2019 en Zélande, qui étaient les premiers également, et nous continuons sur ces valeurs-là pour également effectivement travailler sur cette nature, l'environnement et la durabilité.
0: Et on travaille avec du bois aussi, on travaille avec des matières naturelles. Ça, c'est important aussi quand on voit les maisons, elles sont en bois, même l'infrastructure de l'accueil. Et puis, quand on parlait de vélo, il y a un endroit où on peut louer des vélos aussi, ou alors des petites voitures électriques pour les enfants. Donc, tout est pensé quand même dans un respect de l'environnement et dans un futur.
3: Oui, et comme vous le dites, et je l'avais même oublié, c'est que quand on pense par exemple aux partenaires avec qui nous travaillons, la plupart des partenaires sont des partenaires locaux. Nous n'allons pas en Chine pour aller trouver quelque chose, sauf s'il n'y a pas moyen, mais sinon nous allons, par exemple, la maison qui a été construite, elle a été construite par un partenaire ici, d'ici de la région. Et nous allons travailler avec d'autres partenaires, mais également ceux qui vont faire le jardinage, ils viennent ici, sont parfois aussi des gens qui ont quelques difficultés et qui nous pouvons aider et à qui nous pouvons donner un job, mais également qu'on peut les entretenir, on peut les aider, on peut leur donner un futur, et c'est de telle manière que nous travaillons vers ce futur pour nous, mais également pour eux et pour toute la communauté. Parce que n'oublions pas, oui, c'est un parc qui accueille quand même quelques centaines ou milliers de clients chaque semaine, et donc ils vont également créer une certaine valeur, une valeur économique pour la région, mais également de l'autre côté, elles doivent également y être pour le futur, et donc pas nuire le tout pour eux, mais également mais surtout créer une valeur pour toute la nature et pour l'environnement et l'économie.
0: On sent ces valeurs sociales ici aussi qui sont mises en avant. Et pour remettre un petit peu dans le contexte, donc on est en Zélande, on sort du parc, on arrive directement sur de magnifiques pistes cyclables, parce que il y a une ravelle en Belgique à côté des pistes cyclables ici. Ça n'a absolument rien à voir, soyons très clairs, parce qu'ici, c'est juste du bonheur. On a une vue à couper le souffle et on a une des plus belles plages de Zélande.
3: Oubliez les plages que vous connaissez en Belgique, je pense. Vous n'avez déjà pas de digue. Vous avez un petit pont qui vous mène vers une des plus belles plages où les enfants pourront aller faire la pêche au crabe, où vous allez trouver des dents de requin, ou prendre le vélo effectivement jusqu'à Katzand ou même aux Huines. Et je pense que la piste cyclable, elle,

0: définir ce que nous allons vous proposer, qui est une maison.
1: C'est ça en fait le voyage, c'est la culture, la découverte d'une autre culture.
0: C'est la découverte d'une nouvelle culture, c'est la découverte de beaux moments et c'est également de créer de beaux moments en famille, avec des amis ou tout autre avec qui vous partez en vacances. Et c'est de se rappeler probablement dans 10 ou 20 ans ou 30 ans, les vacances en famille sont pas toujours, c'est pas la maison que vous allez rappeler, mais c'est plutôt le beau moment que vous avez vécu ensemble, que ce soit maintenant descendre du toboggan à la piscine ou peut-être la randonnée en vélo.
1: Eh bien, parlons expérience en Nouvelle-Zélande. Vous connaissez bien la Zélande, hein, vous aimez bien.
0: Mais j'aime beaucoup la Zélande, mais je suis belge, hein, vous l'entendez, mais je travaille aux Pays-Bas, donc, et je vois que la Zélande, c'est tout autre chose que la côte belge déjà, mais c'est la nature et c'est tout proche. Vous êtes à deux pas de la côte belge, vous traversez, vous passez d'Usvin d'un côté à l'autre, entre la Belgique et la Hollande, mais vous avez deux pays complètement différents. Avec une côte qui n'a pas d'appartement, vous n'avez pas de digue, mais vous avez une piste cyclable et puis des plages qui font des centaines de mètres, et puis ici et là un beach bar qui est sympa pour finalement quand même avoir une petite boisson quand on a fait quelques kilomètres à vélo. Et puis vous avez la nature, vous avez la culture et vous avez plein de choses à faire, que ce soit maintenant du Zwin à Katzand, puis passer sur Nivlidbat et puis aller un peu plus loin, parce qu'on se trouve sur des îles, plusieurs îles, trois grandes îles en fait, du côté déjà de la Belgique. Puis vous avez Noord-Beveland et entre les deux vous allez encore avoir par exemple Domburg qui est magnifique, vous allez avoir Middelburg qui est magnifique comme ville à visiter, et puis vous allez aller un peu plus loin vers l'Aqua Delta qu'on connaît malheureusement de l'histoire des Pays-Bas avec tout ce qu'ils ont eu dans les années 1900.
1: Oui, mais c'est ça qui est riche en fait, parce que même ici tout près il y a le village de Sluis, enfin la ville, je sais pas comment dire, c'est entre les deux je pense. Hein.
0: Oui, c'est aux Pays-Bas ils parlent déjà, ils ont une ville et une commune et chaque ville a plusieurs communes, donc on va pas entrer dans les détails, mais si vous demandez à un Hollandais il va vous dire que c'est une ville avec plusieurs communes et Sluis est très sympa et se trouve justement à la frontière, mais un peu plus loin déjà, si vous quittez Sluis et vous allez déjà à pied un peu plus loin, vous allez trouver de petits patelins avec 30-40 personnes qui y vivent, mais qui vont vous accueillir, qui vont vous dire bonjour, et surtout si vous passez en vélo, ils vont encore vous aimer en plus.
1: Mais c'est vrai qu'on sent cette convivialité en fait, cette envie de voilà, les gens disent bonjour, ils sont sympathiques, on comprend pas toujours tout parce que les accents évidemment sont pas toujours simples à comprendre en Hollande, mais c'est cet accueil, c'est ce partage qu'il y a, on passe, on dit bonjour, voilà, c'est vrai, et l'architecture est typique, donc on regarde aussi, on ralentit et on voit que les gens sont intéressés.
0: Les gens sont très intéressés et ils vivent du tourisme déjà, donc ils aiment bien le touriste, mais par contre ils n'aiment pas le tourisme de masse et donc ils le conservent de telle façon et très bien. Ce qui veut dire que déjà ils vont vous accueillir, ils vont vous dire bonjour si vous leur dites bonjour aussi. Et effectivement, comme vous le dites, ils ont un dialecte que je ne comprends pas toujours non plus. Et je suis même certain qu'entre deux communes, vous allez même avoir deux dialectes, mais ils se comprennent et de telle façon, ils le font même avec... Que ce soit maintenant un francophone, un allemand ou un anglais qui passe, tout le monde se comprend et on se dit bonjour. Et si on ne se dit pas bonjour par la bouche, on se dit bonjour par les mains. Et ça se passe bien de telle façon. Et vous allez trouver dans chaque petite commune un petit café. Vous allez trouver peut-être un petit resto et vous allez y retrouver un allemand, un français, un francophone et puis peut-être un néerlandophone et un hollandais.
1: Alors, si je vous demande trois choses à voir, à découvrir ici dans le coin, au niveau gastronomie, qu'est-ce que vous me conseillez ?
0: Vous allez les moules de Zélande, de toute façon vous avez Jean de Clercq qui lui a les meilleures huîtres de toute la Zélande, mais également des Pays-Bas. Il doit servir à peu près, je pense, les meilleurs restaurants en Europe. Okay. Au niveau des huîtres, il a un restaurant, non pas lui mais ses voisins, qui s'appelle de Vistro, un peu plus loin aussi, qui se trouve juste en face des grandes maisons que vous connaissez, des moules. Et puis si vous voulez, il y a sur la plage ici, il y a 3-4 beaux beach bars et ils vous servent des croquettes aux crevettes qui sont magnifiques aussi.
1: Et alors il y a une spécialité dans le coin, c'est les lunchs, j'ai vu, avec une soupe aux poissons, des croquettes aux crevettes, du pain, je ne sais plus très bien ce qu'il y a comme accompagnement, mais vraiment tout autour du poisson pour une quinzaine d'euros.
0: C'est vrai. Et là, vous le dites, c'est que le normalement, un Hollandais, ce qu'il va manger, c'est peut-être un petit croque-monsieur à midi, etc. Mais là, ici en Zélande, ce que vous allez voir, c'est qu'effectivement, ils sont un peu, non pas adaptés aux touristes, mais adaptés à leur propre cuisine.

0: leurs propres produits, leur propre terroir et donc également leur fierté. Ben c'est tout ce qu'ils ont dans la mer, ben ils l'utilisent pour eux-mêmes, ils le proposent aussi à d'autres. Ils vont faire une belle soupe avec une croquette, avec un morceau de pain et une boisson et un prix ben, qui est complètement acceptable.
1: Alors deuxième chose, un endroit à voir ou quelque chose, une activité à faire avec un enfant par exemple.
0: Il y a le musée de Neltje Jans, qui est ben là, vous avez bien évidemment toute l'histoire sur l'Aquadelta et donc la Zélande et la création d'une grande partie de la Hollande qui se trouve sous l'eau. Et donc, ça vaut la peine de le visiter. C'est une histoire qui est un peu chargée, mais de l'autre côté, un enfant comprend très vite ce qu'il y a un pont et de quelle façon la Hollande a été créée de telle manière et de son histoire. Donc, sûrement à faire. Et peut-être bah, une piscine avec quelque part une glissoire aquatique.
1: C'est pas mal aussi, hein, ça. Et un endroit où se poser.
0: Ben pour moi qui vis à quelques kilomètres d'ici, je passe ici non pas que seulement en été, mais en hiver, je viens me balader ici. Et simplement passer ici sur Nivlibat, le pont en bois, et regarder la mer qui fait des dizaines de kilomètres et où il n'y a personne, complètement personne, mais vous allez aussi passer sur une passerelle en bois, ben c'est tout autre chose que ce qu'on connaît en Belgique et on pense connaître la côte. Je suis désolé, mais en Hollande, c'est différent.
1: Je confirme, il faut venir ici absolument. Bon allez, on rappelle Baptiste, on peut trouver toutes les informations évidemment concernant le groupe Landal et donc toutes les localisations aussi des hébergements sur le site internet.
0: Oui, vous allez donc trouver sur landal.com, vous allez trouver nos 200 et des parcs sur 9 pays, que ce soit maintenant au Danemark ou en Angleterre ou en Belgique ou en Hollande ou n'importe autre, vous allez trouver tout ce que vous voulez.
1: Ça va faire quelques émissions voyage. Merci beaucoup Baptiste pour ce moment, merci Baptiste Van Utrief pour ce moment en tout cas partagé, pour tous vos conseils sur la Zélande. Ben écoutez, moi je vais continuer. Hein.
0: Ben, grand plaisir et à la prochaine, peut-être au Danemark ou autre part.
2: Alors c'est probablement ce que j'ai aimé le plus dans cette partie de la Zélande, c'est de prendre le temps. Elle permet en fait de construire des vacances très différentes. On peut passer une journée entière à la plage, le lendemain prendre les vélos, partir à travers les polders, faire un détour par un petit village, s'arrêter pour manger, rejoindre la côte, et le lendemain encore partir visiter une ville comme Sluis par exemple. Et ça donne pas forcément le besoin d'avoir un programme chargé, au contraire, la Zélande se prête particulièrement bien au slow travel, donc voyager lentement, légèrement aussi, ça ne sert à rien de s'encombrer de 50 millions de trucs, beaucoup d'eau pour quand on pédale évidemment, privilégier les déplacements doux, et finalement passer moins de temps dans la voiture et donc davantage dehors et profiter en famille. Une petite conclusion Zélie pour ce petit voyage en Zélande.
3: Moi, j'ai adoré la Zélande. C'est vraiment un voyage à refaire parce que ça permet de déconnecter. T'as pas l'impression d'être à côté de la Belgique et t'as l'impression d'être vraiment à l'autre bout du monde. Et t'es à la mer, quoi.
2: À la mer et dans la nature.
3: Oui.
2: Avec, c'est vraiment une nature luxuriante qui est très, qui n'est pas du tout modulée par l'homme.
3: Non. Souvenez-vous, la mer du Nord, ce n'est pas si loin. Et la Zélande non plus, d'ailleurs.
4: La mer est un pays désert.

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2: il est 6h.
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0: Bonjour à toutes et à tous et bienvenue dans un nouvel épisode de Histoire de comprendre, cette fois-ci en duo. Bonjour Greg.
1: Bonjour Adrien. Bonjour tout le monde.
0: Aujourd'hui, on va parler d'un film qui a fait l'événement cet été. Voilà, c'était le film qui était attendu par pas mal de monde. C'est l'Odyssée, réalisé par Christopher Nolan avec tout un très beau casting aussi.
1: Ah, ça, c'est vrai.
0: C'était l'attente de l'année avec un film avec beaucoup de budget, beaucoup de moyens. Et justement, on va en parler ensemble puisque, voilà, ça vient de l'Odyssée d'Homère. Ça a été écrit il y a des années. Et justement, toi, avec ton regard un petit peu d'historien, on va dire, de connaisseur un petit peu de tout ça, on va justement regarder un petit peu les différences, les choses un petit peu similaires, tout simplement. Déjà, un petit peu ton avis. Toi, ton avis, qu'est-ce que tu en as pensé de ce film, Greg?
1: C'est toujours la question piège pour on va dire, ceux qui font leur diplôme en langue classique. Parce que, évidemment, on est tenté, nous, de comparer ce qui est différent ou pas. Parce que On a lu l'Odyssée d'Homère au moins en traduction française en entier, donc on voit évidemment toutes les transformations et on voit à quel point c'est transformé. Donc on est toujours tenté de se dire « Ah, pourquoi c'est pas respecté ceci, cela ?» Et en même temps, on doit le voir comme un produit pour aujourd'hui, parce que Christopher Nolan fait un film. Déjà, il y a un changement de genre artistique, on passe au cinéma et c'est plus une œuvre littéraire, il y a déjà des codes très différents, ne serait-ce que la durée du film crée une exigence. Et de ce point de vue-là, c'est quand même un tour de force qu'il réalise d'essayer de mettre pas mal de choses dedans, d'en faire une interprétation. C'est clair que c'est une interprétation, mais on va y revenir. Je dirais que ça dit même plus de choses du monde d'aujourd'hui, de notre temps, que de l'époque ancienne. Hein. Donc il faut, je crois, le regarder pour ce que c'est vraiment, un produit d'aujourd'hui inspiré d'une œuvre ancienne.
0: Est-ce qu'on peut rappeler justement ce que c'est l'Odyssée d'Homère en quelques mots pour nos auditeurs qui ne savent pas, peut-être pas ce que c'est?
1: Oui, et donner aussi quelques chiffres quelque part. L'Odyssée d'Homère, c'est 12 111 vers, un ou l'autre près selon les éditions. Donc on voit déjà que c'est énorme comme quantité, en chants différents, en chapitres, en gros chapitres, en 24 chants. Donc c'est une œuvre poétique qui elle-même a vécu une longue tradition orale. Donc il faut s'imaginer que des poètes, sans doute lors de banquets, racontaient des épisodes. En l'occurrence pour l'Odyssée, du retour d'Ulysse après la guerre de Troie, vers son île natale, vers son royaume natal, là où il est le roi, à Ithaque, une petite île de la Grèce. La guerre de Troie elle-même, ça a dû prendre une dizaine d'années.
0: Oui, 10-12 ans à peu près.
1: 10-12 ans. Le retour également, donc ça fait longtemps que Pénélope, sa femme, l'attend. Voilà.
0: C'est long.
1: C'est long. Et ça, l'Odyssée raconte donc ce retour, ce qu'on appelle en grec un nostos, d'où la nostalgie, c'est la douleur de ce qui nous ramène en arrière, de ce qui nous fait revenir de là où on vient. Et c'est ça, et toutes ces péripéties qui sont racontées, péripéties sur la mer, donc le passage avec le cyclope, le passage chez Circé, chez Calypso, qu'on retrouve.
0: Les sirènes,
1: ça, on les retrouve dans le film, plus ou moins racontées avec fidélité, on y reviendra éventuellement. Et puis tout un épisode où il est revenu et où il doit reprendre sa place par rapport à tous les prétendants qui espèrent prendre la place du calife, si on veut.
0: Et il y en a beaucoup des prétendants.
1: Et ça, il y en a beaucoup. Donc, je dirais que globalement, là-dessus, on surfe sur cette intrigue-là aussi dans le film, avec quelques coupes. On ne retrouve pas, par exemple, Ulysse chez Nausicaa, chez les Phéaciens, là où il raconte tout son retour. Ça, on ne retrouve pas ce passage-là. Mais il y a une sorte de double intrigue qu'on retrouve dans le film et qui est assez bien, je trouve, jusque-là respecté, c'est-à-dire qu'on a à la fois Télémaque, son fils, qui essaye de le retrouver, de retrouver son père, et qui va être l'héritier, et on a à la fois le retour d'Ulysse dans l'autre sens, qui est raconté, en fait, sous une forme de flashback.
0: C'est ça.
1: Alors, dans l'Odyssée d'Homère, c'est plutôt un flashback depuis l'île des Phéaciens, ici, c'est plutôt un flashback depuis l'île de Calypso. C'est une sorte de raccourci, mais on est quand même sur la dynamique du flashback où il raconte ce qui lui est arrivé. Et les deux parcours se croisent jusqu'au moment des retrouvailles.
0: Exactement. Je propose qu'on parte peut-être d'abord en musique ici avec les frères de la Vega. Et c'est la chanson Le Chant des Sirènes. Voilà, on parlait des sirènes rapidement ici. On s'écoute ça, puis après on va parler justement de comment on adapte aujourd'hui ce récit-là d'Homère, donc l'Odyssée d'Homère. On est parti avec Le Chant des Sirènes.

0: C'était donc le chant des sirènes sur RCF Sud Belgique, chanté par les frérots de La Veilla. Et aujourd'hui, on parle du film L'Odyssée, réalisé par Christopher Nolan, et de voir comment il a adapté ce récit écrit par Homère il y a déjà des années pour le cinéma. Justement, on va parler d'adaptation maintenant, Greg, avec plusieurs sujets dont on va aborder maintenant, notamment la place des dieux, puisque dans le récit original, je suppose que les dieux ont une importance assez importante. Et comment c'est traduit ici? Je pense qu'ils sont un peu plus absents.
1: Oui, en tout cas, c'est plus diffus. Mais alors, c'est tout à fait typique de réécriture d'aujourd'hui. Hein. Donc, faut situer. En fait, Christopher Nolan n'est pas le premier à réécrire l'Odyssée pour aujourd'hui. On en voit plein de réadaptations. On en voit en BD, on en voit en série. Enfin,
0: oui.
1: Notamment pas mal dans un contexte éducatif pour enfants, ou parfois sous forme romancée. On reprend un personnage. Il y a beaucoup de relectures féministes. On pourra y revenir aussi de l'Odyssée. Son interprétation, il y a quelques touches de féminisme, mais relativement moins que d'autres lectures féministes d'aujourd'hui. Mais donc, en fait, il s'inscrit dans toute une façon de relire des textes antiques avec des traits qui sont parfois tout à fait habituels, je dirais, pour ce genre de réinterprétation, et notamment le retrait, la mise en retrait du rôle des dieux. On n'est pas dans les valeurs antiques, on va dire, le code de valeur où le héros, quelque part, se conforme à la destinée que les dieux lui ont prévue.
0: Non, justement, là, c'est totalement... Il essaye d'aller contre
1: la
0: destinée.
1: Il le dit parfois même, même si les dieux m'imposent quelque chose, moi, je vais essayer d'aller au-delà de la destinée des dieux, de prendre mon destin en main. Ça, par exemple, c'est quelque chose de typique pour aujourd'hui qu'on ne peut pas imaginer dans un texte antique, tout simplement parce que les valeurs héroïques du héros antique, du héros homérique, c'est justement de respecter le rôle social qu'il lui a attribué, en l'occurrence d'être roi de son île. Et donc, il doit se comporter comme un roi, pas vouloir la part de l'autre, pas se prendre pour un dieu, et donc, quelque part, aussi respecter les dieux. Alors, Poséidon, qui se met en colère contre lui après notamment ce qui arrive au cyclope quand il crève l'œil du cyclope et qu'il s'enfuit, la colère de Poséidon, on la voit un peu chez Christopher Nolan, elle est mentionnée, mais on voit que ça prend pas tellement de place. Athéna, qui elle au contraire protège Ulysse dans son retour, intervient, mais assez peu. Par exemple, c'est elle qui, dans le texte d'Homère, fait en sorte aussi que Ulysse décide de repartir de l'île de Calypso. Dans le texte de départ, il est là chez Calypso et il a un peu envie d'y rester, mais en même temps, ce serait pas normalement le rôle du héros, c'est d'assumer son humanité et de pas nécessairement aspirer à l'éternité des dieux. Et c'est Athéna qui convainc Calypso de laisser partir ce brave Ulysse pour qu'il puisse regagner sa terre natale. Ici, c'est un rôle qui est plus réservé à la relation entre Calypso et Ulysse lui-même. Donc ça, c'est assez habituel de voir un léger retrait de la place des dieux et tous les dieux comme Hermès, qu'on ne voit pas intervenir dans l'épisode avec Circé. Alors, on y reviendra peut-être plus tard aussi, mais donc... Voilà, ça, je dirais, c'est assez habituel.
0: Maintenant, les dieux ont quand même un pouvoir, je veux dire. Parfois, ils disent qu'il va se passer quelque chose, que Ulysse va perdre, je pense, cet homme en mer, par exemple. Ça se produit quand même malgré tout.
1: Mais ça a été un peu remanié par Christopher Nolan dans le film, en fait. C'est un rôle qui n'est pas nécessairement celui-là de la même façon dans l'Odyssée, quoi. On est plus dans un rôle de divinité un peu tutélaire qui le protège ou qui s'oppose, mais pas nécessairement dans ce rôle du dieu qui prévoit l'avenir. Ça a été un peu retouché justement par Christopher Nolan pour faire du héros pour aujourd'hui quelqu'un qui prend son destin en main, qui peut essayer d'aller à l'encontre même destin qui lui a été donné, d'essayer de le dépasser. Donc ça, c'est des valeurs en fait d'aujourd'hui qu'il arrive à insérer sur base d'un récit ancien, d'un mythe ancien, qu'il réinterprète à la sauce d'aujourd'hui, si je peux dire. Et c'est intéressant parce qu'on voit que ça peut encore nous parler aujourd'hui, mais revu
0: d'une autre manière. Voilà. Exactement.
1: C'est l'élasticité du mythe, quelque part, qui permet ces réinterprétations-là.
0: Exactement. Et donc, il y a la partie donc, avec les dieux. Et puis après, il y a une autre partie très importante dans ce film. C'est par rapport à la place de la femme aussi, avec notamment la sorcière Circé, qui est vue de manière un petit peu différente ici, je pense.
1: Oui, tout à fait. Donc, on va y revenir avec notamment la critique que j'ai trouvée de la traductrice anglaise de l'Odyssée, qui a inspiré Christopher Nolan. Elle s'appelle Emily Wilson, qui a été manifestement un peu déçue du... elle trouve le film un peu confus, etc. Mais je vais passer la critique qui, quelque part, est... Enfin, je veux dire, c'est parce qu'elle le lit, elle, dans le sens qu'elle espérait sans doute voir respecter l'œuvre qui lui tient à cœur, alors qu'on est évidemment dans un déplacement de genre important. Mais elle regrettait notamment ce rôle des personnages féminins qu'elle trouvait un peu caricatural, un peu grandiloquent, ou si elle reproche des discours, parfois un peu des réflexions grandiloquentes. Et notamment, le film, dit-elle, n'apporte rien de convaincant sur des thématiques comme le temps, la mémoire, l'histoire, la guerre et la place, justement, des femmes. Alors, moi, je suis moyennement d'accord parce que je trouve quand même qu'on voit des touches de féminisme dans le film de Christopher Nolan, moins fortes que des réinterprétations actuelles. Pénélope, par exemple, moi, je trouve quand même que Anna Taoué a un certain charisme.
0: Oui,
1: bon, c'est vrai qu'elle attend le retour d'Ulysse, mais je trouve quand même qu'on voit quand même des pics par rapport à son fils Télémaque, justement, comme quoi c'est pas parce qu'elle est une femme qu'elle l'a pas géré
0: elle a du caractère.
1: Elle a quand même du caractère dans ses répliques avec cet Tom Holland, crois qu'il joue le rôle de Télémaque, son fils. Donc voilà, moi je trouve qu'on est quand même, à mon sens, relativement dans le courant un peu féministe, malgré tout, d'aujourd'hui. Mais alors c'est vrai que Circé, c'est un bel exemple, parce que Circé... elle est dépeinte dans le film un peu comme une, j'ai trouvé un peu comme une sorcière médiévale. Donc on la voit dans sa petite hutte,
0: la petite cabane.
1: D'ailleurs, je crois que c'est tourné en Écosse, ce passage-là sur les falaises écossaises. J'ai vu ça. Elle est un peu victime au départ. On voit que elle se défend en fait de ces hommes qui arrivent sur son île.
0: Oui, et qu'ils veulent manger.
1: Sent que, ils ont faim, ils ont des appétits dans tous les sens du terme.
0: Ils ont des idées un peu grivoises.
1: Et qu'ils seraient sans doute avec des idées grivoises, et que quelque part, si elle les transforme en pourceaux, elle dit dans le film, c'est parce qu'ils sont des pourceaux. Là, on voit clairement une critique d'aujourd'hui, un peu dans le style balance ton porc, dire. Donc ça, c'est très d'aujourd'hui. Mais on peut peut-être revenir après une petite pause sur développer ce passage-là.
0: Ici avec,
1: c'est un bel exemple.
0: Oui, avec une autre chanson, une autre chanteuse ici qui est décédée au mois de juillet, c'est Marie-Paule Bell avec sa chanson « Mon Odyssée ».

0: C'était donc Mon Odyssée de Marie-Paul Bell sur RCF Sud-Belgique. Vous écoutez toujours Histoire de comprendre. Je suis toujours en compagnie de Greg qui nous parle aujourd'hui du film L'Odyssée, réalisé par Christopher Nolan. Et on parle d'adaptation et justement des thèmes qui sont un peu abordés durant ce film et voir un petit peu comment ils le sont. Là, ici, on parlait de la place de la femme, notamment avec la sorcière Circé. Qu'est-ce que tu souhaitais dire d'autre par rapport justement à Circé?
1: Oui, c'est un passage qui est un bel exemple de comment l'adaptation est créée avec toutes des séries de modifications qui fait que, là aussi, je le redis, ben, si nos étudiants voulaient réviser ce qu'est l'Odyssée d'Homère, je ne leur conseille pas de regarder le film.
0: Non.
1: Qu'on soit clair, c'est pour le dire un peu simplement et avec le ton de l'humour, parce qu'en fait, il y a beaucoup, beaucoup de différences, mais qui, en fait, pour le grand public, ça n'a pas tellement d'importance, parce que le grand public n'a pas lu toute l'Odyssée et ne le fera probablement jamais. Et si vous deviez lire vraiment toute l'Odyssée, je vous assure que c'est quand même une sacrée tartine et que c'est du texte ancien, même quand c'est bien traduit, il faut quand même se le farcir. Hein, donc c'est, voilà.
0: Il faut être bien accroché. Faut être,
1: oui, et puis ça demande une lecture un peu en connaissance de cause aussi, si on veut vraiment lire l'œuvre originale en traduction française. Mais alors Circé, en plus, moi, ça me rappelle mon mémoire de fin d'études. À l'époque, j'avais travaillé sur les adaptations de Circé. Et alors, ce qui est assez amusant, c'est qu'ici, chez Homère, on est normalement dans une île où c'est un beau palais, avec toutes des servantes qui sont là autour de Circé. Alors ici, on est sur les falaises écossaises,
0: avec une cabane
1: de Christopher Nolan, avec une sorte de hutte, voilà. Et le petit corbeau qui est là dans la cage. Et alors, il y a quand même pas mal de différences. La première aussi sur le rôle du héros, c'est que chez Homère, c'est Ulysse. À un moment donné, il se divise en deux factions. Son compagnon Eurylope va prendre en main l'un des groupes, et lui va prendre en main l'autre groupe. Et alors, on tire au sort qui va aller voir en reconnaissance, en repérage, ce qui se passe dans ce palais. Évidemment, ça tombe sur le groupe de Eurylope, son compagnon. Donc, un Ulysse un peu ambigu, quoi. C'est pas le grand héros qui se propose le premier pour y aller tout seul. Hein. Ça n'apparaît pas dans le film, cette partie-là. On est dans un film où c'est plutôt les compagnons sont imprudents et vont voir quand Ulysse est en train de faire autre chose. Donc on voit que le héros, c'est un peu différent déjà dans la façon de concevoir le héros et la prudence ou le courage du héros. Alors, ce qui est clair aussi, c'est que donc là, les compagnons sont transformés en pourceaux par Circé dans une scène assez, on pourrait dire, un peu trash. Hein.
0: Oui,
1: elle fonctionne avec
0: d'horreur, oui.
1: Oui, elle fonctionne avec ses mains.
0: Oui.
1: On la voit façonner dans le film les visages pour qu'ils deviennent des visages de porc. Ça aussi, c'est très différent du texte d'Homère, où en fait, elle leur donne à manger, à boire, et c'est dans une sorte de poison, de potion, qui est en grec le mot pharmakon, hein, comme nos pharmacologies, et le pharmakon, en fait, c'est le remède ou le poison, ça a un double sens en grec, c'est ce breuvage, et où on joue sur poison, antidote, sur cette ambiguïté-là de Circé dans le texte grec, ici, elle façonne vraiment avec ses mains. Là aussi, c'est très différent. Et alors, Ulysse, comment il fait dans l'Odyssée d'Homère pour ne pas se faire avoir par Circé quand il arrive? Ben, en fait, c'est parce que Hermès, le dieu Hermès, lui dit comment faire dans l'Odyssée d'Homère et lui donne le contrepoison à mettre dans le breuvage, dans la potion. Alors qu'ici, dans le film de Christopher Nolan,
0: il se doute,
1: il comprend, enfin, il a une sorte d'inspiration. Et on voit que là, les dieux interviennent nettement moins que dans l'Odyssée d'Homère. Donc, c'est toutes des façons de changer un peu le rôle. Et alors ici, clairement, on a une Circé qui est en légitime défense par rapport aux compagnons chez Christopher Nolan. Donc, il y a quand même une touche de féminisme à ce niveau-là. Et une autre différence, c'est que Ulysse ne va pas rester pendant un an sur l'île de Circé.
0: Non, il part très vite.
1: Il part très vite, alors que dans l'Odyssée d'Homère, il reste un an. C'est ses compagnons qui doivent le tirer parce qu'il se plaît bien avec Circé. On dit même qu'il aurait pu avoir un enfant avec elle.
0: Ah bon ? Ah oui, palais, rien à voir.
1: Voilà. Donc on est vraiment dans quelque chose quand on fait la comparaison de façon très proche, avec beaucoup, beaucoup de différences. Mais l'épisode fondamental est gardé, c'est-à-dire celui d'une transformation des hommes en bêtes sauvages. C'est plus général que seulement en pourceau. Il y a d'autres bêtes sauvages qui tournent autour. Hein. Ça, on le voit aussi dans le film.
0: Oui.
1: Donc, cet épisode fondamental, il est gardé. Mais je dirais tous les à côté ont été remaniés pour en faire une sorte de sorcière plus médiévale comme ça, hein, dans sa cahute avec son corbeau. Ça aussi, il n'y a pas de corbeau chez Homère. C'est marrant parce que on comprend que dans le film que ça ferait allusion à sa sœur, mais
0: ça n'existe pas dans le texte original.
1: Non, et sa sœur, ce serait Pasiphae qui est liée au Minotaure. Donc, C'est difficile. Flou. Oui, ça m'a intrigué. Mais c'est aussi ça que permet une adaptation, c'est d'y mettre sa propre touche. Parce que si on faisait un simple copier-coller mis en film de l'Odyssée, je vous assure que ce serait quand même pas toujours très...
0: Non, ce serait pas terrible, non, pas toujours très digeste,
1: non,
0: je pense.
1: Non, c'est ça. Alors, pour terminer, deux petits mots. Ce que moi m'a marqué quand même aussi, c'est qu'il y a quand même un certain engagement politique,
0: oui,
1: que j'ai trouvé dans le film.
0: Fin.
1: Notamment sur la fin et la façon de voir la guerre de Troie comme une sorte de gâchis, en fait,
0: oui,
1: de destruction d'une ville ancienne. Ça aussi, c'est une interprétation, mais un engagement, je trouve, de Christopher Nolan.
0: Oui, parce qu'on pourrait
1: s'attendre
0: à quelque chose d'assez héroïque en disant c'est,
1: ouais,
0: une guerre et donc on arrive dans Troie et c'est, voilà, il a réussi.
1: Mais oui, c'est ça.
0: Mais en fait, non, ici, c'est pas du tout le cas.
1: Et ici, on a quand même l'ambiguïté d'Ulysse qui a du remords, hein,
0: oui,
1: dans le film par rapport à son subterfuge du cheval de Troie qui a permis justement de détruire cette ville, on va dire orientale, hein, sur la côte turque actuelle. Il y a cette crainte du peuple de la mer qui pourrait revenir, qui est comme une menace d'un ennemi qui plane sur le monde. Alors quelle serait cette menace pour aujourd'hui? Je crois qu'on peut y répondre,
0: voilà,
1: de différentes façons. Menace militaire, voire certains disent menace climatique ou d'autres. Mais en tout cas, il y a ce sentiment de menace qui nous habite aujourd'hui,
0: oui,
1: qui est rendu avec cet ajout de Christopher Nolan, qui répond, je crois, à nos préoccupations actuelles. Alors, la fin est un peu tarte à la crème. Hein. C'est,
0: oui,
1: une fin à l'américaine. Ça,
0: parce qu'il revient,
1: ça,
0: mais voilà,
1: on
0: n'en dira pas plus.
1: Mais en tout cas, je crois que c'est un film qui a beaucoup de caractère au niveau cinématographique. Je,
0: oui,
1: crois
0: c'est
1: que
0: ça,
1: c'est sur ce plan-là qu'il faut l'apprécier comme une œuvre d'aujourd'hui, avec quand même des prouesses. Ils ont tourné dans beaucoup de lieux différents.
0: Oui, des magnifiques décors.
1: Des magnifiques décors, des effets quand même très bien rendus.
0: Oui, bah, cette histoire de sorcière, voilà.
1: Et des géants, oui, ça fait quand même de l'effet. Ça fonctionne. Un,
0: oui,
1: jeu d'acteur, moi, je trouvais quand même Matt Damon, bon, on peut critiquer toujours, mais je trouve qu'il s'en sort quand même pas trop,
0: voilà,
1: mal dans le rôle d'Ulysse.
0: Oui.
1: Et certains personnages, je trouve Anataoui, moi, assez convaincante quand même dans le rôle de Pénélope et d'autres encore. Alors, il a même poussé l'extrême jusqu'à essayer de créer des musiques antiques. On entend par moments le son de l'holos, qui est une espèce d'instrument qui rappelle un peu le son du hautbois d'aujourd'hui,
0: ah,
1: instrument avec une hanche double. Et alors, bon, là aussi, je trouve que ça a ce mérite-là. Il n'aurait pas pu en mettre tout le temps parce que,
0: non,
1: nos oreilles ne sont pas habituées à ces sons un peu stridents, hein, parfois. Mais voilà, je trouve qu'il y a eu une recherche et il faut rendre honneur à ce travail-là. En acceptant que le résultat soit évidemment très différent de l'œuvre de départ de l'Odyssée d'Homère.
0: Exactement. Donc on vous recommande le film de Christopher Nolan, l'Odyssée. S'il est encore au cinéma, allez le voir au cinéma sur le grand écran, c'est vraiment génial. Et si vous avez l'occasion de lire aussi l'écrit original écrit par Homère.
1: Oui, il y a quelques adaptations aussi,
0: voilà,
1: et réductions pour que ce soit
0: bien
1: un peu
0: sûr
1: plus
0: en
1: court.
0: BD, dans d'autres formats.
1: Oui, voilà, pour connaître les épisodes, on va dire de façon plus fidèle, là on peut vous orienter vers ce genre de livre.
0: N'hésitez pas. Puis après là, ici, on termine ici cette émission d'Histoire de comprendre avec le titre Ulysse, chanté par Ridan. Merci à toi, Greg.
1: Merci, Adrien.

0: Bonjour à tous, vous écoutez RCF Notre-Dame, il est 6h30.
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0: Bon réveil et merci de nous rejoindre pour ouvrir ce dimanche. Nous sommes aujourd'hui le 6 septembre, nous fêtons le bienheureux Bertrand de Garrigues, l'un des premiers compagnons de Saint-Dominique. Nous retrouvons Isabelle Delaunay à 6h45 pour le Saint du jour. Dans un instant, Mgr Bama Potvin fait sa rentrée avec Aujourd'hui pour aimer. Nous parlerons ce matin de l'été, c'est juste après la météo. C'est encore une journée très chaude qui nous attend pour ce dimanche avec du soleil. Le ciel est voilé sur l'ouest et le sud-ouest. En Belgique, une belle journée ensoleillée, quelques petits nuages pour ce dimanche. Les températures ce matin, de 9 à Charleville-Mézières jusqu'à 24 degrés du côté de Bordeaux et Montpellier. Il fait ce matin 16 à Paris et 19 à Lyon. Les températures pour ce dimanche après-midi, 25 à Lille, 28 à Metz. Il fera 29 à Rouen et Marseille, 30 du côté de Dijon et d'Ajaccio, 32 degrés pour l'après-midi à Paris, 33 à Rennes, mais également Orléans et Saint-Étienne, 35 à Lyon et Montpellier et 36 à Bordeaux. Côté Belgique, 24 degrés aussi bien à Bruxelles qu'à Namur. Et pour débuter cette matinale, nous accueillons Mgr Bernard Potvin. Voici Aujourd'hui pour aimer. Bonjour Mgr.
2: Bonjour Bruno, quelle joie de vous revoir. Tant de choses se sont passées en juillet et août. Nous ne sommes pas indemnes de cet été, c'est peu dire. Saisis par les méga-feux, angoissés par l'évolution climatique, stressés aussi par la géopolitique de plus en plus agressive, marqué par le funeste vote sur la fin de vie. Tout cela pourrait nous désarmer. Mais il y a aussi des fruits à cet été, comme par exemple une solidarité croissante exercée par davantage de veilleurs, de sauveteurs, mais aussi la préparation joyeuse, fervente de la visite toute proche du Saint-Père. Nous y reviendrons évidemment. Oui, notre rentrée est comme en contraste. Septembre est déjà bien engagé, les rentrées scolaires sont vécues, les fêtes populaires, ça et là, essaient de prolonger l'ambiance de vacances. Devant la gravité des situations, on ne sait plus toujours bien s'il faut les regarder en face ou les ignorer. Il faut avouer que la compétition vers la présidentielle est aussi un signe de vérité. Je ne vous cache pas ma colère, comme sans doute la vôtre aussi, chers auditeurs. Une colère devant l'enfumage de certaines propositions électoralistes provenant d'étiquettes différentes. Septembre est aussi le temps des braderies. Et hélas, les camelots de la politique devraient faire attention, car à force de dire n'importe quoi et d'entraîner les foules vers d'illusoires promesses, il prépare d'autres incendies psychocollectifs, des incendies à l'image de ceux de la végétation. Les jeunes que je rencontre aspirent à autre chose. Ils ont soif, soif de vérité, de repères. Ils cherchent le sens. Ils demandent souvent qu'on leur parle de Jésus. Oui, les gens demandent qu'on soit simple, proche, profond. Notre planète est bouleversée et les gens aspirent à une fraternité qui transcende les meurtrissures. Permettez que je fasse ici une allusion à l'éclipse toute récente du 12 août dernier. Ce phénomène cosmique ayant aussi valeur historique. Il était, à mon avis, plus que cela. Il était un rappel que nous n'avons pas pouvoir sur le rendez-vous de la Lune et du Soleil. Un rappel que nous ne sommes pas la mesure de nous-mêmes. Oui, dans cette éclipse, il y avait bien un enjeu spirituel. J'aurais aimé une parole chrétienne plus affirmée lors de l'éclipse. Ne pas laisser seulement la science ou la fascination ou aussi un peu de superstition. Une parole chrétienne sur la grandeur, la majesté de la création. Car en effet, plus on est capable de vivre un regard chrétien sur le cosmos, plus aussi on redevient fort dans la lutte pour la dignité humaine. Cela forme un tout, une parole chrétienne à cette dimension. La vie chrétienne n'est pas seulement une anthropologie, est aussi une cosmologie, toute une éthique qui accompagne l'ensemble. Il faudrait donc revenir sans doute à ce langage. Et c'est un peu dommage que ce rendez-vous ait été manqué avec l'éclipse, ce rendez-vous spirituel. Une éclipse, ça ne passe pas tous les jours. Alors vite, ressaisissons-nous. Nous avons aujourd'hui pour aimer.
0: Et oui, merci Mgr Bernard Potvin. Nous aurons le plaisir de vous retrouver dimanche prochain pour aujourd'hui pour aimer. Dans quelques instants sur RCF Notre-Dame, 6 septembre 1991, ça bouge en Union soviétique. C'est le thème ce matin de ce jour dans l'histoire. Bon réveil.

0: C'était Sofiane Pamar. Vous écoutez RCF Notre-Dame. Il est 6h39. On s'intéresse à l'histoire.
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0: Aujourd'hui, nous sommes le 6 septembre. Il est le plus vaste château de la Loire. Le 6 septembre 1519, le roi François Ier ordonne à son chambellan, François de Pontbriand, de lancer la construction de Chambord. Le roi n'y passera que 72 nuits en 37 ans de règne. Ça bouge à l'Est. En 1991, l'Union soviétique reconnaît l'indépendance des pays baltes, Lituanie, Lettonie et Estonie.
2: Boris Eltsine et les autres présidents des républiques soviétiques à la sortie de la réunion du Conseil d'État. Le tout nouvel exécutif fédéral vient de prendre sa première décision, la reconnaissance de l'indépendance des pays baltes. Première réaction, celle de Vytautas Landsbergis. Cette décision est bienvenue et positive, non seulement pour la Lituanie, les républiques baltes, mais aussi toute la communauté internationale. De plus, une indépendance d'ores et déjà reconnue par plusieurs dizaines de pays. En tout cas, c'est aujourd'hui l'aboutissement symbolique de près de 3 ans de lutte indépendantiste. La fin d'un demi-siècle de domination soviétique. Les pays baltes avaient été annexés par Staline en 1940, après le pacte secret Molotov-Ribbentrop. Annexion que la plupart des pays occidentaux n'avaient jamais reconnue.
0: Union soviétique toujours, ne l'appelait plus Leningrad. Le 6 septembre 1991, la ville de Pierre Ier retrouve son nom, Saint-Pétersbourg. En 1956, les Nations Unies adoptent la résolution numéro 117. Elle instaure la Cour internationale de justice. Elle s'installe à La Haye, aux Pays-Bas. En 1914, rien ne va plus pour les Alliés. L'Allemagne multiplie les victoires sur les fronts de l'Est et de l'Ouest. Le général Joffre lance le 6 septembre un projet de rétablissement des forces armées. C'est le début de la première bataille de la Marne. Elle restera célèbre par l'utilisation des taxis parisiens, les fameux taxis de la Marne.
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0: La culture, c'est en 1781, la naissance du compositeur autrichien Anton Diabelli. Il reste connu pour sa musique religieuse. Il est également le fondateur des éditions Diabelli, qui publieront Haydn, Mozart et Schubert. Musique toujours, dans un autre style, 1971, la chanteuse Dolores O'Riordan voit le jour. Elle deviendra membre du groupe irlandais The Cranberries. Elle disparaîtra en 2018.

0: Les Cromerises pour refermer ce jour dans l'histoire. Rendez-vous à retrouver bien évidemment en libre écoute et podcast sur notre site internet, c'est rcfnotredame.fr. Dans un instant, c'est Isabelle Delaunay qui nous rejoint pour le Saint du jour.
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0: Bon dimanche à toutes et à tous, c'est l'écoute de RCF Notre-Dame, il est 6h44.
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0: Et nous accueillons Isabelle Delaunay. Bonjour Isabelle.
5: Bonjour, en ce 6 septembre, nous fêtons les Bertrands. Prénom médiéval d'origine germanique, Bertrand est composé de Bert, qui signifie brillant, et de Ram, qui veut dire corbeau. C'est l'oiseau qui symbolise la sagesse dans la mythologie germanique. Le bienheureux Bertrand de Garrigues est l'un des premiers compagnons de Saint-Dominique. On disait de lui qu'il était un véritable reflet de la sainteté de son maître. Originaire du Gard, il fut séduit par le projet de Saint-Dominique d'aller convertir les cathares par la prière et l'exemple d'une vie de pauvreté et d'austérité. En 1216, Dominique le nomma prieur du couvent Saint-Romain de Toulouse. Puis il l'envoya à Paris fonder un couvent au cœur de l'université qui était au XIIIe siècle la première de l'Europe chrétienne. Il fonda en 1217 le couvent Saint-Jacques. C'est pour cela qu'autrefois on appelait les dominicains les jacobins. Très bon prédicateur, il mourut lors d'une retraite qu'il donnait aux sœurs cisterciennes du Bouchet, près d'Orange. Dans l'église de l'abbaye figure sa pierre tombale. Son tombeau fut l'objet de nombreux pèlerinages où des miracles eurent lieu. Attention, il y a plusieurs saints Bertrand, dont l'un fut évêque du Mans au VIe siècle, l'autre père abbé cistercien et enfin saint Bertrand de Comminges dans les Pyrénées au XIIe siècle. Mais quel que soit votre saint patron, bonne fête à tous les Bertrands.
0: Et oui, merci Isabelle Delaunay, on vous retrouve demain matin. J'en profite pour souhaiter une bonne fête à tous les Bertrands, notamment notre Bertrand, ici à la radio, que vous retrouvez notamment dans Tous Mélomanes, c'est le soir à partir de 23h du lundi au vendredi. Dans quelques minutes, sur RCF Notre-Dame, vous retrouverez la prière du matin.

Mondes et Clairines pour accompagner votre réveil sur RCF Notre-Dame. Vous écoutez RCF Notre-Dame, il est 6h50, voici la prière du matin. Dans quelques instants, le père Éric Courtois nous rejoindra pour sa méditation de l'Évangile, pour ce 23e dimanche du temps ordinaire. L'Évangile selon saint Matthieu, chapitre 18, les versets 15 à 20. « S'il t'écoute, tu as gagné ton frère ».

0: En vérité, je vous le dis, tout ce que vous aurez lié sur la terre sera lié dans le ciel, et tout ce que vous aurez délié sur la terre sera délié dans le ciel. Et pareillement, en vérité, je vous le dis, si deux d'entre vous sur la terre se mettent d'accord pour demander quoi que ce soit, ils l'obtiendront de mon Père qui est aux cieux. En effet, quand deux ou trois sont réunis en mon nom, je suis là au milieu d'eux. »
1: Dans nos relations avec les autres, il peut y avoir des désaccords, mais il peut aussi y avoir des péchés, de mon frère contre moi ou de moi contre mon frère. Comment gérer ces situations et renouer la relation en vérité? Jésus nous enseigne un processus qui est le contraire de ce que nous proposent souvent les réseaux sociaux. Sur les réseaux, on rend public erreurs et fautes des autres, mais cela initie en général une chaîne de commentaires d'autant moins charitables qu'ils sont plus anonymes. Jésus nous enseigne l'inverse, « Va trouver ton frère seul à seul ». Cela signifie, ne commence pas à te répandre, ne te cache pas derrière les commentaires ou opinions des autres, mais assume en face ta démarche, même si tu peux ne pas être compris ou approuvé. Si ton frère ne t'a pas écouté, va le voir à nouveau avec un ou deux témoins, puis seulement après, s'il n'y a pas de résultat, dis-le à l'assemblée de l'Église, c'est-à-dire publiquement. En même temps que ce processus, Jésus nous indique l'attitude intérieure qui convient. En effet, dans nos différends avec les autres, nous cherchons souvent à avoir le dessus, le dernier mot, à montrer que nous avons raison, à l'emporter contre l'autre. Mais Jésus ne dit pas « S'il t'écoute, tu auras gagné contre ton frère », mais « S'il t'écoute, tu auras gagné ton frère ». Non pas « gagné contre l'autre », mais « gagné l'autre », à la vérité, à l'amitié retrouvée avec le Christ, à une place retrouvée dans l'Assemblée, à une relation où amour et vérité se rencontrent. Aujourd'hui, que le Seigneur nous donne trois choses. D'abord, le courage de la vérité. Ensuite, la discrétion, mais jamais la complicité, avec les fautes des autres. Et enfin, le désir de ne jamais vouloir gagner contre eux, mais de toujours vouloir les gagner au Christ.
0: Notre Père qui es aux cieux, que ton nom soit sanctifié, que ton règne vienne, que ta volonté soit faite sur la terre comme au ciel. Donne-nous aujourd'hui notre pain de ce jour. Pardonne-nous nos offenses comme nous pardonnons aussi à ceux qui nous ont offensés, et ne nous laisse pas entrer en tentation, mais délivre-nous du mal. Car c'est à toi qu'appartiennent le règne, la puissance et la gloire pour les siècles des siècles. Amen.

C'était la prière du matin. Le père Éric Courtois avait préparé la méditation de l'Évangile. Pour ce 23e dimanche du temps ordinaire, l'Évangile selon saint Matthieu, chapitre 18, les versets 15 à 20. Vous écoutez RCF Notre-Dame, voici

0: L'ange du Seigneur apporta l'annonce à Marie.
1: Et elle conçut du Saint-Esprit. Je vous salue Marie, pleine de grâce. Le Seigneur est avec vous. Vous êtes bénie entre toutes les femmes, et Jésus, le fruit de vos entrailles, est béni. Sainte Marie, Mère de Dieu, priez pour nous pauvres pécheurs, maintenant et à l'heure de notre mort.
0: Voici la servante du Seigneur.
1: Qu'il me soit fait selon votre parole. Je vous salue Marie, pleine de grâce. Le Seigneur est avec vous. Vous êtes bénie entre toutes les femmes, et Jésus, le fruit de vos entrailles, est béni. Sainte Marie, Mère de Dieu, priez pour nous pauvres pécheurs, maintenant et à l'heure de notre mort.
0: Et le Verbe s'est fait chair.
1: Et il a habité parmi nous. Je vous salue Marie, pleine de grâce. Le Seigneur est avec vous. Vous êtes bénie entre toutes les femmes, et Jésus, le fruit de vos entrailles, est béni. Sainte Marie, Mère de Dieu, priez pour nous pauvres pécheurs, maintenant et à l'heure de notre mort.
0: Priez pour nous, Sainte Marie, Mère de Dieu,
1: afin que nous soyons rendus dignes des promesses du Christ.
0: Daignez, Seigneur, répandre votre grâce dans nos âmes, afin qu'ayant connu par la voix de l'ange l'incarnation de votre Fils Jésus-Christ, nous puissions parvenir par sa passion et par sa croix à la gloire de sa résurrection, par le même Jésus-Christ, votre Fils, notre Seigneur. Amen.
2: C'était la prière de l'Angélus. Dans un instant, sur RCF Notre-Dame, vivre, c'est échanger. C'est le thème abordé par le Père Bernard Dever, le fondateur de l'association Habitat Humanisme. Rendez-vous juste après la météo.
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2: Très bon dimanche à toutes et à tous. Vivre, c'est échanger. Nous en parlons dans quelques instants avec le Père Bernard Dever, le fondateur de l'association Habitat et Humanisme. Reconstruire, disent-ils, c'est le thème abordé par Robert Migliorini dans Un air qui me rappelle, dans 5 minutes, votre rendez-vous musical du dimanche matin. Mais pour l'heure, je vous propose de faire un nouveau point sur vos conditions météo. C'est encore une journée très chaude qui nous attend pour ce dimanche, avec du soleil. Le ciel est voilé sur l'ouest et le sud-ouest. En Belgique, c'est une belle journée ensoleillée, quelques petits nuages pour ce dimanche. Les températures, ce matin, de 9 à Charleville-Mézières jusqu'à 24 à Bordeaux et Montpellier. On relève ce matin 16 à Paris et 19 à Lyon. Les températures pour votre dimanche après-midi, 25 à Lille, 28 à Metz, il fera 29 à Rouen et Marseille, 30 du côté de Dijon et d'Ajaccio, 32 degrés pour l'après-midi à Paris, 33 à Rennes, Orléans et Saint-Étienne, 35 à Lyon et Montpellier, 36 à Bordeaux. Côté Belgique, 24 degrés aussi bien à Bruxelles qu'à Namur. Et c'est l'heure d'accueillir le Père Bernard Devers, le fondateur de l'association Habitat et Humanisme. Bonjour Père Devers.
8: Cher Bruno, bonjour. À vous aussi, chères auditrices et auditeurs. Je vous salue en cette rentrée. Heureux de vous retrouver. Vivre, c'est échanger. Nos grands aînés souhaitent ne pas être laissés pour compte. La loi sur l'aide à mourir fait naturellement débat. Les soignants ne le sont pas favorables pour avoir exprimé très majoritairement que la main qui soigne ne peut être celle qui donne la mort. La formule est aussi brève qu'heureuse. J'entends les questions anthropologiques que suscite cette loi, laquelle laisse entendre le possible d'une clause de conscience, laquelle devrait faire l'objet d'un apport du Conseil constitutionnel. Si l'aide à mourir relève d'une loi, nous devons nous élever jusqu'à faire surgir une prise de conscience que l'heure n'est pas tant de dénoncer que d'énoncer les conditions d'une aide à vivre en veillant, il y a urgence, à ce que nos EHPAD notamment soient ouverts aux soins palliatifs dans cette recherche de solutions à partir desquelles un autrement s'éveille. Le film « Soudain », actuellement sur les écrans, trouve une singulière acuité. Il présente la directrice d'un EHPAD, anthropologue de formation, bien décidée à mettre en œuvre des relations de plus grande humanité dans ce dispositif nommé « Humanitude », né non pas d'une loi mais d'une pratique visant une plus grande attention aux personnes confrontées à la maladie et à la dépendance. Cette aide à vivre manque cruellement. Le sujet pour nous humanistes, croyants, c'est de penser autrement les relations avec les résidents de nos maisons pour que ce moment de la vie qu'est le vieillissement ne soit pas seulement supporté, mais vécu différemment pour rester ce qu'il doit être, un temps de vie, et il ne l'est que si le sujet reste dans une situation en fait de relation, d'échange. Cette directrice dit pourquoi elle est là. « Je veux créer des liens », dit-elle. L'écoutant, je pensais au petit prince, étonné et émerveillé de ce qui lui est proposé, un apprivoisement, la création de liens. La vie est vie tant qu'elle élève et relève. Ce film, soudain, montre la volonté inflexible de cette directrice, traversée par une bienveillance à l'égard des soignants et soignés, alors qu'elle est fort isolée pour être en difficulté, non seulement avec les dirigeants de son groupe, lesquels s'inquiètent des charges susceptibles de diminuer les dividendes. L'humain a un coût, mais il n'a pas de prix. Des oppositions naissent avec cette équipe soignante, loin de vouloir entrer dans une relation nouvelle avec les soignés, outre les tutelles qui, focalisées sur la sécurité, ne veulent prendre aucun risque, si bien que la directrice s'entendra reprocher « Vous avez beaucoup de chutes ?»« Certes, répondra-t-elle, mais les fauteuils roulants sont moins nombreux. » Et si soudain nous acceptons de reconnaître que nous avons peur du vieillissement, toute peur, outre la colère qu'elle peut entraîner, cause une forme d'anesthésie suivie d'un fatalisme, c'est la vie. Mais n'est-ce pas, finalement, la déserter ? En cette rentrée 2026-2027, puisque le calendrier universitaire régit le temps, pourquoi pas nous demander soudainement si nous ne devrions pas rechercher des solutions à faire naître dans le champ sociétal pour un humanisme plus prégnant qui, en l'état, est mis à mal et le sera aussi longtemps qu'une fraction de la population sera mise à distance, nos grands aînés. Ensemble, travaillons sur ce possible pour qu'ils se laissent interroger sur ce que nous jugeons impossible, trop souvent par facilité ou par peur de penser différemment.
2: C'était le Père Bernard Devers, le fondateur de l'association Habitat et Humanisme. Bon dimanche à tous, il est 7h05 sur RCF Notre-Dame.
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2: C'est la rentrée, il sera là chaque dimanche matin pour nous accompagner musicalement dans un air qui me rappelle. Voici Robert Migliorini. Bonjour Robert.
9: Bonjour à toutes, bonjour à tous. Eh bien, nous continuons notre mission de faire dialoguer les générations et les artistes à partir de thématiques communes. Et pour notre émission de rentrée, j'aimerais qu'on puisse un peu invoquer l'art de la reconstruction comme le font les Japonais avec le kintsugi à suivre.
2: Et on ira également au programme Barbara Pravi et Pauline Béthuel. On commence avec le groupe Vaisseau et justement kintsugi.

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0: Japon du 15e siècle, lorsqu'une céramique était brisée, les artisans les plus habiles ont réparé les fragments avec une jointure d'or. C'est le kintsugi. On redécouvrait ainsi son histoire. Ses blessures étaient magnifiées et non plus déguisées. Nous renaissons de nos cendres comme un cerisier de Fukushima. 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
1: Vaisseau et kintsugi, Robert Migliorini.
2: Le kintsugi, rien ne se perd, tout est recyclé. Donner une nouvelle vie aux porcelaines et céramiques cassées en comblant les fissures de coutures dorées, c'est un art japonais, l'art du kintsugi, comme l'évoque l'ami Sophie Gallet dans une récente exposition. Voilà, c'est ce qu'on vous donne un peu comme feuille de route pour les premières émissions. Réparer peut-être, rien ne se perd, tout est recyclé, tout est réparé en musique comme ailleurs.
1: Justement, Robert, voici une prière pour reconstruire sur RCF Notre-Dame, c'est Barbara Pravi.

0: prière pour reconstruire. Barbara Pravi sur RCF Notre-Dame, Robert.
1: Oui, Barbara Pravi, donc on se souvient de l'Eurovision notamment, et qui poursuit un cycle ou une séquence de chansons intitulée « Prière », la prière pour reconstruire. Et juste une précision sur le titre précédent, Vaisseau, c'est un trio de copains originaires de Nîmes. Voilà, pour le premier titre que nous avons diffusé. Et Barbara Pravi, peut-être qu'on va continuer ces séquences prières que nous découvrirons dans cette émission.
0: Il n'y a pas de problème, Robert. On va poursuivre à présent avec Pauline Béthuel. Voici « Relève-toi ».

0: Relève-toi, Pauline Béthuel, mon cher Robert.
1: Oui, qu'on a entendu aux côtés de Glorious et actuellement de Prez, excusez-moi pour la prononciation, et Pauline Béthuel qui vient de sortir un album très intéressant autour du thème de la résilience à partir de sa propre expérience personnelle et de sa expérience spirituelle, on va dire. Pauline Béthuel, je crois, un peu lyonnaise aussi, en tout cas installée à Lyon ou pas loin.
0: Exactement, on a eu le plaisir de l'accueillir régulièrement dans les studios de RCF Notre-Dame du côté de Lyon. Merci mon cher Robert, belle rentrée à vous. On se retrouve la semaine prochaine pour un air qui me rappelle. Et pour patienter, il y a votre blog au Cabaret du Bon Dieu sur le site internet de l'Assomption. Très bon dimanche à l'écoute de RCF Notre-Dame. On s'intéresse maintenant à la liturgie avec le père Sylvain Gasser. Bonjour père Gasser.
2: Bonjour Bruno.
0: Vous êtes rédacteur à la revue Prions et nous avons le plaisir de vous retrouver chaque dimanche matin pour parler liturgie. Et pour ce nouveau rendez-vous, vous avez choisi d'évoquer la louange tout simplement.
2: Effectivement, rien de plus beau que de chanter et que de louer le Seigneur et le remercier pour les merveilles qu'il accomplit dans nos vies.
0: Question toute simple, père Gasser, pourquoi louer Dieu ?
2: Louer Dieu, eh bien, c'est le dénominateur commun de tout appel, de toute vocation et de chaque baptisé. Louer Dieu, c'est ce pourquoi nous sommes créés. Et pour cette raison, la louange est à la portée de tout le monde. Pas la peine d'avoir un âge requis pour savoir louer. Pas la peine d'avoir eu une formation ou de se trouver dans un cadre ou un contexte particulier pour louer. On peut louer partout et n'importe où.
0: Qu'est-ce que la louange ?
2: La Bible emploie diverses expressions pour parler de la louange. On peut d'ailleurs dénombrer plus de 10 mots différents en hébreu, dont le mot « Alléluia », louer Dieu, et plus de 5 mots différents en grec pour exprimer la louange. Cela nous montre la variété des modalités que la louange peut revêtir. Elle s'exprime de façon recueillie ou dans l'exultation, par la parole ou par le chant, avec ou sans accompagnement musical par exemple.
0: Louer, c'est aussi faire l'éloge de quelqu'un, père Gasser.
2: Et donc, de Dieu, tout simplement. Dieu perçoit toute chose, rien ne peut lui être caché. Dans l'Épître aux Hébreux, on lit ceci, « Pas une créature n'échappe à ses yeux, tout est nu devant elle, soumis à son regard. » Et c'est ainsi que Dieu se manifeste à la fois par sa gloire et sa bonté, par sa puissance et sa proximité. Il gouverne ce monde avec bienveillance et miséricorde, et rien ne peut lui être caché. Eh bien, cette nature de Dieu ne peut que faire surgir en nous la louange.
0: Alors pourquoi ?
2: La louange, c'est un devoir. En toutes circonstances, dit toujours l'Épître aux Hébreux, offrons à Dieu par Jésus un sacrifice de louange, c'est-à-dire les paroles de nos lèvres qui proclament son nom. La louange est la volonté de Dieu pour nous. Elle a donc un grand prix à ses yeux. Elle permet aussi d'entrer dans la présence de Dieu. Le Seigneur se fait présent quand nous le louons et on lit chez saint Paul, élevant la voix au son des trompettes, des cymbales et des instruments de musique, les disciples louaient le Seigneur car il est bon, éternel est son amour. Alors la maison du Seigneur fut remplie par une nuée. Eh bien, la louange attire la présence de Dieu.
0: Alors comment louer ?
2: En rendant grâce, c'est-à-dire en remerciant Dieu pour ce qu'il fait pour moi, pour nous, pour chacun de nous. Le Seigneur est mon berger, je ne manque de rien, c'est ce qu'on lit dans le psaume 22. Mais aussi en le louant dans le monde. Par exemple, contempler la création de Dieu est la source d'une louange sans fin. Regardez ce que Dieu a fait et continuer de faire dans ce qui nous entoure et dont nous ne sommes pas les seuls bénéficiaires est un bon moyen de combattre notre égoïsme et de détourner notre regard de nous-mêmes pour l'orienter vers le Créateur.
0: Alors, père Gasser, peut-on louer dans l'épreuve ?
2: Ça, c'est une bonne question et c'est une question parfois difficile à saisir. Quand le quotidien ou la vie nous semble tranquille, c'est vrai, c'est facile de louer le Seigneur. Mais en revanche, dans l'épreuve ou dans le malheur, il devient difficile, voire paradoxal, de louer Dieu. Je suis malade, au fond de mon lit, j'ai un cancer, est-ce que je peux encore louer le Seigneur ? Cependant, c'est bien ce à quoi la parole de Dieu nous invite quand elle nous dit de louer à tout moment et pour toute chose. Dieu n'a jamais voulu le mal, la souffrance, la maladie et la mort. Le mal fait partie des conséquences de notre vie et c'est face au mal que nous devons et que nous sommes appelés à poser un acte de foi. Dieu peut tirer un bien plus grand si nous nous ouvrons à lui par la louange, c'est-à-dire si nous reconnaissons la grandeur, le fait qu'il nous donne cette vie qui est la forme supérieure de la confiance. La confiance et la foi, c'est le même mot. C'est pour cela que la louange est une attitude de foi et de confiance, une décision libre de notre volonté. Dans l'épreuve, la louange permet de recevoir, ça c'est très important, la paix du cœur. Dieu sait ce qui est bon pour nous dans cette situation. Et la louange consiste donc à croire que le plan de salut va se réaliser. Dieu ne m'abandonne pas. C'est ce que disait d'ailleurs Jésus, « Gardez confiance, j'ai vaincu le monde ». Quand nous sommes donc trop accablés, nous choisissons de nous situer dans la foi. Nous disons « Merci au Seigneur pour son amour », pour mettre dans notre cœur un peu de louange, même si ce cœur est triste. Louer Dieu change notre cœur, aussi bien que nos relations humaines, et nous permet d'ouvrir la porte à l'action de Dieu. Eh bien, c'est dans ces circonstances que louer Dieu revient à être enraciné dans l'amour de Dieu. En fait, tout ce que je dis ce matin se résume en une seule chose. Louer Dieu, c'est exprimer notre amour profond pour lui, et surtout reconnaître que lui nous aime le premier. Eh bien, c'est cela, la louange.
0: Merci, Père Sylvain Gasser. On se retrouve la semaine prochaine sur RCF Notre-Dame pour continuer d'évoquer la liturgie.
2: Avec grand plaisir, Bruno. Et bon dimanche à tous les auditeurs.

0: Bon dimanche à l'écoute de RCF Notre-Dame. Dans moins de deux minutes, nous retrouvons Benoît de Blanpré de l'AED, l'aide à l'église en détresse. Et avec Benoît ce matin, nous revenons sur la visite de Léon XIV prévue en France à la fin de ce mois de septembre. Mais pour l'heure, c'est la météo. C'est encore une journée très chaude qui nous attend pour ce dimanche avec du soleil. Le ciel est voilé sur l'ouest et le sud-ouest. En Belgique, c'est une belle journée ensoleillée qui nous attend et quelques petits nuages. Les températures ce matin, de 9 degrés à Charleville-Mézières, c'est pas très chaud, jusqu'à 24 à Bordeaux et Montpellier. On relève actuellement 16 à Paris et 19 à Lyon. Les températures pour ce dimanche après-midi, 25 à Lille, 28 à Metz. Il fera 29 du côté de Rouen, mais également de Marseille. 30 à Dijon et Ajaccio, 32 à Paris, 33 à Rennes, Orléans et Saint-Étienne. 35 degrés pour votre dimanche après-midi à Lyon et Montpellier, 36 à Bordeaux. Côté Belgique, 24 degrés aussi bien à Bruxelles qu'à Namur.
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0: Voici notre rendez-vous avec l'AED, l'aide à l'Église en détresse. J'accueille son directeur pour la France, Benoît de Blanpré. Bonjour Benoît.
2: Bonjour cher Bruno.
0: Avec l'AED, nous allons continuer à vivre ensemble cette année au rythme de l'actualité des chrétiens en détresse dans le monde.
2: Oui, exactement. Et vraiment, je suis très honoré de vous retrouver, vous Bruno et puis tous les auditeurs, pour continuer à faire entendre la voix de nos frères et sœurs dans la foi et aussi pour vous partager leurs souffrances et leur espérance. Et puis cette rentrée de septembre, bien sûr, a une saveur particulière puisque nous sommes tous dans l'attente de la venue du Saint-Père en France, parce que vous le savez bien, le pape Léon XIV viendra du 25 au 28 septembre prochain à Paris, à Lourdes et à Metz pour une visite apostolique. Et chaque déplacement du Saint-Père est une bénédiction pour l'église locale qui l'accueille, mais aussi un événement historique pour le pays au cours duquel il sème des graines d'avenir.
0: Benoît, le pape vient à notre rencontre avec ce message pour que le monde ait la vie.
2: Voilà, et ces mots font écho à ce que nous constatons chaque jour sur le terrain. Partout où elle est présente, l'Église protège, sert et défend la vie par ses paroles et par ses actes. Et c'est une vie en abondance qu'elle apporte, puisqu'elle se met au service non seulement des chrétiens eux-mêmes, mais également de toutes les populations qu'elle sert inlassablement par ses innombrables missions pastorales et sociales. Et puis, cette venue du Saint-Père me donne l'occasion, Bruno, de rappeler que notre association, l'AED, l'aide à l'Église en détresse, est une fondation pontificale. Ce statut officiel nous a été accordé par le pape Benoît XVI en 2011 en reconnaissance du travail que nous accomplissons au nom de l'Église catholique et au service des chrétiens dans le monde depuis bientôt 80 ans.
0: Et en qualité de fondation pontificale, une petite délégation de l'AED a eu la grâce et la joie de rencontrer personnellement le pape Léon XIV au Vatican. C'était il y a un an, Benoît.
2: Oui, et j'ai eu la chance de participer à ce déplacement. Et le pape nous a rappelé par ses mots combien nos missions étaient au service de la vie pour tous. Partout où l'aide à l'église en détresse reconstruit une chapelle, soutient une religieuse ou fournit une station de radio ou un véhicule, vous renforcez la vie de l'église ainsi que le tissu spirituel et moral de la société. Ces mots du Saint-Père, tout comme le thème de son voyage apostolique, sont l'occasion de vous remercier très chaleureusement, chers amis de l'AED, pour cette vie que vous défendez si fidèlement et si généreusement en soutenant l'Église dans le monde. Et puis, à la fin de notre rencontre, le pape nous avait adressé cet encouragement « Ne vous lassez pas de faire le bien ». Alors, chers auditeurs, unissons-nous dans la prière pour que cette visite apostolique du pape Léon XIV porte des fruits abondants pour notre pays, pour l'Église de France et pour l'Église universelle. Prions pour que cette venue du souverain pontife nous encourage à demeurer des artisans et des défenseurs de cette vie que le Christ est venu donner au monde.
0: Merci Benoît Blanpré, on se retrouve dès la semaine prochaine pour ce rendez-vous avec l'AED, l'aide à l'Église en détresse.
2: Merci cher Bruno.
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0: Et c'est l'heure de la carte blanche de Didier Rance. Bonjour Didier.
3: Bonjour Bruno.
0: Mon cher Didier, nous voici repartis pour une année.
3: Eh oui. Qu'allons-nous en faire ? Qu'allons-nous faire ?
0: Grande question, quelle réponse lui donneriez-vous si je vous la pose ?
3: Alors ça revient à se demander quelle bonne résolution nous pourrions prendre comme les écoliers sérieux pour la rentrée des classes cette semaine. Mais le mieux n'est-il pas de poser cette question : que dois-je faire à Jésus comme le font dans l'évangile des légistes ou ailleurs un jeune homme riche ?
0: Et que répond Jésus à cette question ?
3: Eh bien par une autre question, comme souvent. Dans la loi, qu'y a-t-il décrit ? Comment lis-tu ?
0: Et son interlocuteur lui répond du tac au tac, tu aimeras le Seigneur ton Dieu de tout ton cœur, de toute ton âme, de toute ta force, de toute ton intelligence, et ton prochain comme toi-même.
3: Bravo, bravo. Jésus vous dit comme à lui, tu as répondu correctement. Ne voilà-t-il pas les bonnes résolutions toutes trouvées ? Et en réponse à une question semblable, Jésus précise que les deux sont semblables et indissociables. Il n'y a qu'un seul commandement de l'amour envers Dieu, envers le prochain.
0: Alors concrètement ?
3: Aïe, c'est la question à ne pas poser, car là, Jésus met notre raison dans la panade.
0: C'est-à-dire ?
3: Et il nous demande l'impossible. Et ce n'est pas seulement un problème moral, serons-nous jamais capables d'aimer Dieu comme il le mérite, de même le prochain, mais un problème d'arithmétique élémentaire.
0: À savoir, Didier ?
3: Si vous avez 10 euros en poche et que vous me les donnez, combien vous en reste-t-il ?
0: C'est simple, 0.
3: Ah oui, bravo. Alors, si j'aime Dieu de tout mon cœur, toute mon âme, toute ma force, toute mon intelligence, autrement dit, tout mon être, que me reste-t-il à donner au prochain ?
0: Je devrais répondre 0, mais ce n'est pas du tout ce que Jésus demande.
3: Et vous avez raison, bien sûr. Plus encore, comme le dit Jésus, le commandement de l'amour du prochain est semblable à celui de l'amour de Dieu, comme lui il en réclame 100%. Il faut faire de même pour ce commandement-là, encore plus impossible.
0: Et vous concluez quoi de tout cela ?
3: Bien que l'amour, c'est le contraire de la tarte aux pommes, ou Mirabelle, comme chez nous. Si je la partage en deux avec vous, je n'en aurai alors plus qu'une moitié. Mais plus on donne de l'amour, plus on en gagne. C'est comme un porte-monnaie qui se remplit au sens huple, au fur et à mesure qu'on le vide.
0: Merci Didier Ronce, on se retrouve la semaine prochaine sur RCF Notre-Dame pour votre carte blanche.
3: Merci Bruno.

0: Les mots de la Bible sur RCF Notre-Dame, consacrés à la découverte de la Bible, livre par livre, proposé par l'Alliance biblique française. Elle est le fruit du travail de 108 chercheurs en charge de la révision de la traduction œcuménique de la Bible, qui va durer 5 ans. Chaque semaine, nous accueillons Roselyne Fayard, journaliste et porte-voix de ces textes.
1: RCF Notre-Dame inaugure aujourd'hui une rubrique littéraire. À bien y réfléchir, c'est un peu bizarre de confier à une radio, c'est-à-dire un média qui s'écoute, le soin de mettre en avant un livre qui se lit. Bizarre, mais s'agissant de la Bible, pas si bizarre que ça. Car en fait, la Bible est un livre bien particulier. On dit souvent que c'est la parole de Dieu. Or, une parole ne se lit pas. Elle s'écoute. La Bible, donc, doit se lire aussi avec les oreilles. J'en veux pour preuve l'introduction d'un de ces livres, plus précisément celui qu'on appelle parfois la lettre aux Hébreux. Il commence ainsi. Après avoir, à bien des reprises et de bien des manières, parlé autrefois au Père dans les prophètes, Dieu, en la période finale où nous sommes, nous a parlé à nous. Dieu a parlé, Dieu nous parle encore. Et toutes les semaines, vous allez pouvoir écouter ce qu'il a dit. Livre par livre, en 3 minutes, on éduquera vos oreilles pour que vous découvriez les richesses infinies de cette bibliothèque. On y glissera des sonorités que peut-être vous n'avez jamais entendues. Elles viennent de la nouvelle traduction œcuménique de la Bible dont on révise actuellement en profondeur l'édition initiale parue il y a près de 60 ans. Sa parution complète est attendue pour l'automne 2030, mais en attendant, vous aurez le privilège d'en goûter des extraits. La Bible s'écoute, d'autant qu'à l'époque, on ne pratique pas, comme nous le faisons aujourd'hui, la lecture silencieuse individuelle. Seuls 10% de la population était capable de lire un texte. La lecture se faisait à haute voix, par un scribe particulièrement entraîné à cet exercice. Pour qu'un texte soit bien audible, les auteurs avaient à leur disposition un certain nombre d'artifices littéraires. Parmi eux, la répétition, dont la fonction première était de mettre en évidence le point essentiel du livre. Écoutez Hébreu. Et vous entendrez vite une répétition assourdissante, 10 fois en tout, en 2 strophes. Tu es prêtre pour l'éternité, selon l'ordre de Melchisédek, et nous avons un grand prêtre qui s'est assis à la droite de Dieu. Ne cherchez pas plus loin le sujet de cette lettre aux Hébreux, vous venez de l'entendre. Reste à le comprendre. La nouvelle traduction œcuménique de la Bible est une Bible d'étude pour tous ceux qui sont en quête de sens. Une Bible qui ose poser les questions sans jamais imposer les réponses. Une Bible préparée par les meilleurs spécialistes venus de toute la francophonie. Une Bible œcuménique, c'est-à-dire qui rassemble autour de son locuteur suprême, Dieu qui a parlé.
0: Merci Roselyne Fayard, merci également à l'Alliance biblique française, en charge de la révision de la traduction œcuménique de la Bible. On vous retrouve la semaine prochaine pour un nouveau rendez-vous sur un nouveau livre, bien évidemment.
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0: Très bon dimanche à tous sur RCF Notre-Dame. Avoir une foi catholique solide, c'est la thématique du dernier livre du père François Euvé, jésuite, rédacteur en chef à la revue Études et auteur de « Croire au XXIe siècle, la foi catholique face aux défis contemporains », un livre sorti aux éditions MAM, un ouvrage qu'il nous fait découvrir cette semaine dans Halte spirituelle. Il est au micro d'Odile Riffaut.
3: Eh bien, écoutez, pourquoi pas? J'en serais très, très heureux. Je crois que c'est bon de temps en temps d'avoir des exposés un peu complets, enfin, on peut pas être complet forcément, mais enfin, au moins le plus large possible de la doctrine catholique. Il y en a eu d'autres dans le passé par des auteurs très éminents.
4: Pense à Bernard Sesboué qui a écrit Croire en 99.
3: Voilà, exactement, il y a plus de 25 ans. Joseph Ratzinger quelques années auparavant aussi. Enfin, vous voyez, il y a des prédécesseurs tout à fait illustres. Et c'est bien de faire ça à différents parce que les questions changent. Évidemment, le cœur de la foi ne change pas, le credo reste le même, mais l'environnement change, les questions sont nouvelles, et donc c'est important de s'y affronter.
4: Oui, et votre livre, c'est pas du droit canon, avec des prescriptions. Quelle différence est-ce que ça a, par exemple, avec un catéchisme?
3: Il n'y a pas de différence, évidemment, de fond, la doctrine est la même. Simplement, il y a peut-être un côté, je dirais, plus personnelles dans mon écriture. Ce sont plus les questions qui m'intéressent, ma manière de les aborder. Donc il y a peut-être des points d'insistance sur certains éléments plus que sur d'autres, même si je me suis efforcé d'être assez exhaustif. Voilà un peu, je dirais, la différence. Le catéchisme est un texte qui, je vais dire, résiste peut-être davantage au temps. Quand on relit Bernard Cesbouet il y a 25 ans, on voit qu'il y a des questions qui ont un peu changé, la manière de les aborder a un peu changé. Parce qu'il y a ce souci de rejoindre l'homme contemporain. Je ne dis pas, le catéchisme ne l'a pas du tout. Enfin, le catéchisme, c'est un texte universel. Donc forcément,
4: il est censé
3: s'adresser
4: à
3: toutes les cultures. Voilà, donc il a un côté plus distancié, plus objectif, si on veut, alors que le mien s'inscrit dans le contexte plutôt de nos sociétés occidentales.
4: Et justement, catéchisme, au sens étymologique, ça veut dire faire écho. Est-ce que c'est une manière de vous l'approprier, ce catéchisme ?
3: Oui, on peut dire ça, oui, effectivement.
4: Est-ce qu'il vous faut la validation, par exemple, du Vatican pour écrire un tel ouvrage ?
3: Non, alors les ouvrages de théologie ne demandent pas, heureusement, que le Vatican ne s'occupe pas de tout ça. mais effectivement, en principe, il y a une validation, une autorité religieuse qui, effectivement, c'est indiqué au début du livre, du reste. C'est mentionné.
4: Ce qu'on appelle l'imprimatur.
3: L'imprimipotest, voilà, c'est ça, exactement.
0: Le père François Evé, jésuite, auteur du livre « Croire au XXIe siècle, la foi catholique face aux défis contemporains » sorti chez Mermin. Il est cette semaine l'invité d'Odile Riffaud dans « Halte spirituelle intégrale ». 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Il est 7h43, désormais vous avez rendez-vous sur RCF Notre-Dame avec l'humour chaque matin dans la matinale de Pierre-Hugues Dubois. Et lundi, pour inaugurer ce rendez-vous, c'était Axel Ramponi.
5: De l'humour dans la matinale, c'est la nouveauté de la rentrée et le lundi, c'est Ramponi. Bonjour Axel Ramponi.
6: Bien bonjour Pierre-Hugues Dubois. Alors Pierre-Hugues, j'ai bien lu votre message sur l'invité de la matinale. Vous m'aviez dit que nous recevions aujourd'hui le plus grand expert en immigration de France.
5: C'est vrai.
6: Bien, bonjour Pascal Praud. Non, pardon, vous aviez mentionné de gauche. De gauche, bonjour Benoît Hamon. Et l'immigration, ça tombe à pic. Un sujet que je connais sur le bout des doigts, puisque j'ai moi-même émigré cet été à Megève.
5: À Megève. Alors Axel, vous nous revenez tout fraîchement des Hautes-Alpes, où vous avez suivi l'UTMB, la fameuse course autour du Mont-Blanc.
6: Oui, effectivement, Pierre-Hugues, je rentre tout juste de Chamonix, où s'est tenu ce week-end l'UTMB, comme vous l'avez mentionné, l'Ultra Trail du Mont-Blanc, la grand-messe du trail running mondial. Alors j'entends déjà nos plus fidèles auditeurs s'inquiéter. Non, vous n'avez pas basculé sur RMC Sport.
5: vous êtes bien sur RCF Notre-Dame.
6: Voilà. Pas d'inquiétude, je ne vais pas vous parler ni de Kylian Jornet, ni de Mathieu Blanchard. Je suis là pour vous parler du plus grand trailer de tous les temps, le GOAT du trail, le greatest of all time de la discipline. J'ai nommé Jésus-Christ.
5: Jésus-Christ. Alors racontez-nous là.
6: Oui, Jésus qui de l'année 30 à l'année 33 après lui-même a réalisé pas moins de 11 ascensions, montagne de la tentation, mont des béatitudes, le mont des Oliviers qu'il a gravi trois fois, sa butte de Montmartre à lui, avant son UTMB, la plus grande ascension jamais réalisée. Jésus est monté aux cieux, il est redescendu le troisième jour, c'est énorme. Pierre-Hugues, une idée sur le dénivelé ?
5: Le dénivelé pour monter au ciel ? Oula, c'est beaucoup de pieds, ça, je pense.
6: 100 000 mètres de dénivelé positif. Eh oui, autant de dénivelé négatif, avant, accrochez-vous à vos croix, de remonter aux cieux. Pour ceux qui s'appellent d'ailleurs avec un grand A, l'ascension. Oui, n'est-ce pas là un signe ? Le Kaizen de Bethléem. Inox Tag n'a qu'à bien se tenir. Et nos plus anciens auditeurs aussi, qui n'ont malheureusement pas cette ref. Ni la référence d'ailleurs du mot ref. Je pense que ça y est, ils l'ont.
5: Faut vous suivre, Axel Ramponi. Là, il est 7h37. Hein.
6: Oh oui, Pierre-Hugues. L'équivalent de 18 UTMB réalisés sans bâton de trail, sans plaque carbone, sans flasque d'hydratation rempli d'électrolytes. Jésus trailer, mais Jésus trailer minimaliste. Alors, la légende raconte d'ailleurs qu'il réalisait ses ascensions à la force de son cœur. Un petit peu de douceur dans ce monde de brutes.
5: Alors la course a fait débat, je crois Axel, en raison de l'affluence historique, hein, plus de 100 000 personnes se sont rassemblées sur le week-end à Chamonix. Alors pour ou contre l'UTMB, Alex ?
6: Alors que l'on soit pour ou contre l'UTMB, amateur ou détracteur de l'ultra-trail, la montagne reste un merveilleux lieu de fraternité, de solidarité et d'humanité. Comme en Vallée de Névache, où les habitants s'organisent, peu importe leur couleur politique, peu importe leur croyance, pour venir en aide aux migrants venus d'Afrique de l'Ouest qui tentent de rejoindre l'Eldorado français par le col de l'échelle. Voilà, l'histoire se souviendra de ces sauveurs d'âme.
5: Merci beaucoup, Axel Ramponi, que l'on retrouve à partir de ce jeudi 3 septembre dans votre spectacle qui s'appelle « Pauvre riche ». Pauvre riche à Paris, au Solo Théâtre et en tournée partout en France. Merci d'avoir inauguré ce matin cette chronique humour. On vous retrouvera tous les lundis, Axel Ramponi, et demain, eh bien, nouvelle surprise.
6: Merci beaucoup, Pierre-Hugues Dubois.
0: Alors moi, je croyais que le lundi, c'était ravioli. En tout cas, Axel Ramponi à retrouver demain matin dès 7h35 dans la matinale présentée, bien évidemment, par Pierre-Hugues Dubois. À suivre sur RCF Notre-Dame à 7h50, la prière du matin. C'est le père Éric Courtois qui nous accompagne cette semaine avec sa méditation de l'Évangile.

0: La musique avec Laurent Couson sur RCF Notre-Dame à 7h50 et c'est l'heure de la prière du matin. Dans quelques instants, le Père Éric Courtois nous proposera sa méditation de l'Évangile pour ce 23e dimanche du temps ordinaire, l'Évangile selon saint Matthieu au chapitre 18, les versets 15 à 20. S'il t'écoute, tu as gagné ton frère.
1: En ce temps-là, Jésus disait à ses disciples « Si ton frère a commis un péché contre toi, va lui faire des reproches seul à seul. S'il t'écoute, tu as gagné ton frère. S'il ne t'écoute pas, prends en plus avec toi une ou deux personnes afin que toute l'affaire soit réglée sur la parole de deux ou trois témoins. S'il refuse de les écouter, dis-le à l'assemblée de l'Église. S'il refuse encore d'écouter l'Église, considère-le comme un païen ou un publicain. En vérité, je vous le dis, tout ce que vous aurez lié sur la terre sera lié dans le ciel, et tout ce que vous aurez délié sur la terre sera délié dans le ciel. Et pareillement, en vérité, je vous le dis, si deux d'entre vous sur la terre se mettent d'accord pour demander quoi que ce soit, ils l'obtiendront de mon Père qui est aux cieux. En effet, quand deux ou trois sont réunis en mon nom, je suis là au milieu d'eux.
2: Dans nos relations avec les autres, il peut y avoir des désaccords, mais il peut aussi y avoir des péchés, de mon frère contre moi ou de moi contre mon frère. Comment gérer ces situations et renouer la relation en vérité ? Jésus nous enseigne un processus qui est le contraire de ce que nous proposent souvent les réseaux sociaux. Sur les réseaux, on rend public erreurs et fautes des autres, mais cela initie en général une chaîne de commentaires d'autant moins charitables qu'ils sont plus anonymes. Jésus nous enseigne l'inverse : va trouver ton frère seul à seul.

0: Différents avec les autres, nous cherchons souvent à avoir le dessus, le dernier mot, à montrer que nous avons raison, à l'emporter contre l'autre. Mais Jésus ne dit pas « S'il t'écoute, tu auras gagné contre ton frère », mais « S'il t'écoute, tu auras gagné ton frère ». Non pas « gagner contre l'autre », mais « gagner l'autre ». À la vérité, à l'amitié retrouvée avec le Christ, à une place retrouvée dans l'assemblée, à une relation où amour et vérité se rencontrent. Aujourd'hui, que le Seigneur nous donne trois choses. D'abord, le courage de la vérité. Ensuite, la discrétion, mais jamais la complicité, avec les fautes des autres. Et enfin, le désir de ne jamais vouloir gagner contre eux, mais de toujours vouloir les gagner au Christ.
1: Notre Père qui es aux cieux, que ton nom soit sanctifié, que ton règne vienne, que ta volonté soit faite sur la terre comme au ciel. Donne-nous aujourd'hui notre pain de ce jour. Pardonne-nous nos offenses comme nous pardonnons aussi à ceux qui nous ont offensés, et ne nous laisse pas entrer en tentation, mais délivre-nous du mal. Car c'est à toi qu'appartiennent le règne, la puissance et la gloire pour les siècles des siècles. Amen.

0: C'était la prière du matin. Le père Éric Courtois avait préparé la méditation de l'Évangile. Pour ce 23e dimanche du temps ordinaire, l'Évangile selon saint Matthieu, chapitre 18, les versets 15 à 20.
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0: Et à 7h56, nous retrouvons Isabelle Delaunay. Bonjour Isabelle.
2: Bonjour, en ce 6 septembre, nous fêtons les Bertrands. Prénom médiéval d'origine germanique, Bertrand est composé de Berthe, qui signifie brillant, et de Ram, qui veut dire corbeau. C'est l'oiseau qui symbolise la sagesse dans la mythologie germanique. Le bienheureux Bertrand de Garrigues est l'un des premiers compagnons de saint Dominique. On disait de lui qu'il était un véritable reflet de la sainteté de son maître. Originaire du Gard, il fut séduit par le projet de saint Dominique d'aller convertir les cathares par la prière et l'exemple d'une vie de pauvreté et d'austérité. En 1216, Dominique le nomma prieur du couvent Saint-Romain de Toulouse. Puis il l'envoya à Paris fonder un couvent au cœur de l'université qui était au XIIIe siècle la première de l'Europe chrétienne. Il fonda en 1217 le couvent Saint-Jacques. C'est pour cela qu'autrefois on appelait les dominicains les Jacobins. Très bon prédicateur, il mourut lors d'une retraite qu'il donnait aux sœurs cisterciennes du Bouchet, près d'Orange. Dans l'église de l'abbaye figure sa pierre tombale. Son tombeau fut l'objet de nombreux pèlerinages où des miracles eurent lieu. Attention, il y a plusieurs saints Bertrand, dont l'un fut évêque du Mans au VIe siècle, l'autre père abbé cistercien et enfin saint Bertrand de Comminges dans les Pyrénées au XIIe siècle. Mais quel que soit votre saint patron, bonne fête à tous les Bertrands.
0: Et oui, merci Isabelle Delaunay. On salue notre ami Bertrand, Bertrand Lachenac, que vous retrouvez notamment dans Tous Pélomanes, hein, qui on lui souhaite une très très bonne fête. Bon dimanche à tous. Vous êtes sur RCF Notre-Dame, il est 8h.
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0: Aujourd'hui, 1916.
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0: Mais que s'est-il passé pendant ces 12 mois ? L'empereur d'Autriche-Hongrie François-Joseph meurt après 68 ans de règne. Le naufrage d'un navire hôpital britannique nous rappelle celui du Titanic. Et puis deux grandes batailles marquent cette année, Verdun et la Somme. Invités Christophe Thomas et Nicolas Zubach, co-auteurs du livre 1916, Verdun-Somme à hauteur d'homme qui sort chez OREP.
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0: L'actualité de cette année est largement dominée encore par la Première Guerre mondiale. Elle se trouve en France le 1er janvier par l'entrée en vigueur de l'impôt sur le revenu. Une réforme portée pendant de très nombreuses années par Joseph Caillaux, ministre des Finances de plusieurs gouvernements de l'avant-guerre. La réforme instaurant l'impôt sur le revenu avait été adoptée le 15 juillet 1914. Des accords secrets sont conclus entre la France et le Royaume-Uni le 16 mai. Ces accords, Sykes-Picot, du nom des ministres des Affaires étrangères des deux pays, prévoient après la guerre le partage des possessions arabes de l'Empire ottoman. Un statut international pour la Palestine, les Britanniques contrôleront la Mésopotamie, Haïfa et Acre, pour les Français, le Mont Liban, la Syrie, la Cilicie et Mossoul. Et enfin, la Russie recevra le nord-ouest de l'Anatolie avec l'Arménie et une partie du Kurdistan. Empereur d'Autriche depuis 1848, François-Joseph meurt le 21 novembre 1916 à l'âge de 86 ans. Marié à la célèbre Élisabeth en Bavière, Sissi, son règne aura duré 68 ans. Après l'attentat de Sarajevo, il a déclaré la guerre à la Serbie, préambule au premier conflit mondial. Son petit-neveu, Charles Ier, lui succède. Enfin, le 7 novembre, le démocrate Woodrow Wilson est réélu de justesse à la présidence américaine. L'une de ses promesses, que les États-Unis restent en dehors de la guerre. Il n'en saura rien. À sa demande, les États-Unis entreront dans le conflit le 6 avril 1917. Wilson recevra le prix Nobel de la paix pour son action pendant la Première Guerre mondiale. Victime d'une attaque cérébrale en septembre 1919, il aura beaucoup de mal à finir son mandat.
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0: En mer Égée, le 21 novembre, victime d'une mine allemande, un navire hôpital britannique coule en moins d'une heure. Son nom, le Britannique. Alors petit retour en arrière car son histoire n'est pas banale. Troisième navire de la classe olympique de la White Star Line, sa construction débute peu après celle de ses frères, l'Olympique et le Titanic, le fameux paquebot victime en 1912 d'un iceberg. Le Britannique est lancé le 26 février 1914. Il se voulait encore plus luxueux que ses deux frères. Il est réquisitionné par la Royal Navy au début de la guerre avec l'Olympique pour devenir navire hôpital. et lors de sa sixième traversée, ce 21 novembre 1916, il coule donc victime d'une mine allemande en moins d'une heure. Bilan, 30 morts et 1036 personnes sauvées. Son épave sera redécouverte en 1975 par le commandant Cousteau. À noter le destin de l'anglaise Violette Jessop. Elle était le 20 septembre 1911 à bord de l'Olympique au moment où il heurtait le croiseur Hawke, puis le 15 avril 1912 lors du naufrage du Titanic, et enfin infirmière volontaire sur le Britannique ce 21 novembre 1916 au moment où il sautait sur une mine. Violette Jessop mourant en 1971. Quant à l'Olympique, il sera des trois navires géants de la West Arian, le seul à finir une traversée en service commercial. Surnommé le Vieux Fidèle, il est retiré du service en 1935 et démantelé deux ans plus tard.
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0: 1916, au cœur de la Première Guerre mondiale, l'année est marquée par de grandes offensives sur le front de l'Ouest. Verdun, qui débute en février, est la Somme à partir de juillet. Christophe Thomas et Nicolas Zubach, bonjour.
4: Bonjour.
5: Bonjour.
0: Vous publiez 1916, Verdun-Somme à hauteur d'homme aux éditions OREP. La Première Guerre mondiale a débuté à l'été 1914. Quelle est la situation sur le front de l'Ouest en ce début d'année ?
5: Pour rapport à la situation du front, on a donc une situation qui demeure figée sur le front de l'Ouest. En fait, les Allemands envisageaient, dans le cadre du plan Schlieffen, de vaincre la France à l'été 1914. Et même s'ils sont arrivés à une trentaine de kilomètres de Paris, ils ont été repoussés au moment de la bataille de la Marne. Et à partir de ce moment-là, les Allemands ont commencé à creuser donc des réseaux de tranchées pour conserver quasiment l'intégralité du territoire belge qu'ils avaient conquis dans les premières semaines de guerre, ainsi que des parties nord et nord-est du territoire. Et la lutte, la guerre qui devait être une guerre courte s'est transformée en une guerre longue, une guerre de position, une guerre de tranchées en fait. Et tout au long de l'année 1915, il y a eu une tentative de la part des Français et des Britanniques de percer le réseau de tranchées allemand, de percer le front allemand. Il y a eu des pertes épouvantables, mais ça n'a pas fonctionné. Sur le front de l'Est, parce qu'il ne faut jamais oublier qu'il y a aussi la guerre qui a lieu sur plusieurs fronts. Sur le front de l'Est, les Allemands et leurs alliés autrichiens ont remporté des succès importants en 1915, en repoussant encore plus à l'Est, finalement, la ligne de front, mais sans obtenir de bataille, de victoire décisive contre les Russes. Et c'est à l'automne 1915 que finalement, le général en chef allemand von Falkenhayn va décider en fait, de débloquer la situation en déclenchant une offensive décisive contre les Français. Ce sera la décision d'attaquer Verdun.
0: Ce qui frappe en vous lisant, c'est qu'aux yeux des Allemands, leur principal adversaire, ce n'est pas la France, mais le Royaume-Uni. Pourquoi une telle vision ?
5: Donc en effet, aux yeux en fait, des Allemands, durant cette guerre, le principal ennemi, c'est le Royaume-Uni, en fait, puisqu'en effet, dans cette logique de domination européenne, continentale et mondiale, le Royaume-Uni demeure la première puissance à cette époque-là. Pour eux, finalement, l'armée française est le bras armé sur le continent de l'armée britannique. L'armée britannique, au début de l'année 1916, demeure nettement moins nombreuse, nettement moins puissante que l'armée française sur le front de l'Ouest. Et donc l'idée, c'est de mettre hors jeu l'allié continental des Britanniques pour, dans un second temps, finalement, se tourner directement contre eux, ou tout du moins les forcer, les affaiblir, et voir les forcer, finalement, à avoir un compromis, à avoir une paix avec eux.
0: Alors côté allié, même si l'Italie a rejoint dans le conflit la France et la Grande-Bretagne, la situation est préoccupante. Quelles sont les conclusions qu'en tirent les autorités militaires en ce début d'année 1916 ?
4: La situation, donc, suite au blocage du front en 1915, malgré les tentatives de percer en Champagne et en Artois notamment, qui se soldent par des échecs cuisants pour les Alliés, il y a une prise de conscience, en fait, des états-majors côté Alliés qui comprennent que seuls de leur côté, ils ne vont pas pouvoir percer. Et il y a donc une conférence interalliée qui se déroule à Chantilly en décembre 1915, où ils se mettent d'accord pour planifier les opérations de 1916. Et les opérations vont se distribuer sur l'ensemble des fronts. Le but, c'est de harceler les armées des puissances centrales, qu'ils soient allemands ou austro-hongrois, pour emporter la décision. On va donc planifier simultanément toute une série d'offensives, dont la plus grande, la plus marquante, est prévue sur la Somme à l'été 1916. Cette offensive, elle va donc être préparée durant plusieurs mois. On va notamment, en termes de logistique, prévoir les effectifs en hommes, bien sûr, mais aussi tout ce qui va être matériel et armement.
0: À la fin de l'année 1915, les Allemands et les Alliés réfléchissent à de nouvelles stratégies à mettre en place afin de mettre fin à l'enlisement du conflit et d'emporter la décision. On en parle dans quelques instants.

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1: 1916, Verdun-Somme à hauteur d'homme, c'est le titre du livre que vous co-signez, Christophe Thomas et Nicolas Zubach. Les réflexions des états-majors des belligérants vont dans la même direction, une grande offensive pour finir avec la guerre d'opposition. Côté allemand, cette offensive doit avoir lieu à Verdun. Pourquoi Verdun ?
2: Donc le choix de Verdun, en fait, n'était pas forcément un choix inné. En fait, les Allemands voulaient porter finalement une bataille décisive sur le front de l'Ouest contre le front français. Alors pourquoi Verdun ? Déjà par là, il faut voir tout le travail de lobbying très très important qui a été fait par le général allemand qui commandait devant Verdun, le front allemand devant Verdun depuis l'automne 1914. Le général Schmidt von Knobelsdorff, hein, qui était le chef d'état-major du Grand Prince, hein, le Grand Prince qui était le fils de l'empereur Guillaume II. En effet, il trépigne depuis finalement l'automne 1914 pour que son armée, la 5e, puisse attaquer cette ville de Verdun. Donc déjà parce que la configuration du front est intéressante pour les Allemands. En effet, le front de Verdun fait un saillant qui avance dans les lignes allemandes. Donc il y avait cette idée de réduire déjà ce danger que représentait ce saillant de Verdun vis-à-vis de leur front. Et il y a cette idée aussi importante de dire qu'ils veulent finalement une victoire symbolique. Et pour obtenir une victoire symbolique, il est important de frapper un symbole. Alors, ils considèrent que la ville de Verdun, Verdun c'est une ville importante dans l'histoire de France, hein, on pense au traité de Verdun de 1843, et l'idée c'est de porter un coup à l'armée, mais un coup au moral sur l'ensemble de la population en s'emparant de la ville de Verdun. Et ils savent très bien aussi que vu la configuration du front, vous avez le fleuve Meuse, hein, qui passe à Verdun, qui va donc séparer en deux le futur champ de bataille de Verdun entre la rive gauche et la rive droite. Et ils savent aussi que l'effort qui se portera dans un premier temps uniquement contre la rive droite, eh bien, ça présente finalement une difficulté pour les Français qui devront se battre avec un fleuve dans le dos, ce qui est embêtant en cas de rupture des points de passage sur le fleuve. Et ils savent, les Allemands, en plus, dernier élément, qu'ils ont un avantage logistique énorme en attaquant sur le front de Verdun. Ils savent qu'ils peuvent disposer de ce grand maillage ferroviaire, alors qu'à contrario, les Français en face ne disposent que d'une petite ligne de chemin de fer et d'une route, la future voie sacrée. Tous ces éléments cumulés expliquent le principal faisceau d'explication de ce choix contre Verdun, Verdun qui sera attaqué à partir du 21 février 1916.
1: Justement, ce 21 février, les Allemands passent à l'attaque. La bataille de Verdun débute. Comment se déroulent les premiers jours de l'offensive ?
2: Ce qui est assez intéressant, c'est que le but premier des Allemands était de saigner à blanc les Français à Verdun, c'est-à-dire leur infliger un maximum de pertes. Quand la bataille va se déclencher, donc le 21 février 1916, dans un premier temps, les Allemands disposent d'une écrasante supériorité d'artillerie. Ils ont rassemblé 1200 canons pour pouvoir bombarder les positions françaises. En face, les Français ne disposent que de 270 canons, pour vous donner un exemple. Donc dans un premier temps, finalement, les Allemands vont gagner du terrain. Dans les quatre premiers jours de la bataille, ils vont connaître là la plus grande progression qu'ils vont connaître de cette bataille de Verdun. Ils vont avancer de 8 km en 4 jours. L'artillerie doit, dans le cadre d'une planification très stricte, ouvrir la voie aux fantassins allemands qui doivent ensuite investir le terrain qui a été finalement nivelé, retourné par les canons allemands. Et à leur grande surprise, en fait, à plein d'endroits, les Français résistent, malgré le déluge d'artillerie qui s'est abattu. Le 21 février 1916, on estime de l'ordre de 300 à 350 000 obus qui sont tombés sur les positions françaises. Eh bien, les Français de ci, de là vont s'accrocher au terrain. On pense évidemment toujours au lieutenant-colonel Drian et ses chasseurs au Bois des Corps, mais c'est qu'un exemple parmi tant d'autres. Mais pour autant, malgré la résistance de ces unités-là, face au matériel, face à la supériorité allemande, les Allemands vont gagner du terrain méthodiquement et vont s'emparer du fort de Douaumont le 25 février 1916.
1: Et le 26 février 1916, le général Pétain est chargé de la défense de Verdun. Quelles sont les décisions qu'il va prendre en arrivant ?
2: Alors déjà, la première chose, c'est que Pétain va arriver, en effet, va être nommé officiellement à la tête de l'armée française à Verdun, et on va réactiver la 2e armée, on passe de la région fortifiée de Verdun à la 2e armée. La grande question qui s'était posée, du fait de ces progressions allemandes des premiers jours, c'était de savoir, est-ce que l'on va défendre, oui ou non, finalement, cette ville de Verdun ? Est-ce qu'on n'aurait pas tout intérêt à se replier sur la rive gauche, derrière, finalement, le fleuve, et faire en sorte, finalement, de sauver une partie de l'armée qui était engagée durement sur la rive droite de la Meuse ? Mais en tout cas, c'est le général de Castelnau, le premier qui avait été envoyé par le général Joffre pour se tenir compte de la situation, qui va, dans la nuit du 24 au 25 février 1916, prendre la décision de défendre la rive droite de la Meuse. Et donc, si on décide de défendre cette rive droite de la Meuse, on réorganise le commandement et on va donc appeler le général Pétain, qui va donc prendre le commandement de la 2e armée française, qui va recevoir l'ordre de défendre, coûte que coûte, chaque partie du territoire national menacée au nord du champ de bataille de Verdun. Et donc, va être mise en place une grande rotation de troupes qui va s'amorcer à partir de ce moment-là, les troupes françaises, pour faire en sorte que, eh bien, on alimente cette bataille de Verdun, cette défense de Verdun, par le passage bref, en fait, mais multiplié de troupes, en fait, pour pouvoir tenir, puisqu'on sait qu'on a un taux d'usure très important sur le champ de bataille, avec la pression exercée par les Allemands.
1: La bataille de Verdun va se terminer le 18 décembre 1916. Quel bilan peut-on tirer de ces 300 jours de combat ?
2: Eh bien déjà, le bilan, c'est que c'est une victoire défensive française, c'est-à-dire que voilà, pour reprendre la devise de Verdun, on ne passe pas, les Allemands n'ont pas passé, n'ont pas réussi à atteindre la ville, ils sont arrivés très très près à l'été 1916, hein, après les dernières grandes offensives du 23 juin et du 11 juillet 1916, ils vont arriver à moins de 5 km du centre de la ville, mais ils sont arrêtés, donc c'est indubitablement c'est une victoire défensive française. Ça s'était transformé finalement en un duel, vraiment un duel à mort entre les deux pays par leurs armées interposées. Et à la fin de la bataille, si on a envie de dire, c'est que du côté français comme du côté allemand, cette bataille n'est pas une bataille décisive de la guerre en fait. Les Français ne vont pas réatteindre la ligne de départ, on ne va pas reconquérir tout le terrain pris par les Allemands, mais plus de la moitié, près de la moitié. Et donc en fait, on arrive sur un statu quo sur le terrain. Mais en même temps, du côté français, en termes de... D'ailleurs, cette hécatombe, hein, faut-il préciser quand même, le bilan était très important, 300 000 morts en tout, faut-il le préciser, français comme allemands, 163 000 soldats français tués, 143 000 allemands. Mais à la tête de l'armée française, on pense que l'homme qui a réussi à reprendre une partie du terrain perdu a la solution pour pouvoir rompre le front allemand quand il le souhaitera, dans le cas d'une nouvelle offensive, c'est l'affirmation eh bien, du général Nivelle à l'issue de la bataille de Verdun et de son adjoint, on pourrait dire, le général Mangin. Une bataille qui ne va pas avoir d'importance, on devait dire, stratégique, puisqu'on n'est pas dans une situation de rupture du front pour l'un ou pour l'autre camp.
1: 1916, c'est la bataille de Verdun, c'est aussi à partir du 1er juillet, une autre offensive sur la Somme. On en parle dans quelques instants avec vous, Christophe Thomas et Nicolas Zubach.

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1: 1916 aujourd'hui, avec deux batailles au cœur de la Première Guerre mondiale. Et avec nous, Christophe Thomas et Nicolas Zubac. Je rappelle le titre de votre livre, 1916, Verdun-Somme à hauteur d'homme. Cette bataille de la Somme qui commence le 1er juillet est un projet qui est contrarié par la bataille de Verdun qui a commencé le 21 février. En quoi Verdun impacte les plans prévus pour la Somme ?
2: Alors effectivement, il y a une interaction entre les deux batailles. C'est d'ailleurs un peu l'objectif de cet ouvrage. C'est qu'on a l'habitude de voir traiter d'un côté la bataille de Verdun et un peu moins, parce qu'elle est un peu oubliée dans la mémoire collective, la bataille de la Somme. Notre volonté, c'était justement de montrer que les deux batailles étaient liées. Et il y a des implications, des conséquences, on va dire, qui sont partagées par l'intérêt des deux batailles. Le front de la Somme, il est choisi dans un premier temps parce que c'est tout simplement le point de jonction entre les armées françaises et britanniques. Jusque 1915, chacun a sa partie de front à défendre et on ne lance pas d'offensive commune. En 1916, on décide justement de coaliser les forces pour pouvoir avoir un impact bien plus important sur les défenses allemandes. Et la Somme a la particularité de constituer le point de jonction entre les deux armées. Et la bataille de la Somme doit aussi permettre de briser cette mainmise allemande sur cet axe de communication primordial. Et donc on va effectuer une poussée sur la Somme pour se réapproprier justement ces nœuds de communication qui permettront d'avancer davantage sur le front allemand dans un second temps. La bataille de Verdun va donc influer, puisque dans un premier temps, sur la Somme, on a un front de 70 km de long qui est prévu avec une prédominance des troupes françaises. Or, le déclenchement de la bataille de Verdun va rebattre les cartes. Les Français vont être obligés, pour défendre, pour résister à Verdun, d'envoyer des troupes conséquentes. Et la main va être donnée aux Britanniques pour prendre le rôle principal sur le champ de bataille de la Somme, avec également un raccourcissement notoire de la longueur du front. On a été donc sur une base de 70 km. Le jour du déclenchement de la bataille, on se retrouve avec un front d'une trentaine de kilomètres. Les Britanniques au nord de la rivière Somme, les Français au sud de la rivière.
1: Alors après une importante préparation d'artillerie, les Alliés passent à l'attaque le 1er juillet. Alors si le bilan est plutôt positif côté français, c'est l'hécatombe côté britannique avec 20 000 morts dans la journée. Que s'est-il passé ?
2: Alors il y a une explication relativement simple déjà qui me vient en tête, c'est la préparation des hommes au combat. Côté français, sur la Somme, on a affaire à des soldats qui ont déjà l'expérience du champ de bataille. Côté britannique, à l'inverse, on se retrouve avec la nouvelle armée Kitchener, qui sort pour la plupart des camps de formation, des camps d'entraînement, et ils arrivent sur un terrain sans aucune expérience. Ils vont connaître leur baptême du feu pour la plupart le 1er juillet sur la Somme. Ça, c'est un premier point. Le second point qu'on pourrait donner, c'est que le front côté britannique sera tout de même mieux défendu par les Allemands que sur le front sud tenu par les Français, en raison justement de la bataille de Verdun. Les Allemands ont du mal à imaginer qu'avec ce qu'ils imposent aux armées françaises à Verdun, qu'ils soient en mesure sur la Somme d'être d'une quelconque importance sur le champ de bataille. Donc on a des défenses moins fortes, moins puissantes sur la partie du front français que du côté britannique.
1: Comment va se conclure cette bataille de la Somme et quel est son bilan ?
2: Alors, comme à Verdun, finalement, la bataille de la Somme, sur les premiers jours, on a vraiment des coups de boutoir extrêmement importants. Et puis, peu à peu, la bataille va s'enliser dans une bataille d'usure. Un face-à-face, comme on le rencontre à Verdun, hein, on retrouve vraiment un effet miroir entre les deux batailles à ce niveau-là. Et puis, ça va être un jeu de gagne-terrain jusqu'à la fin de la bataille. Au bout de quelques semaines, déjà, la bataille est enlisée. Et jusqu'au mois de novembre, on a ces deux puissances face-à-face qui sont dans l'impossibilité finalement de progresser sur le champ de bataille. Sur la Somme, on a en plus une météo extrêmement défavorable qui va intervenir dans les dernières semaines du conflit, et il n'est plus possible de se déplacer sur le terrain, de ravitailler les premières lignes, et donc la bataille va s'étouffer d'elle-même finalement. Mais les conséquences vont être quand même importantes. Notamment au printemps 1917, les Allemands vont être contraints, pour raccourcir leur front, de couper le saillant, et ils vont donc raccourcir leur ligne de front, la reculer jusqu'à Saint-Quentin, plus à l'est, après avoir évidemment préparé des positions extrêmement puissantes avec blocos, fossés anti-chars. Enfin, on a vraiment mis le maximum de possibilités pour retarder l'avancée alliée. Et au printemps 1917, donc, les Allemands vont abandonner aux Alliés le terrain de la Somme pour se recroqueviller sur leur nouvelle position de défense. C'est un peu le paradoxe de la Somme, c'est que pendant 5 mois, on va se battre d'arrache-pied pour chaque pouce de terrain, chaque mètre carré de terrain. Et finalement, quelques mois après, les Allemands vont être contraints de libérer ce terrain d'eux-mêmes pour reculer sur des positions fortifiées à l'arrière.
1: Votre livre 1916, Verdun, Somme à hauteur d'homme, est très richement illustré. Comment avez-vous travaillé ?
2: Alors, on a travaillé dans un premier temps chacun de notre côté, en parlant évidemment, en échangeant par téléphone, puisque Nicolas est basé sur Verdun, moi sur la Somme, on ne se voit pas tous les jours malheureusement. Et ensuite, ça a été une suite d'échanges pour sélectionner, retenir les photos qui nous paraissaient les plus intéressantes, les plus riches, les plus rares aussi proposées dans les ouvrages, parce qu'il y a un certain nombre de photographies, que ce soit sur Verdun ou sur la Somme, qu'on a l'habitude de rencontrer dans les ouvrages. Donc là, on voulait aussi trouver des images originales qui pouvaient surprendre, y compris les passionnés, les férus d'histoire qui ont l'habitude de compulser ces ouvrages. Et puis ben, après, il a fallu se fondre aux contraintes de l'éditeur aussi, parce qu'on n'a pas une place infinie dans les ouvrages, on a des contraintes de format. Et donc, il a fallu en éliminer certaines pour garder celles qui nous semblaient essentielles.
1: Je rappelle le titre de votre livre, 1916, Verdun, Somme à hauteur d'homme. Il est sorti chez OREP. Merci Christophe Thomas et Nicolas Xubac.
3: Merci à vous.
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1: 1916, de l'autre côté de l'Europe, un personnage prend de plus en plus de place dans la famille impériale russe. Son nom, Rasputin. Alors, quelle est cette relation ? La réponse d'Alexandre Jevakov, auteur du livre Nicolas II et Rasputin, qui est sorti chez Perrin.
4: Rasputin venait très très souvent discuter soit avec Nicolas seul, soit avec l'épouse de Nicolas, la tsarine, soit avec les enfants, etc. Les échanges vont devenir de plus en plus politiques. À partir de 1910, la proximité de Rasputin avec la famille impériale devient un sujet politique qui est évoqué dans la presse, qui est évoqué à la Douma. Et à partir de d'août 1915, donc on est au début de la deuxième année de la guerre mondiale, quand Nicolas II va devenir le général commandant les troupes russes sur le terrain, donc il va quitter la capitale de l'Empire russe, Alexandra, donc la tsarine, va devenir de fait une sorte de régente, et là, elle a des relations de conseil permanent avec Rasputin, sur tout un tas de sujets sur lesquels Rasputin n'a strictement aucune compétence ni légitimité. Donc elle écrit à son mari qu'il doit prendre en compte et approuver et valider tout ce que propose Rasputin, ce qui est extrêmement pénible sur le fond parce que, encore une fois, ni Alexandra, ni Rasputin encore moins, n'ont la moindre légitimité politique et que par ailleurs, tout ceci commence à se savoir et pèse sur l'image de la monarchie et donc va progressivement préparer la révolution et va d'abord conduire à l'assassinat de Rasputin en décembre 16, assassinat voulu vraisemblablement par des monarchistes qui considéraient que justement Rasputin entachait l'image de la monarchie, mais comme je suis arrivé à cette conclusion, je pense que des services secrets étrangers, notamment britanniques, n'ont pas du tout été étrangers au complot et je suis même arrivé à la conclusion que l'assassinat tel qu'il était présenté par le prince Yusupov, qui était considéré comme l'instigateur et l'exécuteur principal de l'assassinat, n'est qu'une version arrangée parce que, très vraisemblablement, d'autres et peut-être donc des agents britanniques ont participé à l'assassinat de Rasputin.
1: Alexandre Jevakov, Rasputin est assassiné dans la nuit du 16 au 17 décembre 1916 dans le calendrier julien. Son corps est jeté dans la Neva. Rasputin sera enterré le 21 décembre dans le parc de la résidence impériale.

La semaine prochaine, dans cette année dans l'histoire, on s'intéressera à 1560. Charles IX devenait roi de France. Notre invité, l'historien Didier Le Fur. 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Très bon dimanche à toutes et à tous. Dans quelques instants, à 8h30, vous retrouverez la météo.

M83 sur RCF Notre-Dame. Les écoles chrétiennes de Jérusalem restent fermées en cette rentrée des classes. Pourquoi ? La réponse dans moins de deux minutes de Mgr Hugues de Walmont, le directeur général de l'œuvre d'Orient. C'est juste après la météo. Est-ce encore une journée très chaude qui nous attend pour ce dimanche avec du soleil ? Le ciel est voilé sur l'ouest et le sud-ouest. On passe à la Belgique, c'est une belle journée ensoleillée qui nous attend, quelques petits nuages. Les températures, ce matin, de 9 à Charleville-Mézières jusqu'à 24 à Bordeaux et Montpellier. On relève actuellement 16 degrés à Paris et 19 à Lyon. Les températures pour ce dimanche après-midi, 25 degrés à Lille qui accueille la Grande Braderie tout au long de ce week-end. 28 à Metz, 29 à Rouen.

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1: il est 9h.
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3: Ce 23e dimanche de l'année A nous invite à discerner ce que Jésus dit à ses amis et à travers eux le message qu'il adresse à chacun de nous. Là où deux ou trois sont rassemblés en mon nom, je suis là au milieu d'eux. Oui, le Seigneur est présent au milieu de nous et il nous invite à nous accueillir fraternellement. Si depuis le premier jour nous sommes les enfants de cette grande famille qu'est l'Église, enfants attentifs les uns aux autres, enfants responsables les uns des autres, les paroles fortes de ce dimanche nous convient à chercher les chemins de la réconciliation lorsqu'un mal a été commis. Et cette parole, elle résonne en notre temps qui a un urgent besoin de réconciliation. Pour reprendre les mots qui débutent la lecture du livre d'Ézéchiel, « Fils d'homme, je fais de toi un guetteur pour la maison d'Israël. » Oui, que cette invitation nous donne d'être des veilleurs, des hommes éveillés, des hommes qui veillent sur eux-mêmes, sur le monde.

Lecture du livre d'Ézéchiel. La parole du Seigneur me fut adressée. Fils d'homme, je fais de toi un guetteur pour la maison d'Israël. Lorsque tu entendras une parole de ma bouche, tu les avertiras de ma part. Si je dis aux méchants, tu vas mourir, et que tu ne l'avertisses pas, si tu ne lui dis pas d'abandonner sa conduite mauvaise, lui, le méchant, mourra de son péché. Mais à toi, je demanderai compte de son sang. Au contraire, si tu avertis le méchant d'abandonner sa conduite et qu'il ne s'en détourne pas, lui mourra de son péché, mais toi, tu auras sauvé ta vie. »

Ézéchiel était prêtre à Jérusalem au 6e siècle avant Jésus-Christ. Il a été emmené à Babylone par les armées de Nabucodonosor dès la première vague de déportation. C'était en 597 avant Jésus. C'est là-bas, au bord des rives du fleuve, qu'il apprend les malheurs qui s'abattent sur la ville sainte. En 587, tout est fini, la ville est rasée, le temple a été dévasté. Mais devant ces récits de catastrophes successives, Ézéchiel ne laisse pas tomber les bras. Inlassablement, tout au long de ses 20 années de ministère, il s'est battu sur deux fronts. Premièrement, il fallait bien s'installer pour survivre. Ensuite, il fallait maintenir intacte l'espérance d'un retour au pays. Ces deux objectifs sont ceux du prophète tout au long de son livre, et ce sont les deux axes de sa prédication. Dieu a fixé le but de sa mission : je fais de toi un guetteur pour la maison d'Israël. On sait combien les hommes de la Bible aiment les images. Celle du guetteur est très suggestive. Dans les versets qui précèdent notre texte aujourd'hui, Ézéchiel l'a longuement développé. Alors il imagine une ville en danger, les ennemis sont aux portes, le guetteur est sur le rempart et il accomplit son office. Il sonne du cor pour avertir ses concitoyens du danger. C'est très exactement comme cela qu'Ézéchiel comprend sa mission. Il doit transmettre à ses frères exilés les avertissements de Dieu et les appels à la conversion. Mais nul n'est prophète en son pays, on le sait bien. Cela veut dire que bien souvent, malheureusement, les auditeurs, ceux que le prophète voulait sauver, n'écoutent pas. Alors Ézéchiel a donc bien souvent l'impression de prêcher dans le désert. Pourtant, si cette mission est exigeante, il s'y est montré fidèle.

Un guetteur, voilà une belle définition pour tout prophète, chargé de lire dans l'histoire les signes de l'espérance. Le rapprochement avec l'évangile d'aujourd'hui est très éclairant, car nous voyons Jésus charger ses disciples d'une mission analogue. Au nom de l'amour fraternel, justement, il leur recommande de veiller les uns sur les autres, au point d'être capable de rappeler à l'ordre celui qui fait fausse route, le cas échéant. Tu n'auras aucune pensée de haine, mais tu n'hésiteras pas à faire des réprimandes déjà écrites dans le livre du Lévitique. Réprimander à bon escient, voilà un art difficile. Et pourtant, cela aussi, c'est de l'amour. C'est vouloir le bien de l'autre, et c'est, s'il le faut, savoir l'arrêter au bord du gouffre. La critique positive par amour fait grandir. La rude tâche d'Ézéchiel était de cet ordre. Quand on place une sentinelle au poste de garde, c'est bien pour sauver la ville.

Eh bien oui, en vérité, je vous le dis, Ézéchiel l'a vu venir du paradis. Il y avait la grande roue et la petite roue qui roule au milieu de la grande roue. Ainsi qu'il est écrit dans l'Ancien Testament et le livre de Dieu jamais ne ment.

Évangile de Jésus-Christ selon saint Matthieu. En ce temps-là, Jésus disait à ses disciples, « Si ton frère a commis un péché contre toi, va lui faire des reproches seul à seul. S'il t'écoute, tu as gagné ton frère. S'il ne t'écoute pas, prends en plus avec toi une ou deux personnes, afin que toute l'affaire soit réglée sur la place de deux ou trois témoins. S'il refuse de les écouter, dis-le à l'assemblée de l'Église. S'il refuse encore d'écouter l'Église, considère-le comme un païen et un publicain. Amen. Je vous le dis, tout ce que vous aurez lié sur la terre sera lié dans le ciel. Et tout ce que vous aurez délié sur la terre sera délié dans le ciel. Et pareillement, amen, je vous le dis, si deux d'entre vous sur la terre se mettent d'accord pour demander quoi que ce soit, ils l'obtiendront de mon Père qui est aux cieux. En effet, quand deux ou trois sont réunis en mon nom, je suis là au milieu d'eux. »

0: Vous me direz, en ce 23e dimanche, ce n'est pas un texte simple qui est proposé à notre méditation. Puisqu'il apparaît complexe, peut-être est-ce une raison pour qu'il soit intéressant à approfondir. Essayons de voir en quoi cet évangile rejoint l'objectif que nous nous fixons, comment cette parole demeure une bonne nouvelle pour nous aujourd'hui. Il y a d'abord une phrase que nous connaissons presque par cœur. « Lorsque deux ou trois sont réunis en mon nom, je suis au milieu d'eux. » Cette invitation, elle est précédée d'une autre. « Si deux d'entre vous sur la terre se mettent d'accord pour demander quoi que ce soit, ils l'obtiendront de mon Père qui est aux cieux. » Lorsque deux ou trois se réunissent pour approfondir la parole, comme le font tant de chrétiens, Jésus nous dit qu'il est bien présent avec nous. Et nous osons croire que le priant qui ouvre son évangile est aussi en communion avec Jésus, tout comme il est présent à tous ceux qui se retrouvent en communauté pour le célébrer ensemble. Même invisible, Jésus est bien présent à chacun de nous, et tout rassemblement de chrétiens, quel qu'il soit, nous invite à tourner notre regard vers lui, vers la parole qu'il nous livre. De plus en plus de réunions commencent par un temps où nous mettons à l'écoute de la parole du jour. Mais notre regard peut aussi se tourner vers le pain rompu qui nous redit sa vie donnée par amour. Lui, au milieu de nous, il est notre référence. Dans ce même texte, il est donc question de communion, me semble-t-il. De cette communion que nous sommes invités à chercher, de cette communion que nous sommes invités à bâtir. Et lorsque des divisions, des oppositions, du mal s'insinuent dans cette recherche de communion, que nous ouvrions au pardon. Nous avons tous peine à pardonner, surtout si nous restons profondément blessés par ce qui fut vécu avec l'autre. Pourtant, que rapporte violence, haine, propos durs ou qui rejettent, de la violence en retour, de la haine, du bonheur brisé. Oui, pour vivre en communauté fraternelle et avoir le cœur en paix, parfois, il nous faut risquer le pardon. C'est vrai pour toute relation, qu'elle soit familiale ou fraternelle. C'est aussi vrai pour nos communautés de vie, les divers milieux que nous intégrons par notre travail, nos loisirs, nos moments gratuits. Et pour nous en convaincre, rappelons-nous Jésus qui nous laisse un exemple fort. Sur la croix, pour ceux qui le condamnent et le crucifient, il prie, « Père, pardonne-leur. » Lui est allé jusqu'au bout du don, par-delà le don, jusqu'au pardon. Me reviennent alors à la mémoire ces mots de saint Augustin qui écrivait
1: « Une fois pour toutes, t'es donné ce court précepte. Aime et fais ce que tu veux. Si tu te tais, tais-toi par amour. Si tu parles, parle avec amour. Si tu corriges, corrige avec amour. Si tu pardonnes, pardonne avec amour. Et au fond du cœur, la racine de l'amour, de cette racine, rien de mauvais ne peut sortir. Seigneur, tu nous aimes sans limite, malgré nos infidélités et nos trahisons. Tu veux que nous soyons responsables les uns des autres. Je voudrais aujourd'hui te demander pardon. Trop souvent, j'utilise de la javel pure pour enlever les taches sur du linge de couleur. Mes jugements péremptoires, mes condamnations sans appel rendent les autres encore plus agressifs. À cause de cela, ils se sentent encore plus exclus. Aide-moi à redécouvrir les bienfaits de la bonté, de la patience, de la douceur, celles qui respectent les personnes et qui leur donnent envie de devenir meilleures. Par le don de ta vie, tu m'as purifié de tout mal. moi qui ai toujours tendance à dénoncer le mal chez les autres, aide-moi à voir aussi celui qui est en moi. Montre-moi ta miséricorde et fais de moi un témoin de ton amour sans limite.
2: Maintenant, une petite méditation d'après Véronique Margron sur le manquement à Dieu et aux autres. Dans ce passage de Matthieu, il est question de conflits au sein de la communauté. Pour comprendre, il importe alors de faire le lien avec la parabole qui précède, celle de la brebis perdue, avec cet étrange berger qui prend le risque de perdre les 99 pour celle qui s'est perdue. Un frère de la communauté a péché. Jésus propose de le rencontrer seul à seul, de ne pas attendre ou en parler à d'autres, mais aller le trouver directement et lui dire sa blessure, sa peine. Mais parfois, ça ne marche pas du tout. En ce cas, Jésus propose de faire appel à des témoins. Une fois encore, dans notre récit, rien n'y fait. Alors seulement, dans un troisième temps, solliciter la communauté. Recourir à l'Ecclésia est la dernière chance de trouver une issue. La communauté en sa diversité. Elle, dont notre évangile déclare quelques versets plus loin, qu'il suffit de deux ou trois qui sont assemblés au nom du Christ et s'accordent pour qu'il soit là et écoute. Mais là encore, si le cœur est toujours fermé, endurci, il convient de traiter cet homme comme un païen, un péager. Il ne devient pas un ennemi, mais il n'est plus mon frère, dans la communauté, celui avec qui je partage le désir de vivre ensemble du Christ. Manière d'être réaliste, de refuser tout angélisme qui sévit parfois dans nos églises au nom d'une miséricorde bien mal comprise. Matthieu qui écrit « N'était-il pas collecteur d'impôts, péager ? Et Jésus ne va-t-il pas dîner à la table des publicains ?» spécialement celle de Zachée, à qui il fera cette déclaration bouleversante « Aujourd'hui, le salut est entré dans cette maison. » Le salut est aussi pour eux. Pourquoi ? Ces publicains ouvrent leur cœur. Ils ne sont pas enfermés, mais risquent leur confiance. Avec Jésus, c'est sur la confiance que tout se joue. Et Dieu peut intervenir pour qui s'ouvre humblement à lui.
0: Et voici une autre méditation de Louis Dubois.
1: Si par malheur, ton frère a commis une faute, va le voir, seul, à seul. Ne crie pas au scandale, n'ameute pas l'opinion, ne parle pas de ta démarche, surtout ne t'en vante pas. Mais si tu étais toi l'exemple qu'il faut suivre. Ne prends pas l'habitude d'aussitôt recourir à la hiérarchie. Rejette la délation, la dénonciation, même si l'on t'explique que c'est pour la bonne cause. Ne parle pas de ton frère, parle plutôt à ton frère. Engage le dialogue, parle d'égal à égal, respecte sa liberté. La réconciliation, c'est une longue patience. S'il ne t'écoute pas, prends encore avec toi l'une ou l'autre personne. Viens en communauté. Viens chez lui en l'église. Ne fais donc pas appel à quelqu'un qui pourrait décider de tout ce qui est bon, de tout ce qui est mauvais, qui manierait la crosse comme d'autres le bâton. N'essaie pas d'imposer à coup d'autorité l'ordre et la vérité. Ce sont des méthodes humaines et nous sommes en l'Église, communauté de frères. La réconciliation, c'est un geste communautaire. Mais s'il refuse encore et s'il s'obstine dans son contre-témoignage, alors vous serez clairs. Il y a de ces gestes et de ces attitudes qui sont une négation de l'Évangile même. Il y a des pactes avec la finance et l'argent pour gagner du terrain. Et pour se faire valoir, au nom même de Dieu, il y a des tentations de jouer au puissant pour imposer ses vues, de construire une église où Jésus lui-même ne serait pas à l'aise. Et il irait ailleurs. Il faut oser parler. Il faut le dire clairement. La réconciliation est une affaire de frères.
0: Alors cette fois, comme nous sommes dans les premiers jours du mois de septembre, comme à Marc-Jean-Famène, dans bien des paroisses de Wallonie est fêté Saint Remacle. Mais qui était donc ce saint ? Saint Éloi, ministre du roi Dagobert, cherchait un moine pour implanter la vie monastique dans le Limousin. Il se tourna vers l'abbaye de Luxeuil, qui était déjà une brillante à l'époque. Là, il fut présenté au moine Remacle. Dagobert ouvrit sa bourse et lui donna des terres. Il fonda l'abbaye de Solignac, près de Limoges. Toujours à la demande de Saint Éloi, devenu évêque de Noyon-Tournay, il fut demandé pour venir en Ardennes. Selon les mots de la légende, l'évêque lui donna comme mission de convertir les rudes Ardennais. Ils avaient tué, paraît-il, deux de leurs évêques. Aidé du roi Sigebert et de Saint-Éloi, Remacle fonde une abbaye à Corbion près de Bouillon. Elle existe encore aujourd'hui. Il existe encore aujourd'hui ce lieu. Et ensuite deux autres à Stavelot et Malmedy. Leur prospérité dura 10 siècles et les habitants finirent par être de bons chrétiens, toujours selon cette même légende. De nos jours, il existe également à Cugnon, dans la commune de Bertry, une grotte nommée Grotte de Saint-Remacle, où ce dernier vécut en ermite. Alors nous comprenons aisément pourquoi il porte une église dans sa main. Il fut fondateur de plus d'une abbaye, mais d'où vient qu'il est représenté avec un loup à ses pieds ? Pour construire son abbaye, Saint-Remacle avait besoin d'un âne. Celui-ci l'aidait à transporter les pierres dans deux grands paniers. Mais un jour, un loup mangea l'âne. Saint Remacle captura le loup et lui fit porter les paniers, en l'obligeant à terminer avec lui le chantier de l'abbaye.
2: Saint Remacle est fêté le 3 septembre, et voici la prière qui lui est consacrée. Dieu éternel et tout-puissant, qui a conduit Saint Remacle à la vie monastique et à l'apostolat au cœur de nos forêts d'Ardenne, accorde-nous, par son intercession, la grâce de vivre en paix dans notre foi. Saint Remacle, toi qui as bâti des foyers de prière et de lumière, protège notre région. Aide-nous à garder un cœur simple et généreux et guide nos pas sur le chemin du bien.
0: Et donc, bonne fête à tous les Marchois et autres, Purnaudois et Stavelotins et autres, hein, puisqu'ils ont tous comme patron Saint-Remacle. Et à la semaine prochaine.

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Bonjour à tous et à toutes. Bienvenue dans cette nouvelle émission consacrée à la musique sacrée. Je suis Brigitte Van Huymerch, professeure de musicologie à l'Université catholique de Louvain. Et je vous propose, durant l'heure qui va suivre, et les émissions aussi qui vont suivre ensuite, un petit parcours à travers l'histoire de la musique sacrée. Nous y verrons quelques étapes importantes de la formation du répertoire, quelques grands noms, connus ou moins connus, de compositeurs qui ont marqué la musique religieuse, ou de quelques grandes œuvres ou textes fondateurs pour cet art sacré. Et nous pourrons mettre aussi en lumière comment et pourquoi la musique a une telle importance dans la liturgie, pourquoi la musique et la prière sont si intimement liées. Et pour le comprendre, nous ferons appel à la parole même de l'Ancien et du Nouveau Testament, mais aussi aux grands textes que la tradition nous livre, aux écrits des théologiens, des philosophes, des musiciens ou d'autres encore qui éclairent l'importance du chant et de la musique dans notre relation à la transcendance. Je vous propose donc un parcours chronologique au cours de ces émissions, en commençant par le tout début de la chrétienté. Mais ce parcours ne sera pas un carcan. Il ne peut nous empêcher à certains moments de l'année liturgique d'aborder telle ou telle œuvre propre au temps que nous célébrons, ou à faire dialoguer les œuvres à travers les siècles, comme nous le ferons aussi aujourd'hui. Ce parcours est avant tout l'occasion d'écouter de la musique sacrée. Et nous verrons que la sacralité n'est pas toujours là où nous l'attendons. Ce terme même de musique sacrée et de sacralité de l'art pourra être sujet à débat lors d'une prochaine émission. Et au fil de l'écoute, je vous proposerai quelques commentaires, des mises en contexte, des clés de lecture, des points d'attention. Et nous commençons donc par le début, les premiers temps de la chrétienté. Mais que chantaient donc les toutes premières communautés chrétiennes ? Il n'y a pas à chercher très loin. Les toutes premières communautés chrétiennes, comme le Christ lui-même, chantaient ce qui se chantait alors dans les synagogues. Notre musique chrétienne, comme notre liturgie, a ses racines dans la culture juive. Notre musique chrétienne puise également à une autre source, le chant gréco-romain, mais j'y reviendrai plus tard. Que chantaient donc le Christ et les apôtres dans le cadre liturgique ? Ce que chantaient tous les juifs, des psaumes et des cantiques propres à certaines fêtes. Mais aussi la parole elle-même, et notamment le texte de la Torah. La Torah était ainsi cantilée. Il s'agit d'une lecture chantée du texte, dont la tradition au départ orale a été codifiée ensuite par les massorètes qui ont fixé les mouvements vocaux. Donc, cette cantillation a un usage liturgique, elle apporte un revêtement solennel à la lecture publique des textes sacrés. Et ajoutons que cette cantillation permet aussi de mémoriser plus facilement le texte. C'est une pratique courante, n'oublions pas par exemple que l'Iliade et l'Odyssée étaient aussi des épopées chantées. Alors, il existe de nombreux rites de cantillation qui varient selon les communautés juives de la diaspora, ce qui conduit à des interprétations multiples. Mais globalement, la cantillation est une récitation musicale d'un texte qui est vocalisé autour d'une seule note, avec des inflexions vers le grave ou l'aigu, en fonction même des accents de ce texte, avec souvent une intonation de départ et une formule cadentielle ou semi-cadentielle. C'est un art très ancien, et vous vous en doutez, d'abord oral, et puis ensuite savant, mis en texte par les massorètes pour préserver cette tradition, aider à la mémorisation, à la compréhension des textes. Et ces savants juifs ont utilisé tout un système de signes qui ne sont pas des notes absolues, mais des indications de mouvements mélodiques, de rythmes, accompagnés de motifs musicaux stéréotypés. Pourrait dire que les neumes du IXe siècle, chez nous, bien plus tard, ont cette même fonction que les théamines des massorètes. Alors cette cantillation guide la lecture des textes sacrés, elle indique les pauses, les accentuations, les relations entre les mots et les phrases. Et à titre d'exemple, je vous propose d'écouter un extrait. Simplement la cantillation des premiers versets de la Genèse. Au commencement, Bereshit, premier mot de la Torah. Voilà, je vous le propose, c'est une cantillation d'une certaine tradition, mais qui sans doute est assez proche de ce qui se faisait à l'époque.

Il y aurait beaucoup à dire sur ces traditions de cantillation et les systèmes qui régissent cette diction cantillée des versets bibliques, mais nous n'allons pas nous y attarder. Le Christ et ses apôtres ont entendu ce type de cantillation, ça c'est sûr, mais ils ont aussi entendu et chanté eux-mêmes les psaumes. Alors bien évidemment, les psaumes sont la prière chantée par excellence. Le livre des psaumes est au cœur de la liturgie juive, comme il sera au cœur de la liturgie des heures, des religieux, des moines, des moniales et des priants de l'Église en toute généralité. Rappelons une petite chose à propos des psaumes. Ils sont traditionnellement attribués au roi David, le roi musicien, mais l'origine de ces 150 textes poétiques est plus incertaine. Il s'agirait probablement d'un ensemble de poèmes écrits au cours des 4 à 5 siècles qui suivirent le règne de David. La rédaction des psaumes s'établirait donc entre 1000 et 538, évidemment, qui marque la fin de l'exil babylonien. Il est impossible de donner une datation précise des psaumes pris individuellement. Seul le psaume 137 peut être daté dans sa composition, dans la mesure où il le fait référence à l'exil babylonien. Et nous reviendrons plus tard dans cette émission sur ce psaume assez particulier. Alors je vous ai dit que les psaumes sont la prière chantée par excellence. Et en fait, c'est ce que le terme même de psaume nous dit. Le nom de psaume vient de la traduction littérale du grec « biblios psalmon » et du latin « liber psalmorum ». Et en grec, « psalmos » désigne un air joué sur un instrument à cordes, appelé le psalterion, de la famille des cithares. Et donc, selon André Chouraki, ces traductions du terme psaume ont donné au contenu du recueil des psaumes un nom évoquant la manière dont ces éléments, ces poésies, peuvent être chantées plutôt que la nature même de ces poésies. Donc ce qui évoque pour nous une prière poétique signifie en fait dans la Bible des Septante chant accompagné d'un instrument. L'hébreu, lui, utilise un mot qui dérive du verbe louanger, pour désigner ces poèmes orientés vers la louange de Yahvé. Et donc, la littérature rabbinique postérieure va qualifier cet ensemble de 150 psaumes d'un terme hébreu qui signifie littéralement « livre des louanges ». Et donc, vous comprenez bien qu'on ne peut concevoir les psaumes sans la musique qui les accompagne. Comment le peuple juif chantait-il ces psaumes? En les psalmodiant, tout simplement. Ce n'est pas très malin, une fois que je vous ai dit ça, je n'ai pas dit grand-chose. La psalmodie, qu'est-ce que c'est? C'est une sorte de cantillation, mais adaptée au texte du psaume. Psaume, psalmodie, vous aurez compris que c'est la même racine. Et cela donnera plus tard notre plein chant. C'est un chant monodique, une seule ligne mélodique, assez simple. Même si plusieurs fidèles chantent ensemble, ils chantent tous la même mélodie. Mais nous pouvons aussi avoir un accompagnement instrumental. Les instruments sont loin d'être bannis dans la Bible. Le psaume 150 nous le rappelle. Louez-le en sonnant du cor, louez-le sur la harpe et la cithare, louez-le par les cordes et les flûtes, louez-le par la danse et le tambour, louez-le par les cymbales sonores, louez-le par les cymbales triomphantes, et que tout être chante la louange au Seigneur. Alléluia. Cette louange qui est le terme même qui désigne ces psaumes. Les instruments donc accompagnaient le culte à Jérusalem, on le sait, même si après la destruction du temple en 70 après Jésus-Christ, dans les synagogues, le chant sera surtout a cappella par respect et en signe de deuil. La psalmodie est donc une vocalisation autour d'une note que l'on appellera plus tard la teneur, avec des formules d'intonation, de lancement et de conclusion, pour que ce ne soit pas trop monotone, et aussi des inflexions vers le grave et l'aigu, des cadences intermédiaires qui séparent les membres d'un verset ou d'une strophe, des légères formules d'accentuation selon le texte, mais tout est fait de façon assez sobre. Alors ce chant peut être responsorial, c'est-à-dire qu'il y a une alternance entre un soliste et un chœur, mais il peut être aussi de forme antiphonée, deux chœurs, deux parties de l'assemblée chantent chacune à leur tour les strophes du psaume. Alors avant d'aller plus loin, écoutons un de ces psaumes chantés en hébreu. Alors je vous propose, j'aurais pu choisir beaucoup d'autres psaumes, mais je vous propose le psaume 4, celui de la prière du soir.
celui qui nous invite à la nuit, au repos, dans la tendresse de Dieu. Et l'on peut très bien imaginer Marie ou Joseph chantant cela au jeune Jésus, cette prière que nous chantons encore lors des complis le samedi. Je vous lis le psaume en français et nous l'écouterons ensuite dans sa version psalmodiée en hébreu. « Quand je crie, réponds-moi, Dieu, ma justice. Toi qui me libères dans la détresse, pitié pour moi, écoute ma prière. Fils des hommes, jusqu'où irez-vous dans l'insulte à ma gloire, l'amour du néant et la course au mensonge ? Sachez que le Seigneur a mis à part son fidèle. Le Seigneur entend quand je crie vers lui. Mais vous, tremblez, ne péchez pas, réfléchissez dans le secret, faites silence. Offrez les offrandes justes et faites confiance au Seigneur. Beaucoup demandent qui nous fera voir le bonheur. Sur nous, Seigneur, que s'illumine ton visage. Tu mets dans mon cœur plus de joie que toutes leurs vendanges et leurs moissons. Dans la paix, moi aussi je me couche et je dors, car tu me donnes d'habiter, Seigneur, seul dans la confiance. » Alors je vous propose une version chantée avec phonétique et mélodie traditionnelle, en un style très simple, monodique, finalement assez proche de la cantillation, avec un simple accompagnement.

Alors, petite précision, quand nous avons entendu cet extrait, alors nous sommes bien d'accord qu'aucun enregistrement de l'époque ne nous permet de savoir avec certitude comment on chantait. Nous avons plusieurs traditions de cantilation et il n'y a à l'époque aucune notation, si ce n'est ces petits signes au-dessus du texte. Mais nous avons un certain nombre de témoignages, évidemment, issus des Écritures, et nous avons cette tradition qui se prolonge. Globalement, les psaumes sont donc psalmodiés, c'est-à-dire chantés autour d'une seule note, avec des inflexions vers le grave et l'aigu, selon le texte hébreu. C'est, comme je l'ai dit, ce qui deviendra notre plain chant, ce qui sera la base de notre plain chant. Alors, ces formules d'intonation, de conclusion, les formules d'accentuation permettent vraiment d'éviter une monotonie stricte, permettent d'enrichir la récitation. Ce n'est donc pas un chant recto-tonneau, hein, sur un même ton au sens strict, même si il s'en rapproche. Et encore une fois, cette psalmodie permet de retenir un texte très facilement. Alors écoutons peut-être maintenant une interprétation moderne et chrétienne en langue française de ce psaume par les moines de l'abbaye de Tamier. Alors on verra qu'on a un chœur des moines qui répond au solis, c'est donc un chant responsorial, et l'on a aussi un contre-chant très simple, sur fond d'un son grave tenu à l'orgue, un son grave qui aide à garder le ton pour qu'on ne descende pas dans le grave au fil du psaume. Nous ne sommes donc pas dans un plain chant monodique au sens strict, mais l'esprit de ce psaume et du chant de louange est bien conservé. Alors, ce psaume est chanté au complit du vendredi soir et à la veille des solennités. Écoutons cet extrait par les moines de l'abbaye de Tamier.

Les Juifs chantent donc. C'est un des principes de leur culte, de leur prière communautaire. Mais ils chantent et ils dansent aussi librement en dehors de l'espace liturgique. Pensons à Myriam, la sœur d'Aaron, qui danse après avoir traversé la mer Rouge. Je vous cite cet extrait de l'Exode. Myriam, la prophétesse, sœur d'Aaron, prit un tambourin dans sa main, et toutes les femmes sortirent à sa suite avec des tambourins et des danses. Myriam leur répondit : Chantez pour l'Éternel, car il a fait éclater sa gloire. Pensons aussi à David, qui danse devant l'arche qui entre à Jérusalem. Si dans le deuxième livre de Samuel, on peut lire « David, vêtu d'un pagne de lin, dansait devant le Seigneur en tournoyant de toutes ses forces. David et tout le peuple d'Israël firent monter l'arche du Seigneur parmi les ovations au son du cor. Or, comme l'arche du Seigneur entrait dans la cité de David, Michal, la fille de Saül, se pencha par la fenêtre. Elle vit le roi David qui sautait et tournoyait devant le Seigneur, et dans son cœur, elle le méprisa. » Signe sans doute d'un certain mépris par rapport à l'enthousiasme de la louange davidique. Alors cette identité musicale de la prière juive est restée prégnante dans l'imaginaire chrétien. Et si nous avons un psaume particulier qui sera souvent mis en musique en dehors d'un cadre liturgique, c'est le psaume 137 ou 136. Rappelons aussi que nous avons une double numérotation des psaumes. Elle n'est pas la même dans la Bible des Septante et dans la Vulgate que dans le texte massorétique, même si on aboutit à un même total de 150 psaumes. Vous le savez, à partir du psaume 11 et jusqu'au psaume 147, on peut trouver, en fonction de la Bible consultée, deux numérotations différentes. Le psaume 10, hébreu, est devenu la deuxième partie du psaume 9, en grec, ce qui explique le décalage qui s'observe jusqu'au psaume 147, qui correspond, vous aurez fait le calcul, au psaume 146 et 147 dans la traduction grecque. Alors les juifs et les protestants ont gardé la numérotation hébraïque, alors que catholiques et orthodoxes, nous nous appuyons plus sur la Vulgate de Saint Jérôme, on a adopté la numérotation grecque. Aujourd'hui, Dieu merci, l'usage, y compris chez les catholiques, veut que l'on suive la numérotation hébraïque. Et donc revenons au psaume 137. C'est un psaume très visuel, dans lequel nous voyons les Juifs exilés à Babylone qui ne veulent plus chanter. Ils sont sur les rives des fleuves de Babylone. Ainsi commence le psaume en nous plongeant dans un décor super flumina babylonis. Ils sont assis et ils pleurent. Ils ont accroché leur harpe aux arbres des alentours. Les saules, dit la traduction commune, alors qu'il s'agit probablement plus de peupliers de l'Euphrate selon un érudit hébraïste. Alors on imagine les exilés conduits à la promenade le long des canaux de Babylone et sommés par leurs geôliers de chanter, de danser. « Chantez-nous, disaient-ils, quelques chants de Sion. » Mais ils n'ont pas la force de chanter. Ils ne peuvent le faire et ils pleurent en se rappelant Jérusalem que jamais ils ne veulent oublier. Alors je vous lis la traduction française. Dans les traductions françaises,

que ma main droite m'oublie. Je veux que ma langue s'attache à mon palais si je perds ton souvenir, si je n'élève Jérusalem au sommet de ma joie. Souviens-toi, Seigneur, des fils du pays d'Édom et de ce jour à Jérusalem où ils criaient « Détruisez-la, détruisez-la de fond en comble !» Ô Babylone misérable, heureux qui te revaudra les maux que tu nous valus, heureux qui saisira tes enfants pour les briser contre le roc. Alors évidemment, les trois derniers versets de ce psaume, depuis le Concile Vatican II, ont été retirés des livres liturgiques en raison de leur cruauté difficilement compatible avec le message évangélique, vous en conviendrez. Et de nombreux compositeurs se sont emparés de ce psaume et l'ont mis en musique. Ce qui est assez paradoxal dans la mesure où le psalmiste crie dans ce psaume son impossibilité de chanter la louange du Seigneur alors qu'il est sur une terre étrangère. C'est évidemment, comme tous les psaumes, un chant qui résonne au-delà du seul peuple juif en exil. Et nous pouvons faire nôtre ces paroles, tout en pensant aussi à tous les exilés du XXIe siècle, ceux qui doivent quitter leur pays ou ceux qui, à l'intérieur même de leur terre, ne savent plus où fuir pour échapper aux bombes. Alors je vous propose trois interprétations de deux époques différentes, de styles différents. Le premier extrait que je vous propose, c'est de Palestrina. Je trouve ça assez magnifique. Palestrina publie en 1584, dans son second livre de motets à quatre voix, cette version du psaume Super Flumina Babylonis. Il le publie un tout petit peu avant ses magnifiques motets sur le Cantique des Cantiques. C'est une œuvre, le Cantique des Cantiques, sur lequel nous reviendrons certainement dans une autre émission, car s'il y a bien aussi une œuvre propre à être chantée, c'est le livre des Cantiques des Cantiques, bien entendu. Mais le motet sur le psaume 136-137 est une œuvre relativement courte chez Palestrina, mais absolument sublime. Nous allons entendre quatre voix. Nous ne sommes absolument pas dans la psalmodie de basse ou la psalmodie que nous pourrions encore entendre dans des abbayes, que ce soit en latin, en français ou dans une autre langue. Nous sommes dans une polyphonie très construite, mais absolument transcendante. Alors je vous propose cette musique de Palestrina, interprétée par le chœur du Clare College de Cambridge, sous la direction de Timothy Brown.

Alors pour le plaisir, après cette musique très planante, très spirituelle de Palestrina, écoutons la version de Thomas Louis de Vittoria, contemporain de Palestrina. C'est le plus célèbre polyphoniste de la Renaissance espagnole. Et comme il l'indique dans la préface de son premier recueil de motets, Vittoria veut mettre en valeur la splendeur de la liturgie et attirer les fidèles. Mettre en valeur la splendeur de la liturgie. C'est sans doute l'un des moteurs de cette musique qui nous anime dans cette émission. Alors, Vittoria est ordonné prêtre en 1575 et il va rentrer 3 ans après dans la congrégation de l'oratoire, fondée par saint Philippe de Néri. Et l'on sait à quel point cette congrégation, donc cette congrégation qui réunissait les prêtres dans une fraternité, tenait la musique pour essentielle. On parlera des prêtres au beau chant dans cette congrégation de l'oratoire. Alors nous allons l'écouter ici, ce motet sur les rives du fleuve de Babylone. Nous allons l'écouter ici, interprété par l'ensemble des éléments dirigés par Joël Soubiette.

Alors certes, nous aurions pu aussi vous faire écouter le Va Pensiero de Verdi, le cœur des esclaves du Nabucco de Verdi, œuvre ultra connue. Et il est clair que si les paroles utilisées par le librettiste de Verdi ne sont pas celles du psaume, l'esprit du psaume 136-137 est bien présent dans ce cœur, qui est comme un hymne national pour les Italiens, tant il a suscité une poussée patriotique et un rejet de l'occupation. Le librettiste de Verdi, Solera, ajoute des éléments qui ne sont pas dans le psaume. La notion de patrie au sens 19e, notamment une notion peu biblique. Patrie où la pensée va en pensant aux tours abattues de Sion, à sa patrie si belle et perdue. Mais globalement, cette image du peuple d'Israël réduit en esclavage sur les rives de l'Euphrate ne pouvait manquer d'entrer en résonance avec la figure de l'exilé, une figure familière dans le paysage européen en 1830-1840, figure qui est tout aussi familière aujourd'hui dans notre Europe. Évidemment, cet opéra Nabucco dans lequel figure cette paraphrase très très très libre du psaume n'est pas une œuvre de musique sacrée, c'est un opéra. Elle n'est pas une prière et n'a pas été conçue pour une fonction liturgique ou paraliturgique. Elle ne l'est, prière, que pour ceux qui veulent la recevoir comme telle. En fait, elle est plutôt un manifeste musical contre l'oppression et un appel à la liberté. J'ai donc préféré vous passer, dans cette heure consacrée à la musique sacrée, une œuvre qui est spécifiquement écrite pour être de la musique sacrée. C'est une œuvre qui est aussi du 19e et qui suit vraiment de très près le texte du psaume. Il s'agit d'une œuvre très peu connue de Gabriel Fauré. Le compositeur l'a composée en 1863. Il a alors 18 ans, pour un concours, un examen à l'école Niedermeyer. Niedermeyer est une école nouvellement fondée par Louis de Niedermeyer. C'est l'école de musique religieuse de Paris. Une école qui a vraiment formé d'excellents musiciens. Et elle attendait donner cette école un enseignement musical et général à une trentaine d'élèves, pas énormément, une trentaine d'élèves, destinés à devenir des maîtres de chapelle. Fauré y va faire toute sa scolarité, de 9 ans à 20 ans. Et l'œuvre qu'il écrit à 18 ans s'inscrit dans le cadre d'une éducation musicale bien assimilée. Cette œuvre est écrite pour chœur mixte et orchestre. Alors, c'est assez paradoxal, cette œuvre de Fauré est considérée par certains comme un petit chef-d'œuvre, mais d'autres la considèrent comme un travail fort académique. Alors, je vous laisse juge, bien entendu, et je vous en laisse juge dans cette interprétation du chœur de l'Orchestre de Paris sous la direction de Paavo Jarvi. Écoutons et vous verrez ce que vous me direz, ce que vous en pensez.

Et enfin, pour terminer cette petite incursion dans la musique des psaumes, et peut-être sur une note un peu plus joyeuse que ce psaume de l'exil, je vous propose une mise en musique du psaume 95 par Arvo Pärt. Un psaume qui nous exhorte à chanter le Seigneur sur un chant nouveau et à le louer sans cesse. Chantez au Seigneur un chant nouveau, chantez au Seigneur terre entière, chantez au Seigneur et bénissez son nom. De jour en jour, proclamez son salut, racontez à tous les peuples sa gloire, à toutes les nations ses merveilles. Cantate Domino. Alors c'est une très courte pièce, très légère, dansante, où les voix de soprano et alto vont alterner avec les voix de ténor et de basse. Alors nous avons toujours une technique qui peut paraître très simple, hein, c'est celle d'Arvo Pärt, basée sur l'accord parfait. Et c'est une technique qui donne toute sa saveur aux œuvres d'Arvo Pärt. Compositeur estonien, né en 1935, et qui a cette technique bien particulière appelée tintinnabulum, on pourra revenir là-dessus, hein, qu'il développe à partir des années 76-77, et dont, parmi ses premières œuvres faites avec cette technique très simple, basée sur le tintement, la résonance de la tierce et de la quinte de l'accord parfait, et bien parmi ses premières œuvres, nous avons ce cantate domino, canticum novum, une de ses premières réalisations, écrite donc en 1977. Avant cela, soulignons qu'Arvo Pärt a écrit dans un style sérialiste, dans un style tel que cela se faisait à l'époque, dans la musique classique savante très, très pointue. Alors ici, nous écoutons cette œuvre dans la version du Theater of Voices, dirigée par Paul Hillier, un disque de Harmonia Mundi, un enregistrement de 1997, une œuvre donc assez courte, mais assez extraordinaire.

Et puisque nous avons encore un peu de temps, nous pouvons peut-être prolonger, mais pour le plaisir, par Summa, une pièce composée la même année, 1977, et qui reprend le texte du Credo. Nous ne sommes plus du tout dans les racines juives de notre musique chrétienne, je suis bien d'accord, mais néanmoins, nous prolongeons par cette très très belle pièce d'Arvo Pärt. Et sans cesse, dans cette pièce, nous pensons entendre le même matériel musical. Et pourtant, sans cesse, il est différent. C'est une grande simplicité, une grande sérénité, et c'est toute la profondeur de la foi qui s'exprime ainsi dans cette pièce.

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2: Bonjour à toutes et à tous et bienvenue dans Les Inattendus du Texte, une émission où nous allons prendre le temps de redécouvrir les femmes de la Bible que nous croyons parfois connaître par cœur alors que nous ne les avons peut-être jamais vraiment regardées. Parce qu'au fil des siècles, leurs histoires ont été racontées, commentées, interprétées et parfois réduites à quelques images ou quelques idées que nous avons fini par considérer comme évidentes. Alors dans Les Inattendus du Texte, nous allons revenir au texte, les relire avec un regard neuf en prenant le temps de regarder ce qu'ils dégagent réellement. Ce que ces femmes font, ce qu'elles disent, ce qu'elles choisissent, les relations qu'elles entretiennent avec les autres et avec Dieu, mais aussi la place qu'elles occupent dans leur récit. Il ne s'agira pas de faire le procès de la Bible, ni de chercher à lui faire dire ce que nous aimerions qu'elle dise aujourd'hui. Il s'agira plutôt de déplacer notre regard, de questionner certaines lectures que nous avons héritées et de redécouvrir des personnages parfois beaucoup plus complexes qu'on l'imagine. Et pour ce premier épisode, nous allons alors commencer par une femme que tout le monde connaît, ou plutôt croit connaître. Ève, la femme créée à partir d'une côte, celle qui aurait croqué le fruit défendu et par qui le mal serait entré dans le monde. Mais est-ce vraiment ce que raconte le texte ? Pour relire cette histoire avec un regard neuf, je suis aujourd'hui en compagnie de Myriam Tonus, théologienne, qui s'intéresse notamment aux questions de théologie, de spiritualité et à la place des femmes dans la tradition chrétienne. Elle est également l'autrice de « Miroir d'Ève », quand les hommes font parler Dieu à propos des femmes, dans lequel elle interroge justement la manière dont les femmes dans la Bible ont été interprétées au fil du temps. Bonjour Myriam.
3: Bonjour Sarah.
2: Comment allez-vous ?
3: Mais bien, merci pour l'invitation à cette formidable émission.
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2: Ce que nous croyons savoir. Myriam, si je vous dis Ève, quelle est la première image qui vous vient et surtout, est-ce bien l'image que nous donne le texte biblique ?
3: Alors, c'est un personnage, vous avez utilisé le mot, j'aime beaucoup ce mot parce qu'en réalité, Ève n'est pas une femme, c'est un personnage féminin. Je ne parle pas ici du fait que aujourd'hui le créationnisme, c'est-à-dire le fait de dire que Adam et Ève auraient véritablement existé, n'est plus à l'honneur, en tout cas chez les exégètes modernes. En fait, Adam et Ève, ce ne sont pas des prénoms, ce sont des désignations. Et Ève, Hava, c'est la vivante, c'est la mère de tout ce qui vit, comme Adam. Adam, c'est le terreux, c'est celui qui vient de la terre, qui vient de l'humus, c'est un humain. Ce sont les prototypes, voilà.
2: On connaît tous l'histoire d'Adam et Ève, le serpent, le fruit défendu et Ève qui croque. Mais que dit réellement le récit de la Genèse sur ce qu'elle fait ?
3: Alors en réalité, Ève, elle est muette. Ève ne dit rien. Dieu a donné le jardin d'Éden avec au centre deux arbres en réalité. Il y a celui, l'arbre de la vie, et puis il y a l'arbre de la connaissance du bien et du mal. Et puis, sans autre précision, Dieu a dit « Vous pouvez manger de tous les arbres qui sont dans le jardin, mais l'arbre de la connaissance du bien et du mal, vous n'en mangerez pas ». Et puis arrive le serpent, on ne va pas revenir sur ce personnage peu reluisant, qui fait miroiter à Ève un véritable fantasme. En fait, Dieu est jaloux de vous, vous serez comme lui si vous mangez. Ève ne dit rien, elle se contente de prendre le fruit, elle le trouve bon et elle en donne à son homme qui, soulignons-le déjà, en mange lui aussi. Voilà. Et lorsque Dieu va intervenir en demandant « Adam, d'abord, où es-tu, hein, humain, où es-tu » et il lui dit « Mais qu'as-tu fait ?» Et Adam, très courageusement, va répondre « C'est pas moi, Seigneur, c'est la femme que tu m'as donnée. » Et la première parole d'Ève va être un peu en miroir en disant « C'est pas moi, Seigneur, c'est le serpent. » C'est la première parole, c'est la première et unique parole, « C'est pas moi. » Voilà, elle est quelque part, elle a été abusée, elle le reconnaît, mais elle est muette.
2: Mais alors, pourquoi Ève est-elle devenue, dans notre imaginaire collectif, la grande responsable de la chute ?
3: Alors, c'est, excusez-moi, je vais sans doute paraître un petit peu rentre-dedans, mais c'est la faute des écrivains chrétiens, des pères de l'Église, de certains théologiens qui, très tôt, pratiquement dès le 3e siècle, ont commencé à réfléchir à la question du péché. Pourquoi, finalement, l'homme est-il pécheur ? Dans les tout premiers temps du christianisme, la question du péché ne se pose pas ainsi. C'est plutôt la question de la grâce. Dieu nous sauve, Dieu nous aime, etc. Et puis, ça c'est de l'histoire ecclésiale, on va en arriver à dire, mais non, l'homme est mauvais, l'homme est pécheur. Et pourquoi est-il pécheur ? Ah, ben parce qu'il a désobéi à Dieu. Oui, mais est-ce que c'est vraiment, alors on ne dit pas l'humain, l'Adam, c'est l'homme, c'est le mâle. Et pourquoi ? Mais c'est pas de sa faute. C'est sa femme qui l'a tentée, comme le serpent l'a tentée, elle. Voilà. Et alors, elle est devenue un modèle du mal. Par exemple, vous avez Pierre Chrysologue, qui est un théologien du 4e siècle, 4e, 5e siècle, qui dit « Mes frères, la femme est la racine du mal, la source du péché, le chemin de la mort, l'épitaphe du tombeau, la bouche de l'enfer, le lieu invincible du malheur. » Voilà. Et on dira, nous avons un technicien, bien sûr, ici en studio, qui a probablement une pomme d'Adam, et cette pomme d'Adam lui est restée en travers de la gorge. Ce n'est pas une plaisanterie que je fais, c'est vraiment l'origine de nos frères masculins. Voilà.
2: Lorsque Dieu interroge Adam, que répond-il exactement ? Est-ce qu'Adam assume sa propre responsabilité ou renvoie-t-il finalement la faute vers Ève ?
3: Mais voilà, je lui dis, ce n'est pas moi, Seigneur. Et donc, et ce n'est pas la seule fois, je pense qu'on aura l'occasion de le voir dans nos prochains épisodes, où l'homme se défausse complètement de sa responsabilité. Alors, je ne tiens pas ici un discours féministe contre les hommes en général. C'est toujours des discours généralisants qui ne rendent pas compte de la vérité des choses. Mais dans le cas du malheureux Adam, oui, c'est lui qui incrimine directement sa femme. Et n'oublions pas que ce sont des textes, et ça, il faudra s'en souvenir, je pense, tout au long de la saison, qui ont été écrits dans des sociétés qui étaient patriarcale, où déjà, mais on verra qu'on va mettre beaucoup, beaucoup de nuances hein, par rapport à nos représentations, mais il n'empêche que le statut de la femme et celui de l'homme dans les sociétés, juridiquement, je vais dire, n'était pas égal. Et donc, qu'un homme dise « c'est de la faute de ma femme », ça pouvait être assez courant, y compris si le repas n'était pas bon.
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2: Vous êtes toujours dans les inattendus du texte et avec Myriam Tonus, nous sommes en train de redécouvrir une œuvre qui n'est peut-être pas exactement celle que notre imaginaire religieux nous a transmise. Il y a d'ailleurs une autre image qui nous semble tellement évidente qu'on ne la questionne presque plus. Ève aurait été créée à partir de la côte d'Adam. Vraiment.
3: Alors, oui, non, là on est vraiment dans un problème qui lui aussi va être récurrent dans nos petits voyages. C'est celui des traductions et des compréhensions. Mais alors, je dirais, ça date, encore une fois, on traduit, vous savez, traduire un texte, ce n'est pas faire un travail tout à fait objectif. Ce n'est pas dire tel mot veut dire ça, etc. Ce n'est pas comme quand on fait des versions latines en humanité. Il y a une intention. Et sachant que dans l'imaginaire de ceux qui ont écrit les textes, et la plupart du temps ce sont des hommes, il y avait une représentation de la femme qui a influencé. Parce qu'en réalité, le mot hébreu utilisé, c'est là, ce n'est pas d'abord la côte, l'os, c'est le côté, c'est le flanc. Autrement dit, c'est beaucoup plus qu'un os. En fait, dire que l'on crée la femme à partir du flanc, du côté de l'homme, ça signifie qu'elle est tirée de sa propre substance. Et je vais prendre aujourd'hui encore, quand on veut dire que deux personnes marchent du même pas, on dit qu'ils marchent côte à côte. Donc, le problème, c'est que cette matérialisation, alors, s'est accentuée au fil des siècles. Ce qui permettait de dire à Bossuet, au XVIIIe siècle, la femme est née d'un os surnuméraire. Ce qui, évidemment, ne donne pas une valeur ajoutée particulièrement voyante.
2: Et surtout, que signifie cette image pour comprendre la relation entre Adam et Ève ?
3: Voilà. En réalité, tout le premier chapitre de la Genèse est extrêmement clair quand on regarde dans les mots, puisque on dit, d'abord, ce n'est pas Dieu créa l'homme. Alors là, évidemment, cette traduction, elle est tellement ambiguë et tellement mauvaise en réalité qu'elle fausse tout le reste. Parce que si l'homme est créé en premier, ben ça c'est quelque chose qu'on va reprendre pendant des siècles et des siècles. Non, Dieu créa l'humain au singulier. Homme et femme, mâle et femelle plus exactement, il les créa. Mais c'est l'humain qui est mâle ou femelle. Et donc, il y a une première unité. Et dans tout ce texte de la Genèse, notamment dans Ish et Isha, eh bien, on voit qu'il y a la même substance. En fait, on veut montrer une parfaite égalité, une parfaite égale dignité de l'humain mâle et de l'humain femelle. Et c'est vraiment un acte humain d'avoir pris ce texte pour justifier le contraire de ce qu'il dit.
2: Est-ce qu'une traduction ou une interprétation peut finir par modifier profondément la manière dont nous percevons la femme dans le récit ?
3: Bien sûr. Lorsque je vais vous donner un exemple qui n'a rien à voir avec Adam et Ève, aux noces de Cana, on dit, ben voilà, la mère de Jésus lui dit, ils n'ont plus de vin. Et Jésus répond dans le texte en grec, quoi à toi et à moi ? Donc on est bien aussi dans une relation. Qu'est-ce qui t'appartient ? Qu'est-ce qui m'appartient ? C'est très énigmatique. Alors, quand un traducteur, et c'est ici la Bible en français courant, écrit « Mère, est-ce à toi de me dire ce que je dois faire ?» Excusez-moi, mais j'ai l'impression que ce traducteur a eu des problèmes avec sa maman.
2: Si l'on met momentanément de côté l'image de la pécheresse, qu'est-ce qu'on découvre lorsqu'on regarde simplement ce qu'Ève fait dans le récit ?
3: Alors, c'est la mère, n'oublions pas, et d'ailleurs Adam, on va la nommer comme ça, elle est la mère de tous les vivants. Puisque son prénom, Hawa, c'est lié au verbe qui veut dire vivre, être vivant. Donc c'est affirmer que la femme, en tant qu'elle est porteuse des enfants qui vont naître, est celle qui est la toute première à mettre au monde des enfants. Et donc, c'est quelque chose, c'est dire la femme. Alors, ce qu'on va en faire par après, c'est encore autre chose. Est-ce que la femme n'est que ça ? Certainement pas. Et ce n'est pas non plus ce que dit la Bible, on le verra. Mais en tout cas, il faut honorer la femme parce que Dieu a veillé à ce que l'humain puisse se reproduire de manière générale. Donc, elle est un signe extrêmement importante.
2: Elle observe, elle questionne, elle dialogue, elle désire, elle choisit, elle agit. Peut-on aussi lire l'histoire d'Ève comme celle d'une femme qui prend une décision ?
3: Non, je ne dirais pas, parce que les verbes que vous avez utilisés, pour moi, je ne les trouve pas dans le texte. D'abord, elle est très muette, encore une fois. Une deuxième parole, mais ce sera dans le chapitre suivant, lorsqu'elle conçoit son deuxième fils... son premier fils Caïn, elle dit « Voilà, j'ai conçu un homme avec le Seigneur ». C'est très étonnant, c'est vraiment l'homme, il se retrouve gommé. Il y a un côté comme ça, un peu mon enfant à moi, un peu exclusif. Quoi. C'est ses seules paroles, donc elle est terriblement absente par ses paroles. Ce qu'elle fait, ben oui, elle se laisse tenter, mais remarquons qu'en miroir, son mari, lui, il n'a même pas besoin du serpent, il suffit qu'on lui présente quelque chose, il le prend. Donc, on n'appelle pas ça encore le péché. Je voudrais, c'est le moment de dire, la première fois que le mot péché apparaît dans la Bible, ce n'est pas là. Contrairement à ce qu'on pense, demandez à des gens, vous savez, à votre avis, où est le péché dans la Bible ? On va vous dire c'est Adam et Ève, pas du tout. C'est quand Caïn projette de tuer Abel. Le premier péché dans la Bible, c'est le meurtre.
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0: À l'instant, c'était Hiro avec Heureux.
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0: Nous sommes toujours en studio avec Myriam Tonus, théologienne. Nous parlons du personnage d'Ève. Est-ce que l'importance du personnage d'Ève tient uniquement du fait qu'elle mette des enfants au monde ?
2: Non, et je pense même que dans le texte de la Genèse, ce n'est même pas la maternité qui est la principale qualité d'Ève. C'est beaucoup plus radical, c'est sur le plan humain. C'est-à-dire que le texte dit, Dieu dit, je vais lui faire une aide qui soit comme son vis-à-vis. Ça, c'est un petit peu une aide qui lui ressemble. C'est ce que disent les traductions, mais en réalité, le terme, c'est vraiment kenegdo, c'est je vais lui faire d'abord une aide, ézer, et c'est l'aide sans laquelle on est menacé de mort. C'est un péril. Donc, l'aide qu'il va donner, ce n'est pas simplement celle qui va lui améliorer la vie, résoudre certains de ses problèmes. Non, non. S'il n'a pas son vis-à-vis, il est en danger de mort, l'humain. Et donc, c'est son face-à-face, son côte-à-côte, on l'a dit. C'est une espèce de réalité miroir qui fait que ce que dit le texte, c'est que la femme est vraiment l'égale de l'homme, que c'est son négo. C'est son alter ego, comme on dit, et elle n'est ni supérieure ni inférieure, elle est son vis-à-vis sans lequel elle n'est rien. Et comme c'est un vis-à-vis, on peut dire qu'elle aussi, elle a besoin de son miroir. Et donc voilà, c'est aussi intrinsèquement, il n'est pas bon que l'homme soit seul. Et donc Dieu va faire en sorte que l'humain, quel qu'il soit, mâle ou femelle, ne se trouve jamais dans ce danger le plus mortel qui est de n'avoir personne à ses côtés.
0: Est-ce que le problème d'Ève serait finalement d'avoir désobéi ou d'avoir voulu savoir ?
2: Alors ça, on a écrit des millions de livres probablement depuis le début, parce que non, ce n'est pas la désobéissance. C'est une espèce, enfin je vais citer ici le grand exégète André Ouénin, grand spécialiste de la Bible et de la Genèse singulièrement, qui dit dans le fond... l'arbre qui est là, auquel on ne peut pas toucher, c'est le symbole que ce qui est donné par Dieu, c'est un cadeau. Et un cadeau, on doit le traiter, on doit le recevoir comme étant un cadeau. Alors je sais que dans notre société moderne, le cadeau est parfois d'abord pensé comme un objet qu'on peut revendre le lendemain sur les réseaux sociaux. Mais non, dans la Bible, ce que l'on reçoit, c'est digne de gratitude. Et donc, je me souviens, c'est ça en fait, c'est je me souviens que ce jardin est un cadeau. Et ce qui me le rappelle, c'est l'arbre de la connaissance du bien et du mal. Et donc, en fait, le problème d'Adam et de Ève, des deux, de l'humain en général, c'est d'avoir voulu mettre la main sur... Parce que prendre un fruit, le manger, le fruit disparaît. Hein, on assimile, comme on dit, c'est-à-dire on rend semblable à soi. Et donc, je suis assez d'accord quand André Ouénin, même tout à fait d'accord lorsqu'il dit « c'est un problème de convoitise ». Elle vit que le fruit est bon, et ben tant pis si l'arbre qu'on nous a donné, parce que ce que tient le discours du serpent, c'est un mensonge éhonté. Et tout ça pour pouvoir mettre la main soi-même sur quelque chose. On a dit non, tu n'as pas, tout est donné, mais pour autant, tu ne peux pas tout détruire. Dans ces temps où on se rend compte qu'on a détruit la création, c'est un texte qu'on ferait bien de se remettre en mémoire.
0: Peut-on faire d'Ève une figure féministe ou serait-ce finalement une autre manière de lui faire dire ce que nous voulons qu'elle dise ?
2: Oui, c'est clair que Ève, malheureusement, au cours des siècles, a été vraiment, et ça a été l'objet du livre que j'ai écrit, a été le réceptacle de tous les fantasmes masculins de pouvoir, de domination, qui continuent d'avoir cours aujourd'hui en certains lieux de la société et du monde entier. Et donc non, elle est un réservoir muet, qu'on a façonné à sa guise. Et alors, évidemment, on l'a fait jusqu'au Moyen-Âge, comme on s'est dit quand même, si la femme, ce n'est que ça, il faudrait trouver autre chose. Et voilà, alors là, c'est une autre histoire. Au Moyen-Âge est arrivé, même s'il était présent avant, mais pas de cette manière, est arrivée l'image lumineuse de Marie la Vierge, qui est l'exact antipode de Ève la pécheresse. Et donc, la malheureuse Ève, moi je tiens toujours à la réhabiliter, parce que c'est notre origine à nous. Voilà, en tout cas, quand on est femme, je veux dire, moi, je me reconnais dans cette figure. Vous savez, c'est pas une malédiction. Quand Dieu dit « désormais, tu enfanteras dans la souffrance », ce n'est pas une malédiction. C'est « voilà, parce que tu as voulu tout accaparer, ben voilà ce qui va t'arriver ». Et il y a cette phrase terrible « ton désir te portera vers ton homme et lui dominera sur toi ». Et ce qui est un malheur souvent dans les relations homme-femme, c'est ça. Ton désir te porte vers son homme et lui dominera sur toi. Donc c'est vraiment une histoire humaine, très humaine, qui nous concerne. Et voilà, je pense qu'il faut vraiment réhabiliter cette figure.
0: C'est aussi cela l'idée des inattendus du texte, ne pas simplement remplacer une interprétation par une autre, mais déplacer notre regard. Alors, Myriam, lorsqu'on relit aujourd'hui le récit d'Ève avec ce regard neuf, qu'est-ce que cette histoire peut encore nous dire sur la responsabilité, la culpabilité et la manière dont nous racontons les femmes ?
2: Alors, la culpabilité, pour moi, je pense que c'est un produit surajouté à cette histoire, qui n'était pas présent au départ. C'était un constat. Ce qu'on peut dire, mais moi je me retrouve finalement, et tout être humain peut se retrouver dans cette

0: genre, notre sexe. Et voilà ce qui s'ensuit. Et donc, l'histoire de ce premier couple, entre guillemets, puisque ce sont des figures, est pour moi, reste pour moi d'une énorme actualité. J'ai beaucoup de tendresse pour eux, et s'ils n'existaient pas, il aurait fallu les écrire.
1: Et comment éviter de tomber dans l'excès inverse, qui consisterait à faire d'Ève une héroïne féministe avant l'heure ?
0: Alors là, on est dans les fantasmes. Et on se sert du texte. Alors, les textes de la Bible, ils résistent toujours. On doit essayer de les étudier, de les comprendre avec le plus de justesse possible. Et ça prend un travail d'une vie. Mais pour autant, on n'a jamais le droit de projeter dedans des concepts et des attitudes qui sont celles qui ont cours des siècles et des siècles plus tard.
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1: Myriam Tonus, oui, si vous deviez laisser une seule image d'Ève à nos auditeurs, laquelle serait-elle ?
0: Ce serait celle qui figure sur... c'était le dernier livre que j'avais écrit, L'Évangile dans la chair. J'avais choisi un tableau du 15e siècle où l'on voit le Christ qui va chercher Adam et Ève dans leur tombeau. Et ils se tiennent par la main et le Christ les empoigne littéralement et les tire vers la lumière. Et je me dis, mais c'est celle... je ne peux pas isoler la figure de Ève de celle d'Adam. Parce que sinon, on retombe dans le vieux travers de dire c'est à cause d'elle. Non, il y a là une dynamique dans l'humain, homme et femme, créée mâle et femelle, et c'est vraiment toute cette histoire première de ce premier couple, entre guillemets, qui me reste aujourd'hui.
1: Merci Myriam Tonus, et merci à vous, chères auditrices, chers auditeurs, d'avoir passé cette émission avec nous, dans les inattendus du texte. Aujourd'hui, nous avons peut-être découvert qu'Ève n'était pas simplement celle qui a croqué la pomme. D'ailleurs, vous remarquerez que la Bible ne parle même pas de pomme. C'était les inattendus du texte, une femme, un texte. 30 minutes pour regarder autrement. À très bientôt.

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1: Bonjour à toutes et à tous et bienvenue dans un champ à moissonner sur RCF. Aujourd'hui, je vous propose de découvrir deux interviews menées par Georges Quenon autour de l'armée du salut. En première partie d'émission, nous serons en compagnie du capitaine Michael Druyer. Il est également chargé de relations publiques à l'armée du salut. Et dans la seconde partie de cette émission, nous serons toujours en compagnie de Michael Druyer, mais aussi de Jean-Philippe Thomas, qui est cadet à l'armée du salut. Bonne écoute à toutes et à tous.

0: Alors, Armée du Salut, qui es-tu ?
1: Alors, l'Armée du Salut, c'est un mouvement chrétien international qui fonde en fait ses actions sur les enseignements bibliques et qui vient à la rencontre des personnes qui sont en quête de sens, des personnes qui sont fragiles par les situations sociales, financières, psychologiques, spirituelles.
0: Dites-nous comment tout cela a commencé ? On était dans les années 1860, peut-être.
1: Voilà.
0: À Londres.
1: Deuxième partie du 19e siècle. On est dans l'est de Londres. Révolution industrielle fait que les personnes se retrouvent dans une grande précarité avec des maladies et puis des consommations d'alcool à l'époque qui sont très, très fortes. Et William Booth, le fondateur, avec Catherine, il a grandi lui-même dans un milieu qui était assez fragile parce que son père n'était pas un bon gestionnaire en réalité. Et vers la fin de l'adolescence, il va prendre un premier job où il va devenir prêteur sur gage et il va être au contact des plus pauvres, les gens qui vont venir déposer leurs biens personnels en échange d'un petit crédit. Et William va devenir pasteur quelques années plus tard, et il est toujours sensible à cette pauvreté. Et à l'est de Londres, va s'inventer la mission chrétienne de l'est de Londres, qui n'est pas salutiste à la base. Ce sont quelques mouvements, quelques communautés qui se réunissent. Et William va rejoindre cette mission pour venir soulager les détresses. Et à un moment donné, en fait, il y a un article de journal qui paraît, et puis il voit comme titre une armée de volontaires.
0: D'où le titre de armée.
1: De l'armée. Et lui fait corriger ça. C'est pas une armée de volontaires, c'est une armée de salut. Parce que sa mission est de venir donner les premiers besoins aux personnes qui sont les plus pauvres. Et à partir de ce moment-là, les gens peuvent se dire « Ah ben Dieu ne m'a pas oublié ».
0: C'est une armée un peu spéciale, hein, puisque effectivement... Elle ne fait pas de victimes,
1: oui.
0: Mais elle combat ce qui fait des victimes.
1: Oui, tout à fait. Mais en fait, la mission de l'Armée du Salut, elle se considère effectivement comme une armée spirituelle et sociale.
0: Alors, comment est-elle organisée, cette armée ?
1: Alors, l'Armée du Salut a un général qui n'a rien à voir avec un pape ou autre, mais c'est lui qui va donner la motivation de l'action sur le plan international. En dessous de lui, on a des commissaires. Les commissaires qui vont être responsables de zones, comme par exemple la zone Europe, la zone Amérique, etc. On a plusieurs zones. Et pour répondre aux objectifs de ces commissaires, on va avoir des chefs de territoire. Donc pour la France et la Belgique, l'Armée du Salut est un seul territoire. Et donc chez nous, c'est le colonel Jacques Donzé et son épouse Claude Evelyne. Et sous leur vision, sous leur impulsion, les officiers de l'Armée du Salut, qui sont les ministères locaux, les ministères pastoraux...
0: Donc en quelque sorte, c'est l'équivalent du pasteur ou du prêtre chez les protestants ou chez les catholiques.
1: Exactement. Et l'officier, lui, va coordonner le travail social. Et en même temps, il va être la... Voilà. C'est les deux en même temps. On ne peut pas dissocier le travail social du spirituel. Parce que, après tout, l'action sociale est impulsée par ce que le Christ nous enseigne.
0: Et puis, c'est prendre en considération l'être humain dans son ensemble.
1: Dans sa globalité. Et il n'y a pas que l'Armée du Salut qui fait ça. Quand on regarde, par exemple, la charte internationale Sphère, qui a été validée par l'ONU, nous demande de prendre en considération la spiritualité des personnes. Parce que sinon, elles sont vulnérables et elles sont exposées au risque des mouvements sectaires qui se font un plaisir de récupérer les gens fragiles. Pour revenir sur cette idée d'appellation de poste, l'Armée du Salut n'a jamais voulu s'implanter comme une église. Parce qu'elle répond à un besoin local. Et à la base, c'était quand les gens venaient à l'Armée du Salut et que spirituellement et socialement, ils étaient en train de se relever, on passait le relais à une communauté.
0: Vous avez aussi... pas mal à travers le monde, d'hôpitaux, d'écoles, vous occupez vraiment des gens ?
1: Ah, on a des centaines d'écoles, des centaines d'hôpitaux. Là, actuellement, le chef de territoire, donc Jacques Donzé, est en train de me faire travailler avec la France sur l'aide à Mayotte. Il y a encore une catastrophe là, qui est en train d'arriver. Ils viennent d'essuyer un cyclone, il y a encore une tempête. Donc, je suis en train de travailler là-dessus. L'Armée du Salut a été vraiment... opérationnel et très réactif pendant les inondations en Belgique. Ce qui est très important, c'est, si je peux me permettre, c'est de dire et de souligner que souvent, quand on parle de l'armée du salut, on voit son action humanitaire. La Belgique a besoin d'aide humanitaire. Et nous manquons aujourd'hui vraiment de dons financiers. Parce que les gens aident d'autres organisations très connues, mais nous, on ne veut pas mettre l'argent dans les pubs à la télé ou autre, parce que ben, c'est beaucoup d'argent. L'armée du salut a besoin de chacun, parce que ce travail, il est fait pour les gens qui font leurs dons, par les gens qui font leurs dons.
0: Alors, vous êtes inclusif.
1: Oui.
0: Tous vos ministères, tous vos services sont ouverts aussi bien aux hommes qu'aux femmes, et cela depuis le début.
1: Ah oui, l'armée du salut a été...
0: On n'avait pas attendu des révolutions féministes pour dire « ben, nous sommes sur le même pied d'égalité ».
1: Dès le départ, d'ailleurs, en France, c'est une femme qui a lancé l'armée du salut. Et dans l'histoire de l'Église, pourquoi on a dû attendre autant de siècles pour reconnaître la force des femmes ?
0: Et encore, c'est parfois encore difficile.
1: Et c'est encore difficile aujourd'hui, mais je pense que ça s'explique par le fait que souvent les hommes sont au pouvoir des communautés. Mais il n'y aurait pas eu d'expansion du christianisme si les femmes n'étaient pas là dès le départ.
0: Absolument, c'est capital, oui. Et vous êtes aussi très mobile.
1: Ah oui, ça, on est mobile, comme une armée.
0: Oui.
1: En fin de compte, une armée qui n'est pas mobile, ça ressemble un peu à Pearl Harbor.
0: Tout à fait. Ce qui m'a toujours épaté au niveau de l'armée du salut, c'est son côté musical. Vous mettez l'accent sur la musique. Elle est importante pour vous.
1: La musique nous rejoint dans notre météo intérieur. C'est-à-dire que si j'ai un coup de blues, je vais écouter du blues. Si je suis un peu speed, je vais écouter du rock. Et l'armée du salut s'est inspirée de ce qu'avait fait John Wesley en rendant plus populaire, en prenant des musiques populaires et mettre des paroles chrétiennes. Donc l'armée du salut a développé des comédies musicales, des musiques...
0: Des fanfares aussi.
1: Il y a toujours des fanfares. On a eu un très bon concert à Bruxelles au moment de Noël, à l'église Sainte-Catherine, près de la Bourse. C'était formidable. Je pense qu'on a approché les 1500, 2000 personnes de passage. C'était vraiment formidable. Oui.
0: En fin d'émission, d'ailleurs, on écoutera un de vos morceaux musicaux.
1: Très bien.
0: Que vous aurez choisi vous-même. Qu'est-ce qu'il faut faire pour être salutiste ?
1: Alors, déjà, il y a le salutiste avec son uniforme, mais quelque part, on se veut aujourd'hui dire salutiste toutes les personnes qui sont en lien avec nous, puisqu'on ne veut pas exclure les gens. Mais si on part un peu plus loin dans le détail pour porter un uniforme ou autre, ben, premièrement, il faut reconnaître les doctrines, reconnaître Jésus-Christ comme son sauveur personnel, reconnaître la Bible comme le fondement de l'enseignement de la vie chrétienne, et ensuite adhérer aux valeurs de l'armée du salut.
0: C'est-à-dire, quelques valeurs.
1: Quelques valeurs, elles sont assez simples. C'est-à-dire respecter l'autre, quelle que soit son origine, sa mentalité, sa perception de la foi aussi. Puisque
0: donc vous êtes à la fois assez doctrinal.
1: Oui.
0: Mais vous restez excessivement ouvert aux personnes qui viennent. On peut donc frapper à votre porte, on peut donc assister peut-être
1: au culte,
0: salutiste, tout simplement parce qu'on a envie de vous découvrir.
1: Alors on a des musulmans, des chrétiens, des athées qui viennent au culte parce qu'il y a une certaine ouverture en fait. On n'a pas un langage très compliqué. Et parfois, l'Église, elle est un peu en décalage avec ce que comprennent les gens. L'armée du salut, elle se veut d'être en proximité avec la réalité des personnes.
0: Dites-nous un peu, en Belgique, quelles sont vos actions essentielles, par exemple ?
1: Alors, aujourd'hui, on sait qu'il y a des centaines d'enfants qui sont placés dans des hôpitaux parce qu'on manque de place dans les maisons d'accueil pour les enfants qui sont placés par le juge. Donc, à Bruxelles, on a la maison de la mère et de l'enfant qui va nécessiter une restauration totale. Et là, on n'a pas les fonds, mais voilà, une des actions de l'armée du salut. On est connu pour le sans-abrisme. On a des hôtelleries sociales sur le boulevard d'Ypres ou à Bodegem. On vient de refaire une maison qui nous coûte presque 400 000 euros de travaux, là, près de la Bourse. Mais on se veut de lutter contre ça. On lutte contre le trafic humain. Aujourd'hui, il y a des personnes qui arrivent sans papier et qui sont les premières proies des exploitants. Et puis, on lutte surtout contre la faim. À Liège, mon épouse, qui est responsable du centre communautaire, aide 2000 personnes par mois.
0: C'est énorme.
1: Oui.
0: C'est notre réalité. Et comment vous suivre? Comment suivre votre actualité? Comment trouver peut-être un poste de l'armée du salut près de chez nous, par exemple?
1: Alors, c'est très facile. Il suffit d'aller sur le site www.armeedusalut.be. Sur Facebook, Armée du Salut Belgique, il y a des informations qui circulent. Et puis, les réseaux sociaux habituels que tout le monde connaît. Et j'ai envie de dire, tous les dimanches, à 10h ou 10h30, il y a un culte. Eh bien, que celui qui a envie d'être curieux et de vivre ou de découvrir quelque chose, venez à l'Armée du Salut, ça se termine toujours, comme on dit dans le Berlinage, par une jatte de café, par une tasse de café.

Nous voici dans la seconde partie de Un champ à moissonner sur RCF. Nous parlons toujours de l'armée du salut, mais cette fois-ci en compagnie de Michael Druard, il est chargé de relations publiques dans cet organisme, mais également en compagnie de Jean-Philippe Thomas, il est cadet à l'armée du salut.

0: pourquoi vous engager à l'Armée du Salut et pas dans un autre organisme? On sait que l'Armée du Salut est très sociale, oui. Elle a une présence très importante dans notre société. Pourquoi, justement, l'Armée du Salut et pas un autre organisme?
1: Mais premièrement, quand on est chrétien et qu'on se sent, appelé à entrer dans le domaine du travail pastoral et social, l'Armée du Salut, c'est l'organisation qui nous permet de faire tellement plein de choses dans ce domaine-là. C'est une église, une communauté, une organisation qui va nous permettre de nous épanouir dans beaucoup de champs.
0: Et une organisation qui est ancienne.
1: Ancienne, plus de 135 ans en Belgique, plus de 150 ans dans le monde, internationale, dans plus de 130 pays. Et du coup, l'Armée du Salut, elle offre des opportunités de mission qui sont tellement variées. Et voilà, pour moi, c'est très très riche parce que ça lie vraiment le côté spirituel au sens qu'on peut donner en tant que croyant dans la société d'aujourd'hui.
0: Et pour vous, Jean-Philippe ?
2: J'ai découvert l'Armée du Salut il y a peut-être 5 ans de là. Et franchement, je me suis vraiment épanoui à l'intérieur. J'ai vu vraiment une organisation, une structure vraiment, je ne vais pas dire différente, parce que chaque église a sa façon de faire. Mais je me suis senti vraiment bien dans une famille et vraiment des possibilités de choses vraiment extraordinaires dans notre mission. Et on nous donne la capacité de, par les formations, par toutes sortes de choses, de pouvoir faire notre vocation de la plus belle des manières.
0: Alors, vous parlez d'églises. Est-ce que ce sont des églises, justement? On parle aussi de postes de l'Armée du Salut, hein, de cadets, d'officiers. Vous pouvez un peu nous éclairer là-dessus?
1: Alors, c'est vrai que c'est le gros débat. Est-ce que l'Armée du Salut est une église? Mais elle fait partie de l'Église universelle, en fin de compte. Ça, c'est indiscutable. Maintenant, elle ne veut pas non plus être une église. Elle n'a pas de sacrement. On est une mission, on est un mouvement. Et je pense que l'Armée du Salut veut et doit rester ce mouvement qui va à la fois interpeller les pratiques religieuse et en même temps interroger les communautés, la foi, la philosophie des gens pour pouvoir venir les interpeller dans le sens de la vie.
0: Vous questionnez finalement ce que peut-être l'Église ne questionne plus, trop sûre d'elle.
1: Ou l'habitude, ou la tradition, ou voilà. Donc, effectivement, par exemple, à l'Armée du Salut, on n'a pas la communion. Donc on peut se demander où est passée
0: Sainte-Cène, Eucharistie,
1: où sont passées ces choses-là. Pour nous, le geste du Christ, quand il va rompre le pain, on ne va pas le limiter à des gens qui sont baptisés ou qui sont membres d'une communauté. Cette communion que Christ nous invite à avoir et à vivre, c'est avec tout le monde, sans aucune exclusion.
0: C'est ça. Mon autre question qui suit la précédente, tout simplement, un officier de l'Armée du Salut, c'est un prêtre? C'est l'équivalent d'un prêtre ou d'un pasteur?
1: On pourrait dire qu'on est pasteur, déménageur, assistante sociale, aide-soignant. Dire que l'officier de l'Armée du Salut est pasteur, ce serait trop réducteur. La mission pastorale fait partie de la large mission d'un officier de l'Armée du Salut. L'officier de l'Armée du Salut est un serviteur.
0: Et un cadet alors? Qu'est-ce que c'est, Jean-Philippe, un cadet de l'Armée du Salut?
2: J'ai appris à le découvrir parce qu'en fin de compte, au tout départ, j'étais cadet de champ de bataille. Donc vraiment en stage. Et là, je suis cadet en formation, c'est-à-dire que je peux faire le travail, la vocation d'un officier, mais tout en étant sous la responsabilité, là, pour, en l'occurrence, d'une officière, d'une capitaine. On fait notre travail, mais tout en étant formé et en apprenant par nos frères et sœurs, par nos collègues. Donc, pour moi, le cadet, c'est vraiment...
0: Un stagiaire, quoi.
2: C'est un stagiaire.
0: C'est un stagiaire,
2: mais avec eux. On nous donne quand même pas mal de responsabilités.
0: Oui.
2: Et beaucoup de confiance. Et ça, je trouve que c'est vraiment formidable. Moi, c'est ce don de confiance qu'on m'accorde, c'est extraordinaire.
0: Alors Jean-Philippe, qu'est-ce qui s'est passé dans votre vie pour qu'un jour vous décidiez à vous engager à l'Armée du Salut comme futur officier?
2: Alors, c'est pas habituel qu'un... Je vais dire, les salutis, généralement, c'est de famille, hein, c'est de génération en génération. Et moi, je ne viens pas de famille salutiste. Moi, je suis devenu salutiste il y a quoi ? Il y a cinq ans. Et avant, j'étais dans les églises pentecôtistes. Donc, toute ma vie... J'étais...
0: Vous étiez quand même tombé dans la marmite.
2: Voilà, quand même. Et je prenais vraiment plaisir à être utile au sein de mon église locale.
0: Et qu'est-ce qui a déclenché chez vous cette vocation, on pourrait dire?
2: Alors, ça s'est fait petit à petit. Déjà dans mon église locale avant, mon église pentecôtiste, hein, le fait de vouloir servir, d'aller un peu plus, que ce soit dans le ministre des cultes, pour les chants, pour la prédication, tout ça. Et en fin de compte, j'ai découvert l'armée du salut avec Michael. Et quand j'ai vu tout ce qu'il faisait, que ce soit bien sûr spirituel, mais aussi social, je me suis tout de suite plu. On a été... Ils nous ont proposé une formation, ils nous ont fait découvrir une formation, un plan de formation, tout ce qui était possible. Et là, je me suis rendu compte tout de suite que, eh bien, Dieu me plaçait là. En fait, j'ai pas choisi l'armée du salut. C'est Dieu à un moment donné de ma vie.
0: C'est quelque chose en vous qui vous a dit, c'est ça la voie.
2: Ah ouais, complètement. C'était pendant qu'on nous présentait une formation. Et là, tout de suite, quand j'écoutais, en fait, je buvais les paroles de l'enseignant. Et en fait, là, je me suis dit, ouais. C'est ça que je veux faire. Et je n'étais pas du tout salutiste. Je commençais vraiment à connaître l'armée du salut. Et je me suis senti interpellé. Et en plus, la cerise sur le gâteau, c'est que mon épouse a pu aussi rentrer dans cette formation. Donc, on a eu cet appel, en fin de compte, en même temps. C'était vraiment quelque chose d'extraordinaire. Franchement, c'était... Et on ne regrette pas. Ça, c'est une aventure de tous les jours.
0: Vous êtes déjà engagé là, à plein temps. On va dire.
2: Comme je le disais tout à l'heure, on nous a fait confiance alors qu'on n'était pas salutiste depuis 15 ans. Et je remercie encore les chefs, les colonels qui nous ont mis cette confiance en nous. Et du coup, nous ont mis une responsabilité d'un poste, donc d'une église. Et ouais, ça se passe bien. C'est un travail de tous les jours. Franchement, on apprend et on apprend surtout à être à l'extérieur, voir les gens, voir les personnes en souffrance, la plupart, parce qu'on répond aussi à des besoins. Mais et moi, j'aime beaucoup de dire que mon appel, ça va de l'estrade jusqu'au bénéficiaire, en fin de compte. C'est pas juste être pendant un culte, c'est vraiment être à l'extérieur, être au plus près des gens. Et ça, je trouve, c'est vraiment notre rôle.
0: L'armée du salut, c'est l'église de la rue?
1: Pas que. Parce que aujourd'hui, c'est une armée qui lutte contre l'isolement, par exemple. Donc, dire...
0: Toutes sortes
1: dans
0: de
1: la
0: souffrances.
1: Il y a tellement de gens qui souffrent quand ils sont enfermés chez eux parce qu'ils voient personne. Donc voilà, on est aussi dans ces endroits oubliés. Si je peux me permettre d'ajouter quelque chose à ce que disait Jean-Philippe, qui est très beau, c'est que, ok, il est rentré dans un cursus de formation, etc. Mais l'armée du salut, pour cibler un peu si les personnes sont aussi faites pour ça, il y a des entretiens qui sont faits, et non pas seulement par les responsables locaux. Il y a toute une équipe, tout un service qui est mis en place pour voir si les personnes sont bien sûres de pouvoir s'engager, parce que ça représente un coût financier pour l'armée du salut, mais aussi un coût sur la vie familiale, par rapport à l'engagement qui est pris. Et ce que je tiens à ressouligner par rapport à ce que dit Jean-Philippe, mais je tiens quand même à appuyer dessus, c'est que les couples peuvent s'engager à deux. Et ce n'est pas toujours le cas. Donc, des fois, il y a des couples qui se disent qu'est-ce que je pourrais faire? Comment je pourrais donner plus de sens à ma philosophie de vie et en même temps la mettre en œuvre? L'armée du salut est une réponse.
0: Alors, il était question de formation. Oui. Vous pouvez nous en dire un peu davantage sur la formation que tout futur officier suit?
1: Alors, au niveau de la formation, il y a quand même une préparation qui est faite dans la communauté locale avant de s'engager officiellement et être reconnu cadet, étudiant, à l'EFO, l'école de formation pour officiers. Cette école de formation se base sur le savoir-faire. Et du coup, on va demander... à la fois aux personnes qui s'engagent d'étudier la théologie, mais en même temps tout ce qui est en lien avec le travail social et aussi en lien avec le droit du pays dans lequel on se trouve. Donc les formations sont vraiment adaptées aux personnes. C'est du cas par cas. C'est des formations
0: aux
1: à la carte.
0: Aux personnes et aux pays dans lesquels elles ont lieu.
1: On va exercer. Donc, on travaille avec des instituts de théologie, avec des universités comme Genève, Strasbourg, Bruxelles. Et du coup, on s'adapte au niveau de la personne quand elle arrive pour la faire progresser pas à pas. Après ces 2 ans de formation, c'est pas terminé. On devient ce qu'on... Donc, on est consacré officier. Et là, le travail commence encore davantage, puisqu'on devient lieutenant. Et en tant que lieutenant, on a 50 formations avec des devoirs à rendre pour être sûr que le travail continue d'être formé. Quand on devient officier, capitaine, major, etc., on continue d'avoir des séminaires et des formations en interne. En fin de compte, c'est un peu comme un soldat sur le terrain qui ne se forme pas, il ne devient plus un bon combattant. Donc la formation continue est très importante dans l'armée du Sahel.
0: C'est une armée non violente.
1: Non violente.

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1: Bonjour à vous qui nous faites le très grand plaisir de nous écouter. Nous voici à la première émission de la nouvelle saison du vent dans les voiles. Et nous commençons, comme d'habitude, par ceci. Entre JT vomissant les mauvaises nouvelles, d'où qu'elles viennent, ajouterait Stéphane Escher, reportage alarmiste sur le réchauffement planétaire, récit égotique de descente aux enfers et commentaires sur Facebook révélant l'étendue infinie de la bêtise humaine, je ne sais pas vous, mais moi, il y a des jours où j'ai envie de faire une pause. Non pour me retirer dans un ashram en Inde ou revoir en boucle tous les épisodes de Plus belle la vie, non, une pause qui me permettrait à la fois de rester attentive au monde, tout en ayant l'occasion de sourire, voire même de rigoler franchement. De réfléchir, oui, mais sans stress. Un peu comme quand on vous remet en place une épaule luxée en vous faisant respirer du gaz hilarant. On reste présent à la manœuvre, mais au moins, on ne sent pas provisoirement la douleur. Notre invité du jour a, vous allez l'entendre, de multiples talents, et parmi les plus sérieux. Une intelligence aiguisée aussi, qui n'hésite pas à servir des causes délicates, comme celle d'un roi qui doit faire face à une requête en reconnaissance de paternité intentée par une jeune femme jusque-là inconnue. Mais notre invité est également écrivain. Et lorsqu'il invite dans un roman les mots qui plombent notre quotidien en Belgique et ailleurs, eh bien ce n'est que du bonheur. Ne boudons pas le nôtre, puisqu'il nous fait le grand plaisir, et nous l'en remercions, d'inaugurer notre nouvelle saison. Bonjour Alain Berenbaum.
2: Bonjour Myriam.
1: Voilà, nous allons commencer cet entretien avec la toute première partie.
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3: Alain Berenbaum, bonjour.
2: Bonjour.
3: Et merci d'avoir accepté l'invitation de venir dans ce studio ici à Namur. Dans ce carton d'invitation, on revient sur le parcours de l'invité, comme à chaque fois. Déjà, où avez-vous grandi, Alain Berenbaum ?
2: Je n'ai pas beaucoup grandi, mais j'ai grandi. Je suis né à Schaarbeek. Et donc, j'ai passé à peu près les 15 premières années de ma vie dans cette commune, très pittoresque, en tout cas dans mon souvenir, de l'agglomération bruxelloise.
3: D'accord. Et quel souvenir vous gardez de cette enfance à Schaarbeek ?
2: C'était une enfance très heureuse. Je n'ai malheureusement pas une enfance malheureuse qui permet d'écrire des livres déchirants. Donc, ce n'est que du bonheur et pas beaucoup d'histoires. C'était une commune architecturalement, les maisons dataient du début du XXe siècle et des années 20 ensuite. Et ça a gardé d'ailleurs ce charme un peu désuet, mais en même temps très éternel. J'habitais près d'un parc qui a fait les délices de mon enfance, qui s'appelait le parc Josaphat, qui est un assez grand parc. Et dans lequel j'ai beaucoup joué, je me suis beaucoup amusé. L'école était dans le coin. J'ai été à l'Athénée de Schaarbeek, dont là aussi je garde un souvenir très, très heureux. Je suis malheureusement un enfant très heureux. Et en plus, enfant unique, donc je ne me suis même pas battu avec des frères et des sœurs. Dans cet Athénée, je garde le souvenir d'un certain nombre de profs passionnants, dont mon prof de néerlandais, c'était sans doute le prof le plus intéressant de l'Athénée, pourtant on comptait quelques autres, et qui s'appelait André Delvaux, et qui ensuite est devenu cinéaste. Oui. À l'époque, il était prof de néerlandais, pianiste d'ailleurs, excellent pianiste, et il était déjà passionné de cinéma. Il avait créé ce qu'il a appelé la classe expérimentale de cinéma, ce qui signifie que tous les étudiants qui le souhaitaient pouvaient participer à cette classe de cinéma qui se faisait tous les mercredis après-midi, où à la fois il projetait des classiques et nous expliquait pourquoi ce sont des classiques, pourquoi ces films sont importants et leur... je dirais, les découpait devant nous, nous faisait comprendre l'art cinématographique. Et en même temps, on réalisait avec lui des courts-métrages. Donc, il nous dirigeait soit en nous faisant réaliser des séquences, soit en étant acteur. Et donc, j'ai fait ça pendant 5 ans d'Athénée. Donc, c'était tout à fait passionnant. Si bien qu'à la fin de l'Athénée, la première chose que j'ai voulu faire, c'est de m'inscrire à l'INSAS qu'André Delvaux venait de créer avec Raymond Ravard et quelques autres. Et mes parents m'ont dit « Ah, cinéma en Belgique, enfin, c'est absurde, on est en milieu des années 60, c'est absurde, il n'y a pas de cinéma en Belgique, tu vas arriver à rien, il n'y a pas moyen de faire du cinéma en Belgique, ou alors tu dois partir à l'étranger. Bon. »
3: C'est ça.
2: Il n'y en a pas envie que tu partes. Donc, bon. Et donc, ils m'ont dit « Écoute, fais autre chose et puis tu reviendras au cinéma si tu as réussi à l'UNIF. » Fallait que je fasse l'UNIF, à l'UNIF, quoi que tu choisisses, c'est bien. Et donc, quand tu auras fini, 5 ans plus tard, tu pourras éventuellement t'inscrire à l'INSAS.
3: C'est ça, bon, faire un petit peu ce que vous voulez.
2: Voilà, au bout des 5 ans, je n'avais plus envie de continuer des études. Donc, j'ai choisi un peu le droit par hasard et par élimination. Je ne voulais pas faire des sciences. Mon père était pharmacien, mais je n'avais aucune attirance pour ni la pharmacie, ni les sciences en général. Il fallait éviter les maths parce que j'étais très mauvais. Les romanes m'auraient attiré, mais je me suis rendu compte qu'à l'époque, dans les années 60, la mode dans les romanes, c'était plutôt... c'était pas la littérature, c'était l'époque au contraire où la littérature française refusait la fiction. C'était l'époque du nouveau roman, puis des... voilà, et donc, bon, ça ne me plaisait pas, j'étais resté attaché à la fiction. Bon, il restait plus grand-chose d'autre à part Sciences Po et droit. Sciences Po, ça me faisait un peu... C'était pas mon truc, donc j'ai choisi droit. Je ne savais pas du tout ce que c'était, puisqu'on n'a pas de cours de droit en secondaire. Bon, et finalement, je m'y suis assez plu. Surtout que les 2 premières années de droit, à l'époque, ça a changé malheureusement, mais les 2 premières années de droit étaient communes à un certain nombre de facultés, notamment à toutes les sciences humaines. Et donc, on ne faisait pratiquement pas de droit. Il y avait un grand cours de droit romain et un cours d'introduction au droit. Pour le reste, on faisait des cours, en fait... qui formait le bon citoyen, l'honnête homme. Donc, il y avait 3 grands cours d'histoire, peut-être 4, oui, 4 même. Il y avait un cours de psychologie, il y avait un cours de philosophie, il y avait un cours de logique, un cours de littérature française, à l'époque, formidable, qui, par hasard, d'ailleurs, était donné par le prof que j'avais eu en littérature française à l'Athénée, qui était entré en même temps que moi, si j'ose dire, à l'UNIF, mais lui, de l'autre côté. Et un cours de latin, on avait 90 heures de latin, Cicéron, bien sûr. Bon, et donc, voilà, tout ça, pour l'essentiel, disparu, malheureusement, en droit, qui est devenu une faculté plus technocratique, je dirais. Bon. Et j'ai beaucoup pris plaisir, en fait, à ainsi... me cultiver, en fait, pendant les 2 premières années de Candy.
3: C'est ça. Donc, vous avez été admis au barreau de Bruxelles, je pense, en 1969.
2: Oui, c'est ça.
3: Et puis après, vous avez créé votre cabinet bien des années plus tard, en 1976, où vous avez été spécialisé dans le droit d'auteur et les droits des médias. Je suppose droit d'auteur, c'est logique, puisque vous êtes passionné par le cinéma, par les arts. Et pourquoi le droit des médias ?
2: Écoutez, je trouve ça assez complémentaire. Les journaux et la littérature, c'est tout à fait complémentaire, surtout que moi, j'ai toujours en littérature adoré tourner autour des problèmes politiques. La politique influence mes romans et donc il y a une certaine cohérence dans ma curiosité à faire à la fois du droit d'auteur et du droit. Cela dit, ce qui m'intéressait aussi, c'était justement la liberté d'opinion. À propos du droit des médias, j'ai été secrétaire général de la Ligue des droits de l'homme. Enfin, je suis entré à la Ligue des droits de l'homme et ensuite je suis devenu secrétaire général de la Ligue des droits de l'homme pendant quelques années. Donc, j'ai pratiqué tout ce qui était défense des libertés et notamment, bien sûr, de la liberté d'opinion. Donc, ce qui fait que, pour moi, ça, c'est complémentaire. Bien sûr, le droit d'auteur, c'est un droit privé. Le droit des médias, c'est plutôt du droit public. Mais c'est intellectuellement, ce sont 2 branches qui s'interpénètrent.
3: Et puis après, vous avez été avocat pour le notre ancien roi, Albert II, quand même. On peut en dire un petit mot. Comment vous êtes retrouvé avocat de notre précédent roi ?
2: Eh bien, par le droit d'auteur, imaginez-vous. c'est curieux. Au début du siècle, curieusement, le palais s'est trouvé aux prises avec un procès de droit d'auteur parce qu'ils avaient publié un catalogue des objets et des meubles et des œuvres qui se trouvent dans le palais de Bruxelles. Et une dame estimait que ce catalogue était une contrefaçon, en tout cas les textes étaient des contrefaçons, des textes qu'elle-même avait publiés sur ces différents objets. Donc j'ai été appelé à faire ce procès de droit d'auteur, et c'est comme ça que j'ai rencontré le roi. Oui, c'est une rencontre assez bizarre, comme vous voyez. Peu de temps après, je me suis retrouvé, vous allez voir, justement, comme le droit d'auteur et le droit des médias s'interpénètrent, même au Palais Royal, puisque peu de temps après, j'ai été appelé par le Palais parce que venait d'être publié un livre écrit par un journaleux luxembourgeois sur l'affaire Dutroux, et à propos de l'affaire Dutroux, sur tous les soi-disant réseaux de pédophilie et autres balais roses soi-disant entretenus par les grandes familles belges, dont la famille royale. Et le roi a souhaité attaquer ce livre en estimant que c'est une véritable honte de se servir de la famille royale pour vendre son bouquin avec des histoires évidemment purement imaginaires. C'est pourtant un grand éditeur, Flammarion, qui avait édité ce livre. Honte sur cet éditeur. Je me suis trouvé à nouveau à devoir défendre le roi, cette fois dans cette affaire qu'on a été plaidé à Paris, en référé à Paris, qu'on a gagné. Et donc, c'est ainsi que, coup sur coup, en fait, je me suis trouvé avocat de droit d'auteur, puis avocat de droit des médias. Oui. Du Palais Royal. Et lorsque, quelques années plus tard, Madame Boël, puisqu'elle s'appelait Boël à l'époque, a entamé une procédure en reconnaissance de paternité, le roi m'a appelé parce que il était confiant, à la suite des deux procédures que j'avais faites pour lui dans notre relation professionnelle. Et donc, il m'a demandé de l'assister dans ce procès. Oui. Où j'ai demandé à un spécialiste d'ordre de la famille, Guy Ernaud, de travailler avec nous. Et voilà, on a mené cette procédure pendant quelques années.
1: Voilà une carrière menée tambour battant. Et on va passer à votre premier choix musical, Alain Berenbaum. Vous avez choisi Ella Fitzgerald. I love Paris. J'aime Paris.
2: Cole Porter.
1: Vous avez un coup de cœur particulier pour cette chanson ?
2: J'ai un coup de cœur particulier pour Ella Fitzgerald. Bon, je suis très amateur de jazz classique. Le jazz des années 40, 50, oui, c'est vraiment la période qui m'emballe. J'écoute beaucoup le jazz de cette époque, Count Basie, Duke Ellington, oui. Coltrane. Bon... Et les grandes chanteuses de l'époque, il y a une kyrielle grandes chanteuses, Anita O'Day, Aida Snow, voilà, mais Ella Fitzgerald, c'est le sommet, voilà, c'est ça, elle a absolument tout inventé aussi, dans la manière de chanter le jazz. Et donc, j'écoute ça tous les jours, en fait, Ella.
1: Et bien voilà, on aura le plaisir de l'écouter ici avec vous, Ella Fitzgerald, I Love Paris.

0: I love Paris, la belle, la magnifique voix d'Ella Fitzgerald, choix musical de notre invité Alain Berenbaum. Nous passons avec vous à la deuxième étape de l'entretien.
1: L'état des lieux.
0: Vous êtes donc un grand spécialiste des droits d'auteur, vous enseignez encore maintenant, vous avez en tout cas enseigné à l'ULB.
2: J'ai enseigné à l'ULB, oui, maintenant je suis retraité.
0: Mais vous avez enseigné.
2: Et j'ai enseigné le droit d'auteur.
0: Cette discipline très très pointue.
2: Oui, que pratiquement on n'enseignait pas à l'ULB, c'est-à-dire qu'il y avait un cours de droit intellectuel, mais qui était donné plutôt par des spécialistes de brevets ou des marques.
0: Oui.
2: Et donc j'ai vraiment, je dirais, créé ce cours de droit d'auteur en 84 lorsque j'ai repris la chaire de droit intellectuel.
0: Et vous avez écrit un ouvrage. Voudrais-je dire un manuel qui fait autorité.
2: Voilà. Qui continue. Effectivement, on est à la cinquième édition.
0: Voilà, vous êtes la référence. Est-ce qu'avec l'intelligence artificielle, le droit d'auteur n'est pas très malmené ? Ne risque pas de se trouver devant des cas que vous n'avez peut-être pas eu encore à traiter ?
2: Oui, mais c'est vrai de l'arrivée de toutes les technologies. Après tout, lorsque je suis devenu prof en 84... La loi sur le droit d'auteur en Belgique était toujours une loi de 1886, c'est-à-dire pratiquement de l'année d'invention du cinéma. Donc elle ne traite pas du cinéma, et forcément elle ne traite pas de la radio, du disque, de la télé. Bon. Et donc chaque technologie que je viens de citer, qui sont entrées dans notre vie, qui ont bouleversé notre vie, ensuite Internet évidemment, et puis réseaux sociaux, etc. Chaque fois, au fond, les grands principes de droit d'auteur ont réussi à modeler ces nouvelles technologies, puisqu'il s'agissait au fond de technologies et que les grands principes de droit d'auteur, l'auteur reste maître de son œuvre, c'est le titulaire des droits d'auteur qui... à qui il faut demander l'autorisation de reproduire l'œuvre ou de l'exécuter, ben, ces grands principes-là, plus les droits moraux, on ne peut pas toucher à l'intégrité de l'œuvre, tout ça a toujours réussi à se modeler sur ces nouvelles technologies et à les organiser. Bon. Le problème de l'IA, le grand problème de l'IA, c'est l'identification des œuvres dont se sert l'IA. Puisqu'au fond, contrairement à ce qu'on a l'air de penser, l'IA n'est pas inventive.
0: Pas du tout.
2: Elle le crée à partir des millions de données qu'elle a absorbées et qu'elle mange et restitue sous une autre forme. Et donc, retrouver les articles de journaux, les livres, les essais, les romans, les disques, qui ont... modeler la réponse qu'elle vous donne est extrêmement compliqué. C'est là que se trouve véritablement le nœud, mais le principe est le même.
0: Oui,
2: normalement, l'IA ne peut pas... Enfin, on ne peut pas se servir plutôt publiquement du résultat que vous donne l'IA dès lors que ce résultat est... La source de ce résultat, ce sont des œuvres existantes. Bon. Le problème, c'est celle de l'identification, effectivement.
0: Oui. Mais on voit aujourd'hui des acteurs qui protestent parce qu'ils se rendent compte que l'empreinte de leur voix a été captée et on utilise l'empreinte de leur voix pour leur faire dire des choses qu'ils n'ont jamais dites, par exemple, ou bien pour des publicités.
2: Oui, par exemple, c'est aussi la création de romans à la manière de, ou de livres à la manière de... c'est vrai que l'IA est un grand défi. Mais le droit a toujours été, au fond...
0: Vous restez optimiste.
2: Voilà, oui, c'est ça. Devant ces défis, on a fini par s'organiser. Oui. Ça commence par être un bouleversement. L'Internet a été un très grand bouleversement, ne fût-ce que par son aspect mondial, puisque les lois sur le droit d'auteur sont des lois nationales.
0: Bien sûr.
2: Et donc, là, on se retrouve avec des œuvres qui sont diffusées ou qui sont mises sur réseau en Lituanie ou en Ouzbékistan et auxquelles on doit appliquer la loi belge, alors, puisque c'est en Belgique qu'elles sont éventuellement visionnées. Donc, on a réussi finalement, au cours des années, à domestiquer en quelque sorte la matière.
0: Il y a des gens qui s'en occupent en tout cas.
2: Il y a des gens qui s'en occupent, oui.
0: On a eu la chance de recevoir ici Louis de Disbach, qui est ce jeune éthicien de l'intelligence artificielle. Et c'est très encourageant de voir que des jeunes comme ça aussi, avec une réflexion extrêmement argumentée, tiennent l'IA à distance pour ce qu'elle est. Et aussi donc prépare des balises avec d'autres de manière internationale.
2: C'est ça. Le problème, c'est celle de balises, c'est que l'internet aussi, au départ, c'était le Far West. N'importe qui pouvait y faire n'importe quoi. Ensuite, comme dans le Far West.

0: liberté sur les réseaux sociaux puisse s'exprimer, il faut que ce soit une vraie liberté.
1: C'est ça.
0: Et pas une anarchie.
1: Soit anarchie, soit alors le système américain où on ne peut plus utiliser tel mot, tel mot, tel mot.
0: Oui, c'est ça.
1: Hein, on les sort du vocabulaire comme s'ils n'avaient jamais existé. Voilà, c'est... Mais alors, on va parler précisément littérature, parce que je l'ai dit, vous êtes également romancier. Vous avez écrit de nombreux livres, tous plus agréables à lire les uns que les autres. Pendant, vous avez eu une série avec un inspecteur qui s'appelait Van Loo.
0: Michel Van Loo,
1: Michel
0: détective privé.
1: Michel Van Loo,
0: privé,
1: qui n'est pas l'ancêtre de Bart Van Loo, ou inversement. Hein, bon, voilà. Nous avons reçu ici à la radio votre dernier roman qui s'appelle Le soupçon ordinaire aux éditions Kenes. Et c'est un livre effectivement qui fait bouger absolument tout en l'intérieur de soi quand on le lit. D'une part parce que c'est très très agréable à lire. Il y a un humour. Si je peux me permettre de vous poser, vous avez des ancêtres d'origine juive?
0: J'ai absolument des ancêtres d'origine juive de l'Est, oui,
1: voilà.
0: De Pologne et de Russie.
1: Voilà, mais je pense que cet humour qu'on retrouve dans, je sais pas, chez Isaac, Bachevi, etc.,
0: hier,
1: on le retrouve. Il n'y a rien à faire, il est comparable à rien d'autre. Quoi. C'est vraiment cet humour très très fin qui prend une réalité et qui donne un tout petit coup de torsion et tout à coup ça devient étonnant. Alors le thème de votre livre en soi, il est quand même très inquiétant. Et on pourrait dire, ah, c'est une dystopie, oh là là, une dystopie, c'est pas drôle, hein, c'est imaginer un futur...
0: apocalyptique.
1: Oui, c'est ça, disons-le. Ça se passe en 2060, mais... Alors, je ne vais rien dévoiler de votre livre, parce qu'effectivement, ce serait gâcher le plaisir des futures lectrices et lecteurs. Mais on est en 2060, on a l'impression d'être aujourd'hui. Sauf qu'il y a une donnée fondamentale, le judaïsme a été interdit.
0: Il était interdit dans les années 30, donc 30 ans auparavant.
1: Voilà,
0: le livre commence
1: aujourd'hui.
0: En 2060,
1: voilà.
0: Mais 30 ans auparavant, apprend le lecteur, l'ONU et les différents pays ont considéré que ce qui se passe au Moyen-Orient, qui s'enflamme de plus en plus chaque jour, on
1: oui.
0: est d'ailleurs dans l'actualité,
1: oui.
0: qui s'enflamme de plus en plus chaque jour, fait qu'il faut arrêter ça. Et
1: voilà.
0: La seule façon de l'arrêter, c'est d'interdire la religion juive, parce qu'au fond, l'abcès de fixation, c'est l'État d'Israël. S'il n'y a plus d'État d'Israël, puisqu'il n'y a
1: voilà.
0: plus d'État juif, bah, c'est fini, il y a plus,
1: oui.
0: on ne se bat plus. Bon. Et en même temps, d'une pierre deux coups, la fin du judaïsme supprime l'antisémitisme.
1: Voilà.
0: Il n'y a plus de juifs, il n'y a plus d'antisémites.
1: Voilà.
0: Bon. Et donc,
1: mais il y a plus
0: c'était
1: de...
0: simple, mais il fallait y penser.
1: Ah, ben tout à fait. Donc, il n'y a plus d'État juif aussi, hein, disons-le bien.
0: Absolument.
1: Voilà, donc
0: on revient à la Palestine de l'époque du mandat britannique.
1: Voilà, exactement. Et évidemment, nous sommes en Belgique, parce que votre ancrage bruxellois
0: oui.
1: est toujours bien évident. Et on va suivre les pérégrinations d'un fourreur qui s'appelle Max Weingarten. Weingarten,
0: oui,
1: bien
0: Weingarten,
1: ça.
0: Oui. Fourreur de père en fils et tout
1: troisième
0: ça.
1: Génération,
0: troisième génération de Max Weingarten, oui,
1: voilà.
0: c'est ça. Ouais.
1: Qui voit un jour arriver chez lui deux policiers qui lui disent, mais enfin, Weingarten, vous êtes sûr des origines de votre nom, enfin, etc. Parce qu'en plus, son magasin ne s'appelle pas comme ça. Et c'est le début d'un soupçon. Et le titre est vraiment bien, bien, bien adapté parce que c'est quelque chose qui va un peu comme les champignons. Au départ, on n'y fait pas attention, on dit bon, c'est pas grand, ben non. D'ailleurs, ses amis lui disent ben t'en fais pas. Enfin, sauf que si, il peut quand même s'en faire un petit peu. Il y a un peu de Kafka. Il y a quelque chose de l'ordre de Kafka, un petit élément qui s'ajoute, et puis on dit ben non, faut pas t'en faire, etc. Et puis, si, il a quand même quelques raisons de s'en faire, parce que finalement, l'antisémitisme est en train de revenir. Sous prétexte qu'on veut s'assurer que personne n'enfreint la loi. Et le bon Max Weingarten a bien veillé à enlever de sa bibliothèque tous les livres qui pourraient être considérés. Et il y en a quand même quelques-uns.
0: Dont la Bible, d'ailleurs.
1: Dont la Bible, ah oui, forcément. Hein. Voilà. Et donc, il dit, mais non, on ne pourra rien trouver chez moi. Mais bon, ce n'est pas chez lui, c'est dans sa famille, dont il a juré, ses grands dieux, que jamais elle n'était juive, qu'elle n'a jamais parlé de religion, etc. Puis on va découvrir que le passé méconnu de Max Weingarten va l'entraîner. Alors, je ne divulgacherai pas la fin de votre roman, parce que là, ce serait vraiment un péché. voilà, disons simplement.

0: Simplement que Max a un fils qui s'appelle Dan, qui travaille à la NASA et qui a tout avantage aussi à ce que le CV de son père reste bien pur.
1: Absolument.
0: Alors, ce que vous mettez en scène, dans le fond, c'est l'antisémitisme qui n'en finit jamais de
1: Oui,
0: revenir.
1: même lorsque la religion juive a disparu, il y a toujours des antisémites, c'est une règle générale. On a vu ça d'ailleurs en Pologne, où
0: Oui.
1: pratiquement toute la communauté juive a disparu et où l'antisémitisme est, par période en tout cas, toujours aussi
0: Oui.
1: vivace. C'est assez fascinant presque. On a effectivement l'impression que voilà une haine qu'il est impossible de
0: Oui.
1: balayer, qui est séculaire et qu'il est impossible de balayer et qui, chaque fois, trouve un nouveau prétexte,
0: C'est
1: au
0: ça.
1: fond, pour renaître. C'est assez fascinant parce que, en tout cas, l'antisémitisme est affreusement présent et très vivace, particulièrement ces dernières années, alimenté par l'opération militaire israélienne à Gaza qui est effectivement extrêmement brutale et sur laquelle on peut trouver bien des raisons de protester. Mais ce qui est fascinant, c'est que on semble oublier deux choses. D'abord que cette opération est né d'abord d'un acte épouvantable commis par le Hamas le 7 octobre contre des kibboutz israéliens de la frontière où les massacres ont été épouvantables. Et on semble aussi oublier que la protestation contre les excès de l'armée israélienne et de manière générale, d'ailleurs, du Premier ministre Netanyahou, ne sont pas le fait de juifs, mais d'un gouvernement qui est aussi condamnable, je ne sais pas moi, que Poutine
0: N'importe
1: en
0: quoi. Oui,
1: Russie.
0: c'est ça.
1: Or, on ne manifeste pas contre la religion orthodoxe, dont Poutine se drape pourtant pour justifier son intervention en Ukraine. Personne n'aurait l'idée d'aller manifester contre les
0: C'est
1: orthodoxes
0: ça.
1: russes,
0: C'est
1: bon,
0: ça.
1: et contre les juifs, oui. Donc il y a là quelque chose d'assez
0: Oui.
1: fascinant, en se demandant comment ça dérape. Et lorsqu'on a vu ainsi, lors de manifestations, notamment à Bruxelles,
0: Oui.
1: pour soutenir les Palestiniens de Gaza, on a vu fleurir des slogans
0: Tout
1: antisémites.
0: à
1: Donc c'était
0: fait.
1: les Juifs qui étaient mis en cause. Donc il y a là une résurgence qui est extrêmement inquiétante. Mais on a beau s'inquiéter, ça fait 2000 ans qu'on s'en inquiète.
0: Oui, mais
1: Donc
0: c'est quand même bien,
1: on
0: même
1: a, voilà.
0: de.
1: D'où
0: Oui.
1: l'interdiction de la religion juive dans mon roman, dans Le soupçon ordinaire.
0: Ça
1: Mais le
0: devrait
1: fait
0: régler le
1: aussi que 30 ans
0: problème.
1: après l'interdiction de la
0: Voilà.
1: religion juive, en réalité, l'antisémitisme est toujours présent. C'est ça
0: C'est ça.
1: qui
0: Donc vous montrez
1: est.
0: que c'est un courant souterrain nauséabond et beaucoup, beaucoup plus profond que toutes les causes qu'on peut en donner.
1: Voilà, et toutes
0: Parce
1: les causes
0: qu'effectivement,
1: politiques aussi
0: si
1: qu'on
0: on
1: peut donner.
0: supprime toutes les causes possibles, ben voilà, c'est tout, il n'y a plus de problème. Mais si, il y en a un parce que ça
1: Exactement.
0: revient. Et l'attitude qui est montrée dans votre roman de cette administration belge, police belge, copie tout à fait ce qui se passait dans les années 30, où de braves citoyens belges, mais d'origine juive, étaient soupçonnés parce que leur nom, etc. Il y a quelque chose de très inquiétant, mais encore une fois, votre livre a l'immense mérite de poser des questions graves auxquelles vous n'apportez pas de réponse. Hein, je le dis tout de suite, ce n'est pas
1: C'est un
0: dans
1: roman, c'est pas un essai.
0: Voilà.
1: Donc, ça te sert de toile de fond à
0: Voilà.
1: une histoire. Et avant tout,
0: Ah, ça, elle est
1: j'espère que le
0: passionnante.
1: plaisir, voilà, le
0: Elle est là.
1: plaisir de lecture
0: Il est
1: l'emporte
0: réel.
1: sur justement
0: Tout à fait.
1: une querelle
0: Ah oui, non, non, non.
1: idéologique.
0: Non, non, ce n'est pas un livre idéologique,
1: Voilà.
0: simple. Non, non, on a vraiment envie de tourner la page pour savoir quel va être
1: Qu'est-ce
0: l'épisode
1: qui va
0: suivant.
1: encore
0: Ah
1: lui arriver à ce pauvre
0: oui,
1: garçon?
0: ça,
1: Oui.
0: franchement. Et vraiment, jusqu'à la dernière page, c'est comme ça. Donc, excellente lecture et je l'ai dit, divertissante, ça, c'est clair. Et en même temps, ça reste, finalement, c'est une sorte d'alerte en disant est-ce qu'on n'a jamais compris ou essayé de comprendre ce qui, au fil des siècles, parce que c'est vieux comme l'histoire du peuple juif, au fil des siècles, a toujours fait d'eux des objets de soupçon. Parce que c'est vraiment ça, on les soupçonnait d'apporter la peste, on les soupçonnait d'empoisonner les
1: puits, tuer les enfants.
0: De tuer les enfants. Enfin, ça, ils ont toujours été soupçonnés de quelque chose, mais c'est devenu un soupçon ordinaire.
1: Voilà.
0: Et donc voilà, le livre passionnant, vraiment, par rapport à ça. Est-ce que quand le monde va mal, et on ne peut pas dire qu'il va vraiment bien aujourd'hui, l'humour n'est pas particulièrement nécessaire aussi?
1: Oui, mais je dirais presque que il faut que ça aille mal pour qu'on puisse rire. L'humour naît, je trouve, des tensions. Et il est d'autant plus important d'en rire aussi. Mais aussi, c'est un élément créateur de l'humour que de partir de situations tendues, voire horribles, pour pouvoir justement faire des pieds de nez.
0: Voilà. Et ben vous en faites de très très beaux et on vous remercie de nous offrir des bulles à la fois intelligentes et puis qui sont très très très divertissantes. Alors on va passer avec votre deuxième choix musical, il s'agit d'Alain Bachung, La nuit, je mens.
1: J'adore Bachung, oui, je trouve que c'est un des plus beaux poètes, malheureusement trop tôt disparu. Oui. De la chanson française de fin des années 90, du début du 21e siècle. Je trouve que vraiment, c'est magnifique. Et poétiquement, ses textes sont splendides. Et, et en plus, musicalement, passionnant.
0: Très poétique.
1: Donc, j'adore.
0: Nous écoutons Alain Bachung.
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0: Alain Bachung, La nuit je mens, choix musical d'Alain Berenbaum, avec qui nous passons à la troisième étape de l'entretien.
1: La question.
2: Voici la question, Alain Berenbaum. En qui ou en quoi croyez-vous?
3: Écoutez, je crois, ça va a l'air simple, mais je crois en la démocratie. Et d'ailleurs, dans le soupçon ordinaire, j'ai pris grand soin de montrer que la société qui se déroule en 2060 dans mon roman, où vivent mes personnages, est une société hyper démocratique, presque trop démocratique. On vient d'adopter un nouveau code des libertés. C'est très différent pour comparer à une autre dystopie de 1984 d'Orwell, puisque dans 1984, Orwell imagine dans le futur, c'est une dystopie, en 1984 pour lui, le bouquin a été écrit dans les années 40, une société dirigée par un autocrate inspiré par Staline, évidemment. Bon. Et où tout le monde est observé, on peut lire pratiquement la pensée des individus. Ici, au contraire, dans le soupçon ordinaire, nous sommes dans une Belgique, comme vous disiez, qui ressemble à la Belgique d'aujourd'hui, c'est-à-dire très démocratique, et donc on voit peu à peu combien, au nom des valeurs démocratiques, au nom des valeurs de liberté, on peut démolir de l'intérieur une société. Et donc, c'est pour ça que moi, je crois là, effectivement aux grandes valeurs des Lumières qui sont, semble-t-il, restées un guide au XXIe siècle, mais où on a l'impression que de moins en moins d'hommes et de femmes politiques y croient encore. Et donc, ça, c'est ça qui m'inquiète.
2: Et justement, comment on garde espoir par rapport à cette démocratie, par rapport à ces montées aussi de régimes totalitaires ou de l'extrême droite, par exemple?
3: On se bat, ce qu'on a toujours fait depuis quatre siècles. On se bat pour l'établissement de valeurs démocratiques, pour préserver justement ces valeurs, développer des valeurs de liberté. On fait en sorte, sur le plan politique, de ne pas élire des crétins. C'est parfois difficile, mais bon,
2: voilà.
3: Il faut que l'on s'assure des valeurs au nom desquelles, demain, des hommes et des femmes politiques vont diriger nos pays. Et c'est vrai que parfois, le choix est limité. On le voit aujourd'hui en France. Mais il faut continuer. C'est en fait, je trouve, on n'a pas trouvé mieux. Je trouve que les grands principes des Lumières pour diriger notre vie, pour nous épanouir aussi en tant qu'individus, c'est au nom de ces principes-là qu'on a consacré toutes les grandes libertés du XXe, de la fin du XXe siècle. Et donc, je crois.
0: Est-ce qu'il n'y a pas un enjeu d'éducation dedans? Mais je ne dirais pas d'éducation permanente aussi, de rappel permanent.
3: Oui, et c'est vrai que les écrivains ont un rôle à y jouer. Je pense que, en effet, la littérature, comme je disais, n'est pas destinée à donner des leçons aux gens. Pas confondre roman et essai, mais à donner aux gens l'envie, justement, d'être des êtres humains.
0: C'est ça.
3: Et en effet, aussi, bien sûr, l'éducation. Et donc, je suis, moi, très inquiet, par exemple, de ce que l'argent dépensé aujourd'hui en Belgique l'est davantage pour les armes que pour les profs. Bon, les mesures qu'on est en train de prendre pour gratter 3,50 francs, comme on disait, dans l'enseignement, je trouve ça, en effet, extrêmement inquiétant. Je pense qu'il faut, comme je vous expliquais tout à l'heure, je suis devenu un honnête citoyen grâce à mes profs. C'est ce que je souhaite à mes enfants et à mes petits-enfants maintenant, parce que tout passe par l'enseignement, bien entendu. Enfin, une grande partie, en tout cas, passe par l'enseignement. Oui. C'est aussi aujourd'hui les réseaux sociaux, la télé, etc. Mais, et la littérature. Mais tout ça, on ne peut au fond aimer et comprendre et absorber les valeurs qui sont transmises par les écrivains, par des cinéastes, que parce qu'on a été veillé par des profs. Et donc, je pense en effet que nous devrions davantage investir dans l'enseignement que dans les armes, malgré les menaces qui pèsent sur notre pays. Mais on ne pourra s'opposer à Poutine que si justement, et aux autres, que si justement on a dans la tête des citoyens des valeurs qui leur donnent envie de lutter contre ce que représentent Poutine et ses sbires.
0: On a dit pendant très longtemps, je dirais que c'était un peu la grande espérance de notre jeunesse, de dire de voir un jour peut-être une Europe unie comme il y avait les États-Unis. Ça, je pense qu'on peut en faire le deuil. On a dit quand même longtemps que l'Europe était encore le réservoir des valeurs, des lumières, d'une éthique, du bien commun, etc. Est-ce qu'on n'a pas quand même l'impression que maintenant, le bien commun, le souci du commun, du vivre ensemble, n'est plus la priorité, malheureusement, de beaucoup de dirigeants. Je dis, quand on voit même le secrétaire de l'OTAN, Mark Rutte, qui vraiment cire les chaussures de Donald Trump, c'est consternant.
3: Oui, mais Mark Rutte n'a pas grand-chose à dire, donc oui. il essaye de préserver une rente bien payée. Mais vous avez raison de dire que l'Europe reste, en effet, quand on voit la situation politique mondiale, l'Europe reste au milieu de tous les tourments entre les combats islamistes en Afrique et au Moyen-Orient, entre les velléités dictatoriales en Russie et en Chine, et les dérapages évidemment américains, on s'aperçoit combien l'Europe demeure avec le Canada et l'Australie et une partie d'Amérique latine, des phares, ou en tout cas des îlots, des oasis de civilisation. L'Union européenne a tout de même, malgré ses balbutiements, ses limites et les freins parfois de certains des pays membres, l'Union européenne a tout de même affirmer un certain nombre de textes, de règlements, le juriste qui parle, qui me paraissent être des excellents jalons. On en parlait tout à l'heure à propos justement des réseaux sociaux, de l'IA, où pour ne parler que de ces sujets-là, mais c'est un bon exemple, l'Union européenne a adopté des textes tout à fait intéressants pour justement domestiquer les élans qui peuvent être dangereux des nouvelles technologies. Et je trouve que de manière générale, l'Europe se défend pas trop mal. Simplement, ça dépend, comme vous le dites, des États membres, puisque on est en effet pas dans des États-Unis d'Europe, et même si certains le défendent, Guy Verhofstadt a continue à défendre cette idée-là. Mais chaque pays, c'est de l'originalité quand même de l'Union européenne d'être des États-Unis d'Europe, mais chaque pays ayant en même temps son propre pouvoir et ses propres cultures. C'est clair que la culture belge est différente de la culture espagnole ou de la culture lituanienne. Et que c'est intéressant que chacune de ces cultures soit respectée, développée, qu'il y ait des cultures politiques d'ailleurs différentes. Même si, et ça c'est le côté inquiétant pour ne pas non plus jouer de manière béate à l'admiration européenne, c'est vrai qu'on s'aperçoit que ces dernières années, de plus en plus, L'extrême droite pose des jalons dans l'Union européenne. Ça a été Orban, c'est le cas de Mélanie ou de Geert Wilders, ou certains pays, ou certains partis aussi en Scandinavie, et la montée de Vox en Espagne. Enfin, je veux dire, et bien entendu, le Rassemblement national en France. Donc, on est cerné. et il ne faut évidemment pas oublier le Vlaams Belang, qui est quand même le premier parti flamand. Donc, il y a là des pesanteurs extrêmement inquiétantes. Et c'est aux citoyens de balayer ça.
0: Voilà,
3: et comme on l'a dit, c'est vrai sans doute que l'éducation pèse pour beaucoup dans le développement de ces idées ou
0: les limites de
3: l'éducation.
0: Parole de démocrate. Et donc, nous allons maintenant faire une petite pause musicale en compagnie de la bande originale du film de Carol Reed, Le Troisième Homme. Musique célèbre s'il en est, puisque c'est le thème de Harry Lime, joué ici par Anton Karas en sitar. Si ça ne vous dit rien, écoutez les premières notes, vous allez tout de suite reconnaître si vous avez plus de 40 ans.

0: Le troisième homme, quand vous disiez que ça traîne dans les mémoires pour notre plus grand bonheur. Et nous arrivons, Alain Berenbaum, à la dernière étape de cet entretien.
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0: Alors, ici, c'est simplement trois questions du questionnaire de Proust pour permettre d'affiner un peu votre portrait. Bon, pas de long développement, mais voilà, ça nous permettra de pénétrer un petit peu plus dans votre personnalité. Quel est votre principal défaut ?
2: L'impatience. Je pense que je ne me concentre pas assez, que je ne prends pas le temps d'approfondir assez souvent malgré mon désir, et que, ou quand quelque chose m'emballe, je m'emballe tout de suite. Je suis beaucoup trop impatient par rapport à ce qu'il faudrait, je pense.
0: Et sachant qu'un défaut est toujours que le revers d'une qualité. C'est quelle qualité qui vous rend impatient ?
2: La curiosité, je pense. Donc, je suis curieux de beaucoup de choses et dans beaucoup de domaines. Et donc, ça me rend impatient de les mettre en œuvre et de les saisir.
0: On prend les deux. Alors précisément,
2: c'est vrai, les deux, oui.
0: Vous avez une grande curiosité. On aurait pu citer tous les endroits dans lesquels vous êtes impliqué, souvent des endroits culturels. Vous avez encore une vie extrêmement bien remplie. Vous êtes toujours dans votre cabinet d'avocat. Bon. Alors, j'imagine quand même qu'il y a des moments où vous avez envie d'avoir du temps pour vous, de vous détendre. Qu'est-ce qui vous fait du bien ? Qu'est-ce qui vous ressource au milieu de toutes vos activités ?
2: D'abord, mes petits-enfants.
0: Vous en avez beaucoup ?
2: J'en ai deux. Un, surtout, qui a 10 ans et avec qui je passe des moments formidables de passion et de partage. Je vous disais hors micro justement que je venais de lui montrer le troisième homme,
0: oui,
2: dont on vient d'entendre la musique, et j'étais heureux qu'il ait le même enthousiasme que moi en le regardant. C'est un film donc, qui passe les ans manifestement. J'adore lire, ma passion ça reste le livre et les films, le cinéma.
0: Voilà.
2: Toujours, voilà. Je suis toujours administrateur de la Cinémathèque et je suis toujours attaché à la culture du cinéma, justement, au classique du cinéma. Bon,
0: on boucle la boucle, là.
2: Il y a un chien. Et alors, j'adore promener le chien avec ma femme, qui a un chien, qui a acquis un chien dans nos années d'âge mûr. Donc, on a un chien depuis 2 ans et on s'est pris de passion pour ce chien, et c'est un chien qu'il faut beaucoup promener parce que c'est un border collie. Et border collie, c'est un chien qu'il faut sans cesse promener dans la forêt. Et donc, c'est passionnant de me pencher sur sa psychologie et le personnage qu'est ce chien. C'est un personnage en même temps qui sera d'ailleurs... j'ai été tellement passionné par ce chien que vous parliez tout à l'heure de ma série de livres avec le détective Michel Van Loo. Et donc, mon prochain Van Loo, dont j'ai fait le premier jet, est consacré à un chien, justement. Voilà, Van Loo est confronté à une histoire de chien.
0: Merci. Alors, on vous rappelle le titre de votre livre sorti ici au mois de mai, Le soupçon ordinaire, aux éditions Kenes. Hautement recommandable, et puis tous les autres aussi d'ailleurs, on pourra retrouver facilement tout ce que vous avez écrit, puis n'hésitez pas à nous faire parvenir votre prochain Van Loo aussi, c'est toujours un plaisir aussi pour nous de promouvoir d'excellents bouquins. Merci pour cette présence,
2: merci
0: pour votre présence, pour votre... pour ces valeurs et ce souffle qui vous anime, notre émission du Vent dans les Voiles, on vient placer nos voiles dans le bon vent de nos invités. C'est encore le cas et on va le faire toute la saison. Merci infiniment, Alain Berenbaum. Merci à vous, amis auditeurs, de nous rejoindre pour cette nouvelle saison. Vous savez que vous êtes espérés chaque semaine et pas plus tard que la semaine prochaine, d'ailleurs. On va se quitter en compagnie de Stéphane Escher, le dernier choix musical d'Alain Berenbaum, Hemig, qui est en terme, si j'ai bien vu, d'une espèce de patois bernois.
2: Oui, c'est ça.
0: Et qui désigne, si j'ai bien compris, c'est un terme intraduisible. Hein.
2: C'est ce que j'ai compris aussi. C'est ça qui me plaît. C'est qu'effectivement, c'est une la chanson est incompréhensible.
0: Oui, complètement.
2: Mais en même temps, elle est magnifique.
0: Enfin, et elle a été horriblement mal traduite. J'ai essayé, puis j'ai renoncé parce que les traductions, je me dis, bon, c'est pas possible, vous avez fumé ce jour-là. Mais Hemig, si j'ai bien compris, c'est une attitude qui fait qu'on se retient quand même de faire des choses qui vont trop loin. Il y a une espèce de retenue de bon aloi. Voilà, merci infiniment à tous. Merci à Adrien.
3: Merci, Adrien. Merci à notre invité.
2: Merci à vous. Merci,
0: et merci à vous toutes et tous. À la semaine prochaine. 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
2: L'année ecclésiastique commence dans la foi orthodoxe le 1er septembre. C'est aussi le jour où nous commémorons Saint Dionysios Exiguus, Saint Denis le Petit, le moine qui a vécu sur les bords du pont d'Euxin, sur le présent territoire de la Roumanie, mon pays natal, et qui est célèbre pour avoir calculé l'Anno Domini, qui sert à dater les années depuis la naissance de Jésus-Christ. Dans cette édition Conjoya donc, des morceaux qui décrivent la genèse du monde. Commençons par deux extraits de l'oratorio « La création » de Joseph Haydn, « La représentation du chaos » et « Les cieux racontent la gloire de Dieu ».

0: la représentation du chaos et Les cieux racontent la gloire de Dieu, des extraits de l'oratorio La création de Joseph Haydn.
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0: Vous êtes sur RCF et vous écoutez une édition consacrée au commencement, car le 1er septembre, le calendrier orthodoxe marque l'indiction, le début de l'année ecclésiastique. Avec un argument tiré de l'anthologie nègre de Blaise Cendrars, le ballet La création du monde de Darius Milhaud présente la genèse de l'univers selon des mythes africains. En voici sa musique, avec un effectif instrumental ressemblant à un band de jazz par la présence des cuivres, du saxophone et d'une large section rythmique.

La création du monde, ballet de Darius Milhaud, une pièce pour marquer la date du 1er septembre qui, dans le calendrier orthodoxe, est connue comme l'indiction, le début de l'année liturgique. Je vous laisse à présent en compagnie de mes collègues. À la prochaine sur RCF.

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2: Bonjour à toutes et à tous et bienvenue dans un nouvel épisode de Vers demain sur RCF Sud-Belgique. Aujourd'hui, je suis en déplacement en ferme universitaire de Louvain-la-Neuve. Voilà, ça change un petit peu de cadre, en compagnie de Hugues Falise. On va parler de la Farmer Case. C'est un combat judiciaire de Hugues Falise, notre invité, qui est un agriculteur accompagné par la Ligue des droits humains, de la FIAN, de Greenpeace notamment, face à un géant des énergies fossiles, j'ai nommé Total Energy. Et justement, on va parler de cette affaire judiciaire, revenir sur tout ça. Déjà, bonjour Hugues.
3: Bonjour.
2: Merci d'avoir accepté l'invitation de revenir sur tout ça. Je sais qu'il y a des échéances qui approchent tout doucement au mois de septembre, donc on va en parler par après. D'abord, est-ce que vous pourriez vous présenter en quelques mots aux auditeurs?
3: Oui, donc je m'appelle Hugues Falise, je viens de la région de Hatte, Leuze-en-Hainaut précisément. J'ai fait des études d'ingénieur agronome à l'époque, on appelait ça comme ça, maintenant on dit bio-ingénieur. Et très vite, j'ai repris une exploitation agricole à Bois-de-Lessines, que j'ai cédé à mon fils, en tout cas une bonne partie, tout récemment. Et je travaille depuis 7 ans, pour les fermes universitaires de l'UC Louvain en tant que responsable de ces fermes. Donc je suis encore agriculteur, mais plus à mon compte.
2: C'est ça. Et vous êtes également porte-parole de la FUGEA, si je ne dis pas de bêtises.
3: Oui, donc ça fait une bonne dizaine d'années que je me suis engagé dans ce syndicat agricole qui se dit résolument progressiste et qui prône la transition de l'agriculture. Donc j'en suis maintenant porte-parole depuis pas mal d'années.
2: Et pourquoi avoir justement choisi l'agriculture quand vous avez commencé votre carrière? Pourquoi l'agriculture?
3: Alors ça, je n'ai pas vraiment la réponse. Donc je vivais avec mes parents en bordure d'une petite ville, Leuze-en-Hainaut en l'occurrence, et derrière la maison, on voyait les champs et une belle ferme, la ferme du Vieux-Pont, qui nous attirait. En fait, gamin, on montait sur les bicyclettes et on allait voir, c'était une ferme en carré, et on faisait le tour de la ferme, et à l'époque, les animaux étaient tous dans des vieux bâtiments tout autour de cette belle cour. Et bon, voilà, on était attirés, on a sympathisé avec les agriculteurs. Et puis, de fil en aiguille, je dis « on » parce que c'était avec un de mes frères qui était également agriculteur. Et de fil en aiguille, on a commencé à donner un coup de main et on a attrapé un virus.
2: Et ça fait combien de temps maintenant que vous êtes agriculteur, on va dire professionnel, on va dire à votre compte?
3: J'ai repris la ferme à Bois-de-Lessines en 1993.
2: Ah oui.
3: Donc, je vous laisse faire le calcul.
2: Plus de 30 ans alors.
3: Voilà.
2: plus de 30 ans en gros. Et donc, moi je voulais savoir aussi, donc on a eu un été qui était très très chaud avec plusieurs sécheresses, 3 vagues de canicule notamment, les incendies dans les Fagnes, on en a parlé dans l'actualité. Vous, comment vous avez vécu cet été 2026?
3: Alors, donc, quand j'étais encore agriculteur à Bois-de-Lessines, je dirais à plein temps, on a déjà connu ces épisodes de sécheresse intense en 2018, 2020 et 2022. Et d'ailleurs, c'est notamment là-dessus que se base le procès Total Energy. On y reviendra sans doute. Cette sécheresse, c'était à peu près du même acabit. C'est un peu difficile de dire oui, c'était plus ou c'était moins. En tout cas, les conséquences sont les mêmes que ce qu'on a connu dans ces années-là, avec le fait de devoir nourrir les bêtes en prairie, des interrogations sur les récoltes d'automne. Donc toutes les plantes qui ont été installées au printemps, les betteraves, les pommes de terre, les maïs, on aura probablement des pertes de rendement, mais enfin, c'est encore un peu trop tôt pour le dire, puisque la pluie est revenue la semaine passée. Donc il y a une certaine récupération qui est possible pour certaines cultures, certaines parcelles, donc c'est assez variable. Ce qui a été exceptionnel cette année, c'est la répétition des canicules, en fait, en plus de la sécheresse. Ça, je ne pense pas qu'on avait déjà connu des périodes à plus de 30 degrés aussi fréquentes à partir de fin mai en fait, jusque tout récemment, et encore ces jours-ci sont encore des journées où on frôle les 30 degrés, donc ça je pense que c'est ce qui surclasse un peu cette sécheresse canicule.
2: Donc on verra dans les prochains mois si ça a des conséquences, un impact sur les fruits et les légumes, je suppose.
3: Oui, c'est sûr, il y a déjà des impacts qui sont avérés, par exemple certains champs de pommes de terre, les fans, comme on dit, sont déjà mûrs, sont déjà en cours de maturité, donc il n'y aura plus de récupération possible. Là où il y aura des récupérations possibles, c'est peut-être en betterave, parce que c'est une culture qui continue son développement encore certainement jusqu'au courant du mois d'octobre. Bon, dans les maïs, il y a probablement une diminution de rendement, mais elle n'est pas encore quantifiée puisqu'on commence seulement les récoltes. Dans les fruits, il y a des grosses catastrophes. Dans les légumes, les maraîchers, il y a clairement des grosses catastrophes avec des plantes dont la fructification n'a pas fonctionné à cause des canicules, donc il n'y a pas de fécondation. Quand il n'y a pas de fécondation des fleurs, il n'y a pas de fruits. Donc là, on connaît déjà les conséquences.

0: En 2021, vous avez décidé d'entamer un combat judiciaire avec la Ligue des droits humains, avec la FIAN et Greenpeace notamment, face à Total Energy. Comment s'est né ce combat, cette farmer case ?
1: Alors, c'est. Disons qu'il faut un petit peu, pour comprendre pourquoi et comment je me suis engagé là-dedans, revenir un petit peu sur mon parcours professionnel. En fait, dans les années 90, j'ai déjà pris conscience du fait que notre agriculture était terriblement basée sur les énergies fossiles, les engrais azotés qui sont le facteur du rendement et ce sur quoi est basée l'agriculture intensive moderne. Donc ces engrais azotés sont fabriqués avec de l'énergie fossile. Et donc très tôt, je me suis dit que à long terme, ce mode de production n'avait pas de sens. À l'époque, c'était même pas une conscientisation par rapport à l'enjeu climatique. C'était simplement qu'on utilisait une ressource qui allait s'épuiser et que donc le modèle agricole ne pourrait pas se prolonger au niveau de mes enfants, de mes petits-enfants éventuellement. Et puis finalement, il y a eu beaucoup d'évolutions sur mon exploitation agricole. Je passe un petit peu les étapes, mais pour finalement arriver en 2015 à un passage en agriculture biologique. Et aussi une recherche d'autonomie, notamment autonomie fourragère. C'était une ferme d'élevage et donc le bétail était exclusivement nourri avec les productions des terres de culture de la ferme. Et donc pendant ce parcours est venu aussi mon engagement à la FUGEA, qui est un syndicat progressiste, où on explique à nos membres et aux politiques qu'on rencontre que les pratiques de l'agriculture doivent évoluer vers cette autonomie par rapport notamment aux fossiles et à tous les intrants. J'ai un jour rencontré en fait des juristes de la faculté de droit au départ, qui sont parallèlement membres bénévoles de la Ligue des droits humains, et on en est arrivé à la conclusion qu'on pourrait faire quelque chose ensemble dans le cadre des procès en justice climatique. La Fédération internationale des ligues des droits humains avait lancé, il y a déjà pas mal de temps, un projet qui s'appelle « See you in court », donc qui s'adresse à des gros pollueurs, des industriels, les carbon majors, et qui leur propose de se donner rendez-vous devant le juge pour essayer de se mettre d'accord sur la responsabilité dans les enjeux climatiques. Et donc la Ligue des droits humains, associé avec des éminents juristes de la fac de droit de l'UC Louvain, avait ce projet d'attaquer une carbon major, en l'occurrence Total Energy, dans le cadre de ces procès climatiques. Voilà, je me suis rendu compte qu'en fait, j'étais probablement la bonne personne pour me lancer dans ce procès. Épaulé évidemment par la Ligue des droits humains et ses juristes de la fac de droit. Et puis deux autres ONG sont venues se joindre à nous, donc FIAN et Greenpeace. Alors pourquoi j'étais la bonne personne ? Ben parce que j'avais un parcours de transition et je me trouvais légitime de m'adresser à Total Energy en disant est-ce qu'il ne serait pas le moment de faire vous aussi votre parcours de transition pour répondre aux enjeux climatiques, et puis maintenant on le voit, pour répondre aussi aux enjeux d'indépendance énergétique du continent européen en fait, hein. Donc oui. L'actualité nous rejoint, en plus des changements climatiques. Donc j'étais légitime pour cette raison-là. J'avais la motivation, puisque dans tout mon parcours professionnel, cette transition agricole, elle a été toujours un moteur. Et voilà, donc c'est comme ça qu'on s'est associé, moi et les trois ONG, pour se lancer dans ce procès. La motivation, c'est aussi le constat qu'en fait, nos dirigeants politiques n'ont que très peu de moyens d'action vis-à-vis des multinationales. Et que donc, il nous semblait que la dernière chance était de s'adresser à la justice pour faire le job.
0: Et donc, Hugues Valise, je sais que vous combattez Total Energy. Pourquoi avoir justement visé spécifiquement Total Energy et pas un autre groupe pétrolier, par exemple, ou qui contrôle des énergies fossiles ?
1: Donc, il faut bien comprendre que ce procès n'a de sens que parce qu'il s'inscrit dans toute une série de procès en justice climatique. Il y en a plusieurs milliers, en fait, hein, à l'échelle de la planète. Et donc, toutes les carbon majors y ont droit. Ah. Alors, pourquoi nous sommes adressés à Total Energy ? Ben, parce qu'elle est très, très implantée en Belgique et en France, qui est le pays juste voisin. Ça devient compliqué en tant que consommateur belge de ne pas être client de Total Energy, tellement ils ont un monopole chez nous pour l'électricité, pour
0: les carburants aussi.
1: Les carburants, oui. Une autre raison, c'est que c'est en fait probablement le premier acteur mondial en termes de prospection pour des nouveaux gisements fossiles. Le message de l'Agence internationale de l'énergie pour lutter contre les changements climatiques, c'est d'arrêter en premier lieu, donc première décision à prendre, arrêter de prospecter pour des gisements fossiles. Et évidemment continuer pendant la transition à exploiter les gisements existants. Et donc il nous semble que c'est un acteur très important dans cette prospection et la demande qu'on fait aux juges, c'est de leur imposer d'arrêter en fait de prospecter.
0: Oui, c'est ça finalement votre objectif avec ce procès-ci, c'est d'arrêter, que Total Energy arrête de chercher des gisements et peut-être aussi de diminuer leur tout ce qui est utilisation d'énergie fossile notamment aussi.
1: Oui, c'est ça. Donc, diminuer leur empreinte carbone sur la planète, arrêter de prospecter pour des nouveaux gisements. Et il faut aussi préciser que cet acteur est déjà dans le collimateur de beaucoup d'associations environnementalistes, oui, parce que ces modes de prospection et notamment d'attribution de marché dans ces nouveaux gisements n'est pas toujours très respectueux de l'environnement, des aspects sociaux aussi des populations dans ces pays. On pense notamment en Afrique, en Amérique du Sud. Donc c'est pas vraiment l'acteur le plus respectueux des droits humains, et donc il nous semblait légitime de s'adresser à Total Energy. Un aspect supplémentaire, c'est que Total Energy est depuis les années 60 un des acteurs de la fabrique du doute, qui a très tôt fait du lobbying pour convaincre nos décideurs du fait que les changements climatiques c'était un leurre et que on pouvait continuer business as usual comme on l'a toujours fait avec l'utilisation des énergies fossiles.
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0: Et donc la Farmer Case, elle a été jugée recevable par le tribunal de Tournai, donc c'était le 18 mars 2026. Qu'est-ce que ça représentait pour vous et qu'est-ce que ça représente dans le cheminement de cette affaire judiciaire?
1: Alors pour notre procès, c'est déjà une grande victoire d'avoir la recevabilité, d'avoir la compétence du tribunal, donc un tribunal de l'entreprise belge est compétent pour s'adresser à une multinationale basée en France. Ce qu'on a obtenu aussi, c'est la qualité à agir, c'est-à-dire que le juge considère qu'il est légitime que quelqu'un qui se considère victime des changements climatiques s'adresse à la justice pour demander réparation à une industrie polluante. Alors, on n'a pas encore obtenu la responsabilité de Total Energy, ça c'est l'étape suivante, mais ces trois points, donc recevabilité, compétence et qualité à agir, sont déjà très importants pour notre procès, mais aussi pour tous les procès en justice climatique, puisque tous ces procès se nourrissent les uns des autres en termes de jurisprudence. Donc c'est déjà une grande victoire. Une autre grande victoire, c'est pas notre victoire, mais elle nous servira bien, c'est la condamnation de Total Energy dans un procès assez proche en France. Donc en France, on a également un procès qui s'est clôturé au mois de fin mai par une condamnation de Total Energy basée sur une réglementation propre à la France qui s'appelle le devoir de vigilance qui impose à Total Energy, comme à toutes les grosses entreprises, de faire un plan de vigilance. Et ils sont condamnés parce que dans leur plan de vigilance, ils n'ont pas tenu compte de la pollution provoquée par l'utilisation par leurs clients de leurs produits. Ce qui veut dire que quand vous mettez de l'essence dans votre voiture, de l'essence vendue par Total Energy, eh bien, c'est Total Energy pour le tribunal français qui est responsable de la pollution provoquée par votre utilisation de leurs produits. Ça se base sur le fait qu'en fait, une firme prudente et vigilante devrait vous proposer des produits de remplacement qui ne sont pas polluants. Ça cadre tout à fait avec notre demande, puisqu'on demande au juge, à partir du moment où il aura reconnu la responsabilité de Total Energy dans les changements climatiques, eh bien on demande au juge d'imposer à Total Energy une transition en fait, de ses pratiques pour mettre sur le marché des produits qui ne sont pas polluants. Donc c'est clairement de réorienter les milliards d'euros de bénéfices annuels non plus vers la prospection pour des nouveaux gisements d'énergie fossile, mais pour la transition énergétique et donc pour le développement des énergies renouvelables.
0: Et justement, Ecphalis, quelles sont un petit peu les prochaines étapes, les prochaines échéances par rapport à cette Farmer Case? Qu'est-ce qui est prévu, je pense, au mois de septembre? Ça va reprendre tout ça?
1: Oui, donc c'est un cheminement juridique qui est un petit peu complexe, mais étant donné que nous avons déjà obtenu à tourner la compétence, la recevabilité et l'intérêt à agir, Total Energy a déjà fait appel de ces trois décisions-là, ce qui fait que tout le procès part directement à la cour d'appel de Mons. Donc la responsabilité de Total Energy n'a pas encore été jugée en première instance à Tournai, mais elle sera normalement, s'il n'y a pas de renversement de situation, donc la responsabilité totale devrait être jugée en appel à Mons, et on va débuter cette procédure-là le 8 septembre de cette année.
0: Et est-ce que vous pensez que ce procès va aboutir, que cette action

0: on ne va pas se réjouir de ce qu'on a vécu cet été, mais les juges qui sont en charge de ces affaires le vivent comme nous, et donc on se dit qu'on est en plein dans l'actualité et que notre combat est tout à fait légitime et même probablement salutaire.
1: Ben, on va suivre ça durant les prochains mois, en tout cas, Hugues Falise. Merci beaucoup. Est-ce qu'on peut donner les informations pratiques? Je pense qu'il y a un site internet où on peut suivre justement cette Farmer Case.
0: Oui, bien sûr, le site Farmer Case, très très facile à trouver. Vous avez toutes les informations. Vous pouvez aussi vous inscrire pour nous soutenir, puisque vous vous en doutez, ces actions coûtent de l'argent. On a un crowdfunding qui est en route depuis 2 ans, je pense, hein, depuis le dépôt de la citation en mars 2024. Et donc sur ce site internet, il y a toutes les informations utiles, tout ce qui s'est déjà dit, tout ce qui s'est déjà passé, et une ligne du temps qui explique un peu comment ça fonctionne.
1: Merci beaucoup. En tout cas, Hugues Falise, donc vous êtes agriculteur et donc vous avez décidé de mener un combat judiciaire par rapport à Total Energy. Ça s'appelle la Farmer Case avec la Ligue des droits humains, la FIAN et Greenpeace. Je pense qu'on va en entendre parler dans les prochains mois, même dans les prochaines semaines, dans les médias aussi. Et j'espère que cette action va aboutir de votre côté. En tout cas, donc un tout grand merci à vous et merci de vous être exprimé ici sur tous les enjeux, sur les tenants et les aboutissants de cette affaire.
0: Merci à vous.

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1: Il est 14h.
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0: Belgique. Je suis encore en très bonne compagnie pour notre rendez-vous musical hebdomadaire. Pendant une heure avec Patrick, Olivier et Alexis, on va vous mettre du rock and roll dans les oreilles. 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
2: Bonjour à tous et bienvenue sur Rock City by the Big Four, une production de Louise et RCF Sud Belgique réalisée depuis les studios de Louise. 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
3: Et nous sommes très heureux de vous retrouver pour ce premier volet du mois de mars, consacré cette fois-ci aux années 60s.
0: Et oui, Back to my 60s, c'est le thème qui va nous accompagner pendant 4 semaines. Et ouais, je suis bien contente. Au début, j'avais des doutes, mais finalement, je me suis bien amusée à faire la playlist. Et c'est toi, Olivier, qui ouvre le bal avec une des figures emblématiques du rock de cette décennie.
4: Évidemment, et on va commencer évidemment avec le début de la décennie. Pas exactement le début, non. Mais on est plutôt aux alentours de 1962-1963 avec un artiste incontournable, américain, qu'on ne présente plus, qui s'appelle Monsieur Bob Dylan, pour lequel il y a eu un biopic qui est sorti il n'y a pas si longtemps. 1962-1963, ça nous amène au second album de Bob Dylan, l'album qui a été un peu l'album révélation. Hein. Le premier a été fait un peu à la va-vite, le second c'est The Freewheeling of Bob Dylan, et c'est un album évidemment avec pas mal de protest songs, de chansons engagées, donc il y a pas mal de tubes qui se retrouvent sur ce disque, pour ne citer que ceux-là, Blowing in the Wind évidemment, Heart Rate's Gonna Fall, Masters of War aussi, et puis le morceau qu'on va écouter, Don't Think Twice, It's Alright, pour ouvrir cette émission 60s.

0: À l'instant, dans vos oreilles, Drifters Escape de Joan Baez. Et pour tout vous dire, depuis toutes ces années que Rock City existe, c'est Alexis qui s'occupe de la technique, mais aussi de préparer toutes les conduites d'émission. Donc déjà, merci pour ça. Et bah, je suppose que tu as fait exprès d'enchaîner Bob Dylan avec Joan Baez, non ?
1: Pire que ça. J'explique tantôt.
0: Attends, peut-être qu'on va se spoiler mutuellement alors, parce que il faut savoir que c'est elle qui a révélé Bob Dylan, parce que lorsqu'ils se croisent en 1963 dans le Greenwich Village, Dylan n'est encore qu'un illustre inconnu.
2: Alors qu'elle, c'est déjà une méga star.
0: Mais oui, elle, c'est déjà une star. Et voilà, il tombe amoureux, Joan le prend sous son aile et l'emmène en tournée. Sans elle, il aurait probablement jamais connu le succès auprès d'un large public. Malheureusement, son succès foudroyant change la donne et Joan est reléguée au second plan. En plus de ça, leurs idéaux politiques divergent, ce qui mène inévitablement à la séparation. D'ailleurs, plus que sa relation avec Dylan, ce que je veux mettre en avant, c'est le combat de Baez pour les droits humains. Je ne vais pas tout dire parce qu'il faudrait lui consacrer une émission entière, mais...
2: On pourrait y penser.
0: Pourrait y penser. Oh bah oui, moi ça me ferait rentrer dans mes quotas d'artistes féminines. Mais en tout cas, pour vous montrer que les droits humains, ça comptait pour elle, elle est à Hanoï en 1972 sous les bombes des B-52 américains. Elle chante No Pasaran à la télé espagnole franquiste. Elle donne un concert en pleine dictature chilienne. Elle affirme frontalement son désaccord contre Bush et sa guerre en Irak. Et elle fait même quelques jours en prison pour les idées qu'elle défend. Bref, une artiste engagée comme on les aime dans Rock City. Et on poursuit en musique avec toi, Alexis.
1: Mais comme je disais, il y aura quelque chose de Bob Dylan dans un instant. Eh oui, on va retrouver un titre.
0: Je vois ce que tu vas faire en fait. Ouais.
1: Un titre dont on donne la version originale à Bob Dylan, It's All Over Baby Blue, sur l'album Bring All Back Home, qui était sorti en mars 1965. On va retrouver ici dans une version d'un tout autre groupe, le Chocolate Watch Band. C'est un groupe de garage rock qui est originaire de Californie, qui a sévi à la fin, dans la seconde moitié des années 60, où on trouvait notamment le chanteur David Aguilar et Mark Loomis à la guitare, qui malheureusement nous a quittés il y a un peu plus de 10 ans, à l'âge de 68 ans. Et autre guitariste aussi, Sean Dolby, qui nous quittait aussi il y a un peu plus de 4 ans maintenant, à l'âge de 73 ans. Chocolate Watch Band, c'est un groupe qui a publié au total 5 albums. On va retrouver ici un extrait du deuxième album de Inner Mystic qui était sorti en février 1968. Et sous l'interprétation de ce groupe, le titre devient simplement Baby Blue.

0: Eh oui, ben ça nous change du thème du mois passé, hein, ça. Donc, comme tu le disais hors antenne, Alexis. Ben. Eh bien, ici, c'était Fleetwood Mac, hein, donc avec le morceau Albatros en live, même si ça, voilà, ça ne s'entend pas trop. Et c'est une composition instrumentale de M. Peter Green, sortie en single en 1968. Son titre et son atmosphère évoquent la liberté et la solitude de l'oiseau marin. La version live de l'époque de Fleetwood Mac Blues avec Peter Green, Jeremy Spencer, Danny Kirwan, John McVie et Mike Fleetwood était souvent plus longue et improvisée, mettant en valeur le jeu de guitare au vibrato de M. Green. Voilà, je passe la parole là.
1: Alors je voudrais juste rajouter un petit truc par rapport à ce morceau.
0: Vas-y.
1: Que j'aime beaucoup. Hein. Ce morceau instrumental de Peter Green, il y a eu en 2020. Peter Green est mort en juillet 2020. Mmh. Il y a eu un concert en février, je crois, le février de l'année qui a suivi.
0: Hein.
1: Par Mick Fleetwood and Friends, avec plein d'invités qui rendaient hommage évidemment à Peter Green. Peter Green. Et ce morceau, il a été interprété. C'est David Gilmour qui faisait la guitare sur ce titre.
0: Ça devait être bon, ça.
1: Voilà. Et c'est trouvable en CD. Hein.
0: Oui?
1: Oui, okay. Donc ça, ce sera peut-être pour une prochaine émission.
0: Ah.
1: Et nous, on va enchaîner.
0: À creuser.
1: Ouais. Nous, on va enchaîner avec les Rolling Stones, hein, puisque tout à l'heure, on a pu entendre les Chocolate Wedge Band. Moi, je trouve qu'ils chantaient très fort comme Mick Jagger. On va pouvoir comparer maintenant avec un titre, un des premiers grands classiques des Stones, Time Is On My Side. Mm. Ça n'est pas une composition originale, parce qu'à cette époque-là, les Rolling Stones n'écrivent pas encore de composition originale. Ça ne va pas tarder, hein. D'ailleurs, je pense qu'on va faire un petit enchaînement qui sera un des premiers titres écrits par les Stones, d'ailleurs. En tout cas, ici, Time Is On My Side, à la base, c'est un morceau qui est écrit par un tromboniste américano-danois qui s'appelle Kai Winding. C'est un morceau instrumental à la base, mais il y a des paroles qui ont été écrites l'année suivante. Deux versions ont vu le jour. D'abord, celle de la chanteuse soul Irma Thomas, et puis celle des Rolling Stones. Et tout ça, c'était bien sûr en 1964. Le titre figurait sur le second album des Stones, sorti en 65. Celui-là, il s'appelait 12 x 5. Je ne veux pas le dire en anglais. Enfin, voilà, on a compris. 12 x 5. Disons-le comme ça. Time Is On My Side, les Rolling Stones.

0: très beau titre de Marianne Faithfull, As Tears Go By. Petit hommage que je tenais à rendre à cet artiste qui nous a quittés l'année passée à l'âge de 78 ans. Alors, Marianne Faithfull, elle est née en 1946 à Londres d'un père espion et d'une mère austro-hongroise, descendante d'un baron dont je ne citerai pas le nom parce que c'était imprononçable. Elle avait survécu aux overdoses, aux suicides, à la rue, à l'alcool et à un cancer. Elle est à jamais associée à Mick Jagger, avec qui elle partage la vie et surtout des frasques à la fin des années 60. Mon petit doigt me dit que Alexis a encore passé par là en faisant cet enchaînement Rolling Stones.
1: Magistral.
0: Et, ouais, Marianne Faithfull. Alors, la chanson qu'on vient d'écouter, As Tears Go By, c'est son tout premier titre qui la propulse dans le top 10 britannique. Mais il n'y a pas que la musique dans la vie de Marianne Faithfull. La jolie blonde renforce aussi sa notoriété par ses nombreux rôles au cinéma. En France, elle est surtout connue pour avoir joué dans La Motocyclette en 1968 aux côtés d'Alain Delon. Alors, je ne vais pas vous refaire toute sa biographie parce qu'on n'a pas le temps, mais je vous conseille vraiment d'aller y jeter un petit coup d'œil parce qu'elle a eu une vie passionnante, jalonnée de succès, mais aussi de gros down. Allez, je te laisse la parole, Alexis.
2: Mais on va arrêter les enchaînements, on va changer complètement d'environnement cette fois-ci. Je ramène aux Pays-Bas comme j'avais fait la semaine passée avec dans l'émission Heavy Metal, la groupe Within Temptation, aux Pays-Bas ici avec un groupe qui était bien connu aussi, qui s'est fondé dans les années 60, qui a continué sa carrière jusqu'au début des années 2020 parce que voilà, le guitariste et chanteur leader George Coymans s'est retiré de la scène suite à la maladie de Charcot dont il est victime. À ses côtés, dans le groupe Golden Earring, il y a
3: Et il est décédé cette année d'ailleurs, enfin l'année dernière.
2: Ah oui, tiens, ça m'a échappé.
3: Il fait partie des victimes de 2025.
2: Ok, mais je vais noter dans mon almanach. Rinus Geritsen qui était le bassiste, Barry Hay à la flûte et Jaap Egermond qui était derrière la batterie, du moins jusqu'à la fin des années 60. On va retrouver le groupe forcément dans les années 60, hein. C'était la période d'un double album, c'est relativement rare. Je pense que c'est le seul double album pour le Golden Earring d'ailleurs, le quatrième album dans leur discographie totale, discographie studio. Il était sorti en avril 1968. Cet album, on trouvait aussi la plage Just a Little Bit of Peace in My Heart, mais surtout c'était extrait absolument sublime, c'est comme ça que je le qualifie. I've Just Lost Somebody, Golden Earring.

0: Eh oui, c'était Monsieur David Bowie avec le morceau de Man Who Sold the World.
1: C'était pas Kurt Cobain.
0: C'était pas Kurt Cobain, non.
2: Rendons à César ce qui appartient à César.
0: Rendons à César ce qui appartient à César, exactement. Donc malheureusement, bon, bah, c'est un grand monsieur qui nous a quittés il y a quelques années déjà. Et bon, voilà, moi j'étais pas fan au départ. Mais à force d'écouter, de réécouter, ce mec prend vraiment... je vais presque dire que c'est un caméléon, quoi. Hein, caméléon du rock, il est passé un peu par toutes les couleurs. Hein, des années 60, voilà, des années 70, des années 80, puis voilà. Donc franchement, respect pour M. Bowie, pour l'avoir vu une fois en concert à Werther. C'est un monsieur, c'est un très grand monsieur. Donc c'est en fait donc The Man Who Sold the World, c'est une chanson originale de Bowie, parue en 1970 sur l'album du même nom. Et ici, ben, c'était la version live Glastonbury de 2000. Il la réinterprète en fait durant sa performance à ce festival, dans un arrangement assez acoustique dépouillé. Ce moment est considéré comme le point fort de son retour sur les grands festivals. Non, festival. Alors, je passe la parole.
3: On va revenir dans les années 60 quand même un petit peu. On va
0: oui,
3: même...
0: j'étais limite là. Hein.
3: Ouais,
0: j'étais un peu limite.
1: Ouais. Un peu
3: on the border. Comme
0: ouais, ouais, ouais, ouais. Voilà.
3: Là, on va revenir en plein cœur. On est au début de la période psychédélique, c'est-à-dire l'année 1966. On sait que l'explosion, Summer of Love, tout ça, c'est l'année 67. En 66, il y a déjà un groupe aux États-Unis qui lance ce mouvement psychédélique. C'est les Byrds. Ils ne sont pas les seuls. Hein. Jefferson Airplane, il y en a plein d'autres. Mais les Byrds sont des représentants, en tout cas, du mouvement psychédélique. Leur troisième album, notamment, sorti en 66, Fifth Dimension, ça en dit déjà long, hein, cinquième dimension, déjà rien que le titre en dit long, et le titre que je vais vous proposer, celui-là il s'appelle 8 Miles High, il en dit encore plus long, il a d'ailleurs été censuré sur les ondes, parce qu'il faisait beaucoup trop d'allusions à la drogue et au LSD qui était encore en vente libre à ce moment-là, rappelons-le, hein, aux États-Unis. L'influence de ce morceau, ça c'est très important aussi, il y a une double influence de la musique indienne par Ravi Shankar et puis du jazz, on va dire du free jazz façon John Coltrane, ça c'est les deux grosses influences du morceau. D'ailleurs, la guitare est jouée sur une Rickenbacker 12 cordes, ça c'est pour sonner comme une sitar, ça c'est Roger McGuinn qui en joue, les paroles c'est David Crosby, évidemment David Crosby on le sait, hein, il y a pas mal touché aux substances, c'est lui qui écrit le texte.
0: Il n'y a pas pu toucher à l'époque. Hein.
3: Oui, bon. Dernière petite chose, parce qu'on les a écoutés tout à l'heure, il n'y a pas si longtemps que ça, Golden Earring, hein, on les a écoutés il y a 2-3 titres de cela. Golden Earring ont repris en 69 ce titre des Byrds, 8 Miles High, dans une version absolument époustouflante de pas moins de 19 minutes sur un album qui porte le même nom d'ailleurs, qui s'appelle 8 Miles High. Mais là, on va écouter l'original qui est quand même un peu plus court, hein, 3 minutes 34, c'est vraiment... plus acceptable pour les ondes. Voici les Byrds.

0: Vous êtes toujours dans Rock City by the Big Four et oui.
1: T'es sûr de ça?
0: Oui, je me fais un peu tailler en antenne. C'était que ça, c'est pas du rock. Bon, c'est pas tout à fait du rock, mais
2: ça passe bien, ça passe bien.
0: Franchement, ouais, non, ça passe bien. C'était la voix de Dusty Springfield avec son titre Do Re Mi
1: Fa Sol La Si.
0: Yes, on la connaît notamment pour le titre Son of a Preacher Man, titre qui figure sur la BO du film
2: Pulp Fiction.
0: Ouais, sorti en 1994. Mais Dusty, c'est surtout une immense star en Grande-Bretagne. Sa voix très saule lui vaut le surnom de Négresse Blanche. Ouh. Elle naît dans un quartier pauvre de Londres en 1939 et enregistre sa première chanson à 11 ans. À l'époque, on la considère comme un garçon manqué et elle gagne donc son surnom de Dusty Poussiéreux. Elle commence sa carrière en 1958 avec le trio de Lana Sisters avant de connaître le succès avec le groupe The Springfields qu'elle monte avec son frère Dion. Après quelques tubes et deux albums, des tensions conduisent à la séparation et Dusty se lance en 63 dans une carrière solo avec un premier 45 tours en 63, donc I Only Want To Be With You, qui est un énorme succès. Alors, comme un peu toutes les artistes dont je vous ai parlé jusqu'à présent, sa vie est jalonnée de succès et aussi de périodes plus sombres, notamment durant les années 70, où elle n'a plus le goût de la musique et s'enfonce dans un quotidien rythmé par les médocs et l'alcool. Et ouais. Allez, on poursuit ce Rock City en musique avec toi, Alexis.
1: On va retourner avec un groupe typique de la British Invasion. Forcément, tout part de Liverpool. Ici, on est en 61, en un an après la formation des Beatles. Le groupe The Foremost, pratiquement tous, malheureusement, comme pas mal de formations qui étaient actives dans les années 60, pratiquement tous nous ont déjà quittés, particulièrement les chanteurs et guitaristes Brian O'Hara, qui nous a quittés à la fin du millénaire à 58 ans, mais surtout Mike Millward, qui nous quittait à l'âge seulement de 23 ans en 1966. Un seul album à l'actif du groupe, First and Foremost, qui était sorti en novembre 1963. Particularité, c'est qu'on va retrouver ici une composition du duo Lennon-McCartney, mais le premier enregistrement de ce titre sera réalisé par The Foremost, enregistré d'ailleurs à l'album Abbey Road, Abbey Road, avec George Martin. On fait facilement le lien, je pense. Le titre repris par les Beatles eux-mêmes, sur une forme de compilation Beatles Bootleg Recordings, sorti en démo en 1963, et puis il y a une autre version qui a connu son petit succès, Billy J. Cramer and Dakotas en 63, les Applejacks en 1964. Les Foremost, donc on écoute avec cet extrait, I'm in love.

0: Alors en studio, je ferai pas le. Je crois que tout le monde a reconnu les Who avec le morceau
1: Les Qui.
0: Les
2: oh,
0: Qui.
2: J'ai failli la faire, mais.
0: on l'a fait souvent. Avec le titre Pinball Wizard, ici en live à Wembley en 2019, et c'est interprété lors de leur tournée Moving On. La chanson, en fait, a été créée par M. Peter Towson en 1969 sur l'album Rock Opera de Tommy. Et pour ceux qui ne connaissent pas l'histoire, ben, en fait, elle raconte l'histoire d'un sourd, muet et aveugle devenu maître du flipper. En 2019, le line-up comprend toujours Pete Towson et Roger Daltrey, avec ici, en l'occurrence, on l'a un peu entendu, avec un orchestre symphonique. Alors, cette version montre l'évolution de la pièce, de sa fureur rock originelle, à cet arrangement plus large et beaucoup plus théâtral qui rentre bien dans l'atmosphère du film.
2: Maître du flipper, c'est bien les années 90, 60.
1: Le magicien du flipper. Ouais.
2: Allez, on arrive tout doucement au terme de The Rock City. On se retrouve bien entendu la semaine prochaine, même heure, même poste.
0: Alors, qu'est-ce que je dois dire, moi? Ben oui, soyez bien au rendez-vous,
2: ah bah oui.
0: Qui continuera de toute façon sur le thème des 60s.
1: Et puisque dans les 60s, on y reste encore un petit peu, on va de nouveau explorer du rock psychédélique avec les Beatles, parce que oui, les Beatles sont précurseurs aussi du rock psychédélique, avec un titre qui clôturait l'album Revolver en 1966. C'est le titre Tomorrow Never Knows, un titre

0: qui n'est autre qu'une adaptation du livre des morts tibétains.
1: C'est sympa tout ça, c'est
0: très sympa.
1: Traité de
0: et puis
1: mort, hein.
0: surtout, il faut écouter les prouesses techniques en studio qui ont été faites. C'est un an avant Sgt. Pepper's et ça va déjà très très loin. Et on se quitte là-dessus, donc les Beatles avec Tomorrow Never Knows.
2: Prenez soin de vous, de ce qui vous entoure et rendez-vous dans une semaine. Bye bye.
1: Bye bye. Merci Alexis.

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0: 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Elle est dynamique et souriante, elle est dans ce studio, place à Brigitte Guilbeault. Voici les agitateurs de neurones.
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3: Les agitateurs de neurones, bonjour. L'autre jour, je regardais un film péplum à la télévision, c'est-à-dire un genre cinématographique de fiction historique dont l'action se déroule dans l'Antiquité. Le mot péplum, qui signifie en latin tunique, désigne les films dont l'action se situe historiquement dans l'Antiquité, et en particulier celle de la Rome antique, de la Grèce antique et de l'Égypte antique. Il est

Il existe aussi des péplums bibliques basés sur l'Ancien ou le Nouveau Testament. Le péplum est, selon les points de vue, un genre de cinéma héritier du théâtre classique et de l'opéra ou un sous-genre du cinéma proche des influences populaires. Sa place dans l'histoire du cinéma prouve son importance. À la fois noble, il traite de l'histoire, de la religion, le genre antique est associé à l'épopée. Un des réalisateurs les plus connus est Cecil B. DeMille et son acteur fétiche, Charlton Heston. Dans un remake, fort bien tourné ma foi, j'ai entendu une réplique juste avant le début d'une scène mythique de course dans l'arène. Les hommes vont combattre pour la gloire. Les hommes vont mourir pour votre plaisir. J'ai eu à ce moment-là l'image des gladiateurs dans l'arène. Les gladiateurs, qui vient du latin « glaive » signifiant « combattant à l'épée », étaient dans la Rome antique des combattants professionnels qui s'affrontaient par paires bien définies, chacun des deux adversaires appartenant à une catégorie appelée « armatura », dotée d'une panoplie et de techniques de combat spécifiques. Il faut savoir que les gladiateurs les plus talentueux jouissaient d'une immense popularité. L'un d'entre eux fut même surnommé « le soupir des jeunes filles ». C'est beau, hein, car il mettait en transe les femmes de Pompéi. Les nombreux graffitis qui mettent en scène les acteurs de l'arène témoignent aussi de cet enjouement. Dans l'une de ses satires, le poète Juvénal a raillé ses passions incontrôlées. Épia, une épouse de sénateur, abandonna son notable de mari pour un gladiateur charismatique malgré son bras tailladé, son nez cassé et son œil poché et l'accompagna jusqu'en Égypte. Nous connaissons tous le signe du pouce vers le bas ou vers le haut choisi par le public pour signer l'arrêt de mort ou la victoire d'un combattant dans l'arène. Aujourd'hui, pas mal d'historiens contestent cette version, mais toujours est-il que c'est pour le plaisir du public et selon sa décision que le combattant allait mourir ou vaincre. Les hommes vont combattre pour la gloire, les hommes vont mourir pour votre plaisir. Évidemment, ma pensée a dérapé, et ce sont les jeux télévisés que j'ai vus. Ne sont-ils pas, dans un domaine très différent, je le conçois, le remake des jeux du cirque? Est-ce que nous n'avons pas des petits boîtiers qui remplacent le pouce en l'air ou le pouce en bas pour voter pour l'un ou pour l'autre? Vous connaissez cette expression qui dit « du pain et des jeux ». Que signifie-t-elle? L'expression dénonce l'usage délibéré fait par les empereurs romains de distribution de pain et d'organisation de jeux dans le but de flatter le peuple afin de s'attirer la bienveillance de l'opinion populaire. C'est la politique de l'évergétisme qui signifie « faire du bien ». Dans sa définition originale, l'évergétisme constitue pour les notables à faire profiter la collectivité de leurs richesses par l'embellissement de leur ville, par la distraction et le ravitaillement à la plèbe, autrement dit au petit peuple. La version économique est plus connue, on l'appelle le clientélisme. Aujourd'hui, elle est souvent utilisée pour signifier qu'une population se satisfait de manger et se laisser distraire et ainsi ne plus se soucier des enjeux politiques de sa région ou son pays et encore moins du sort des autres hommes. Bref, donner à manger à profusion et divertir permet à la société d'endormir l'individu pour mieux le maintenir en dépendance, bref, l'endormir. Pas mal d'ailleurs de partis politiques utilisent cette façon populiste et court-termiste pour faire croire qu'en votant pour eux, le contribuable aura la vie facile. Et vous savez quoi? Ça fonctionne. Ça fonctionnera toujours. Surtout en période de crise. Dans Astérix Gladiateur, l'expression figure au fronton de la tribune réservée à Jules César. Et bien sûr, il faut la comprendre au second degré, puisqu'il s'agit d'une critique du système des jeux. Bref, péplum, gloire, jeux et peuple qui hurlent pour voir du sang, surtout celui des autres évidemment, m'ont amené à réfléchir au sens des jeux d'aujourd'hui. Bien sûr, on ne voit pas les concurrents mourir, bien que je vous rappelle le film « Le prix du danger » avec Gérard Lanvin et dont la version américaine était « Running Man » avec Schwarzenegger. Dans ce film satirique de Yves Boisset, sorti en 1983 envers les médias télévisés, préfigure ce que nous appelons aujourd'hui la télé-réalité. Le scénario
très cynique, est basé sur la nouvelle de Robert Shkreli, Le prix du danger. C'est un pamphlet social où l'avenir des jeux télévisés est un retour à la cruauté de l'Antiquité décadente. Le film est une critique directe des producteurs de jeux télévisés, de la publicité et de la société déshumanisante. Dans ce jeu, donc dans ce film, les règles sont simples. Un homme doit parvenir à rejoindre un endroit secret en échappant à 5 traqueurs chargés de le tuer. Si le candidat gagne, il se voit attribuer la somme de 1 million de dollars, ce qui n'est évidemment encore jamais arrivé. Le tout se déroule en pleine ville, filmé et retransmis en direct sur une chaîne de télévision. François Jacquemart, un jeune chômeur, veut sortir de son quotidien morose et malgré les réticences de sa compagne, il décide de participer au jeu. Le rôle principal aurait dû être tenu par Patrick Devers, mais il s'est suicidé quelques mois avant le tournage du film. C'est Gérard Lanvin qui aura donc le rôle de ce jeune paumé qui rêve d'argent. Le film se révèle prophétique de l'évolution de la télévision. Tout y est exactement comme c'est le cas aujourd'hui. Bidouillage, humour crétin, fausses amitiés, lâcheté, sexe, argent, violence. Et pour le plaisir de qui ? Du public qui, dans les gradins, quand la télé n'existait pas, ou dans son fauteuil depuis qu'il y a la télé, savoure en mangeant et en buvant le cirque qui lui est présenté et qui n'a qu'un seul but, gagner beaucoup d'argent. On ne joue plus ni pour la gloire, ni pour sa vie. Aujourd'hui, on combat pour l'argent. Ce sont nos nouveaux gladiateurs. Le pain est devenu des chips et des hamburgers. Le cirque a changé de décor et les organisateurs, autrement dit les producteurs, sont les nouveaux Césars. Mais c'est du pareil au même. Sur ce, faisons une petite pause, histoire de se détendre. Je vous propose Bruno Mars, de son vrai nom, Peter Jane Hernandez. Il est né en 1985 à Honolulu, dans l'état de Hawaï, aux États-Unis. C'est un auteur, compositeur, interprète, danseur, chorégraphe, producteur et réalisateur américain. Oui, on a tendance à penser que Bruno Mars, c'est pas grand-chose. Eh bien, pardon, hein. Il cumule les travaux. Il est connu pour ses performances sur scène dans une grande variété de styles musicaux. Il se fait connaître avec le titre Billionaire. Alors écoutons-le, Bruno Mars, Billionaire.

Après avoir dérivé dans ma réflexion entre gladiateurs et jeux télé-réalité, tous plus irréels les uns que les autres, j'ai évidemment pensé aux notions d'héroïsme. Là aussi, la valeur du mot a bien changé. Aujourd'hui, on est un héros quand on est une vedette du petit écran, même si on est cultivé comme un manche de brosse, vulgaire de suffisance ou qu'on tape bien sur un ballon. Même que le public a le droit de voter. Il n'utilise plus son pouce, comme dans les cirques antiques, mais il a son petit boîtier, tapez 1, tapez 2, tapez 3, que vous vouliez que 1, 2 ou 3 restent. Il y a à peine 100 ans, on était un héros quand on revenait avec une gueule cassée des tranchées, plus aujourd'hui. Le héros d'aujourd'hui n'a plus besoin d'être musclé et balafré, quoique ça plaît encore. La télévision en fait un ange ou un démon selon ses humeurs. Ce n'est plus le public qui choisit, il choisit celui qu'on lui propose. Mais qu'est-ce que l'héroïsme ? Il s'agit d'un acte, d'un courage exceptionnel accompli par un homme brave ou par une femme héroïque. Le héros est donc quelqu'un d'exceptionnel qui réalise quelque chose d'unique. L'héroïsme, selon Martin Legros, rédacteur en chef de Philosophie Magazine, est un acte qui affronte le danger, mais de manière inconsciente ou inconsidérée. Socrate, déjà, définissait le courage comme la science de ce qu'il faut redouter et ne pas redouter. L'héroïsme, ce n'est pas aller prendre tous les risques de manière inconsidérée et ce n'est pas nécessairement aller jusqu'au sacrifice suprême, disait-il. L'héroïsme implique d'être prêt à mettre en jeu sa vie au nom de quelque chose qui donne à la vie son sens et sa valeur, explique-t-il. Vous vous souvenez d'Arnaud Beltrame ? C'est l'officier de gendarmerie français connu pour s'être volontairement substitué à un otage au cours de l'attaque terroriste du 23 mars 2018 à Trèbes et avoir succombé aux blessures reçues durant cet événement. Ce sacrifice jugé héroïque, qui a eu un grand retentissement en France et à l'étranger, lui a valu un hommage officiel de la République. Martin Legros le cite en disant « Le héros est celui qui parvient, par sa décision, à incarner des valeurs et à les faire revivre. Regardez comment il a presque effacé l'attentat terroriste au bénéfice de son action héroïque, comme si le héros avait vaincu la mort par sa propre mort. » Le véritable héros incarne donc des valeurs de courage, d'abnégation, de solidarité. En un mot, tout ce que nous rêverions d'être et dont nous n'avons pas le courage. Le héros, c'est celui qui porte sur son dos son compagnon de combat pour sortir de l'enfer. En Caroline du Nord, la tuerie en Caroline du Nord aurait pu être pire si Riley Howell, 21 ans, n'avait donné sa vie pour empêcher le tireur de poursuivre son massacre. En se précipitant sur l'homme armé qui venait de tirer sur ses camarades, Riley Howell a sans doute permis d'éviter un carnage pire encore que celui qui s'est déroulé le 30 avril dans une fac de Charlotte en Caroline du Nord. Pour Kerr Pertney, le chef de la police de l'endroit, pas de doute, l'étudiant de l'université de Caroline du Nord a bien agi en héros. Sans son aide, l'assaillant n'aurait pas été désarmé, a précisé le policier cité par le New York Times. Lorsque le tireur s'est présenté dans la salle de classe et a ouvert le feu, le jeune homme de 21 ans a bondi sur le meurtrier pour l'immobiliser. Il l'a payé de sa vie. Le héros a-t-il toujours une fin funeste ? Non, bien sûr. Je me souviens de ce jeune Mexicain qui est entré dans une maison en feu pour sauver un bébé et de ce jeune homme qui a escaladé 4 étages en passant de balcon en balcon pour sauver un enfant. Et cet ouvrier qui s'est jeté dans le Lot en crue en plein mois de janvier pour sauver un nourrisson de la noyade. Être un héros ne veut pas dire mourir, mais il est certain que l'acte se fait en connaissant les risques. Voilà la véritable définition de l'héroïsme. Allez hop, une petite pause. Je vous propose Heroes de David Bowie. La chanson Heroes est au répertoire de Bowie ce que Imagine est à celui de Lennon, un hymne universel. Ce titre est devenu un chant presque officiel que l'on joue notamment dans un esprit citoyen et fédérateur après un attentat terroriste. Cette chanson est devenue un hymne et pourtant. Pourtant, quand on connaît l'histoire de cette chanson, Bowie ne parle absolument pas d'actes héroïques tels que nous l'imaginons.
En 1976, Bowie fuit Los Angeles et la cocaïne pour s'établir à Berlin, où il remplace la drogue par l'alcool. Heroes est un hymne totalement ambivalent. Il peut être compris comme un hymne à la beuverie ou au contraire une invitation au sevrage, du genre « tu t'es vu quand t'as bu ?» C'est toute la grandeur carnavalesque de cette sublime chanson que de sonner à la fois comme un appel à la solidarité et au dépassement de soi, mais aussi comme le larmoyant et titubant serment d'un poivron. On écoute David Bowie, Heroes.

Nous sommes partis de l'Antiquité pour arriver aux notions d'héroïsme. Mais je vais quand même, maintenant que je vous ai bien entraîné dans les notions de courage héroïque, vous citer une phrase que j'ai lue dans un roman historique situé à l'époque victorienne. Elle dit ceci. « Il n'y a point de héros pour son valet de chambre ». Qu'est-ce que ça peut bien vouloir dire? Cette phrase est attribuée à Anne-Marie Bigot, dame Cornuel. Peu d'hommes seraient donc respectés par leurs domestiques, autrement dit par ceux qui connaissent l'envers du décor? Montaigne lui-même pensait de cette façon. Hegel, quant à lui, la reprendra par deux fois, en disant plutôt que « il n'y a pas de héros pour son valet de chambre ». Mais non pas parce que le héros n'est pas un héros, mais parce que le valet de chambre est un valet de chambre avec lequel le héros n'a pas affaire en tant que héros, mais en tant que mangeant, buvant, s'habillant, en général en tant qu'homme, privé dans la singularité du besoin et de la représentation. Dans « Guerre et paix », Tolstoï reprend la phrase, mais en adoptant un point de vue opposé à Hegel ou Goethe, puisque pour Tolstoï, le vrai héros est justement celui du valet de chambre, celui qui perçoit en effet la vraie grandeur qui n'est pas historique mais morale. Dans l'intimité du grand homme, il peut se rendre compte de sa médiocrité morale et de son manque de dignité. C'est sur cette réflexion que je terminerai aujourd'hui. Nous avons tous notre notion de l'héroïsme et il ne se manifeste pas toujours dans des actes de grande envergure et ils sont bien souvent anonymes. Tant d'engagements n'ont pas été honorés d'une médaille, mais ont été à la mesure des valeurs humaines qui font que le monde peut être beau et bon. Je vous embrasse. On se quitte avec cette très belle chanson de Patrick Bruel, Héros. Smakinou.

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0: Bonjour à vous tous et vous toutes qui nous faites le grand plaisir de nous rejoindre dans cette émission Femmes en campagne. C'est la première de la saison, rassurez-vous, il y en aura bien d'autres qui vont suivre avec une belle régularité mensuelle. Et nous sommes heureux bien sûr d'accueillir tout d'abord Aurore Kesch.
1: Bonjour.
0: La directrice d'ACRF Femmes en milieu rural. Et puis aujourd'hui nous avons aussi une invitée, Sophie Mignon.
2: Bonjour.
0: Bonjour Sophie, vous êtes...
2: Je suis animatrice en éducation permanente, voilà. Permanente pour la CRF.
0: Eh bien, on est heureuse de vous retrouver. Et c'est précisément, vous savez que Femmes en milieu rural organise toutes sortes d'activités tout au long de l'année et que cette émission, eh bien, précisément, elle peut concerner tout le monde, en priorité les femmes, je veux dire, mais les hommes ne sont pas exclus non plus. Mais c'est l'actualité des femmes qui vivent dans nos milieux plus ruraux, périruraux, pas loin des villes, mais quand même pas tout à fait dans les villes. Et donc, on va d'abord se consacrer aux activités en cours ou futures. Et vous allez, Sophie, nous parler des ateliers d'écriture.
2: Oui, c'est ça.
0: Alors, qu'est-ce que c'est qu'un atelier d'écriture ?
2: Alors, c'est un atelier où on utilise l'écriture et la lecture, en tout cas dans le cas des ateliers que je donne, comme moyen de discussion et de partage. En fait, c'est un point de départ et c'est un mode d'expression.
0: Pourquoi est-ce que parfois l'écriture est plus efficace que se dire, ben voilà, on s'assied autour d'une tasse de café et on va parler ?
2: Parce qu'on prend le temps de la réflexion et on prend le temps de poser les mots sur le papier. Et ça amène tout de suite un autre regard sur ce qu'on a à dire, en fait.
0: Voilà, on a du temps, parce que c'est sûr que les mots, on n'écrit pas n'importe quoi. Parfois, il peut arriver que l'on dise un peu n'importe quoi, ou des mots, comme on dit, qui dépassent la pensée. Écrire, effectivement, ça demande, ça met en jeu un peu la raison, l'intelligence, les souvenirs, toute une partie de notre personnalité. Alors, dites-nous pourquoi, quelle est l'idée de cette proposition d'atelier d'écriture ? Pourquoi ? Avec qui ?
2: Alors, c'est parti de moi. Donc, je suis venue avec qui je suis dans les ateliers. J'adore personnellement lire, et lire surtout des autrices féministes souvent, des autrices de romans ou d'essais. Je voulais aborder des phénomènes et des émotions ressenties par les femmes depuis la lecture et depuis l'écriture. Et voilà, c'est parti comme ça, en fait. J'ai développé un premier cycle d'ateliers qui s'appelait Elle s'ancre, qui s'appelle toujours Elle s'ancre. J'ai développé ça à Marche, en Famène.
0: Alors, je dois dire tout de suite, excusez-moi de vous interrompre, mais j'ai le petit folder sous les yeux. Évidemment, la radio a ça de limité, c'est qu'on ne sait pas toujours où il y a des jeux de mots. Ouais. Et dans le « elle s'ancre », on peut penser « s'ancrer », c'est un navire qui jette l'ancre et qui empêche de dériver. Mais ici, c'est « elle s'ancre », comme il est question d'écriture, avec un « e ». Comme l'encre que l'on utilise. Donc à la fois, j'imagine quand même que ce jeu de mots n'est pas purement gratuit.
2: Tout à fait. Il y a
0: à la fois l'écriture, mais c'est aussi un moyen de s'ancrer, de se donner une forme de solidité.
2: Oui, tout à fait. Le premier atelier était sur la confiance en soi. Et l'idée, c'était de montrer aussi que nos voix de femmes, elles comptent. Et qu'elles comptent grâce à nos écrits aussi. Mais elles peuvent aussi compter quand... Enfin, donc, par exemple, maintenant, il y a une scène slam qui se développe beaucoup avec beaucoup de femmes. Et on peut être très assertive et prendre de la place en parlant et en écrivant en tant que femme. Et donc l'idée, c'était que par l'écriture, on ose prendre une place qu'on ne prend pas toujours en tant que femme. Et c'est aussi d'arriver... L'objectif, c'est aussi d'arriver à montrer aux femmes qu'elles ont quelque chose à dire et qu'elles ont quelque chose à écrire. Il y a souvent, dans les femmes que je rencontre, elles disent souvent « j'écris pour moi ». Parce qu'elles ont peur d'être prétentieuses en disant qu'elles savent écrire ou qu'elles écrivent vraiment ou qu'elles rêvent d'être peut-être des autrices publiées. Et l'idée, c'est de leur montrer aussi qu'elles peuvent le faire, en fait, et qu'elles écrivent... très bien, et qu'elles écrivent aussi bien que les hommes, et qu'elles ont quelque chose à dire.
1: Il y a un déficit de sentiment de légitimité par rapport à l'écriture pour les femmes, tu crois ?
2: Oui, vraiment. En tout cas, au départ des ateliers, c'est ça qui ressort. Et puis petit à petit, l'objectif, c'est qu'il y a toujours une production finale dans les ateliers. Et alors elles lisent toutes leurs textes. Je leur dis toujours, elles peuvent lire, enfin garder des choses pour elles et ne lire qu'une partie ou pour voilà, parce que le papier permet aussi de se confier comme on ne le ferait pas oralement ou dans nos pensées.
0: Bien sûr.
2: Le fait de se lire ensemble et de s'écouter et de s'encourager ou d'avoir les retours des autres, ça leur donne de plus en plus confiance en elles.
0: Mais je suppose qu'il y a quand même un point de départ, un petit peu le top signal. Hein. Je suppose que ne viennent pas, maintenant on a un carnet ou une feuille, et puis on dit, maintenant allez, on écrit.
2: Non, je vais expérimenter ça dans le prochain cycle d'atelier. Mais donc il y a ici ce cycle-là, c'était il y avait 8 thématiques. Donc il y a eu la confiance en soi, la culpabilité, la colère, l'amour, la liberté, la folie, l'âge et le temps qui passe et la femme parfaite. Donc c'était vraiment pour explorer des thèmes qui nous touchaient en tant que femmes et qui étaient des thèmes qui sont aussi explorés dans les écrits. Et donc en général, il y a toujours une petite mise en bouche, donc un petit exercice d'écriture pour se mettre en jambes. Et puis, on va lire des textes ensemble. Souvent, ça les fait réagir. Elles échangent assez rapidement dessus. Et puis je leur donne des consignes assez vastes par rapport au texte qu'on vient de lire. Donc, soit c'est refaire du slam, mais en sachant qu'il n'y a aucune exigence non plus. Le but, c'est pas d'écrire vraiment comme ou de. Il n'y a pas d'exigence technique ou littéraire. Elles le font vraiment. Comme elles sont, et donc je leur donne quelques consignes, soit de faire oui comme telle autrice ou un portrait, ou enfin donc je leur donne quand même des lignes directrices, et il y a toujours l'option de vous faites ce que vous voulez. Et parfois parfois elles prennent ça parce qu'elles ont besoin de sortir des choses, et elles le font vraiment comme ça leur vient. Il y a un cadre, mais il y a aussi la liberté pour ne pas qu'elle soit bloquée par la page blanche. Quoi.
0: Oui, on n'est pas dans un atelier d'écriture destiné à des écrivains.
2: Non. Après, la qualité y est toujours.
0: Ça,
2: le but, c'est pas. Je suis pas là pour leur apprendre à écrire un roman, voilà, parce que je ne sais pas comment faire. Je suis pas là pour leur donner des consignes. Ou des clés vraiment incroyables pour bien écrire. Je suis là pour. Qu'elles s'ancrent, qu'elles prennent confiance en elles, qu'elles prennent conscience de certaines choses dans leur vécu de femme, et pour qu'elles osent entraîner leur voix à l'écrit. Et puis peut-être à l'oral, qui sait.
0: Alors elles sont combien? Ça dure combien de temps, un atelier d'écriture?
2: Alors à Marche, elles sont toujours 8. Ça dure, moi, c'est la question qu'il ne faut pas me poser, parce que c'était censé durer. C'était censé durer 2h30, entre 2h et 2h30, et on est passé à 3h.
0: D'accord.
2: Aussi à leur demande, parce qu'elles avaient envie qu'on aille plus loin dans les textes, elles avaient envie d'avoir plus de temps pour écrire, et elles avaient ce temps-là, et en fait, elles voulaient vraiment prendre toute une matinée. Donc, c'est passé à 3h.
0: Voilà. C'est plusieurs séances, j'imagine.
2: Donc là, il y avait 8 séances.
0: Oui. 8 séances, ouais. C'est pas rien.
2: Elles sont restées là, les 8 séances. Bon, la première séance, elles étaient 3, la seconde, elles étaient 6, et puis petit à petit, il y en a qui sont rajoutées. Et quand elles ne savaient pas venir, elles me demandaient de garder le petit carnet pour la suite.
1: Est-ce qu'elles te font part parfois de type d'impact en fait, que ça peut avoir dans leur quotidien ou dans leur vie? Si vous faites des évaluations, par exemple, est-ce qu'elles te parlent de quelque chose qui a un peu changé dans leur regard ou dans leur perception d'elles-mêmes?
2: Il y a des prises de conscience en direct. Sur leur quotidien, je ne sais pas. Il y en a une qui m'a dit... Donc, je réorganise ces groupes-là pour l'année prochaine. Enfin, pour cette année-ci, pardon. On y est déjà. Il y en a une qui m'a dit, nous, on garde bien le matin. Donc, certaines ont un peu de mal à se lever le matin, etc. Je voulais être sûre que l'horaire leur convenait. Elle me disait, non, garde ça, parce qu'après, moi, j'ai la niaque toute la journée. Alors que j'ai l'impression que ça pouvait être fatigant, en fait, vu que c'est long, qu'on discute beaucoup, qu'il y a beaucoup d'émotions. Mais elle me disait, non, moi, c'est mon moteur du matin, quoi. Donc ça, c'est chouette. Un autre exemple, c'est des prises de conscience. Pour la colère, il y avait un texte qui parlait de... Donc c'était une autrice qui s'appelle Joya, qui explique... Enfin, qui parle de sa colère au quotidien. Et donc, elle dit... elle disait, par exemple, je suis en colère de devoir choisir les vêtements que je mets le matin en fonction de où je vais aujourd'hui. Et là, il y a une participante me dit, ah, mais purée, c'est vrai, en fait, toute la... Enfin, je fais attention à ça. Et au boulot, comme je travaille avec des hommes, et je voyais tout d'un coup sa colère qui est montée parce qu'elle n'avait pas pris conscience. Elle le faisait, mais elle ne se rendait pas compte qu'elle le faisait. Donc ça, c'est des choses, je pense, qui agissent un petit peu sur leur quotidien.
0: Il y a des échanges entre elles, alors ce n'est pas
2: tout
0: 3 heures d'écriture.
2: Non, il y a vraiment des échanges. Parfois, il y a des moments où elles déposent. Donc, certaines se connaissaient, certaines pas du tout. Et en fait, il y a vraiment un climat de confiance où elles arrivent à à déposer des choses. Donc, il y a eu un moment, elle parlait de, enfin, où elle venait de lire un texte et puis elle dit, ah oui, il se passe ça aussi dans ma vie. Et donc elle a pris 5 minutes pour expliquer un problème personnel. Et les autres l'ont écouté et puis voilà, elle a déposé et puis ça. Oui.
0: C'était ça va quand même beaucoup plus loin.
2: Ça va beaucoup plus loin, tout à fait. Oui, oui, oui, ça va beaucoup plus loin. Et elles ont créé, enfin, j'ai créé à leur demande un groupe WhatsApp où elles s'envoient, par exemple, des actualités par rapport aux droits des femmes, par rapport à la situation dans le monde et des choses comme ça, où elles disent ça m'a déprimée aujourd'hui. Donc il y a des beaux échanges qui restent de ça.
0: Ça fait très, c'est bien dans l'esprit de la CRF, hein, de travailler ensemble quand même. Ça va mieux que quand on se retrouve tout seul. Et donc, le réseautage, comme on dit, c'est quelque chose de très important.
2: Oui, même elles disent, elles viennent chercher de la sororité, quoi. Elles en ont vraiment besoin, et oui, c'est le mot qu'elles utilisent. Et il y en a une qui m'a dit, j'avais peur au début d'arriver dans un énième atelier d'écriture où on vient déverser toute la journée. Oui, et oui, elle dit, en fait, non, ça l'arme un peu plus, quoi.
0: C'est magnifique, ça doit être, c'est valorisant pour vous quand même, ça.
2: J'essaye de prendre ce que je reçois, c'est pas évident.
0: Oui,
2: mais...
0: quand on fait quelque chose de bien, hein, il faut le reconnaître aussi. Mm-hmm. Ben, ouais. Alors, est-ce qu'il y a encore, dernière question, est-ce qu'il y a moyen encore de participer à un atelier d'écriture ?
2: Alors, le groupe de marche, donc il y a deux choses. Le groupe de marche se poursuit cette année, et je pense qu'elles seront ouvertes à avoir de nouvelles membres. Ce sera normalement tous les deuxièmes jeudis du mois, en matinée, à 9h30, au centre culturel. Et là, on va plus continuer sur ce format-là, mais on va beaucoup plus pratiquer l'écriture. Et elles veulent aussi se donner des conseils de lecture, donc pour venir avec leurs propres livres, etc. On va essayer de créer quelque chose à partir des textes, donc peut-être un spectacle ou un objet. Ça, ce sera à construire avec elles. Et la deuxième chose, c'est que je relance un cycle d'ateliers d'écriture ici ce vendredi. Donc là, c'est aussi en matinée à Rivière et ça s'appelle « Accord et Accri ». J'aime bien les jeux de mots. Donc il y a « Accord », c'est avec un PS. Et là, c'est un atelier autour du corps des femmes.
0: D'accord.
2: Et l'objectif, c'est d'avoir une création collective qui sera ensuite exposée au Delta.
0: Est-ce que c'est annoncé sur le site de la CRF ?
2: C'est annoncé sur le site de la CRF.
0: Ouais, CRF.be, hein, bien sûr.
1: Tout à fait. On peut peut-être en dire un mot, oui, par rapport à cette actualité, parce que c'est une grande actualité dont tu viens de parler. Donc, un atelier que tu vas mener à corps et à cri. Il y aura un deuxième atelier qui parle des ménopauses et qui s'appelle « Les ménopauses ou sans cause ». Et là, qui est déjà complet aussi. Ce sont nos deux ateliers qui vont contribuer, enfin, qui vont finaliser en fait une création, enfin deux créations, une création par atelier, qui va être exposée et mise en scène lors du Festival des Égalités qui a lieu en novembre et qui est une coproduction, une collaboration avec le Delta, le CAL et le Grand Manège. Donc on est ravis que la CRF. Oui, on est ravis que la CRF soit dedans, mais en tout cas, ça se prépare à cette rentrée.
0: Bien voilà. Sûr. Merci Sophie. Et donc, encore une fois, allez sur le site de la CRF, vous trouverez toutes les informations si cela vous intéresse. Alors, on va se faire une petite pause en compagnie d'une chanteuse qui s'appelle Paris Paloma et une chanson qui s'appelle Labor, donc le travail. Entre parenthèses, alors je pense que c'est le titre du disque de tout l'album, The Cacophony.
2: Je pense que c'est la version, parce qu'il y a une version plus calme, et là c'est une version avec d'autres voix en fait. C'est la chanteuse
0: alors,
2: plus...
0: C'est The Cacophony. Hein,
2: c'est ça.
0: Bien. Mais si vous allez voir les paroles, ça le chante en anglais bien sûr, The Labor, mais aussi c'est un peu la femme qui est chez elle et qui doit travailler, même quand se user les mains, avoir des mains calmes quand elle est chez elle. Voilà, je pense que ça parlera à beaucoup de femmes. On écoute Paris Paloma.

0: C'était Paris Paloma, un extrait de sa chanson Labour. Suggestion, bienvenue de Aurore Cash et Sophie Mignon qui sont nos invités dans l'émission. Ben, Aurore, c'est une permanente, hein, mais Sophie est l'invitée dans l'émission. Femmes en campagne avec l'ACRF Femmes en milieu rural. Nous allons passer maintenant aux actualités. Hein. L'ACRF, c'est un mouvement où il se passe, je ne le redirai jamais assez, toujours quelque chose. Et donc, un titre a retenu mon attention, c'est la parade des lanternes du réseau wallon de lutte contre la pauvreté.
1: C'est ça.
0: Qu'est-ce que c'est que ça? Et vous y participez?
1: Oui, pour la première fois, on est vraiment très très heureuse de pouvoir y participer.
0: Qu'est-ce que la parade des lanternes?
1: Eh bien, donc en fait, c'est une parade très symbolique où tout le monde peut participer en confectionnant une lanterne dans son association ou dans un lieu qu'il a créé pour l'occasion, et ensuite se retrouver le jeudi 15 septembre, si je ne m'abuse, pour pouvoir défiler avec ses lanternes. 15 octobre, oui, c'est ça. On est début septembre, mais c'est pour dans un mois. Le 15 octobre, donc à l'occasion de la journée de la lutte contre la pauvreté, qui est normalement le 17, mais c'est le jeudi pour différentes raisons plus concrètes et plus faciles. Mais donc, on va toutes et tous se retrouver là pour lutter contre la pauvreté et pour vraiment dénoncer. En fait, donc là, on parle de le réseau wallon parle de méritocratie, parle du fait que il y a des sous, en fait, mais qui ne vont pas forcément là où on voudrait qu'ils aillent. Et donc, voilà, on a rencontré une des co-organisatrices de cette parade et de cette campagne, parce que c'est une campagne annuelle pour le réseau wallon, pour pouvoir vraiment faire partie. Donc, ça se passera chez nous. Il y aura deux après-midi qui seront consacrés à la confection.
0: Donc, à Assès. Hein.
1: À Assès, tout à fait. Et donc là, ce sera les 21 et 28 septembre. Donc, c'est déjà tout proche. Oui. Après-midi, où on invite toutes les femmes qui le souhaitent à venir confectionner de leurs propres mains des lanternes que nous pourrons arborer fièrement et porter. Donc, c'est pas forcément les femmes qui vont faire les lanternes qui devront être dans la manifestation et dans la parade des lanternes. Mais on peut évidemment passer les lanternes à d'autres femmes qui ont envie de les porter. Voilà. Nous, on y sera en tout cas. Avec Sophie, Sophie et moi, on y sera. Et une bonne partie aussi du reste de notre équipe et toutes les femmes qui le souhaitent. C'est important. En fait, aujourd'hui, je crois que c'est vraiment important de se soutenir, de faire alliance avec les personnes qui portent un projet de société qui est parallèle au nôtre ou le même.
0: Et cette parade, elle est en journée?
1: C'est plutôt le soir. Donc, je pense qu'elle démarrera à 19h30. Mais le programme est en train de sortir de manière plus précise.
0: Il est clair que des lanternes, c'est de la lumière, c'est de l'espérance. Mmh. Et au mois d'octobre, le soleil commence déjà à se coucher nettement plus tôt, puisqu'on est déjà en train d'aller vers l'hiver, ne l'oublions pas. Donc, vous participez. Rappelons donc les deux dates, 21 et 28 à Assès, à la CRF.
1: Et donc, pour en savoir un peu plus, il y aura aussi, c'est déjà sur le site où ça va l'être incessamment, donc sur le site de la CRF.
0: Très bien. Alors, deuxième actualité, vous avez, c'est toujours c'est des titres énigmatiques, donc qui posent des questions. Une soirée intitulée La Riposte.
1: Ah oui, mais ça, La Riposte, ça ne vient pas de nous, hein. Ça vient de l'autrice et de la personne qui va venir faire son spectacle. Ça, ce sera le 10 septembre, et donc c'est Laurence Rosier, qui est une femme assez extraordinaire, qui est linguiste, qui est prof aussi à Bruxelles, et qui a écrit un livre qui s'intitule « La riposte, les femmes, discours et violences ». Donc en fait, elle fait un diagnostic, elle pose un diagnostic, mais elle va aussi chercher les racines des violences, mais que ce soit par les mots ou par autre chose que les femmes peuvent encore subir dans leur vie, dans leur quotidien. Et donc là, elle a décidé de faire un seul en scène. Donc c'est un spectacle qui va donner corps en fait à son bouquin, qu'elle a appelé La Riposte, donc Anatomie de la Riposte. Et là, ce sera à 19h30, donc le 10 septembre, aussi à Assès. C'est gratuit, parce qu'on a envie que tout le monde puisse en profiter très largement. Il paraît que c'est un... Donc, on va bientôt la rencontrer, mais il paraît que c'est un spectacle qui donne... tu parlais de Niac tout à l'heure, Sof, mais ici, qui donne vraiment de l'espoir et l'envie, en fait, de ne plus se laisser faire. Et plein de petites ficelles, de trucs et astuces pour y arriver, plus ou moins. Ou en tout cas, pour tenter d'y arriver de manière bienveillante, mais radicale.
0: Bien, voilà. Donc, d'une deuxième date, ça cule. Le mois de septembre va être... c'est le mois de la rentrée. Hein,
1: mais ça va être comme ça de plus en plus, Myriam. Franchement, on sent qu'il y a une énergie pour le moment.
0: C'est magnifique.
1: Oui, on vient d'avoir... on lance un... Enfin voilà, on a encore des offres d'emploi qui sont en cours et on voit que ça répond beaucoup plus encore que les autres années. Donc on sent vraiment qu'il y a une vie qui s'installe dans notre beau réseau.
0: C'est super. Donc rappelons, le 10 septembre, 19h30, toujours à la CRFAS.
1: C'est ça. Et ça, c'est... il y a des, plein de choses qui se passent ailleurs. Hein, mais je veux dire, c'est,
0: oui, oui, mais
1: c'est
0: ici, ça, c'est vraiment chez vous. Oui. Et donc, ça, c'est gratuit en plus. Hein. Oui. Aujourd'hui, ben, ça vaut la peine d'être signalé, hein, parce ben que oui. ça ne peut pas être un empêchement de dire oui, j'irai bien, mais il faut encore donner...
1: c'est gratuit. Il y aura un petit moment convivial après. On pourra déguster certaines petites boissons.
0: Super. Et puis enfin, il y a, on en a déjà parlé ici, avant les vacances, mais l'avantage de cette émission, c'est qu'on peut faire des suivis, hein, parce qu'il y a des émissions dans lesquelles bon, on annonce des choses, et puis après, on ne sait pas si ça s'est passé bien ou mal, ou quoi ou qu'est-ce. Bref, ici, on va reparler de quelque chose qui est encore à venir, mais qui est quand même un événement très important dans la vie de la CRF, ce sont les journées d'études.
1: Oui.
0: Alors, rappelez-nous ça, Aurore. De quoi s'agit-il ? Deux journées complètes à Assès, toujours ?
1: C'est ça, deux journées auxquelles on invite évidemment tout le monde, tout le réseau plus traditionnel. Ah, le thème, c'est quel sort l'Arizona réserve aux femmes ?
0: Alors, quel sort l'Arizona veut faire aux femmes ? On précise tout de suite, et je le fais ici dans le cadre de cette émission, ce n'est pas une proposition de dénonciation strictement politique dirigée vers un parti. C'est simplement ce constat, et ça je pense que la plupart des citoyens ben, le font, quel que soit le lieu dans lequel ils sont, que ce soit les mouvements de jeunesse, que ce soit les associations culturelles, celles qui suivent les plus démunis, les soignants, les enseignants, les familles. Ben, tout le monde sent bien qu'il y a des décisions qui sont prises qui, comme on dit, nous impactent. Et donc, ces deux journées, c'est vraiment pour mettre des mots et faire mettre dans la lumière la réalité de ce qui se passe chez les femmes, comme les enseignants ont fait, ils l'ont fait d'une autre manière, mais montrer l'impact que ça avait dans les écoles.
1: Nous, notre horizon, c'est l'éducation permanente.
0: Voilà.
1: Donc, ce qui nous intéresse, c'est de réfléchir ensemble avec les personnes qui sont là, se donner des clés de compréhension, s'informer déjà, parce que la plupart des femmes, en réalité, qu'on rencontre, ne savent pas toujours ce qui est en train de se passer. Les mesures qui sont prises, les mesures qui sont annoncées, est-ce que les mesures qui sont prises sont les mêmes que celles qui ont été annoncées ? Voilà, tout ça, ça c'est notre job, en fait, de permettre aux femmes d'avoir plus leur vie en main, et pour ça, il faut savoir dans quoi on est.
0: Et pour le mouvement, c'est important aussi, hein ?
1: Ah ben c'est très parce important. Que... Donc je dirais, il faut qu'on travaille sur le collectif. On parlait d'alliances tout à l'heure. Je crois que les alliances pour le moment sont plus importantes que jamais. On ne doit plus travailler chacune dans notre coin à un projet de société. Si on veut un projet de société solidaire et égalitaire, par la force des choses, ça doit se faire avec les autres. Et donc là, par exemple, on a invité trois personnes, ben voilà, qui ont le même souci que nous pour la solidarité, pour la discrimination de genre, pour le collectif, et donc trois personnes qui viennent d'associations bah, qui sont dans ce mood-là, comme on va dire.
0: Vous pouvez nous mettre la balle à la bouche,
1: tout à fait. Donc, je peux dire maintenant, parce qu'on a vraiment donc on a la confirmation de nos trois invités. Il s'agit de Wivine Gazio qui vient pour Solidaris.
0: Oui.
1: Qui vient pour Soralia.
0: Soralia.
1: Et donc, on va déjà avoir tout le retour sur une étude qu'elles ont fait directement sur l'impact des mesures Arizona sur les femmes. On va avoir aussi Ariane Esten, elle qui va venir clôturer avec nous le deuxième jour. Donc Ariane Esten, c'est la présidente du MOC national, qui va aussi avoir un point de vue. Mais vous voyez, ce sont déjà des personnes qui sont dans l'action. Donc à chaque fois, ce sont des personnes qui vont nous apporter des clés de compréhension, qui vont aider les femmes et nous-mêmes d'ailleurs à ouvrir notre champ de vision sur ce qui est en train de se passer concrètement et réellement, mais aussi on l'espère, et c'est pour ça qu'on les invite aussi, pour nous donner des clés d'action si nous avons envie d'agir à la fin de ces deux jours. Bon, je pense qu'on aura envie d'agir sur un certain nombre de choses, mais voilà, on va construire ça toutes ensemble. Et la troisième invitée de choc, ça va être Christine Mailly. Elle vient répondre...
0: Secrétaire générale du réseau wallon de lutte contre la pauvreté.
1: Exactement, donc c'est vraiment chouette parce que du coup, on voit bien que les alliances se construisent de mieux en mieux. Et donc toutes les trois, elles ont un cahier des charges très clair. Nous aider à comprendre ce qui est en train de se passer, nous donner des pistes d'action qu'elles ont déjà testées ou qu'on peut tester ensemble. C'est vraiment important. Et c'est d'autant plus important qu'on voit que, par exemple, le titre de nos journées d'études, ben voilà, provoque un peu de remous déjà au sein de notre réseau parce que certaines femmes pensent qu'on va monter au créneau, on va peut-être le faire, mais ça ne va pas être ad hominem. On ne va pas faire ça contre des personnes.
0: Non, évidemment.
1: Ce qu'on peut faire, par contre, c'est aller trouver des personnes qui ont des responsabilités politiques pour leur dire voilà ce que ton parti est en train de porter.

0: petite, hein, à notre échelle, mais qui peut faire des émules.
1: Mais vous êtes dans un grand mouvement qui dit, alors il y a la problématique des femmes, je pense aussi pour le moment, dans des mouvements qui s'occupent des seniors, eh bien, il y a exactement le même type de problématique où on se rassemble, où on identifie les problèmes aussi, ben là, notamment les pensions, etc. Donc vraiment, ce ne sera pas un meeting politique, mais ça concerne les personnes pour essayer d'être plus conscient, d'être bien au courant aussi, parce que parfois il y a des idées qui courent et puis non, c'est pas ça ce qu'on trouve sur les réseaux sociaux ailleurs, c'est pas forcément la bonne info. Non, voilà. Et puis surtout, comment s'organiser, comment faire
0: c'est
1: en
0: ça.
1: Sorte.
0: De... Ce n'est pas un meeting politique, c'est vraiment. Enfin, voilà. Nous invitons en fait des personnes de la société civile qui vont nous aider et voir plus clair. Et je voudrais préciser aussi que ces deux jours sont pensés de manière assez légère.
1: Oui,
0: on a envie
1: toujours.
0: Aussi, de... mais oui, mais vraiment parce que c'est sûr. Important ça ne doit pas être rébarbatif. Donc on aura des temps différents, des temps où on entend des personnes, des temps où on réagit évidemment et où il y a des débats, mais aussi des temps où on va s'amuser.
1: Et ça se passe au mois d'octobre. Rappelez-nous les dates.
0: Les 9 et 10 octobre, donc c'est un vendredi et un samedi. On peut y venir évidemment à une journée ou à une autre. La totale, c'est le mieux, bien sûr, c'est parce que tout est pensé pour être lié.
1: Merci pour toutes ces infos. On voit combien c'est chargé, combien la CRF est vivante. Et le dernier cadeau que vous nous faites, ben, c'est une chanson. C'est celle de Suzanne, la chanteuse Suzanne Viril, qui s'en prend aussi aux stéréotypes. Les femmes, les hommes sont forts et les femmes...
0: Donc elle dit que ce qu'elle fait, on dit d'elle quand elle fait ça que c'est un garçon, mais en fait, elle le fait comme une fille.
1: Voilà. Exactement. Merci à vous deux, infiniment. Merci à Adrien qui est là, toujours très fidèlement à la console et qui met en boîte notre émission. Merci à vous qui nous avez écoutés. À très bientôt.

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1: Il est 16h.
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2: Bonjour à toutes et bonjour à tous. Je suis très heureux de vous présenter l'émission Génération 60s. Je vous propose de redécouvrir la fabuleuse histoire musicale des années 60 avec les chanteurs et groupes qui ont marqué notre jeunesse. Aujourd'hui, je souhaiterais vous parler d'un rocker, mais un rocker avare. Cela existe-t-il, me direz-vous ? Mais oui, c'est cruel, mais c'est vrai. Le pionnier du rock'n'roll, Chuck Berry, était un escroc, et son avarice est aussi scandaleuse que légendaire. Eh bien, l'immense Chuck Berry est obsédé par l'argent. Le bel argent, le pognon, le blé, l'oseille, et par ici, la monnaie. Mais il faut dire qu'il fait partie de cette génération de rockers qui fut également honteusement exploitée, tant par les maisons de disques que par les éditeurs censés gérer ses droits d'auteur. Et pourtant, bien sûr, Chuck Berry, il en a écrit des classiques. Je vais d'ailleurs vous proposer l'un

1959, Chuck Berry se fait arrêter, alors qu'il franchit en voiture la frontière entre deux États américains. Sa passagère, c'est une jeune fille d'origine indienne, d'âgée à peine 14 ans. Alors soupçonné carrément de trafic humain, Chuck est injustement condamné à 30 mois de prison. Il n'en fait que la moitié, et il est tout surpris, en sortant du pénitencier, d'apprendre que ses chansons font sensation en Grande-Bretagne, en étant notamment reprises par un petit groupe qui monte, les Beatles, qui reprendront à leur compte Rock'n'Roll Music.

tant qu'il était sous les verrous, eh bien, une nouvelle génération de groupes anglais a redécouvert et mis à l'honneur les classiques du rock'n'roll qu'il a composés dans la seconde moitié des années 50. Parmi ses admirateurs, on trouve aussi les Rolling Stones, et la face A de leur tout premier 45 tours Come On sort en juin 1963. C'était déjà une reprise de Chuck Berry.

Chuck Berry est aussi connu pour son infernale avarice. Au lieu de tourner avec son propre groupe, par exemple, pendant des années, pour réduire les frais, il a demandé aux organisateurs de ses concerts d'engager des groupes de rock locaux censés connaître par cœur son répertoire. Évidemment, ne jamais jouer avec le même groupe soir après soir avait des conséquences. Et ces concerts étaient, vous vous en doutez, de plus en plus mauvais. Dans le meilleur des cas, Chuck Berry se pointait à la répétition, branchait sa fidèle guitare Gibson et hop, c'était parti pour Memphis, Tennessee.

Mais Chuck s'en moquait. Il ramassait les gros cachets uniquement sur son nom. Et au moment de jouer un rappel, après un concert délibérément trop court, alors que le public frustré applaudissait à tout rompre, eh bien Chuck Berry avait le culot de faire du chantage, en demandant une rallonge à l'organisateur du concert, dans le style « 1000 dollars en cash tout de suite, ou je ne remonte pas sur scène et ce sera l'émeute ».

0: La farine de Chuck Berry est légendaire. Il a aussi tenté d'escamoter le fisc américain. Mais là, ça s'est retourné contre lui. Condamné à 4 mois de prison et une très grosse amende, il raconte aussi dans son autobiographie qu'il a dû donner 300 concerts pour rembourser sa dette à l'État américain. Mais Chuck Berry est philosophe, comme il le chantait déjà en 1964, et comme le raconte également Eddie Mitchell. C'est la vie, mon chéri, mon cher Chuck Berry.
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Je vous emmène au Québec avec les Bops, un groupe originaire de Plessisville. En 1965, Robert Mercure quitte le groupe et la formation reste à 4 musiciens seulement. Le groupe se produit un peu partout dans les cabarets et les nombreuses salles de danse de la province. Les Bops participent à quelques émissions de télévision, dont Bonsoir copains.

À l'occasion de l'Expo 67 à Montréal, Tony Roman produit un 45 tours des Bobs avec comme chanteur Georges Laflèche. Mais l'année suivante, le groupe se dissout déjà.

La légende d'une chanson. Tiens, je vais vous parler un peu de Ronnie Burt, qui, après son passage au Festival de pop musique du Palais des Sports le 1er juin 1967, Ronnie délaisse le rhythm and blues pour revenir à une pop plus anglaise, avec Mickey Jones et Tommy Brown, des Blackbirds de Johnny Hallyday, il compose le tube « Les filles en sucre d'orge ».

Ronnie Burt reprend aussi une chanson des Bee Gees qui deviendra en français « Si quelque chose m'arrivait ». Eh bien moi, ce qui m'arrive, c'est que c'est déjà la fin de votre émission. Je vous remercie de votre fidélité et où que vous soyez, prenez bien soin de vous et de ceux que vous aimez.

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2: Thierry Levaux, les gens qui nous écoutent, et puis les gens qui traversent les rues de nos villes, en regardant les plaques, ne savent pas, ou rarement en tout cas, quelle richesse ces plaques de rue révèlent. Et nous allons encore une fois pouvoir profiter de ta science immense. Nous allons parler d'un monument de l'histoire musicale en Belgique, François-Joseph Fétis. Avec un nom comme ça, il est né... Du temps des Autrichiens, je suppose.
5: À Mons en 1784 et mort à Bruxelles en 1871, 87 ans.
2: C'est pas mal pour l'époque, hein ?
5: Voilà. Et je me permets à titre personnel de rebondir sur les noms de rue. Quand mes parents se sont installés à Bruxelles quand j'étais petit, 6 ans, on s'est installé rue Fétis, où j'ai habité très longtemps sans savoir pendant longtemps qui était ce mystérieux Fétis. Rue Fétis où se trouve, à Etterbeek je précise, où se trouve aussi l'Académie Jean Absil. Deux grands Belges dans le monde de la musique, tout à fait, oui. Jean Absil qui habitait d'ailleurs à Etterbeek, tout près de l'académie. Et donc j'apprenais souvent mes élèves quand j'enseignais là-bas qui était Fétis.
2: C'est pas quelqu'un d'inconnu dans le monde musical, du grand public sans doute, hein, aujourd'hui en tout cas, mais il a son importance dans l'héritage musical.
5: Tout à fait. Et en fait, bon, compositeur, chef d'orchestre, critique, musicologue, théoricien, pédagogue, fondateur de la musicologie moderne d'expression française, un des tout grands noms de la vie musicale belge au XIXe siècle. Il était actif aussi à Paris. Donc vraiment une carrière très très très importante, mais c'est vrai qu'il est rarement programmé en concert.
2: C'était une époque, il est né en 84, c'est
5: oui.
2: Ça ? Donc il était un homme d'âge mûr lorsque la Belgique... est né en 1830,
5: oui.
2: il a participé à toute l'évolution, à la construction de tout ce qui a fait le royaume que nous connaissons aujourd'hui. Juste un mot, à l'époque, peut-être encore plus qu'aujourd'hui, un parcours professionnel, en tout cas artistique, devait passer par Paris.
5: En tout cas, c'est ce qu'il a fait.
2: Parce qu'il y en a beaucoup.
5: Comme
2: hein.
5: Beaucoup d'autres.
2: La Grétry, oui.
5: Après Louis, ben, César Franck,
2: ouais,
5: aussi,
2: ouais,
5: toujours,
2: ouais.
5: Naturellement. On pourrait même dire Jacques Brel aussi, au XXe siècle.
2: Tous.
5: C'est...
2: Encore les artistes d'aujourd'hui. Hein.
5: Oui. Mais c'est vrai qu'il c'est assez jeune qu'il est allé à Paris. Donc, il est né à Mons, et comme souvent à cette époque, dans une famille de musiciens. On a vu ça avec Eugène Isaïe, par exemple. Son père Antoine était violoniste, chef d'orchestre, organiste à la collégiale Sainte-Waudru. Et le tout petit, ben, notre petit François-Joseph, chantait à la messe, il jouait du violon, du piano, de l'orgue, et il a composé assez tôt. Il a découvert alors la musique de Haydn et de Mozart, et c'était ses premiers modèles.
2: Bon, il y a pire, hein ?
5: Il y a pire, oui. Et en 1800, Touron, il a 16 ans, ben, il entre au conservatoire de Paris, où on l'a conseillé d'aller. Et ça va être pour lui très très important. Il va suivre des cours d'harmonie. Et après 3 mois, son professeur l'engage comme répétiteur, se rend compte déjà de son bagage.
2: À 16 ans.
5: Oui, à l'époque, il n'y avait pas les problèmes d'âge comme aujourd'hui. Hein.
2: Non, mais enfin, lui, il avait la capacité de le
5: il
2: faire,
5: avait la
2: c'est
5: capacité,
2: ça surtout.
5: Tout
2: hein.
5: à fait. Et alors, tout de suite, il découvre en fait que dans l'enseignement de l'harmonie, dans les théories, il y a des conceptions différentes. Et donc, il en conclut que, bah, il va falloir chercher, il va falloir... comparé, il se rend compte que la réalité musicale est beaucoup plus complexe que ce qu'on pourrait croire. Ceux qui croient qu'il y a des principes universels en musique, ben, ils se trompent lourdement. Il en devient tout de suite très conscient. Et puis il apprend le contrepoint, la fugue, ce qui l'amène à s'intéresser à la musique ancienne. Plutôt que simplement croire les règles qui sont données dans les traités, il cherche leur origine. Et donc il va s'intéresser notamment à la musique de Palestrina, 16e siècle, mais aussi à Bach et à Handel. Il s'intéresse à l'histoire de la musique, et donc, vraiment, il commence tout de suite une carrière, sans le savoir, j'ai envie de dire, de musicologue.
2: C'est un sujet que nous avons déjà abordé, mais on est dans la musique occidentale, classique, ancienne, tout ce qu'on veut, mais occidentale. Nous, on sait bien qu'il y a d'autres formes musicales. Je parle à la musique arabo-andalouse, je pense à la musique perse, à la musique japonaise, chinoise, même africaine. Non, il ne s'intéresse pas à ça tout de suite.
5: Pas tout de suite. Une chose à la fois. Le tard, en effet,
2: il s'est intéressé
5: aussi aux musiques extra-européennes. Il aurait même voulu publier une anthologie, mais il n'a quand même pas pu mener tous ses projets à terme.
2: Mais je me disais ça, je ne suis pas du tout un spécialiste, mais être musicologue, c'est forcément s'intéresser aux autres formes musicales.
5: Oui, mais on se rend compte aussi qu'il faut faire des choix. Encore que lui, il avait un esprit encyclopédique, hérité du XVIIIe siècle. L'idée de se spécialiser, ce n'était pas encore
2: dans l'air du temps.
5: D'où le fait que parfois, il a dû raccourcir un petit peu ses recherches, avec les moyens de l'époque en plus. Petit exemple de la reconnaissance qu'il reçoit assez vite, en 1814, on lui commande un requiem en expiation de la mort de Louis XVI, commande de l'État français, en 1814.
2: 14. Je rappelle qu'en 1815, il y a eu la bataille de Waterloo.
5: Oui. Et puis bon, je passe des détails, le but n'est pas de raconter sa vie. Dans les années 1820, il est tout le temps à Paris, hyper actif. Il compose beaucoup, des pièces pour piano virtuose dans le goût du temps, des opéras comiques, tout ça est oublié. Il sacrifie au goût du public, mais il travaille beaucoup. Il est nommé professeur de contrepoint et de fugue au conservatoire en 1821.
2: Bruxelles.
5: Toujours Paris. Il rédige de nombreux traités. En 1827, il fonde un journal musical. La revue musicale, qui va durer des années et qu'il est quasiment seul à rédiger. Donc, il assiste à plein de concerts, d'opéras. Il lit tous les ouvrages qui paraissent sur la musique et fait des comptes rendus. Schumann fera la même chose.
2: Pour dire un critique, quoi, en quelque sorte.
5: Évidemment, il avait un tempérament assez fort, même un certain mauvais caractère, dit-on. Il exprimait ses idées avec beaucoup d'éclat. Idées souvent assez conservatrices. Et là, ça va être le petit problème de son existence. Il va se créer de solides inimitiés pour les critiques qu'il émettait à propos de certains compositeurs vivants. Berlioz, notamment, le grand moderne à Paris, ça ne pouvait pas plaire à Fétis, dont les idées étaient quand même fort dans le passé. Mais il a contribué évidemment à l'intérêt de la musique, l'intérêt pour la musique dans la société, parce que le fait que son journal, il était bien publié, il était lu. Et alors, avant d'écouter un petit extrait musical, parce qu'il ne faut pas oublier qu'il était compositeur, en 1832, il ouvre un cours gratuit de philosophie musicale, il s'intéressait aussi à la philosophie, il trouvait que c'était nécessaire pour un musicien, où il exposait ses idées esthétiques, et, chose étonnante, il avait prévu l'évolution du langage musical jusqu'à la musique atonale. Idée qui était pour lui une horreur, mais il l'avait bien imaginée. Alors ce qu'il faut savoir, c'est que parmi ses auditeurs, il y avait un jeune gamin qui s'appelait Franz Liszt, et que fera Francis à la fin de sa vie, il sera des premiers à créer de la musique atonale.
2: Eh, magnifique! Qu'est-ce qu'on écoute?
5: Je propose d'écouter une petite chose d'abord toute simple, un petit moment d'une sonate pour piano à quatre mains, qui doit dater de ces années-là, plus ou moins. C'est pas facile de dater ses œuvres, parce que ça, il a peu publié. Mais voilà, ça donnerait une petite idée. Et on trouve vraiment très fort un style qui rappelle Mozart, Beethoven, Haydn, Diabelli, qui était quand même de bons modèles à cette époque.

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2: Nous retrouvons donc François-Joseph Fétis à Paris avant son départ pour Bruxelles.
3: Voilà. Eh bien, autre activité tout à fait prometteuse d'avenir, il organise des concerts historiques. Concept
2: qu'est-ce ça dit
3: presque nouveau, enfin il y avait quelques tentatives avant, mais il s'est rendu compte que la musique ancienne c'était bien, ce que les gens ne savaient plus. Et donc il veut faire découvrir de la musique tout à fait oubliée du 18e siècle, du 17e, du 16e même. Et donc en présentant en plus toute cette musique, avec des interprétations qui valaient ce qu'elles valaient, évidemment, mais ça a eu un grand succès, et c'est en fait le point de départ de notre vie musicale d'aujourd'hui. Parce que si on prend le programme de concert, quel est le pourcentage de musique contemporaine par rapport à la musique ancienne?
2: Ou alors il faut voir musique nouvelle.
3: Oui, c'est ça,
2: avec,
3: bien sûr.
2: Avec Jean-Paul
3: ou alors
2: Lecy.
3: On va au concert Ars Musica, spécialisé voilà. Dans la musique contemporaine. Mais il est certain que, heureusement, on joue beaucoup la musique du passé. Le seul petit problème, c'est que parfois ça nuit à la musique du présent. Grand succès, et ça lui vaudra notamment l'admiration de Victor Hugo. Et en fait, il lance une grande idée, c'est que l'art ne progresse pas, il change. Alors que jusque-là, on croyait au progrès systématique. C'était vrai dans tous les domaines. Hein. On passait du style roman au style gothique, on cassait le roman parce que le gothique, c'était mieux.
2: Oui, c'est une belle réflexion, ça.
3: Et donc, lui, au contraire, il disait, mais cette musique peut toujours nous toucher. Et là, bon, évidemment, il n'est pas tout à fait seul. Hein. En 1829, c'est la grande redécouverte de Bach qui commence grâce à Mendelssohn. Donc, il est dans un courant général, mais lui, va beaucoup plus loin, parce que de la musique du XVIe siècle, ça, ce n'est pas Mendelssohn qui la faisait connaître.
2: Les partitions de ces gens-là, on a cité Palestrina tout à l'heure, elles étaient encore dans les bibliothèques ou bien il a fallu faire de l'archéologie musicale?
3: Mais les deux, en fait. Il y a beaucoup de choses qui étaient dans des bibliothèques, évidemment, dans des archives, dans des greniers.
2: Parfois cachées.
3: Parfois cachées. Mais aujourd'hui encore, on découvre de nouvelles œuvres. Hein. Il n'y a pas longtemps, on a retrouvé encore une œuvre de Mozart. On en fait chaque fois...
2: Buzz.
3: Oui, idem pour Bach, voilà, c'est Vivaldi, c'est... Je crois qu'on trouvera toujours des choses nouvelles en peinture aussi, en littérature.
2: Caché entre les pages d'un vieux livre, un peu comme un vieux livre que vous nous avez montré tout à l'heure, dont
3: oui.
2: On va parler dans un instant d'ailleurs.
3: Tout à fait. Alors, après ça, en 1833, il revient en Belgique. Pourquoi il était appelé par Léopold Ier, qui précisément aimait bien la musique, contrairement à son fils. C'est bien connu, Léopold II n'aimait pas la musique. Et il l'appelle pour devenir directeur du conservatoire. Précisons qu'il le sera à vie. À l'époque, pas question de dire 65 ans, tu es trop vieux, c'est fini. Non. Lui, il était directeur jusqu'à 87 ans. Son successeur, Gewart, aussi d'ailleurs, ce sera à vie. Il est engagé aussi comme maître de la chapelle royale. Donc, il dirige des concerts au palais royal. Il écrit de la musique de circonstance. Un autre requiem, d'ailleurs, pour la reine Louise-Marie. Donc c'est dire vraiment qu'il était le numéro un de la vie musicale en Belgique. Et le conservatoire, son action est très importante. Il va en faire une institution célèbre vraiment sur le plan international. Il engage des professeurs prestigieux, il fonde un orchestre d'élèves, il crée les concerts du conservatoire, il programme pas mal Beethoven, et ce qu'il fait, qu'on faisait peu à l'époque, quand il joue une symphonie, il la joue en entier et pas seulement un mouvement. Donc le respect de l'œuvre, qui était relative chez lui, quand même, il y a quelque chose d'important à dire.
2: Le conservatoire était au même endroit qu'aujourd'hui?
3: Non, pas encore à ce moment-là. Les bâtiments actuels en restauration sont un peu plus récents. Alors il commande des œuvres aussi. Il publie une méthode de piano pour laquelle Chopin écrit 3 études nouvelles. En plus des célèbres études opus 10, opus 25, il y a les 3 nouvelles études. Ben, c'est grâce à cette commande du conservatoire de Bruxelles.
2: Est-ce qu'on peut dire, Thierry, que du fait de son emploi au conservatoire, il est de plus en plus pédagogue que concertiste ou compositeur?
3: Oui, mais il dirige quand même les concerts. Donc, sa carrière de chef d'orchestre
2: continue
3: de toute façon. Il est éminent pédagogue, il publie des tas de méthodes. Mais aussi, il continue ses recherches de musicologue. En particulier, il se constitue une bibliothèque d'une richesse extraordinaire.
2: 7000 livres, il paraît.
3: Voilà. Qui, à sa mort, passera à la Bibliothèque royale d'Albertine. Il écrit un peu partout aussi dans le monde. Il a des tas de correspondants à qui il pose des questions pour continuer à s'informer. Il collectionne aussi les instruments de musique, il en recevra plein. Et là, ben, ça deviendra le musée du conservatoire. Et donc, le fameux MIM aujourd'hui, qui est... le descendant, en fait, de la collection Fétis. Et alors, son ouvrage principal, sans doute, c'est le plus grand dictionnaire musical en langue française de cette époque, la Biographie universelle des musiciens, où il parle d'énormément de monde. Mais il en parle toujours de manière personnelle. Alors, ce qui est amusant, c'est que si on ouvre à la lettre F, il y a un article fétis.
2: Sur lui-même.
3: Sur lui-même. Moi, j'ai quand même un rôle important dans la société, il est normal que je parle de moi.
2: C'est une époque. Hein.
3: Oui, tout à fait. Bien sûr, ça contient des erreurs, mais c'est toujours vrai aujourd'hui quand on écrit. Des jugements de valeur, parfois très, très, très forts, et notamment très critiques vis-à-vis de Wagner, parce que ça, c'est la modernité. Mais ce qui est frappant avec lui, ce n'est pas du style « je n'aime pas ». Il connaissait très bien la musique de Wagner. Tout ce qu'il racontait était motivé. Donc, c'est toujours très intéressant à lire, parce que ça montre aussi la façon dont Wagner a été reçu, Wagner et autres, évidemment. Mais là, comme c'est quand même l'exemple le plus frappant, il connaissait très bien cette musique. Et donc, ça donne quand même un certain poids à ses critiques. C'est autre chose que même s'il avait mauvais caractère, une critique stupide, je n'aime pas.
2: Ouais, ça permet de se faire quand même une idée, après on la discute, mais elle existe.
3: C'est ça. Donc il était toujours extrêmement subjectif dans ses écrits, et même dans ses traités, c'est ça qui est assez curieux. Et là, il faut que avant qu'on écoute un autre extrait, que je lise dans son traité d'harmonie quelque chose de vraiment stupéfiant, qu'on n'imaginerait jamais dans un ouvrage théorique. Bon, il parle de la façon d'écrire certains accords, c'est pas les détails techniques qui comptent, je lis. La première fois que la symphonie en ut mineur de Beethoven, donc la cinquième, fut exécutée à Paris, dans les concerts du conservatoire, et y obtint un succès d'enthousiasme, l'auditoire fut frappé de la sensation la plus désagréable lorsqu'il entendit dans une phrase de l'Adagio, donc le deuxième mouvement, le renversement complet de la septième de sensible avec la note substituée placée à la partie inférieure. Soit pour le détail technique. Artistes et amateurs se regardaient avec étonnement, avec une sorte de stupeur. Certes, à l'exception de deux ou trois harmonistes, il n'y avait personne dans la salle qui sût de quoi il s'agissait, ni s'il y avait là quelques règles d'harmonie violées. Mais l'instinct, le sentiment tonal avertissait chacun de la faute, ou si l'on veut, de la bravade du compositeur. Il ajoute « Voici cette phrase malencontreuse qui gâte une des plus belles conceptions de Beethoven. Le renversement qui fait un si mauvais effet est marqué d'un astérisque. » Alors il met la citation, et puis il ajoute, important aussi, « Depuis l'époque dont je parle, on s'est habitué à cet effet d'harmonie, comme on s'habitue aux fautes de langage qu'on entend souvent répéter. Mais accoutumer le sentiment musical aux violences qui lui sont faites ne sera jamais considéré comme une conquête de l'art par les hommes de sens et de goût. »
2: Ben, il y va fort. Hein.
3: Il y va fort. Et dans un traité théorique où il raconte ses souvenirs personnels.
2: Ah, il y va fort.
3: Oui. Ça m'étonnerait quand même que le public ait été tellement troublé par ce passage.
2: Sans doute. Sans
3: évidemment.
2: Doute. N'empêche que, quand on est dans un autre registre, mais aujourd'hui on connaît le jazz, on connaît toutes sortes de musiques différentes qui n'existaient pas à cette époque-là, ça le ferait bien rigoler, cette phrase-là.
3: Oui. En fait, il admirait beaucoup Beethoven, mais pas tout. Et notamment à ses dernières heures, pour lui, c'était plus possible. Il a écrit, je cite, « Les aberrations d'un génie qui s'éteint ».
2: Oh.
3: Ah oui, oui. Il n'a pas hésité à corriger certains accords dans certaines de ses œuvres qui lui semblaient trop modernes. Donc voilà, admiration, en même temps répulsion. Mais les toutes dernières œuvres de Beethoven, tout le public d'aujourd'hui ne les connaît pas toujours. Donc...
2: Est-ce que, Thierry, nous sommes à Bruxelles, on peut dire que les gens auraient dit « Quel déconnexe,
3: celui-là ». Oui, peut-être, oui. Mais je propose d'écouter un autre extrait d'une œuvre de Fétis, son sextuor, grand sextuor pour piano à quatre mains, deux violons, alto et violoncelle. C'est une formation assez originale. Donc un quatuor à cordes et piano à quatre mains. Premier mouvement, allegro risoluto. Et je trouve qu'on sent un peu Beethoven là derrière.

0: Et le monde de la musicologie, en général, lui doit vraiment beaucoup.
1: Est-ce que, quelque part, en t'écoutant, je me dis, mais c'est le précurseur, dans un autre registre, certes, mais le précurseur du Mundaneum. Le Mundaneum qui se trouve aujourd'hui à Mons et qui voulait faire une encyclopédie mondiale de tout ce qui se publiait. Et lui, il s'est consacré à la musique,
0: oui,
1: quelque
0: mais...
1: part.
0: Ah oui, tout à
1: mais
0: fait.
1: La philosophie est un peu la même, non?
0: Oui, c'est vrai. Sauf peut-être la subjectivité qui y met.
1: Ça, c'est ça vraiment, oui, bien sûr. Bien sûr. Mais c'est aussi une époque, ça.
0: Mais c'est l'époque, tout à
1: c'est
0: fait.
1: C'est le maître qui donne son avis et vous le partagez, c'est tout.
0: Et si on parle beaucoup de son mauvais caractère, parce que j'insiste, parce qu'on a insisté, ça n'apparaît pas du tout dans sa musique comme on a pu s'en rendre compte. C'est une musique, en fait, très classique de conception, mais fort bien écrite. C'est quelqu'un qui connaissait vraiment, vraiment bien son métier. Et je ne crois pas qu'il faille juger une œuvre sur sa date de composition. À dire on ne peut plus composer comme ça aujourd'hui, bah si, pourquoi pas. Et donc, voilà. Alors, puisqu'on était parti sur les noms de rue, pour ceux qui aiment chercher, j'ai repéré 4 rues fétistes, celle d'Etterbeek, Vilvoorde, Mons, puisque évidemment c'est là qu'il naît, et Dinan.
1: Ah oui,
0: voilà.
1: Des villes de musiciens.
0: Oui, parce qu'en fait il était actif à un moment dans la région de Dinan aussi, entre 2 séjours en France.
1: Eh bien, merci beaucoup pour tous ces renseignements, encore une fois, qui sont très, très croustillants et qui nous éclairent sur la vie que nous menons aujourd'hui.
0: Ce sont nos
1: précurseurs, hein, prédécesseurs.
0: Oui.
1: Merci Thierry.
0: Avec plaisir.

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1: Il est 17h.
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Cette semaine, nous nous intéressons à une nouvelle polémique diplomatique entre la Belgique et les États-Unis autour de l'ambassadeur américain à Bruxelles, Bill White. Alors tout est parti d'un débat sur la prévention liée à l'alcool. Le gouvernement souhaite notamment remplacer dans les publicités pour les boissons alcoolisées la mention « l'abus d'alcool nuit à la santé » que nous connaissons tous par « l'alcool nuit à la santé ». Une mesure portée par le ministre fédéral de la Santé, Frank Vandenbroek. Sur les réseaux sociaux, Bill White a vivement critiqué cette politique. Il a publié une image générée par intelligence artificielle représentant le ministre, en l'accusant notamment de nuire à la joie de vivre en Belgique avant de demander à ses abonnés qui était le plus grand loser du pays. Une attaque personnelle qui a provoqué la colère du gouvernement belge et le ministre des Affaires étrangères Maxime Prévost a convoqué l'ambassadeur pour s'expliquer début de semaine. Mais cette affaire ne sort pas de nulle part. Bill White s'était déjà retrouvé au centre de tensions avec les autorités belges après plusieurs prises de position sur des dossiers de politique intérieure. La question dépasse donc aujourd'hui la seule polémique autour de l'alcool. Jusqu'où un ambassadeur étranger peut-il intervenir dans le débat politique du pays où il est en poste? Et que disent ces interventions de l'évolution des relations entre les États-Unis de Donald Trump et leurs alliés européens? C'est ce que nous allons tenter de comprendre cette semaine dans Sous les titres.

Thomas-Antoine, bonjour. Vous êtes ambassadeur honoraire. Vous avez eu une carrière diplomatique d'à peu près 40 ans. Et donc aujourd'hui, autour donc des récentes polémiques hein, de Bill White, ambassadeur américain en Belgique, eh bien, on souhaiterait voilà.

0: revenir avec vous, analyser un peu les tenants et les aboutissants de cette séquence politique. Tout d'abord, est-ce que vous pourriez nous rappeler quel est le rôle d'un ambassadeur ?
1: Ben, c'est un rôle assez multiple. Nous avons comme fonction et comme honneur de représenter le chef de l'État et donc le pays à l'étranger. Et nous défendons les intérêts de notre pays. Et pour citer l'article 41 de la Convention de Vienne qui régit donc les relations diplomatiques, nous avons interdiction formelle de nous immiscer dans les affaires intérieures. Donc c'est l'article 41 de la Convention de Vienne. Je vais revenir là-dessus. Il est clair qu'un diplomate, dans son action, il a un rôle important, je répète, de représentation. Il doit se tenir à un code de conduite que l'on appelle en général le protocole. Alors le protocole, on pense tout de suite à quelque chose de très formel, un peu vieux, un peu... Mais en fait, non. Le protocole vise à faciliter les relations entre les États. Parce que les États, nous le savons par l'histoire, sont susceptibles et parfois se battent. Donc, en vue d'une paix et d'une harmonie entre les nations, cette expression du concert des nations, il y a ce qu'on appelle le protocole, dont le but est donc de placer les partenaires sur un plan d'égale dignité. Nous savons bien que les États n'ont pas le même poids, la même force. Et c'est ça qui a fait d'ailleurs la situation de conflit quasiment permanent depuis le début de l'histoire humaine. Et donc, le but, c'est donc d'instaurer des règles de réciprocité et de respect. Donc, le protocole est vraiment, il fait partie, je dirais, de la technique diplomatique. C'est un diplomate, c'est un métier, c'est pas seulement un rôle, c'est un métier, et ce métier exige que l'on respecte certaines règles de fonctionnement. Donc le protocole est vraiment très important. Alors, je vais évidemment parler, je le rappelle, en termes, à titre tout à fait personnel, bien vu que je suis en effet retraité, et que je ne voudrais surtout pas influer sur ce que notre ministre des Affaires étrangères, à qui je tire mon chapeau, je le dis en passant, parce que je trouve qu'il fait vraiment un boulot remarquable, à une époque où, justement, les codes sont remis en question. Et non pas par des pays traditionnellement un peu déviants, on appelait les « rogue states », mais plutôt par, justement, un des grands pays qui était censé défendre la liberté, la justice, etc.
0: Un allié historique.
1: Oui, un allié, tout à fait, un grand allié. Et là, nous avons, surprise, surprise, un ambassadeur qui, de manière récurrente, apparemment, continue à ne pas respecter le protocole, ce qui pose question. Alors, on a deux raisons de ne pas respecter le protocole. La première, c'est l'incompétence, c'est qu'on ne connaisse pas les règles. Et c'est vrai qu'il faut rappeler qu'aux États-Unis, c'est une coutume d'envoyer comme ambassadeur ou de désigner comme ambassadeur des proches du président, des gens qui ont financé sa campagne électorale, etc. etc. Donc nous avons souvent, je l'ai vu ça dans ma carrière, à l'étranger également, l'ambassadeur est une espèce de proche du président, du chef de l'État, mais il a toujours un numéro 2 qui lui est un diplomate de carrière et qui lui connaît évidemment la musique. Et normalement, lorsqu'un nouveau, je ne sais pas, un grand mania de l'immobilier ou je ne sais quoi, devient ambassadeur, il a le bon goût et l'intelligence de demander à son numéro 2, dites comment ça marche, qu'est-ce que je dois faire. Donc, incompétence, ça peut se comprendre à court terme, mais pas à long terme. Il y a une courbe d'apprentissage, mais on attend quand même d'un ambassadeur des États-Unis et de tout autre ambassadeur de quand même jouer le jeu correctement. Et là, on a évidemment une question à se poser, c'est que si ce n'est pas de l'incompétence, alors c'est de l'arrogance, c'est-à-dire l'ambassadeur qui estime que les règles ne s'appliquent pas à lui, peuvent s'appliquer aux autres, bien entendu, mais pas à lui. Donc, on n'a plus la réciprocité, évidemment, vu que les États-Unis, à ce moment-là, se permettraient des choses que les autres ne se permettent pas, et on n'a pas non plus le respect. Parce que, clairement, la Belgique n'est pas un poids lourd de l'économie mondiale, mais nous sommes un pays qui a sa dignité et qui, évidemment, ne peut pas accepter que les règles soient piétinées. C'est-à-dire que cela correspond alors à une diplomatie transactionnelle. C'est un peu la nouvelle diplomatie. Bon, la diplomatie a toujours été un peu transactionnelle. J'entends que c'est une espèce d'échange, si vous voulez, de bons services. Ça fait partie de la réciprocité, d'une certaine manière. Mais il y a la confiance. Or, ici, on n'y en a plus. Il est clair que ce genre d'infraction remet en question la confiance que les États parce que confiance et respect, ça va ensemble. Et donc, cette arrogance-là, elle est évidemment très mal perçue.
0: Et dans ce sens-là, d'ailleurs, parce qu'effectivement, laisser passer ça, c'est très difficile. Maxime Prévost, notamment, donc, le ministre des Affaires étrangères, a convoqué Bill White au début de semaine.
1: Tout à fait.
0: Au-delà de ça, qu'est-ce qu'un ambassadeur étranger pourrait risquer par rapport à ce genre de propos? Qu'est-ce qu'on peut faire aussi pour justement, peut-être, allez, pas taper du poing sur la table, mais rappeler justement cette indépendance.
1: Eh bien, disons, selon que vous serez puissant ou misérable, il est évident que les États-Unis, de facto, et aussi parce que, comme vous l'avez bien dit, c'est un vieil allié historique, on va essayer d'éviter des problèmes. Parce que, si vous voulez, formellement, au bout de X violations de la Convention de Vienne, donc sur les relations diplomatiques, l'envoyé serait considéré comme non grata. Ça, c'est vraiment, à un moment donné, on dit à un représentant, écoutez, nous vous avons accordé l'accréditation, eh bien, on le regrette, parce que vous ne faites pas ce que vous devriez faire. Vous êtes quand même tenu à des devoirs qui sont justement repris dans cette convention. Mais bon, il est clair qu'on éviterait ce genre de choses, vu qu'il semblerait que l'occupant actuel de la Maison Blanche soit d'un caractère fantasque et irascible, ça c'est mon opinion, et que donc ça risque de si vous voulez, de dégénérer. Donc il s'agira de rappeler une fois de plus à M. White, s'il vous plaît, apprenez votre métier, do the job. Et, parce que, si vous voulez, cette arrogance américaine qui est une énorme erreur, c'est à la fois, comme disait Talleyrand, plus qu'un crime, c'est une faute, parce que vous savez, le vent peut tourner. Il est clair que les États-Unis sont puissants. On dit superpuissance, hein, n'est-ce pas? Mais je vois quand même que vous aussi, en géopolitique, il y a quand même des pays qui émergent et qui deviennent beaucoup plus puissants, de plus en plus. Je ne vais pas parler de la Chine, mais c'est évidemment à ça que je pense, et, entre autres. Et donc, fonder les relations uniquement sur un rapport de force, ce que la Belgique ne sera jamais tentée de faire, vu que nous ne sommes pas très forts. Mais notre force à nous, c'est la dignité et c'est aussi notre attachement au droit international, que l'Amérique, justement, ne semble plus beaucoup respecter. Et donc, voilà le problème. Et je crois que les relations internationales sont fondées, en fait, sur une vulnérabilité partagée. Un peu comme les relations humaines. L'arrogance va être tout à fait à l'encontre de cela. Et cette vulnérabilité partagée, mais elle est réelle en diplomatie. C'est les grandes questions internationales. Le changement climatique. Bon, nous avons vécu un été un peu spécial, mais c'était sans doute un indice. Nous avons les questions d'environnement, les questions de sécurité. Tout cela, personne ne peut tout régler tout seul. En tout cas, c'est clair que c'était le credo de l'Union européenne. Et je dirais plus largement du multilatéralisme dont la Belgique est franchement un champion. Nous souhaitons vivement cela. Et en vue d'une paix durable, d'une harmonie. Donc on ne fait pas tout seul. Or ici, nous avons quelqu'un qui semble considérer la Belgique comme une nouvelle colonie ou un vassal, si vous voulez. C'est clairement, c'est inaudible aujourd'hui. Ce genre de discours est tout à fait inaudible et ça n'est même pas réaliste. Je voudrais citer quand même le roi Albert Ier en 1914, le 4 août 1914. Bon, c'est quand même une date terrible, terrible, c'est le moment où l'ultimatum allemand est passé et les Allemands attaquent la Belgique. Bon. Et alors il parle devant le Parlement et il a ces mots, il dit « Un pays qui se défend s'impose au respect de tous. Ce pays ne périt pas. Vive la Belgique indépendante. » Mais ça n'a pas changé cela. Je crois qu'il est clair que l'indépendance aujourd'hui, ce n'est pas la solitude ou l'autonomie, c'est simplement de se dire « Nous prenons nos décisions souveraines » et nous décidons souverainement de partager notre souveraineté. C'est le principe de l'Union européenne. Et je crois que c'est aussi le principe de toute la diplomatie multilatérale, qui est de dire que des pays se mettent ensemble pour accepter des règles communes en matière d'environnement, de changement climatique, de protection des personnes, de lutte contre telle ou telle menace. Et le principe, on le dit en latin, pacta servanda sunt, ça veut dire nous sommes les serviteurs des pactes. Et les États acceptent que ces lois soient au-dessus. Or, l'Amérique, actuellement, fait tout le contraire. Tout le contraire. N'accepte plus aucune norme. Se retire des instances multilatérales ou alors entend les dominer. Ce qui est, je vous dirais, ça ouvre un boulevard à d'autres pays qui vont dire « Mais vous voyez, ça ne marche pas, le système multilatéral. » Je vous dis, l'enjeu est grave. Alors, l'attitude de M. White, on va essayer de pas, que la montagne ne doit pas attacher, accoucher d'une souris, ou plutôt que la souris n'accouche pas d'une montagne, on ne va pas en faire un plat, mais c'est quand même un indice, si vous voulez, d'une attitude à laquelle il faut dire, écoutez, Mr. White, please do the job, et do respect Belgium. Hein, le message est clair, et pas commencer à faire des choses dont il devrait savoir qu'il ne peut pas les faire. Donc je reviens aux deux critiques ou deux questions, et ce sont celles de la compétence. Et là, je pense qu'il faut peut-être tout doucement apprendre le job, ça fait quand même un petit moment qu'il est là, et deux, éventuellement, de l'arrogance. Voilà. Et je crois que là, c'est vraiment très contre-productif.

0: Bonjour Monsieur Liégeois, Michel Liégeois, vous êtes donc professeur au sein de l'École des sciences politiques et sociales de l'UC Louvain. Et donc aujourd'hui, on va parler ensemble de l'ambassadeur américain Bill White et de ses derniers propos polémiques de cette semaine. Mais tout d'abord, j'aimerais revenir sur le fait que Bill White n'en est pas à sa première sortie polémique. Et est-ce que vous voyez derrière ces différentes déclarations une ligne politique cohérente ou faut-il plutôt y voir une succession de provocations personnelles?
1: Je crois qu'avant toute chose, de considérer le contenu, il faut bien rappeler la particularité des nominations des ambassadeurs, des diplomates dans le système américain. Contrairement au système belge, par exemple, où nous avons un système de diplomatie qui relève exclusivement de la fonction publique, donc nos diplomates, nos ambassadeurs, sont des fonctionnaires qui ont été recrutés sur concours et qui connaissent une carrière, ils les voient progresser au sein de notre réseau diplomatique avec des responsabilités de plus en plus importantes et en fin de carrière, ils obtiennent des fonctions de chef de poste, donc d'ambassadeur ou de représentant permanent auprès des grandes capitales, Washington, Moscou, Londres, ou des grandes institutions internationales, l'ONU, l'Union européenne. Dans le système américain, c'est tout à fait différent parce que on a bien sûr une fonction publique diplomatique au sein du département d'État, mais les fonctions d'ambassadeur, et en particulier d'ambassadeur dans les postes les plus importants, et Bruxelles fait partie des postes importants, ne sont pas des fonctionnaires. Ce sont des personnalités qui sont nommées directement par le président, généralement parce qu'ils ont rendu des services pendant la campagne, soit en leur finançant, soit en prêtant leur concours d'une façon ou d'une autre. Ce ne sont donc pas des diplomates professionnels, ils n'en ont pas les réflexes. Leur principal mérite, c'est leur loyauté à l'égard du président. Donc ça permet de mieux contextualiser et de comprendre pourquoi un diplomate américain peut être amené à ressembler si peu à un diplomate, à tenir des propos parfois provocateurs, à s'immiscer, comme on le voit ici pour Bill White, dans ce qui peut relever des affaires intérieures de la Belgique. Ça s'explique pas seulement par sa personnalité et par le président américain actuel, mais c'est aussi le système de nomination finalement très politique et très partisane des ambassadeurs qui peut induire ce genre de comportement.
0: Et donc on peut aussi parler de stratégie politique de la part de Donald Trump avec cette élection en fait de Bill White à ce poste clé.
1: La grande différence entre ce second mandat de Donald Trump et le premier, c'est que contrairement au premier mandat, il ne s'est pas entouré de professionnels, aussi bien à son entourage immédiat, à la Maison-Blanche même, que dans les postes d'ambassadeur, il a privilégié la loyauté. Donc ce sont les personnes qui lui sont loyales à titre personnel et qui sont aussi sur la même ligne que lui sur le plan politique. Donc il n'est pas étonnant de voir un Bill White qui reproduit finalement en tant qu'ambassadeur en poste à Bruxelles, des comportements qui sont un peu hors normes, qui dépassent les lignes rouges, qui ne respectent pas les codes habituels de la diplomatie et qui reflètent assez fidèlement, sur le fond, les idées qui sont celles de Donald Trump. C'est exactement pour ça qu'il était nommé et c'est totalement compréhensible parce que c'est la marque de fabrique de cette seconde administration Trump.
0: Et parce que voilà, vous dites que ça, c'est un peu hors normes comme comportement. Parce qu'effectivement, un ambassadeur n'agit pas de la sorte, généralement.
1: C'est un principe cardinal. Un ambassadeur a pour mission de représenter son pays dans le pays hôte et, dans l'autre sens, de servir de relais d'information sur ce qui se passe dans le pays hôte, sur les prises de position des gouvernements du pays hôte vers sa capitale. Et le cas échéant, dans certains cas, de négocier lorsqu'il y a lieu de le faire. Mais c'est quand même essentiellement une courroie de transmission. Et une courroie de transmission qui a ceci de particulier, c'est qu'elle est supposée amortir les chocs, certainement pas les accentuer. Le propre d'un diplomate, c'est de pouvoir compenser par la forme, par le calme, par une très grande attention au respect de la parole d'autrui, certainement pas de masquer ou de minimiser les différends, mais certainement pas de les accentuer ou de les aggraver par des propos qui, sur le fond ou sur la forme, seraient susceptibles de choquer son interlocuteur. Ce qui est évident, l'exact inverse de ce que fait Bill White. Et le deuxième principe cardinal, c'est évidemment de ne pas s'immiscer dans la vie politique intérieure du pays dans lequel on est accrédité. C'est un pays souverain depuis que les États souverains existent, depuis 1648, les traités de Westphalie, c'est le principe qui permet d'éviter les conflits. C'est qu'un État ne s'immisce pas dans les affaires intérieures d'un autre, et certainement pas par le biais d'une déclaration d'un diplomate accrédité en poste, qui est supposé être la courroie de transmission, comme je le disais tout à l'heure, qui va aider à ces deux pays à dialoguer, à échanger des points de vue, éventuellement des désaccords, ce qui est assez normal entre deux pays, on ne peut pas être d'accord sur tout, mais le rôle du diplomate, c'est de faciliter la résolution, à tout le moins d'abord la compréhension et puis la résolution de ces désaccords. Il est clair que prendre position publiquement et de façon agressive ou sarcastique sur des décisions qui sont prises par le gouvernement de l'État auprès duquel on est accrédité n'est pas une façon très, très productive de concevoir son métier de diplomate. C'est extrêmement rare. En réalité, les diplomates s'abstiennent bien de faire cela. C'est d'ailleurs pas partie des principes cardinaux d'un diplomate professionnel. Même dans des cas où les pays sont sur des relations en grande tension, généralement, les diplomates, justement, compensent cette extrême tension politique, cette divergence d'intérêts par un soin particulier à avoir des relations qui restent extrêmement cordiales sur la forme et sur le fond, ce qui n'empêche pas d'exprimer les désaccords, mais ça permet de maintenir le dialogue en dépit des désaccords qui peuvent exister. Maintenant, on voit bien que l'objectif qui est poursuivi ici n'est pas de cette nature. On a ici des prises de position qui relèvent d'un projet politique disruptif qui avait déjà été exprimé par le vice-président Vance lors de la fameuse conférence de Munich, où il avait donné des leçons à l'Europe entière sur la façon dont l'Europe devait se comporter, sur la bonne hiérarchie des valeurs, ce qui était déjà en soi, enfin, contrevenait déjà aux règles implicites. Un chef d'État ou un vice-président, dans ce cas-ci, en visite officielle dans un autre État, n'est pas supposé faire des leçons à cet État et lui dire quelle devrait être sa politique, quelles sont les erreurs qu'il a commises. Ce n'est pas le genre de choses que l'on fait lorsqu'on est en visite officielle dans un autre État. Donc, ce que fait Bill White n'est en définitive pas très surprenant venant d'un diplomate au service de Donald Trump. Mais c'est tout à fait hors norme par rapport à ce qu'un diplomate est supposé faire dans le cadre de ses fonctions.
0: Et au final, est-ce que cette attitude américaine, est-ce que cette attitude diplomatique ne va pas fragiliser en fait la relation entre les États-Unis et l'Europe ?
1: Je pense que pour beaucoup de chancelleries européennes, on s'efforce de voir ce deuxième mandat de Donald Trump comme une parenthèse. On se dit qu'il y a quand même des liens historiques et fondamentaux qui peuvent résister à 4 années de Trumpisme. Il est évident que si aux prochaines élections présidentielles, un nouveau candidat dans la continuité de Donald Trump, par exemple, son vice-président actuel, devait être élu, ça changerait les choses, parce qu'on en serait alors déjà à un troisième mandat, dont 2 consécutifs. Difficile alors, à ce moment-là, de considérer les choses comme une parenthèse. Mais voilà, pour l'instant, les Européens n'ont pas d'autre choix que de s'adapter, de faire le gros dos et d'espérer que dans 2 ans, les choses reviendront plus ou moins à la normale. Et quand je veux dire à la normale, ça ne faut pas s'attendre à ce que la politique menée par les États-Unis revienne exactement au point où elle en était avant Donald Trump, mais au moins revenir à des formes qui sont davantage dans la norme de ce que sont les relations diplomatiques et la conduite des affaires internationales.
0: C'est ça, tout à fait. En tout cas, cette attitude laissera des traces, on peut le présupposer.
1: Alors, oui et non, parce que je crois qu'en cas de changement d'administration, les Européens n'auraient aucun intérêt à porter grief à la nouvelle administration des maladresses qui ont été commises par la précédente, d'autant que voilà, s'il s'agit d'une administration démocrate, on peut penser qu'elle, qu'elle affichera sa volonté de faire table rase sur un certain nombre d'outrances et de manières de faire de l'administration précédente. Donc, à ce moment-là, les choses ne vont pas s'exprimer en termes de griefs ou en termes de traces laissées. En revanche, si la politique actuelle se poursuit, à ce moment-là, ce ne sont pas des traces, ce sont des changements profonds que l'on voit déjà en œuvre. Les efforts que font les Européens aujourd'hui pour devenir plus autonomes sur le plan stratégique sont la conséquence à la fois, bien entendu, des menaces extérieures, et en particulier de la menace de la Russie, mais simultanément aussi de la prise de conscience que l'allié américain n'est plus du tout fiable et qu'on doit pouvoir envisager de se défendre contre certaines menaces majeures sans nécessairement pouvoir compter sur cet allié. Ça, ce n'est pas une trace, c'est une conséquence structurante pour la plupart des pays européens qui ont été conduits à complètement reconsidérer la façon de concevoir leur sécurité.
0: C'est ici que s'achève ce premier numéro de Sous les titres. Merci à nos deux invités pour leurs éclairages sur cette nouvelle séquence diplomatique. Thomas Antoine, ambassadeur honoraire, et Michel Liégeois, professeur au sein de l'École des sciences politiques et sociales de l'UC Louvain. Merci surtout à vous de nous avoir suivis pour ce premier numéro. 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
2: 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Bonjour à tous. Cette année, nous célébrons le 800e anniversaire du retour à Dieu de Saint François d'Assise. L'occasion pour nous de parler de cette immense figure de sainteté, mais aussi de l'ordre des franciscains, à partir d'un reportage produit en 1983 par la radio-télévision catholique belge. À cette époque, le réalisateur Jean-Paul Gisselings s'était déplacé en France, à Vézelay, pour rencontrer une communauté franciscaine composée des frères Jean-François, Damien et Jean-Baptiste. Nous allons donc dans cette émission écouter quelques extraits de cette archive pour les commenter et j'ai le grand plaisir d'accueillir un des frères qui était présent lors de ce reportage, frère Jean-Baptiste Auberger. Bonjour.
3: Bonjour.
2: Frère Jean-Baptiste, vous êtes actuellement à Nantes au service d'une communauté de frères aînés. Merci d'avoir accepté mon invitation dans l'écho des archives. Est-ce que vous avez un souvenir de ce reportage de 1983 ?
3: J'avoue que j'ai fait d'autres émissions, alors je n'ai pas de souvenir précis, mais je suppose que c'était à la Cordelle, parce que la communauté d'en haut était composée d'autres frères que ceux dont vous parlez ou qui ont été interviewés, et qui étaient des frères plus âgés, qui tous ont disparu. Mais les deux jeunes, parce que c'était des jeunes, qui ont été interviewés avec moi, ne sont malheureusement plus dans l'ordre. Ils se sont mariés.
2: Donc finalement, vous êtes toujours bien franciscain.
3: Tout à fait.
2: Ce reportage avait été tourné en 1983, et vous-même, vous êtes franciscain depuis 1975. Qu'est-ce qui vous a séduit, et qui vous séduit peut-être encore aujourd'hui, dans le message de Saint François et dans cette vie religieuse qui est quand même particulière ?
3: Eh bien, c'est le fait que cet homme voulait vivre l'évangile intégralement. Et c'est bien dans le lieu où j'ai été interviewé, c'est-à-dire à la Cordelle de Vézelay, que j'ai connu davantage la spiritualité de saint François d'Assise. À ce moment-là, j'étais jeune prophète solennel, puisque j'ai fait ma profession solennelle en 1982, à la Cordelle de Vézelay. Et j'habitais en fait dans la communauté qui est au-dessus, au service de la basilique de Saint-François. La basilique des Bénédictins, la basilique de la Madeleine. Et j'étais dans une communauté où on était quatre frères. Mais sont venus ensuite des frères pour le noviciat. Et je pense que ces deux jeunes-là était au noviciat pour découvrir la vie franciscaine.
2: Vous citez plusieurs fois Vézelay, c'est un lieu très important pour la communauté franciscaine en France, parce que c'est là que s'est arrêté Saint-François. C'était en 1217, si je ne me trompe pas.
3: Tout à fait. Saint-François, dont le nom François n'est qu'un surnom, il s'appelait Jean-Baptiste Bernardon, et ce surnom lui avait été donné par son père au retour du commerce qu'il faisait dans les foires de Champagne, car il était né pendant son absence. Et sa maman avait donc baptisé l'enfant du nom de Jean-Baptiste. Et donc en 1982, en faisant ma profession solennelle, j'ai voulu que ce soit dans le lieu de la Cordelle, dans l'église qui a été détruite mais dont il reste des traces. Et c'est dans cette église-là que j'ai prononcé mes vœux définitifs. Comme vous l'avez dit tout à l'heure, les premiers vœux étaient en 1975, un 1er novembre. Et là, c'était un 1er août que j'ai fait mes vœux avec mes amis qui voulaient finalement participer à cette célébration.
2: Alors je le disais, cette année c'est le 800e anniversaire du retour à Dieu de François d'Assise. Il est né dans cette ville d'Assise en 1180, il décédera le 3 octobre 1226. Frère Jean-Baptiste, quelle est la nouveauté du message de Saint François d'Assise?
3: Ce qui est nouveau, c'est qu'il fait partie d'un groupe d'hommes qui voulaient vivre indépendamment de structures monastiques. Il ne voulait pas de structures monastiques. Il voulait vivre tout simplement l'évangile et aller à la rencontre des gens. Il a toujours hésité entre deux formes de vie, la contemplation, le retrait dans les ermitages, et puis la prédication au fil du vent, si je puis dire, sans argent, sans aucune sécurité. Il allait à la quête avec confiance, comme Jésus et les apôtres le faisaient, pour rencontrer les gens dans leur lieu de vie ou dans les champs, car une des premières choses que les frères ont eu à faire, c'était de vivre en travaillant au milieu des gens et de recevoir simplement ce qui leur était nécessaire pour vivre. Si on ne leur donnait pas ce qui était nécessaire, eh bien, ils partaient quêter leur nourriture, car tout ouvrier mérite son salaire. Alors je dois préciser quand même qu'en 1217, ce n'est pas François d'Assise qui est venu à Vézelay, car il a été arrêté à Florence par le cardinal protecteur de l'ordre, qui trouvait que l'ordre était trop jeune et que, après le concile de Latran IV en 1215, il était périlleux de quitter l'Italie. Donc, disons qu'il a envoyé des frères, notamment le frère Pacifique, qui était un barde, qui était un troubadour, couronné roi des poètes par celui qui est devenu ensuite l'empereur Frédéric II, mais qui à ce moment-là n'était que le roi de Sicile. Et il a donc envoyé des compagnons, le frère Pacifique, qui était converti depuis seulement 5 ans, hein, qui avait déjà avec lui été en mission en Italie, non loin d'Assise d'ailleurs, en Ombrie. Et puis il a été peut-être accompagné par le frère Louis ou par d'autres frères. En tout cas, le frère Pacifique n'est pas resté très longtemps à Vézelay. Il est parti ensuite sur Paris et au-delà jusqu'à Lens. Car en 1217, c'est la première grande expansion de l'ordre hors d'Italie. Certains frères sont allés jusqu'en Allemagne, mais ils ne connaissaient pas la langue. Alors, on les prenait pour des hommes des bois, on les prenait pour des hérétiques. Alors, quand on leur a demandé « Est-ce que vous avez faim ?», ils ont dit « Oui, ya !» C'était le seul mot qu'ils connaissaient. On leur donne du pain. Ils étaient tout contents. Et on leur demande ensuite s'ils sont des hérétiques. Et ils répondent par le seul mot qu'ils connaissent, ya! Alors ils reçoivent en échange que des coups de bâton.
2: Frère Jean-Baptiste Auberger, au-delà de ce qui pourrait sembler n'être qu'une anecdote, cet épisode nous rappelle que cette expansion franciscaine, c'était une véritable aventure dans laquelle se lançaient ces nouveaux franciscains, tous ces jeunes hommes pleins de foi, pleins de courage, pleins d'audace, qui les poussait, pour la plus grande gloire de Dieu, à se projeter dans des contrées dont ils ne maîtrisaient pas même la langue, et d'ailleurs, pas seulement en Allemagne.
3: Il y avait aussi d'autres frères qui étaient partis, notamment en Hongrie. On raconte d'ailleurs dans les chroniques que l'un des frères s'est fait voler plusieurs fois ses braies. Alors il était tellement honteux qu'il avait mis son caleçon dans la bouse de vache pour pas qu'on le lui prenne et qu'il parte ensuite tout nu dans la nature. Il y avait d'autres frères qui sont allés en Espagne. Certains, en 1219, repartiront vers le Maroc, où ils vont essayer de prêcher aux musulmans, ce que François d'Assise avait déjà essayé de faire, mais n'avait pas pu le réaliser pour la bonne raison qu'il était tombé malade en route. Et puis la première fois, il était renvoyé par le vent et les flots vers l'Italie. Il était monté en bateau à Ancône pour partir vers l'Égypte et puis, la tempête l'a ramené sur les côtes dalmates et ensuite il a trouvé des marins pour le ramener vers l'Italie. Vous voyez, c'était vraiment très périlleux, c'était très évangélique, c'était en même temps, voilà, l'abandon à la providence et surtout la confiance en Dieu. Quand je dis ça, je veux dire que François avait entendu l'évangile de l'envoi en mission des disciples deux par deux en avant du Seigneur, donc pour prêcher la bonne nouvelle, et pour cela, eh bien, il fallait ne pas être encombré. Donc c'est ça le point de départ de la pauvreté franciscaine. Et puis dès qu'ils ont été plusieurs, car ils partaient deux par deux, comme dans l'évangile, eh bien, ils vivaient, ils témoignaient de la fraternité, cette fraternité que François avait déjà expérimentée auprès des lépreux, au service desquels il s'était mis, ou bien en répondant aux besoins des autres pauvres qu'il rencontrait et en partageant les biens qu'il recevait en abondance de la part de ceux auprès desquels il se rendait pour travailler ou bien pour quêter.
2: Frère Jean-Baptiste, vous l'avez bien indiqué, à ce début de XIIIe siècle voit donc l'expansion du mouvement des franciscains avec des réussites plus ou moins importantes. On rappelle d'ailleurs que Saint François avait quelques rudiments de français, il chantait même en français parfois.
3: Voilà, quand il était heureux, comme les jeunes aujourd'hui, enfin maintenant, je raconte ça je pense en 1983, maintenant c'est devenu commun, mais les jeunes... Quand ils étaient heureux, ils chantaient en anglais. Hein, c'était l'américanisme qui arrivait en Europe. Et donc, à l'époque de François d'Assise, on chantait en français, la langue des troubadours, des trouvères. Et le papa Bernardone, quand il est revenu de ses marchés, eh bien, il avait appris à son fiston quelques chants français. Et puis, celui-ci avait entendu aussi des troubadours ou des trouvères qui partaient vers Rome, accompagnant des groupes de pèlerins ou des aventuriers. Et souvent, on chantait les Mirabilia Dei, les merveilles de Dieu, comme c'était habituel dans les vides saints. Donc voilà, François est parti avec ce bagage et on le voit chantant en français, notamment quand il reconstruisait l'église de Saint-Damien, puisque Dieu lui avait parlé dans cette église et il lui avait demandé de rebâtir son église. Car en fait, c'était pas l'église matérielle qu'il avait à rebâtir, mais c'était l'église spirituelle et il le découvrira plus tard, au cours de sa vie. Un autre aspect important, c'était d'être au service de l'Église. Il n'a pas critiqué l'Église de la même façon que les Vaudois ou les pauvres Lombards ou d'autres qui étaient très critiques vis-à-vis de l'Église institutionnelle, de sa richesse. Mais par la charité, il voulait transformer l'Église.
2: Alors, frère Jean-Baptiste, dans votre réponse, dans vos réponses, on a déjà entendu trois points très importants de ce qu'on pourrait appeler les trois règles de l'ordre des franciscains, qui est aussi appelé l'ordre des frères mineurs. Et je vous propose d'écouter un premier extrait donc, de ce reportage intitulé « Les compagnons de Saint François ». Nous étions en 1983. Écoutons le frère Jean-François nous expliquer ce que sont les trois règles de l'ordre des franciscains.
4: Frère Jean-François, est-ce qu'il y a une règle de vie franciscaine que François a donnée ?
5: Oui, il en a donné une. La seule règle qu'il ait jamais voulu, c'était de vivre selon le Saint-Évangile. Et un très beau texte est ce petit texte qu'on appelle le Testament de Sienne. Quelques mois avant de mourir, François était dans la région de Sienne et il a dicté un petit texte avec trois recommandations. Que les frères s'aiment toujours mutuellement, qu'ils aiment et qu'ils observent toujours d'âme sainte pauvreté, et puis enfin qu'ils soient toujours fidèles et soumis aux clercs et aux prélats de notre mère sainte Église.
4: Est-ce que l'ordre des trois points est important ?
5: Je crois. Je crois que cet ordre n'est vraiment pas dû au hasard et que le premier dans la succession est le point fondamental.
4: L'amour
5: François.
4: Mutuel.
5: Oui, l'amour mutuel, c'est d'ailleurs le commandement de l'Évangile, le seul commandement, le signe des disciples que Jésus laisse. Et je crois que François l'a bien perçu. C'est là-dessus, sur ce terreau, que va s'édifier la fraternité. Il s'agit de créer des relations de frères, des relations fraternelles entre les personnes, dans l'amour. Et à partir de là, d'autres choses vont se faire, d'autres choses vont naître. Mais le fondement sera cet amour fraternel.
2: Frère Jean-Baptiste, fraternité, pauvreté et obéissance, est-ce ainsi que l'on pourrait synthétiser, résumer les trois règles données par saint François?
3: Oui, c'est trois orientations fort importantes pour un groupe. En effet, Jean-François a très bien caractérisé le fait de la fraternité. Comment pourrions-nous vivre si nous ne pouvions nous appuyer les uns sur les autres de façon simple, pauvre, et surtout dans cette relation d'intimité? Vous voyez, dans un ermitage, eh bien, il y a des frères qui se consacrent à la prière et il y en a d'autres qui sont appelés les mères et qui pourvoient aux nécessités de nourriture et d'autres besoins des frères qui, eux, se consacrent totalement à la prière. Et on intervertit ensuite les rôles. C'est le rôle de Marthe et de Marie. Marthe qui pourvoit et Marie qui contemple. Elle a choisi la meilleure part, mais justement, en échangeant les rôles, ça permet à chacun d'exercer son appel intérieur à rencontrer le Seigneur. Et c'est là-dessus, au fond, que l'on s'appuie. Car les frères sont tous habités par le Seigneur. Tous sont entrés dans l'ordre pour vivre un même idéal.
2: La fraternité, c'est la première des trois règles. Et je vous propose tout de suite d'écouter un second extrait dans lequel il est question de cette fraternité. Alors c'est à nouveau le frère Jean-François qui s'exprime, mais il parle un tout petit peu de vous. Et à la fin du document, on entendra frère Damien.
4: Frère Jean-François, vous battez cette patte avec énergie. Un compagnon de François a parfois envie de battre aussi ses frères?
5: Envie, oui. Le faire, ça s'est vu, mais c'est pas fréquent. Mais, c'est pas des mollassons, les franciscains.
4: On se dispute.
5: Fort. C'est mieux quand c'est fort, d'ailleurs. Parce que ce qui suit est fort aussi.
4: Vous avez l'air très convaincu, là.
5: Ou parce que je me suis déjà souvent disputé.
4: Avec frère Jean-Baptiste, par exemple?
5: Avec lui, pas encore.
4: Ça va venir?
5: C'est imprévisible, mais ça pourrait.
6: Que le Seigneur vous donne sa paix. C'était le souhait qu'il prononçait et qu'il voulait que l'on offre à tous ceux que l'on rencontre. La paix intérieure d'abord, c'est-à-dire la concordance autant que faire que l'on peut entre ce que le Seigneur veut de nous et la façon dont nous lui répondons. Puis la paix avec tous les hommes.
2: Frère Jean-Baptiste, c'est un document quelque peu étonnant, puisqu'on entend le frère Jean-François dire que parfois, au sein même des fraternités, eh bien, il y a quand même un peu de tension, il peut même y avoir des disputes, et c'est quelque chose qu'on a déjà observé dès les débuts de l'ordre des franciscains, parce qu'il y avait parfois des disputes, ou en tous les cas des confrontations, sur la manière dont il fallait vivre dans cet ordre.
3: Oui, tout à fait. Vous savez, d'abord, on est dans l'humanité, et on ne peut pas imaginer l'irénisme, c'est-à-dire la paix permanente. Il y a forcément des tendances différentes. Justement, la richesse même de la personnalité de François d'Assise fait que il y avait dans le sein même de l'ordre ceux qui estimaient que on pouvait pas vraiment vivre une pauvreté radicale si on partait en mission, et notamment quand on partait en mission à l'étranger, surtout chez les Sarrasins, fallait avoir un petit peu de monnaie pour pouvoir subsister. Alors donc, il y a eu des tensions dans l'ordre entre la communauté, parce qu'il y a eu une croissance extraordinaire, exponentielle. On dit dans les rassemblements, les frères qui étaient partis à 12, quelques années plus tard, étaient 5 000. C'était un succès fantastique de l'ordre. Bien sûr, à côté de cela, il y avait d'autres ordres, notamment les dominicains, mais les caractéristiques ne sont pas tout à fait les mêmes. Certes, c'était des prédicateurs, mais eux, des commentateurs de l'Écriture. Les frères étaient plus des témoins de l'amour que Dieu exerce à l'égard de tout homme, quel qu'il soit, même s'il était païen, même s'il était musulman et qu'il avait besoin de découvrir combien Dieu, en s'incarnant, en venant partager la vie des hommes, rejoint jusqu'au plus pauvre, jusqu'au plus délaissé, au marginal. Et nous sommes invités, évidemment, à toujours progresser dans ce sens-là. Mais il y a des frères qui étaient davantage des intellectuels, des théologiens, et qui estimaient que ils avaient autre chose à faire que d'aller à la rencontre des lépreux, des gens pauvres. Voyez? Donc, les tensions existaient à la fois au sein de l'ordre, mais aussi dans la conception de la mission qui était confiée aux frères.
2: Frère Jean-Baptiste, cette fraternité franciscaine, elle est vécue entre frères, elle est vécue vis-à-vis de tous les autres hommes, quels qu'ils soient, mais elle est également vécue par rapport à la création. Et c'est une dimension de cette fraternité sur laquelle on n'a pas encore suffisamment insisté, alors qu'il s'agit là d'une spécificité bien connue d'ailleurs du message de Saint François d'Assise, l'amour, la fraternité avec la création.
3: Oui, nous sommes tous issus du même mouvement d'amour de Dieu en créant le monde dans lequel nous nous trouvons. C'est ce que François a chanté en chantant à la fin de sa vie le cantique des créatures, en saluant le soleil, la lune, les étoiles, mais aussi notre sœur mère, la terre, qui nous porte et nous nourrit, l'eau qui est pure et précieuse, etc., etc. Et donc, il a toujours eu une attention portée à la création tout entière, comme étant le lieu du théâtre, le théâtre de notre vie humaine, mais aussi aux animaux qu'il rencontrait. On raconte l'histoire d'un loup qui était fameux, qui était très méchant, hein, un goubiot, et qu'il a dû le réconcilier avec la population en promettant que la population le nourrirait toujours, à condition que lui-même ne les attaque point. Il a parlé aux oiseaux, parce que les oiseaux, c'est la légèreté. Regardez les oiseaux du ciel, ils ne sèment ni ne moissonnent, et Dieu leur donne de quoi vivre. Regardez les lys des champs, dit Jésus, ils sont mieux vêtus encore que Salomon. Eh bien, voilà ce que François avait médité en contemplant dans ses marches la nature qui l'entoure, et c'est à elle qu'il veut s'associer complètement, donc sans aucune exclusive. Voyez? Et ça, c'est très important. Ça, c'est original de la vie franciscaine, car ce n'est pas par esprit poétique purement et simplement, même s'il l'a exprimé dans son cantique de cette façon-là, que François d'Assise vivait une relation à l'ensemble de la création. Voyez? C'était vraiment par reconnaissance de l'amour de Dieu qui s'exprime dans la réalisation de tout le monde qui nous entoure et dans même la création de nous-mêmes. Reconnaître que nous sommes aimés de Dieu, chacun, avec ses caractéristiques propres, et qu'il n'y a donc qu'une seule chose à vivre, c'est la fraternité dans la paix les uns à l'égard des autres, et vivre cela, c'est déjà l'idéal du royaume des cieux.
2: Frère Jean-Baptiste, cette thématique du respect de la création, qu'on pourrait qualifier aujourd'hui de conscience écologique, cette importance de la paix, de la fraternité, ce message qui est aujourd'hui 8 siècles, ce message franciscain, il me semble qu'il est plus que jamais d'actualité.
3: Absolument. Nous avons nous-mêmes à travailler pour vivre davantage cela en communion avec eh bien, les hommes de notre temps. C'est le sens de l'ermitage La Cordelle dont on parlait tout à l'heure, c'est-à-dire ce premier lieu où François a envoyé ses frères en France. Eh bien, dans ce lieu, on vit à la fois le retrait, on vit aussi l'accueil de tous ceux qui y viennent, qui s'y rendent pour prier ou pour rencontrer quelqu'un. Et d'ailleurs, c'est Vézelay, le point de départ d'un pèlerinage vers Assise. Il y a une route qui a été tracée pour permettre, étape par étape, de découvrir cette intériorité propre à chaque homme. Et puis aussi vers Saint-Jacques-de-Compostelle, car à l'époque c'était un des lieux phares, si je puis dire, pour la chrétienté, juste après le reflux en Espagne des Sarrasins vers le sud de l'Espagne. Alors voyez-vous, ça c'est très important. François est allé lui aussi à Saint-Jacques-de-Compostelle. Il était pèlerin et étranger. Vous voyez, les frères ont toujours vécu en pèlerin et en étranger, confiant totalement à la miséricorde de Dieu et à la providence divine, et ils sont allés jusqu'en Terre Sainte. Vous voyez, en 1217, on va à Saint-Jean d'Acre. François, en 1219, va à Damiette rencontrer le sultan, lui parler de l'amour de Dieu, tout en respectant les choix qui sont les siens, les choix religieux qui sont les siens, mais il est témoin de l'amour total de Dieu pour tout homme.
2: Frère Jean-Baptiste, nous avons dans cette émission parlé de Saint François lui-même, mais aussi de cette exigence, de cet appel à la fraternité. Nous n'avons pas encore suffisamment parlé de la pauvreté et peut-être même de cette obéissance à l'Église en tant que telle. C'est ce que nous ferons dans le second numéro de cette émission. On vous retrouvera donc dans le prochain numéro de l'Écho des Archives. Merci frère Jean-Baptiste et à bientôt.
3: Au revoir, merci.
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1: Bonjour à toutes, bonjour à tous. Redécouvrez la fabuleuse histoire du rock'n'roll. Je vous emmène sur les traces des pionniers oubliés, depuis les origines jusqu'à l'âge d'or. Tout ce que vous avez voulu savoir sans jamais oser le demander, c'est dans la saga du rock, une émission surprenante qui dépoussière vos oreilles et régale vos tympans. Quatrième mousquetaire de l'équipe Sun, le dernier entré en date, mais pas le moindre, c'est Roy Orbison. Né en 1936 à Vernon dans le Texas, le jeune Roy apprend vite à jouer de la guitare et à chanter. Il est influencé par son père, mécanicien professionnel et également musicien amateur mais éclairé. Roy Orbison ne garde son enfance que de bons souvenirs. Il joue et chante avec son père, sa mère, tous les parents, tous les amis qui passent à la maison. Avec des copains, il monte différents groupes. Ils font des maquettes, se produisent lors de soirées ou de banquets. Un de ses condisciples de collège qui vient de se lancer dans la chanson, un certain Pat Boone, qui l'encourage lui aussi à laisser tomber les études et se jeter à fond dans la musique.

Roy Orbison l'a écouté comme il écoute un autre jeune chanteur, Buddy Holly, qui lui conseille d'aller voir de sa part un certain Norman Petit dont le studio d'enregistrement se trouve à Clovis. Début 1956, il enregistre avec son groupe pour le label Jewel. Mais il doit plus que ça, Buddy Holly. Après l'avoir vu sur scène, il se fait acclamer. Être entouré de hordes de filles, cela lui a retiré un énorme complexe. Ainsi, on peut être un rock'n'roller et une star sans avoir le physique d'Elvis Presley. Du coup, Roy Orbison, qui en montant sur scène, retirait systématiquement ses lunettes, au vert façon qu'une bouteille, mais il n'y voyait plus rien pendant toute la prestation. Pour lui également, les lunettes à grosse monture deviendront une forme de symbole, une signature.

En avril 1956, il se présente à son tour au 706 Union Avenue. Il a dans ses cartons deux de ses compositions. Sam Phillips, qui a le bon réflexe de le signer aussitôt, va vendre plus de 500 000 de copies de ce titre.

Intégré à l'équipe Sun, Roy Orbison sympathise avec Jerry Lee Lewis, Carl Perkins et Johnny Cash. Pourtant, moins de 2 ans plus tard, Roy Orbison quitte déjà Sun. Et cette fois, ce n'est pas un problème de royalties, mais plus d'orientation musicale. Sam Phillips, élevé au blues rural et à la country sudiste, aime les sons bruts, les chansons rythmées, ce qui secoue. Roy Orbison, lui, se sent au contraire de plus en plus attiré par les ballades, les belles mélodies, les orchestrations sophistiquées. Fort du succès que les Everly Brothers remportent avec sa chanson « Claudette », numéro 1 en 1958, Roy Orbison signe sur le label Monument.

Roy Orbison abandonne le rock'n'roll de ses débuts pour se créer un répertoire de ballades, bien rythmées pour certaines, dont bon nombre cartonnent dans les hit-parades. En 1964, il réussit même le challenge, en pleine Beatlemania, de placer « Oh Pretty Woman » 3 semaines en première place du Billboard.

L'optimisme dont il aime se prévaloir en prend néanmoins un rude coup via la disparition de ceux qu'il aime le plus. Sa femme Claudette, tuée sur sa moto lors d'un accident de la route, et ses deux fils décèdent brûlés dans un incendie. Il reprend pourtant courageusement le chemin des studios et des tournées. Durant les années 60, Roy Orbison se produit aux États-Unis comme en Angleterre, notamment en compagnie des Beatles et des Rolling Stones. Sa musique ne prend pas une ride.

Charlie Grassi, eh bien, c'est le nom de scène de Charles Anthony Grassi. C'est un chanteur et guitariste américain de rock'n'roll et de rockabilly d'origine sicilienne, né le 14 mai 1936. Issu d'une famille pauvre, Charlie Grassi obtient sa première guitare à 10 ans. Comme beaucoup de pauvres à cette époque, il écoute les radios où sont diffusés de tels artistes comme Big Joe Turner ou B.B. King. Il écoute également les chanteurs de l'époque comme Tennessee Ernie Ford, Hank Williams, Frankie Lane, Frank Sinatra. Il participera à 15 ans au Poulton Club TV Show et en 1951, il enregistre Boogie Woogie Blues pour le label Cadillac Records. Le son est déjà proche de rockabilly, 3 ans avant les premiers enregistrements de King.

Après plusieurs enregistrements sans succès, Charlie Grassi signe chez Cameo Records de Philadelphie et enregistre Butterfly en décembre 1956. Butterfly est numéro 1 au Billboard et Charlie Grassi devient une grande vedette aux États-Unis.

0: En avril 1957, sort un second single, plus rock que le précédent. Le succès est à nouveau au rendez-vous et le single se classe à la 16e place des Billboard aux États-Unis et à la 8e place en Angleterre.
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1: Dès 1957, Charlie Gracie se rend compte que ses revenus sont bien inférieurs aux autres stars de la musique de l'époque. Il tente alors une action en justice contre Bernie Lowe, le directeur de Camillon Records. Même si le différend fut réglé hors tribunal à l'amiable, Charlie Gracie est désormais rejeté de l'industrie de la musique et son troisième single est le dernier à intégrer le Billboard. Sort ensuite Cool Baby, qui ne se classera qu'au Royaume-Uni. Le single suivant ne connaît que peu de succès. Il décédera le 17 décembre 2022.

Eh bien, un petit flashback pour terminer. Aux États-Unis, le 10 janvier 1956, c'est la première session d'enregistrement d'Elvis Presley pour sa nouvelle firme RCA. Elvis est accompagné de ses fidèles musiciens, c'est-à-dire Scotty Moore, Bill Black et Didi Fontana, et il grave cette chanson que je vous propose. C'est ici que se termine la saga du rock. À très bientôt pour de nouvelles histoires.

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0: 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Ce qui compte, comme dit maman, c'est ce qu'on fait de notre vie et ce qu'on laisse derrière nous comme les traces d'une étoile filante. 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Comprendre l'espace, c'est comprendre la science qui le gouverne. Ici, l'émotion devient le point de départ de la curiosité scientifique. Les STEM prennent vie, la science pour comprendre, la technologie pour explorer, l'ingénierie pour construire, les mathématiques pour aller plus loin. Chaque mission est une expérience, chaque expérience est une émotion spatiale. Depuis 35 ans, le Space Center transmet bien plus que des connaissances. Il ouvre les STEM à tous, partout, pour tous les âges. Maintenant, je sais. Je sais ce que je voudrais faire plus tard. Je veux comprendre, explorer, découvrir.
1: Space Center. 35 ans d'émotion spatiale.
2: Nous sommes heureux de dévoiler une nouvelle étape de cette évolution.
3: Karim Dieu, directeur de l'Eurospace Center.
2: Cet été, en effet, nous lancerons Mars Explorer, une toute nouvelle aventure interactive consacrée à l'exploration de la planète rouge. Cette nouveauté s'inscrit pleinement dans notre volonté de poursuivre le développement de nos expériences immersives et de proposer à nos visiteurs, quels qu'ils soient, des activités toujours plus engageantes. Avec Mars Explorer, en devenant acteur de l'exploration plutôt que de simples spectateurs. Concrètement, les visiteurs prendront place dans un cockpit, le cockpit de leur vaisseau spatial, et ils prendront les commandes de leur mission. Tout au long de leur voyage, ils seront amenés à explorer différents environnements martiens, de scanner des points d'intérêt, à récolter des données scientifiques. Au fil de leur aventure, les explorateurs découvriront plusieurs lieux emblématiques de la planète rouge. Les gigantesques volcans martiens, les impressionnantes calottes glaciaires, les canyons spectaculaires de Valles Marineris ou encore les mystérieuses lunes de Phobos et Deimos. Chaque étape a été pensée pour susciter l'émerveillement, tout en mettant en lumière les richesses scientifiques de ces environnements on ne peut plus fascinants. Cette nouvelle expérience vient enrichir déjà une offre de visite et surtout est là pour renforcer encore plus la dimension immersive qui fait aujourd'hui la réputation de l'Eurospace Center. Dans un contexte où les projets d'exploration martienne occupent une place centrale dans les ambitions spatiales internationales, il nous semblait à nous, toutes nos équipes, essentiel d'offrir au grand public une manière originale et accessible de découvrir cet univers. Nous avons également le plaisir de vous annoncer que Mars Explorer ouvrira officiellement ce week-end, et notamment le dimanche 5 juillet, à partir de 9h. Pour célébrer ce lancement exceptionnel et partager ainsi ce moment avec nos visiteurs, nous organiserons une journée festive placée sous le signe de la découverte, de la fête et de la convivialité. Tout au long de cette journée, petits et grands pourront profiter de nombreuses animations mélangeant magie, sculpture de ballon, grimage, voyage dans une navette gonflable, ainsi que notre spectacle scientifique interactif. Je voudrais remercier chaleureusement l'ensemble des équipes techniques, pédagogiques, marketing, ainsi que tous nos partenaires qui ont contribué à la réalisation de ce projet. Je souhaite notamment mettre à l'honneur des entreprises belges, c'est très important pour nous, dont l'expertise a été essentielle dans la concrétisation de Mars Explorer. Merci à Overtone, Nicolas qui est là, je ne sais pas, voilà Nicolas, qui a avec son équipe contribué à la conception et au développement de l'expérience interactive en donnant vie à cette aventure spatiale immersive. Merci également à Kabuki, Michel, je ne sais pas où il doit être, voilà, il est là-bas, pardon. Michel qui, avec son équipe aussi, a imaginé, conçu, réalisé les décors permettant aux visiteurs de s'immerger pleinement dans l'univers de la mission. Leur savoir-faire, leur créativité et leur engagement ont largement contribué à faire de Mars Explorer une expérience unique. Je tiens à remercier également GTEC qui a travaillé aux côtés de Kabuki avec Jonathan, qui justement a travaillé sur le développement des effets spéciaux et des vidéos pour rendre cette expérience totalement immersive. Nous sommes sincèrement et particulièrement fiers de pouvoir nous appuyer sur des entreprises et des partenaires belges talentueux pour développer des projets innovants comme celui-ci et participer ainsi au rayonnement, outre de l'Eurospace Center, de notre région et de notre pays. Nous sommes maintenant impatients de pouvoir vous faire découvrir Mars Explorer. Je vous remercie sincèrement de votre présence et vous souhaite un excellent voyage. Merci.
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0: On a tous été enfants, donc on a tous été émerveillés par le ciel et les étoiles. Et donc, quand les familles viennent ici, c'est incroyable. Quand les écoles viennent ici, c'est fabuleux, quoi. Je veux dire, comme je dis, école anglaise. Semaine dernière, on avait des écoles à la frontière belgo-allemande. On a des écoles qui viennent d'Inde, de Corée du Sud, de Chine. Je crois qu'on a un groupe qui revient cette année-ci. Donc après le Covid, avant le Covid, on en avait plus. Ils sont revenus l'année dernière et encore cette année-ci. École chinoise, Inde, Corée du Sud, Abu Dhabi. Et alors là, l'année prochaine, grande nouveauté, ce sera le Brésil. Donc, parce que les écoles réservent très longtemps à l'avance.
1: Mais c'est des partenariats ou c'est eux qui viennent
0: C'est eux qui viennent. Alors parfois ça se fait avec des partenaires. En Angleterre par exemple, on a un partenaire qui nous font venir pas mal d'écoles. Mais on a des écoles qui viennent indépendamment aussi. Hein. Donc voilà. Là on était semaine dernière en Pologne pour rencontrer des écoles qui marquaient un intérêt. Donc voilà, il y a de l'intérêt aussi là-dessus. Donc ça dépend vraiment. C'est comme partout, c'est les profs qui stimulent les jeunes et en fonction d'eux, ils ont envie d'aller découvrir ce qu'on appelle les STEM, hein, sciences, technologies, ingénierie, mathématiques, pour essayer d'embrasser des vocations pour les jeunes dans le domaine des sciences. Ludique, immersif, pas nécessairement fun en tant que tel, certaines le sont, mais il y a toujours un objectif pédagogique. Par exemple, on a le rotor. Pour le grand public, c'est ludique, ça dure 2 minutes, il tourne à 3G, enfin 2,7G. Mais pour les écoles, on va utiliser ça pour expliquer la physique, notamment la force centrifuge, centripète, l'effet Coriolis. On va leur faire des exercices comme la moonwalk à l'envers. Enfin, et ils vont se rendre compte en fait que quand on utilise cette force centrifuge, les choses ne vont pas aussi simples que ça. Ils se lancent un ballon, vous verrez dans une vidéo, ils se lancent un ballon, mais le ballon il ne va pas tout droit. Donc forcément, puisque avec la force centrifuge. Donc voilà, c'est dans la continuité puisqu'on veut continuer à innover et à évoluer aussi, à offrir de nouvelles expériences aux jeunes. Là, vous avez peut-être vu en arrivant, on est en train de construire un planétarium à l'extérieur. Donc ça va être le premier planétarium de Wallonie, il n'y en a pas, et un des plus modernes de Belgique, puisque ça va être une technologie digitale 8K. 150 places assises. En France, vous avez beaucoup de planétariums. En Belgique, la culture n'est pas encore suffisamment développée. On en a en Flandre, il y en a 4. Il y en a un à Bruxelles. Et puis, nous, on avait le nôtre. On en a un petit là-bas. Il est tout petit, 35 places. Et l'idée, on va le transformer pour faire d'autres expériences demain. Donc, on doit toujours innover hein, pour essayer que les gens viennent. Nous, c'est important de trouver un bon équilibre entre le côté éducation qui est vraiment notre mission, donc les écoles, c'est vraiment notre mission, et les touristes d'un jour, les familles qui viennent, qui nous permettent de vivre aussi, hein, puisqu'on n'est pas une entreprise privée, hein, on est un non-profit, et on a quelques subsides, mais on n'en a pas beaucoup, et donc on doit toujours essayer d'aller chercher des Chinois pour qu'ils payeront plus et permettent toujours à nos écoles belges, luxembourgeoises, françaises, européennes, de payer un prix plus bas. Donc voilà, on essaye d'avoir un modèle économique sain, mais qui nécessite un tout petit peu de subsides, mais pas trop, parce qu'on se rend compte aussi, et puis c'est pas notre volonté d'être dépendant des subsides, mais il nous en faut un minimum pour fonctionner. Donc, par exemple, le planétarium, c'est grâce au soutien de la région Wallonne qui nous a permis de construire cet outil qui serait aussi utile pour les universités. Donc,

0: allez bien? Ça va?
1: Oui.
0: Tout se passe bien?
1: Oui.
0: Vous êtes excité de découvrir la nouvelle?
1: Oui.
0: Vous êtes en exclusivité parce que c'est les premiers, hein, donc vous imaginez ça, c'est génial. Hein.
1: Oui.
0: Vous avez déjà fait d'autres expériences? Vous avez fait les free fall slides, j'ai entendu.
1: Oui.
0: Et alors, ça fait quoi?
1: Ça fait rien.
0: Ça fait guili-guili. Ça fait rien?
1: Ça fait mal au ventre.
0: Ah. Parce que vous êtes dans le vide, hein, là. À un moment donné, vous avez senti votre dos ne touche plus. Hein.
1: Et
0: allez, c'est chouette. Bon, encore un peu de patience. Hein. Bonjour les garçons, parce que je vois qu'il y a les filles par là, les garçons de ce côté-ci. Vous allez bien? Ça va? Ça a été les expériences que vous avez faites ce matin?
1: Oui.
0: Le free fall?
1: Oui.
0: C'est chouette?
1: Oui.
0: Ça donne quoi comme sensation?
2: D'être en gravité, de tomber.
0: De tomber dans le vide, hein?
2: Oui.
0: Ouais, c'est ça. Et pourquoi? Vous expliquez pourquoi?
2: Oui.
0: Pierre-Emmanuel a dû vous l'expliquer.
2: Oui. Comme ça, les astronautes, ils s'entraînent à être en gravité autour dans l'ISS et tout ça.
0: Voilà, exactement. Parce que qu'est-ce qui se passe quand on est dans l'espace?
2: On est attiré vers l'extérieur et vers l'intérieur, ce qui fait qu'on est en gravité.
3: Micro.
0: Micro.
2: Oui, micro-gravité.
0: Ah ben c'est bien, c'est chouette. Et alors là, vous allez découvrir un autre projet. C'est lié à la planète
2: Mars.
0: Voilà. Alors, qu'est-ce que vous savez ce que vous allez voir comme attraction ici?
4: Bah, on va aller voir aller sur Mars.
0: Et qu'est-ce que vous connaissez déjà de Mars?
4: C'est la planète rouge.
0: Qu'est-ce qu'il y a de spécifique à Mars?
5: Ben, martiens.
0: Excellent. Ah ben ça je ne sais pas, tu vois, mais tu me diras tout à l'heure si c'est le cas. Excellent. Ça ne l'avait pas encore fait. Franchement, c'est extraordinaire.
4: Il n'y a pas d'eau, c'est plat.
0: Il n'y a pas d'eau, t'es sûr?
2: Mais ah si, il y a de l'eau.
0: Il y a surtout des calottes glaciaires. Ça veut dire qu'il y a eu de l'eau et que probablement, quand on ira découvrir la planète, on va découvrir des choses qu'on ne sait pas encore. Et peut-être qu'il y aura de l'eau, en effet.
4: Donc,
0: Et alors, vous voulez aller vers les sciences? Vous aimez les sciences?
4: Oui.
0: Alors moi, je suis pour qu'il y ait beaucoup de filles dans les sciences, parce que vous amenez une dimension totalement différente. Et regardez, vous connaissez l'astronaute, la femme astronaute qui est aujourd'hui dans l'ISS?
4: Oui, c'est
0: Sophie Adenau. Alors si vous voulez, vous pouvez la suivre sur les réseaux et vous allez voir, elle fait plein d'expériences. Je crois que c'est tous les dimanches, il faut demander à PE, mais tous les dimanches, elle fait des expériences pour montrer comment ça se passe dans l'espace. Franchement, ça vaut la peine. Je vous invite à regarder.
4: Okay.
0: Et donc, vous voulez être astronaute plus tard?
4: Non,
5: c'est pas. C'est surtout Elliot.
4: Oui, Elliot.
0: Alors, astronaute, en fait, un astronaute, c'est une personne. Mais autour de lui, il y a des milliers de personnes qui travaillent pour l'espace. Et donc, c'est pour ça qu'il faut des filles ingénieurs, des filles qui vont faire des calculs. Vous savez que les premières personnes qui ont aidé les capsules à partir, notamment ils en ont fait un film, c'est des femmes qui étaient là pour calculer la trajectoire de la capsule.
4: Il faut rappeler ça aux garçons.
5: Les femmes sont fortes.
0: Elles sont fortes les filles. Hein. Ouais. Ce qui est important, c'est de trouver sa voie. Et donc voilà. Et peut-être de découvrir des extraterrestres.
5: Des martiens.
0: Des martiens. Voilà, des martiens.

0: êtes impatiente?
1: Oui.
0: Qu'est-ce que tu crois que tu vas voir?
1: Je sais pas, le volcan du coup, parce qu'ils en ont parlé avant. Et
2: peut-être des martiens.
1: Peut-être. Et peut-être les petites voitures aussi qui sont sur Mars là, qui ou les robots. Ou alors le drapeau aussi, je sais pas, il y avait un drapeau une fois.
2: Non, ça c'est sur la Lune.
1: Ah oui, juste.
2: C'est le premier homme sur la Lune qui a posé un drapeau.
3: Parce qu'on n'est pas encore allé sur Mars.
2: Ouais.
0: Peut-être toi.
3: Non.
0: Parce que toi, petite comme t'es, tu prendras pas beaucoup de place dans la navette.
3: Mais c'est pas sympa.
0: Si, c'est sympa parce que t'as une chance plus grande pour y aller.
2: Tout ce qui est petit est mignon.
0: Ah, ça c'est pas vrai. Ça. Un moustique c'est petit, hein.
2: Mais c'est pas mignon, non.
0: Non. C'est les sciences en direct, madame.
4: Oui, c'est une expérience super.
0: Ils se réjouissaient?
4: Oui, ils étaient contents. Ils sont déjà venus à l'Eurospace Center, mais c'est une expérience unique vu que c'est une nouvelle attraction, donc ils étaient contents de la tester en premier. Ouais.
0: Ah ben, ils sont à côté, donc c'est les premiers sur la ligne de touche. Hein.
4: Oui, c'est ça. Vu qu'on vient de Liban, voilà, c'est la commune. Et du coup, on teste en premier parce qu'on est de la région et c'est vraiment chouette pour eux.
0: Bonnes vacances.
4: Merci.
2: Donc là, ici, écoute bien. Écoute bien les petites instructions. Donc vous êtes autour d'une base lunaire, d'une base martienne, pardon, d'une base orbitale. Donc il va simplement, pour vous entraîner, viser la base orbitale. Quand vous avez un rond autour de la croix, on lance la sonde. Ça marche? Vous arrivez à sonder la petite base? Parfait, je vois qu'il y en a qui ont réussi à envoyer leur sonde. Impeccable. À votre gauche, en bas, vous avez un écran avec des destinations. Vous cliquez avec votre doigt sur les destinations où vous voulez aller. Et une fois que vous avez choisi votre destination, il y a une petite fusée en bas à droite du panneau qui apparaît. Vous cliquez dessus et vous partez directement où vous voulez aller. Ça marche pour tout le monde?
3: Oui.
2: Je vois qu'il y en a qui se déplacent, donc tout va bien. Pareil, s'il y a un problème, on lève la main, on appelle, il n'y a pas de problème. Ah, t'as oublié.
0: Alors
2: ton,
0: c'était ta comment?
5: C'était bien.
6: Excuse-moi, sacoche.
5: Ah, merci.
0: Raconte-moi ce que t'as vu.
5: On était dans un vaisseau et on voyait nos deux mains qui pouvaient piloter les manettes. Et on voyait la lune, on voyait notre vaisseau. Et au début, on voyait un peu une station spatiale. Puis après, il y avait une carte, on pouvait choisir où on voulait aller. Puis on devait envoyer une sonde pour récolter des données. Puis ça nous expliquait un peu ce que c'était.
0: T'as aimé?
5: Oui, c'était trop bien.
0: Tu reviendras, mais t'habites à côté.
5: Oui, je suis déjà venue beaucoup et je pense que je vais encore revenir beaucoup.
2: Ok, alors, super. Quatre qui ne l'ont pas encore fait.
0: Alors, Célestin, tu peux m'expliquer ce que tu as vu dans le casque? En fait, qu'est-ce que tu as dû faire comme mission?
7: En fait, on avait dû faire une mission de reconnaissance où on devait lancer des petits vaisseaux pour aller voir un volcan, des fosses de rivière, et voilà, c'était ça. Et après, le vaisseau, il n'avait plus de batterie parce qu'il n'avait pas une grande autonomie.
0: Qu'est-ce que tu en as pensé?
7: C'était bien, on voyait ses mains virtuelles et avec la manette, c'était cool.
0: C'est bien fait?
7: Oui.
0: Tu connaissais déjà un peu Mars avant?
7: Oui.
0: C'est quelque chose qui t'intéresse, toi, personnellement?
7: L'espace, oui, mais pas énormément.
0: Qu'est-ce que GTEC a fabriqué ici?
8: Alors, GTEC, ici, il s'occupe de l'interaction entre le jeu et l'utilisateur, donc par le biais de bandes lumineuses de couleurs, de vidéos, de séquences, de démarrage, d'extinction. Voilà, GTEC intègre le show control dans l'attraction Mars Explorer.
0: Et quels sont les autres projets auxquels vous avez participé ou allez participer, parce que c'est une technologie de pointe aujourd'hui, hein?
8: Alors GTEC est actif depuis presque 10 ans ici et partenaire avec l'Eurospace Center. Donc j'ai déjà contribué à la réalisation du parcours spectacle pendant la rénovation 2020. J'ai fait toute l'installation dans le rotor. Je participe également aux événements. Et j'ai réalisé l'année passée un gros projet à Walibi, le projet Duckworld. Donc l'entièreté du son, de l'image et du show control pour la nouvelle zone à thème du parc Walibi à Wavre.
0: Vous avez parfois les neurones qui chauffent là.
8: Ça chauffe beaucoup, beaucoup, beaucoup. C'est des grandes heures. Et alors au niveau de la planification aussi, on passe toujours les derniers. Donc on a d'abord le bâtiment, puis après on a la technique, puis les décors. Et puis seulement on a le show control et en général à ce moment-là,
0: la queue du temps et la queue du budget. Ça,
8: voilà. On arrive à la fin, donc on doit parfois faire des sacrifices aussi ou des compromis. Et on a aussi un temps qui est limité, parce qu'évidemment chacun a toujours un petit peu de retard. Et voilà, les nuits sont courtes, mais voilà, on est focus sur le résultat. Et comme on a pu le voir aujourd'hui, je pense que le résultat est là, les gens sont contents et le show était là aussi pour.
0: C'est la passion qui vous fait sortir du plus mal.
8: C'est la passion, exactement, oui. Sans passion, on ne passe pas la nuit à programmer des shows et des appareils comme ça. Mais voilà.
0: Vous êtes basé où ?
8: On est basé à Assès.
0: Ah oui.
8: Région amuroise.
0: J'allais dire, oui, régional de l'étape, là.
8: Et on a la

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1: il est 19h.
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4: Beaucoup de débats depuis des mois autour de l'interprétation de cette troisième symphonie de Gustav Mahler, totalement inédite, par le chef d'orchestre Carlos Paita. Son fils Alexandre ne souhaite pas que j'en envisage un projet discographique, et peut-être a-t-il raison, même si en insistant je pourrais parvenir à le convaincre. Nous sommes en 1968 en Belgique, avec le grand orchestre de la RTB-BRT, c'est ainsi qu'il se nommait, qui n'est vraiment pas familier avec ce répertoire. Alors oui, le niveau de cet orchestre est défaillant, à tel point que nous avons l'impression d'une sorte de batterie fanfare qui déambule, qui traverse une fête votive dans les alpages. Mais après tout, n'est-ce pas quelque part là l'esprit de la symphonie? Le solo de cor est même désastreux, avec des fausses notes si caricaturales qu'elles finissent par paraître légitimes, pertinentes et en cohérence avec la pensée et les intentions de Gustav Mahler. L'orchestre s'écroule, se ressaisit, ne parvient pas à suivre la folie du maestro. Un véritable carnage pour les traqueurs de la bonne note. Mais ici, nous sommes dans la juste note, comme si la fausse note était plus fondamentale qu'une restitution propre et confortable. Parce que je considère cette interprétation comme l'une des plus violentes et probablement la plus engagée jamais envisagée de cette œuvre. Les musiciens semblent s'effondrer à plusieurs reprises, mais Carlos Paita ne les lâche pas et les amène au-delà de leurs possibilités techniques. Tout vacille, s'effondre, se fissure. Le philosophe André Hirth en a même écrit un texte intitulé « Le scandaleux solo de cor ». Au début, incommodé par ce désastre, il est devenu petit à petit fasciné par cette version habitée, par une sorte de folie, il faut le reconnaître, une violence terrifiante. Alors, chers auditeurs de RCF, en exclusivité pour vous, nous allons écouter le premier mouvement de cette débâcle. Et c'est vous qui déciderez, par vos réactions, si cette interprétation délictuelle, proche d'un dépeçage de la partition, mérite d'être célébrée dans la confidentialité ou pas. Personnellement, et vous m'aurez compris, elle me fascine par l'engloutissement qu'elle procure. On y ressent l'âme du maestro qui livre une bataille insensée. Effectivement, rien n'est beau, tout est inconfortable et même déplaisant à écouter. La préoccupation du maestro était ailleurs. Dans ce champ de ruines, sa seule priorité était de ne jamais abdiquer. Le reste n'avait alors plus aucune

Je comprendrais que certains auditeurs soient incommodés par cette vision primitive de Mahler, laborieuse et qui sent la sueur, avec une prise de son caverneuse qui semble provenir d'une crypte. Avec le même orchestre, il enregistrera des interprétations incendiaires de la Nuit transfigurée de Schoenberg, de la Symphonie de Chausson, d'une vie de héros et d'Ainsi par les Zarathoustra de Richard Strauss. Nous allons continuer avec Mahler et le dernier mouvement de sa première symphonie dite Titan. Nous sommes en 1977 avec le Royal Philharmonic Orchestra. C'est grandiose, pictural, presque cinématographique. Et personne ne pourra rejeter cet engagement qui vous propulse dans une explosion sonore jamais saturée, jamais lourde, avec une puissance brute qui vous saisit. La superposition des plans est précise, aérée, malgré la charge des matériaux. Un immense voyage dans la sublimation des effets sans jamais perdre la tenue de route. Évidemment, ce n'est toujours pas un Mahler apaisant et confortable. Carlos Paita ne parlemente pas avec les effets de manche et les politesses du rez-de-chaussée. Aucune place pour les zones intermédiaires, les malentendus et les équivoques. Il ne brasse pas dans les marécages de l'ennui. Nous aurons l'occasion de le retrouver dans Mahler avec deux enregistrements inédits des 2e et 6e symphonies et des orchestres belges.

0: mon premier appel à la vie religieuse, ça a été un deuil de tout. J'ai beaucoup résisté. Je ne voulais pas quitter l'idée d'un couple, d'une famille, d'enfants, de ma carrière, ma liberté extérieure de voyager. J'étais très sportive, très fêtarde. C'était un deuil de tout ça.
1: J'ai pas entendu des voix comme Jeanne d'Arc, mais c'est un peu des questions du sens de ma vie. J'ouvre les guillemets et je les ferme. C'est quoi Charles Tavy? C'est bien boire, bien manger, bien baiser. Est-ce qu'il n'y a pas autre chose? Fermez les guillemets. Et j'avais des amis catholiques qui me disent « tu as été touché par le doigt de Dieu ». Et quelques mois plus tard, j'ai pris contact avec des gens et je suis allé frapper à la porte du séminaire de Bruxelles.
2: J'ai incarné vraiment le concept de Dieu en moi. À chaque jour, je devais avoir une relation avec lui. Alors la Belgique a de nouveau mis la question, est-ce que finalement être prêtre n'est pas mon vrai appel? Et je ne peux pas passer à côté de la plaque. Je veux me donner pour l'Église du Seigneur ici.
3: À l'âge de 18 ans, à la fin de ma réto, je me suis posé la question en me disant, tiens, est-ce que je ne suis pas appelé à devenir prêtre? Donc cette question, elle m'a quand même beaucoup habité. Et en fait, j'étais persuadé que Dieu m'appelait à devenir prêtre et que j'avais qu'à dire oui ou non. Et en fait, après cette période de discernement, je me suis rendu compte que, en fait, Dieu m'appelait tout simplement, mais pas forcément à devenir prêtre.
4: Bonjour à toutes et tous. La vocation, c'est quoi? C'est la question à laquelle nous nous intéressons aujourd'hui dans C'est clair.
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4: Alors que le nombre de prêtres, de religieux et religieuses décline, que des communautés centenaires mettent la clé sous le paillasson, qu'est-ce qui pousse encore aujourd'hui des hommes et des femmes à dédier leur vie à Dieu? Rentrer dans les ordres ou devenir prêtre? N'y a-t-il pas d'autre voie pour se mettre au service de l'Église? Quels sont les doutes ou les obstacles qui freinent ces engagements personnels? Et à l'inverse, quelles sont les joies et les motivations qui peuvent amener ce grand oui? Ce sont des questions que nous allons aborder avec nos experts, Véronique Bontemps, auxiliaire de l'apostolat à Bruxelles, et Christophe Herings, théologien et journaliste de Catobel. Bienvenue dans C'est clair. Christophe Herings, une vocation répond-elle toujours à un appel?
6: Alors oui, une vocation répond toujours à un appel, et je dirais même que la vocation, c'est un appel. Le mot vocation, qui vient du latin vocare, c'est vraiment l'équivalent de l'appel qu'on a appliqué alors pour les vocations spécifiquement religieuses. Donc oui, c'est un appel que Dieu adresse à toute l'humanité. C'est ce que nous dit la Bible. Dieu appelle l'humanité à entrer en communion avec lui, à faire alliance avec lui en termes bibliques. Et évidemment, le modèle de cette vocation, c'est la figure d'Abraham, que Dieu appelle à quitter son pays pour aller vers la terre promise. Et puis les chrétiens aussi vont découvrir cet appel de Dieu à travers le Christ. Tous les chrétiens sont appelés par Dieu, mais au-delà des chrétiens, toute l'humanité. Et l'appel, en fait, pour les chrétiens, c'est suivre le Christ. On y répond d'abord en étant baptisé, on y répond par la foi. Le baptême étant pour les chrétiens la plongée dans la mort du Christ et le fait de ressusciter avec lui.
4: Donc là, on a déjà deux éléments intéressants. La vocation concerne vraiment tous les chrétiens et la première manière d'y répondre, c'est par la foi et le baptême. C'est à travers le baptême que chaque croyant répond à l'appel de Dieu qui lui donne la vie, mais qui l'envoie aussi en mission. C'est en ce sens qu'on parle également d'appel particulier, parce que chaque chrétien va participer au quotidien et dans le monde à la mission commune. Alors voyons maintenant quelles sont les différentes formes de vocation.
6: Alors il y a différentes formes, il y a toujours eu différentes formes de cette vocation. La vocation la plus commune, on peut dire que c'est le

0: mariage, hein, qui est pour commencer une vocation naturelle, c'est lié à la création, c'est lié à la nature de l'humain d'être appelé au mariage, de fonder une famille. Et puis, dans le Nouveau Testament, dans la Nouvelle Alliance, le Christ aussi appelle certaines personnes à une vocation alors particulière, soit la prêtrise, soit ce qu'on appelle la vie consacrée. Donc, être prêtre, c'est répondre à un appel particulier du Christ pour être pasteur de la communauté, pasteur de l'Église, avec plusieurs fonctions. Hein. Donc, gouverner l'Église, enseigner, prêcher la bonne nouvelle et aussi célébrer les sacrements, célébrer l'Eucharistie. C'est une mission que les apôtres ont reçue du Christ et qu'ils ont transmis après aux évêques et aux prêtres qui sont les collaborateurs des évêques. Et donc, le célibat consacré va prendre lui-même plusieurs formes dans l'Église. Au départ, il y avait des ermites, essentiellement, hommes ou femmes. Et puis, il y a eu les moines et les moniales qui vivent en communauté et qui vivent aussi cette vocation de virginité consacrée. Et puis, plus tard, il y a eu tous les religieux et toutes les religieuses qui vivent également cet appel. Et parmi les religieux, bien certains sont en outre appelés à être prêtres. Et puis, il y a aussi une troisième vocation, si on peut dire, qui est le célibat consacré. Donc, très tôt dans le christianisme, des hommes et des femmes ont senti cet appel à se consacrer entièrement au Christ, à renoncer au mariage pour un amour plus grand qui est celui de Dieu. Et par là, les personnes consacrées, aujourd'hui encore, que ce soit les religieux, les religieuses, les moines, les moniales, ou encore des laïcs consacrés, témoigne que Dieu, en fait, peut combler toute une vie, même au niveau affectif. Et les personnes consacrées, par là, témoignent aussi du royaume à venir où, comme dit saint Paul, Dieu sera tout en tous.
1: Alors, que retenir de tout ceci? Eh bien, qu'il y a différentes manières de répondre à un appel et de vivre sa vocation. Par le mariage ou par le sacrement de l'ordre, donc les prêtres et les diacres, et enfin par la vie consacrée avec la vie monastique ou religieuse, mais aussi avec les laïcs consacrés. Véronique Bontemps, pour vous, la vocation a pris la forme de l'engagement comme auxiliaire de l'apostolat. De quoi s'agit-il au juste?
2: Alors, comme le nom l'indique, auxiliaire, c'est aide. Et l'apostolat, il faut se rendre compte que c'est la mission des apôtres au départ, apôtre, apostolat. Donc c'est tout ce qui concerne la communication de Dieu au monde. Et donc un évêque, qui est le successeur des apôtres, il reçoit la mission de gouverner, d'enseigner et de célébrer dans son diocèse, donc cette portion du territoire, mais pour tous les hommes, pas seulement pour les chrétiens. Et il se fait que au XXe siècle, on a découvert que les évêques pouvaient communiquer à des femmes laïques cette mission apostolique, c'est-à-dire de faire connaître comme une laïque l'amour de Dieu dans le travail d'une laïque.
1: Une vocation va donc mener à une mission. Mais encore faut-il que celle-ci soit bien comprise de tous, et ce n'est pas toujours le cas, comme nous l'explique encore Véronique Bontemps.
2: Mais oui, parce qu'en fait, on met très vite les gens dans des cases. Et donc, on pense au diaconat, aux prêtres, aux religieux, religieuses, aux consacrés. Et ici, il s'agit d'une vocation de laïc apostolique. Et c'est comme si on découvrait que c'était possible.
1: Une étape très importante quand on parle de vocation dans l'Église, c'est le discernement. Alors, que faut-il entendre par ce terme et en quoi ça consiste finalement de discerner?
2: Donc, au départ, le mot discernement, ça veut dire séparer, mettre à part, distinguer. Mais à partir du XVIIe siècle, il a voulu dire cette faculté de l'esprit qui distingue une chose d'une autre. Donc, c'est essayer de voir ce pourquoi je suis fait. Et pour ça, il faut toujours partir d'un regard aimant du Seigneur sur nous, qui veut notre bonheur, qui veut que nous soyons heureux. Alors, le discernement peut prendre différentes formes. On peut voir dans certaines vies que c'est une évidence. On répond, finalement, on n'a peut-être même pas pensé à la question. Et il y a une forme d'évidence qui s'impose à nous. C'est un peu la vocation de saint Paul. Je suppose aussi qu'on peut avoir beaucoup de témoignages qui vont dans ce sens-là. Le discernement, c'est aussi se mettre à l'écoute de sa vie intérieure et essayer de voir qu'est-ce qui me donne joie, qu'est-ce qui me donne tristesse. Saint Ignace parlera de consolation et de désolation. On sait que les jésuites ont cette particularité d'avoir développé un type de discernement. Et bon, on peut aussi, plus fondamentalement, prendre le temps de se poser, d'aller voir, de rencontrer. Et évidemment, au bout d'un discernement, il faudra à un moment donné faire le pas.
1: Pour mieux comprendre cette dimension de discernement, je vous propose d'entendre le témoignage de Florence, qui est aujourd'hui sœur au monastère de Soleil-Mont dans le Hainaut, et celui de Luc Mathuès, responsable de la communication du diocèse de Liège. Ils nous parlent tous deux de leur cheminement.
3: J'ai ressenti un appel à la vie monastique très fort quand j'avais 24 ans. J'ai passé donc entre 25 et 30 ans, 25 ans dans le monde, on va dire, à travailler comme ouvrière typographe et comme assistante personnelle d'un jeune myopathe. Mais l'appel à la vie monastique est resté très fort pendant ces 5 années, presque douloureusement. Et donc j'ai fini par rechercher à rentrer à nouveau au monastère, mais dans un ordre plus contemplatif, plus strictement contemplatif. Après avoir un peu cherché dans d'autres communautés, c'est une communauté qui m'a indiqué Soleil-Mont. Et donc en fait, j'étouffais dans le monde. J'avais besoin de plus. Donc c'est comme ça que mon appel s'est resté très fort quand même.
4: Et plus, c'est la vie monastique pour vous.
3: Plus, c'est la vie monastique, ouais. Ça a tout emporté.
5: On se pose la question aussi pratique de son engagement par rapport à l'Église, on se pose la question pratique de la vie d'un prêtre, avec tout ce que ça engage et que ça désengage aussi. J'avais l'impression que dans les défis qui m'attendaient si je faisais ce choix-là de la vie sacerdotale, il y avait quelque chose qui ne vivrait pas de la même façon, et donc pour moi c'était pas une réponse, mais la présence de Dieu était toujours forte pour moi. Après ça, j'ai eu une petite période de transition, et là la question de la vocation est revenue, et là je suis parti en fait à Maretsu, où je me suis posé la question si j'étais pas appelé à devenir moine. Et j'étais assez convaincu de ça et je me sentais vraiment bien dans ce parcours-là. Et donc, à tel point qu'on se dit, on va démarrer le noviciat, là c'est bien, hein, on démarre ça samedi. Puis je dis, ah mais non, samedi j'ai un mariage, donc ça va être compliqué. Mon meilleur ami se marie. Il me dit, on fera ça samedi prochain, c'est pas grave. Et je vais au mariage. Et là, comme j'étais célibataire, pour faire la suite, on me met à côté d'une jeune fille. Mais là, il y avait une évidence, quoi. J'ai su que c'était la femme de ma vie. Et aujourd'hui, on est mariés. Et effectivement, j'ai toujours cette évidence qui m'anime.
1: Christophe Herings, le choix de la prêtrise ou de la vie consacrée implique des renoncements. Le célibat est-il un frein aux vocations ?
0: Alors effectivement, aujourd'hui, le célibat est fortement remis en question, notamment en Occident et en lien à la vocation à la prêtrise. Dans l'Église latine, donc, c'est depuis environ le 9e siècle que l'Église, en fait, a choisi de n'ordonner prêtres que des hommes qui étaient appelés au célibat, alors que, en principe, comme on voit encore aujourd'hui dans les églises d'Orient, y compris des églises catholiques en Orient, le célibat n'est pas essentiellement lié, intrinsèquement lié à la prêtrise. Mais par ailleurs, le célibat est aussi une vocation en soi. Donc, comme on l'a entendu dans les deux témoignages, sœur Florence qui se destinait au mariage, mais finalement a perçu cet appel à se donner entièrement au Christ à travers le célibat. Et Luc, au contraire, se destinait à devenir également moine, mais finalement, c'est à travers une rencontre qu'il a perçu l'appel au mariage. Donc que ce soit le célibat ou le mariage, dans les deux cas, il y a un appel qui se manifeste, et souvent de façon très concrète, à travers une rencontre d'une personne, et même pour le célibat, c'est souvent en voyant des personnes vivre cette vocation avec une forme de sérénité, une forme de joie, qu'on voit que c'est possible, mais après il y a tout un discernement, et effectivement le célibat implique un renoncement, ce qui peut poser difficulté, parfois c'est vu même comme un sacrifice, en tout cas comme un don de soi, mais il y a ce discernement, et d'étape en étape, on va pouvoir vérifier aussi pour soi-même, sans que ce soit jamais une certitude absolue, si on se sent bien tout simplement dans cette vocation. Pour les moines, il y a un postulat, puis un noviciat, c'est un temps où on teste cette vocation avant de prononcer les vœux. Et donc, un des critères essentiels, c'est qu'on ait là une forme de joie, de sérénité, et qu'on puisse se rendre compte qu'effectivement, c'est possible, que ça nous épanouit, et que ce célibat n'est pas vécu comme une sorte de sacrifice permanent, de renoncement permanent qui pourrait finir par étouffer.
1: Véronique Bontemps, quel conseil donner à quelqu'un qui se pose la question de la vocation ? C'est prendre un temps de retraite, rencontrer un prêtre, un religieux, une religieuse ?
2: Alors je dirais d'abord peut-être fait silence. C'est pas si évident d'être en accord avec sa vie intérieure. Prie, demande au Seigneur, invoque l'Esprit, confie-toi à Marie. Ça c'est le point de départ. Et effectivement, mets-toi en route, fais-toi accompagner pour essayer d'objectiver ce qui se passe en toi et rencontre d'autres vocations, fais des lectures spirituelles, prends le temps d'une retraite. Alors pour répondre à tout ça, on a aussi dans différents diocèses proposé ce qu'on appelle le groupe Samuel, qui permet à des jeunes qui se posent la question d'être ensemble dans une démarche de recherche et de se rencontrer tous les mois, discrètement. Donc tout le monde n'a pas besoin de savoir que je suis en recherche. Mais là, ça va m'aider à mettre des jalons.
1: Entrer dans la vie religieuse, forcément, ça pose question. Quels sont les doutes ou les obstacles qui freinent ces engagements personnels ?
2: Je dirais que la vie de mariage n'est pas simple non plus. On n'est pas toujours sûr que l'autre est fait pour nous et que c'est vraiment celui-là ou celle-là avec laquelle je vais passer ma vie. Donc, je dirais aussi que chaque route est différente. Tout engagement dans la longueur fait peur parce qu'on ne sait pas ce que sera demain. Mais c'est au fond toute expérience humaine qui est exigeante. Je crois qu'on commence à aimer en traversant les épreuves. Donc, je ne crois pas qu'il faut avoir peur des épreuves, mais les épreuves nous font peur. Et on ne les connaît pas, et tant mieux d'une certaine manière.
1: Face aux peurs, il y a les joies, il y a les motivations qui peuvent t'amener à ce grand oui. Lesquelles mettriez-vous en avant ?
2: Alors, je crois que la joie profonde, c'est de correspondre à ce pourquoi nous sommes faits. Ça, c'est vraiment incroyable et ça donne une fécondité. En fait, on reçoit au centuple, on reçoit une fécondité qui nous dépasse, on reçoit quelque chose qu'on n'avait même pas prévu, et donc je crois que c'est ça la plus grande joie.
1: Se mettre au service de l'Église, ça peut se faire par du bénévolat, ça peut se faire dans des services diocésains par exemple. Est-ce que ces voies-là sont autant valorisées que celles de la prêtrise ou l'engagement dans un monastère par exemple ?
2: Alors je dirais moi personnellement que toutes les voies sont bonnes si elles sont les miennes. Mais je crois que ce qui fait la différence, c'est de ne pas confondre l'être et le faire. Dans une vocation particulière, on donne sa vie à Dieu, on est livré sans réserve à Dieu, ce qui est différent de dire « je vais faire telle chose ». Tout ça est complémentaire en fait. Moi je crois même que la vocation du mariage et la vocation particulière, elle est complémentaire. Si les familles vont bien, les vocations particulières iront bien. Si les vocations particulières iront bien, les familles iront bien.
1: Très concrètement, quelles sont les étapes ou les démarches pour une personne qui ressent une vocation ?
2: Il y a l'étape suivante qui est d'office ce que je vais appeler le discernement ecclésial. Et c'est une chance, c'est-à-dire que l'Église va m'aider à confirmer ce chemin. Parce que ça veut dire que si sur ma route j'ai un doute, je pourrai revenir au fait que ce n'est pas moi seul qui ai entendu cet appel. L'Église l'a confirmé. Et donc cette confirmation ou ce discernement ecclésial, il va prendre différentes formes en fonction de la vocation que j'ai. Si j'entre au séminaire, eh bien j'aurai d'abord la propédeutique qui va déjà confirmer, et puis après je pourrai commencer la formation, qui va prendre du temps. Tout ça doit prendre du temps pour être confirmé. Et ça, je dirais que c'est commun à toutes les vocations. Les religieux, religieuses, ben, je pense qu'il y aura le postulat, et puis le noviciat, enfin, chaque communauté peut avoir ses étapes. Dans la vocation apostolique, ben, par exemple, pour moi, je vais aller rencontrer l'évêque pour lui demander s'il est d'accord que je commence ce type d'appel, et je vais avoir un temps de formation. Donc, pour tous ces appels, il y a du temps. Ça peut prendre, je pense, 7 à 9 ans avant d'un appel définitif. Donc, c'est tout ce discernement personnel et ecclésial qui continue.
1: Ce qui est déjà long.
2: Oui, c'est long et je crois que c'est sage. C'est sage parce que dans un monde qui ne comprend plus tout à fait ce qu'est la vie de Dieu, avoir pris le temps de comprendre ce qui est radicalement différent et en même temps complémentaire, c'est beau.
1: Si on pense au sacerdoce ou à la vie consacrée, quelles sont les conditions à remplir pour la prêtrise ou pour l'entrée dans les ordres ?
2: Bien, il faut avoir évidemment compris ce à quoi on est appelé. Et pour ça, on va aller rencontrer le président du séminaire pour ce qui est de la vocation à la prêtrise. Et pour la communauté religieuse, bien, si on est défini dans une communauté, c'est celle-là qu'on va rencontrer et qui va nous aider à faire tout ce chemin. Évidemment, il faut un certain équilibre. On ne vient pas dans une vocation spécifique par défaut.
1: C'est-à-dire ?
2: Mais ça veut dire que ce n'est pas parce que je ne veux pas me marier ou je ne trouve pas la personne qui ferait le bonheur de ma vie que je suis appelée à une vocation spécifique. Et inversement.
1: Comment déterminer si on est appelé au sacerdoce? Deux prêtres nous ont partagé leur expérience personnelle. D'abord Charles de Clercq, qui était inspecteur de police avant de découvrir une nouvelle voie. Puis Jason Herrera Rios, qui a quitté sa Colombie natale pour la Belgique. On les écoute.
6: Un jour, j'avais une enquête à Arlon et mon chef me dit « Visitons l'église à Donna, c'est là que mes parents se sont mariés. » Et je me suis dit, excusez de la crudité du terme, il m'emmerde avec ses histoires de curé. Et je suis entré dans cette église, j'ai pas entendu des voix comme Jeanne d'Arc. Mais c'était un peu des questions du sens de ma vie. Et j'avais des amis catholiques qui me disent « Tu as été touché par le doigt de Dieu. » Et quelques mois plus tard, j'ai pris contact avec des gens et je suis allé frapper à la porte du séminaire de Bruxelles. Et donc, c'était mon premier contact avec l'église. Donc j'ai fait un an de précheminement. Et j'ai fait ma philosophie en cours du soir pendant ce temps-là. Et puis j'ai quitté mon travail pour entrer au séminaire pendant mes 4 ans de théologie. Et puis j'ai été nommé prêtre dans le Brabant wallon à Saint-Jean-Baptiste à Wavre. Pourquoi prêtre? Enfin, je sentais qu'il y avait quelque chose de ce côté-là parce que j'étais poussé par quelque chose d'absolu. Et pour la petite histoire, j'avais été avec cet ami qui m'avait dit « Tu as été touché par le dos de Dieu ». On est allé à Chimay, à la trappe de Chimay, parce que je voulais devenir moine, figurez-vous. Et je demande à rencontrer le maître des novices. Il m'a dit, écoutez, il est en train de manger, puis il va faire sa sieste. Et je dis à mon ami Franz, écoute, s'ils ne sont pas là pour me recevoir, tant pis. Et j'ai laissé tomber la voie monastique. Mais j'avais rencontré quelques prêtres, et notamment ce prêtre qui s'occupait de délinquants, et je trouvais son parcours intéressant. Et notamment parce que quand il parlait des évangiles, il avait une lecture narrative des textes, et ça m'avait beaucoup séduit.
7: Je me souviens que je suis allé à la maison de mes grands-parents avec maman. Et là, à la terrasse, je vois mon grand-père face au soleil tapant, qui était le soleil de midi en Colombie, et avec ses bras grands ouvertes devant un énorme livre aux feuilles dorées. Maman a dit, ton grand-père prie. À ce moment-là, il m'a dit, prier, c'est parler avec Dieu. Alors moi, je veux arriver à faire la même chose. Et vraiment, il a mis dans mon cœur d'enfant ce désir d'un jour moi-même parler avec Dieu. Donc depuis, j'ai cherché Dieu partout. Je me suis dit, punaise, j'aimerais bien faire quelque chose pour ces dieux qui me passionnent aujourd'hui, que je découvre dans ma vie, si proche de moi. Finalement, j'ai rentré au séminaire après mon lycée, et en cherchant vraiment quoi faire pour mon avenir, quelqu'un m'a dit, va en Belgique. Et c'est là ma deuxième, disons, appel, disons ma deuxième cristallisation de ma vocation, parce qu'en Belgique, tout le monde m'a demandé, ah, toi qui étudies la théologie, qui est Dieu pour toi? La Belgique me l'a fait découvrir. Et là, j'ai découvert de nouveau comme mon enfance. C'est comme si je serais retourné à 7-8 ans devant l'image de mon grand-père. J'ai incarné vraiment le concept de Dieu en moi. C'est-à-dire, je devais le vivre, je devais le voir à chaque jour, je devais avoir une relation avec lui. Alors la Belgique a de nouveau mis la question, est-ce que finalement, être prêtre n'est pas mon vrai appel?
1: On entend souvent parler de crise de vocation dans l'Église catholique. Véronique Bontemps, cela se vérifie-t-il vraiment?
2: Juste avant de répondre à votre question, je trouve ça intéressant d'avoir entendu dans les différents témoignages ces questions de la forme d'une vocation que j'avais évoquée au début. Il y a l'initiative de Dieu, ils ont entendu une parole, il y a parfois une évidence, une rupture. On retrouve tous ces termes chez chacun différemment, et pas tous chez chacun, ils ne l'ont pas raconté, mais je pense qu'on retrouve ça. Alors, y a-t-il une crise? Une crise, c'est un moment décisif. Et je pense qu'on est à un moment décisif, on voit des choses, on voit que l'Esprit-Saint est à l'œuvre et qu'il est à l'œuvre de façon inattendue aujourd'hui, puisque ce n'est plus une évidence d'être chrétien, et le Seigneur vient dans des vies où les jeunes s'y attendent pas du tout. On voit ça avec les catéchumènes. Mais je dirais, est-ce que c'est une crise des vocations? Tout est une question de proportion. On voit qu'il y a moins de chrétiens, c'est donc bien normal qu'il y ait moins de vocations. Il y a aussi moins d'enfants dans les familles, c'est donc bien normal qu'il y ait moins. Je pense aussi qu'il me semble indispensable de montrer aujourd'hui qu'il y a une joie à vivre cette vocation, qu'il est normal de se poser la question de la vocation. C'est pas parce qu'on se la pose qu'on va d'office devoir dire oui. On l'a vu dans l'expérience de Luc qui pensait rentrer dans un monastère et puis, ben voilà, lors d'un mariage, il a rencontré l'épouse de sa vie et c'est une évidence. Je crois que se poser la question, c'est en fait permettre un véritable éveil à la liberté. On se pose les vraies questions et puis on répond librement, sans être pressé.
1: Vous parlez d'une certaine diminution de la pratique, de besoins forcément qui sont peut-être en baisse. Actuellement, y a-t-il tout de même assez de vocations en Belgique pour répondre aux besoins du pays ou faut-il inévitablement compter sur des personnes envoyées depuis d'autres régions, depuis d'autres continents en mission ?
2: En tout cas, je constate qu'il y a beaucoup de personnes qui viennent d'autres continents dans nos contrées. Et c'est beau, c'est l'évangélisation, c'est le retour de l'évangélisation d'une certaine manière. Alors, je pense aussi qu'on peut être inventif pour tout ce qui est mission. Notre confiance fondamentale, c'est que Dieu veille et que l'Esprit-Saint nous inspire pour que les bonnes personnes soient aux bonnes places. Et ce qui est important, je vous dis aussi, c'est qu'il ne faut pas confondre le faire et l'être. Être un prêtre ou rendre un service, c'est deux choses différentes.
1: Mais donc, dans certaines régions du monde, cette crise des vocations, cette diminution des vocations se marque moins ?
2: Oui, je pense que si vous allez en Inde, si vous allez aux Philippines, si vous allez en Afrique, après il faut discerner une vocation, mais il n'y a rien à faire. Si le peuple est plus nombreux et si le terreau chrétien est plus développé et si on appelle, si on ose appeler aux vocations, il y en aura plus.
1: Dernière question, quelles sont les pistes pour faire face à cette diminution des vocations aujourd'hui ?
2: Eh bien, je crois qu'il faut mettre en évidence la joie d'être appelé et remettre en évidence la nécessité de se poser la question. Je pense que quand on a lancé la marche des vocations, à la suite d'une inspiration en groupe, je le dis bien, de tous les membres du service des vocations, eh bien, à cette rencontre, il y avait une vraie joie et des jeunes qui étaient invités ont pu rencontrer, avoir un contact avec des vocations très diverses. Ils ont pu voir une église vivante et je crois que c'est ça qu'on peut montrer et qui peut aider les jeunes à faire le pas. C'est une question qui devrait être le souci de tout le peuple de Dieu, parce que nos vocations sont complémentaires, chacun de nous a une mission unique, nous ne devons pas nous voir en rivaux, mais plutôt ensemble sur le chemin que Dieu nous demande.
1: Nous encourager dans les vocations.
2: Voilà.
1: Merci beaucoup, Véronique Bontemps.
2: Merci à vous.
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1: Que retenir de la question « la vocation, c'est quoi ?» D'abord qu'une vocation ne se limite pas à devenir prêtre, religieux ou religieuse. Dans l'Église, toute vocation naît d'un appel, l'appel à aimer, à servir et à donner du sens à sa vie. Pour certains, cet appel prend la forme du mariage et de la vie familiale, pour d'autres, celle du sacerdoce, de la vie consacrée, de la vie monastique ou encore de l'engagement de laïcs au service de la mission de l'Église. Nos témoins et nos experts l'ont souligné, il n'existe pas de parcours unique. Certaines vocations surgissent comme une évidence, d'autres mûrissent lentement au fil des rencontres, des questions, des expériences de vie. Souvent, elles naissent dans un dialogue intérieur, dans la prière, mais aussi à travers des personnes inspirantes qui donnent envie de suivre un chemin particulier. L'accompagnement est donc essentiel. Discerner une vocation, c'est apprendre à reconnaître ce qui apporte une joie profonde, ce qui fait grandir et ce qui correspond à ce pourquoi on se sent appelé. Cela demande des échanges, des conseils, parfois du silence et souvent plusieurs années de maturation. Au fond, le principal enseignement est peut-être qu'il ne s'agit pas de choisir la vocation la plus prestigieuse, mais celle qui est vraiment la sienne. Car les vocations sont complémentaires et c'est sans doute là le secret, les vocations naissent là où on ose écouter, chercher et se laisser surprendre. Elles grandissent lorsqu'une communauté accueille, accompagne et montre qu'il est possible d'être pleinement heureux sur des chemins très différents, mais tous au service d'une mission commune. 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

0: Commençons à présent, comme chaque jour, votre prière monastique.
1: Prenons la direction du Morbihan pour prier avec les moines cisterciens de Timadoc.

0: Mais bien-aimés, puisque Dieu nous a tant aimés, nous devons aussi nous aimer les uns les autres. Dieu, personne ne l'a jamais vu. Mais si nous nous aimons les uns les autres, Dieu demeure en nous et son amour atteint en nous sa perfection. Et nous, nous avons reconnu et nous avons cru que l'amour de Dieu est parmi nous. Dieu est amour. Celui qui demeure dans l'amour demeure en Dieu et Dieu en lui.
1: Mon âme exalte le Seigneur. Exulte.

0: Père très aimant, vers toi monte le cri de notre communauté. Apprends-nous par ton esprit à nous aimer en vérité les uns les autres comme tu l'attends de nous.
1: Seigneur, nous te prions.
0: Père très aimant, vers toi monte le cri de ton Église. Donne-lui par ton esprit de manifester au monde l'immensité de ton amour.
1: Seigneur, nous te prions.
0: Père très aimant, vers toi monte le cri des affamés, des isolés, des prisonniers, des torturés et de tous les mal-aimés de la terre. Accorde-leur par ton esprit le courage de la foi et la joie de l'espérance.
1: Seigneur, nous te prions.
0: Père très aimant, vers toi monte le cri de la création entière encore en travail d'enfantement. Fais lever sur elle par ton esprit le jour de la délivrance promise en ton Fils Jésus, notre Sauveur.

Père, nous te rendons grâce de nous avoir manifesté aujourd'hui ta miséricorde. Qu'elle s'étende sur tous ceux que tu confies à notre prière et qu'elle apporte à tous les hommes ta

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2: Amis auditeurs des dialogues sur la mort et donc sur la vie, bonjour. Notre invité aujourd'hui est philosophe et critique littéraire, enseignant à l'espace éthique de l'APHP sur les questions d'éthique et de la mort, et il est par ailleurs maître de conférence à HEC. Il s'est engagé avec vigueur contre la loi dite d'aide à mourir, et son dernier ouvrage paru en 2022 s'intitule « Quand l'euthanasie sera là ». Il est paru chez Salvator. Damien Leguet, bonjour.
3: Bonjour.
2: Alors, l'euthanasie et le suicide assisté sont là. Ils ont donc été votés le 15 juillet dernier. Je voudrais, pour commencer, partir de cet argument que les tenants de cette réforme ont répété, comme d'ailleurs à propos d'autres réformes du même genre. Qu'est-ce qu'une nouvelle liberté enlève à ceux qui n'en veulent pas ?
4: Déjà, je voudrais vous rectifier sur un point. L'euthanasie et le suicide assisté ne sont pas là. On a vu depuis le débat, dans le débat depuis déjà des années, qu'on manie les euphémismes à longueur de journée. Donc tout a été fait pour que le mot euthanasie et le mot suicide assisté disparaissent et soient maquillés derrière cette aide à mourir, cette aide que l'on va apporter. Voilà. Donc, je dis ça non pas pour vous corriger, mais juste pour bien comprendre quel était l'état d'esprit qui est celui des discussions que l'on a eues, pour autant qu'il y ait beaucoup de discussions, pour établir ce qui a été fait au mois de juillet.
2: Parce qu'il y a un enjeu dans le choix des mots.
4: Exactement. L'enjeu, c'est d'aligner l'euthanasie qui existe et le suicide assisté qui existe et qui va exister, de l'aligner sur le soin. De considérer que tout cela fait partie de la médecine et du soin. Voilà, l'ultime soin. Voilà. Donc, il y a les tenants, j'en suis, qui considèrent qu'effectivement, il y a un saut quantique, il y a un changement de nature entre, d'une part, le soin palliatif, le soin médical, etc., avec une promesse d'accompagner jusqu'au bout, et d'autre part, ce qui a été mis en place, non encore effectif, mais mis en place au mois de juillet, à savoir l'euthanasie suicide assisté. Voilà. Et puis il y a les autres, qui considèrent, et je reprends votre question, qu'il y a là une question de liberté, quelque chose qui s'aligne, qui se propose, qui est dans la continuité de la question du soin, de la médecine, donc de la compassion, donc de l'accompagnement, donc de tout ce qui, d'une manière ou d'une autre, relève du palliatif. Voilà.
2: Mais alors, du coup, si on pose les choses, on va commencer par prendre un peu de recul, focus arrière, d'un point de vue anthropologique, c'est vrai qu'on a l'impression qu'il y a là deux visions de l'homme et de sa vie qui sont proprement irréconciliables.
4: Absolument.
2: Entre ceux qui estiment que l'homme est sa propre fin et que le libre arbitre, finalement, c'est la condition de sa dignité, et puis l'autre dimension qui consiste à dire qu'il y a plus grand que lui. Alors, comment on peut faire société quand on est dans une visée aussi diamétralement opposée ?
4: Alors, pour bien comprendre l'enjeu tel que vous le dites, pour bien comprendre l'enjeu, il faut bien comprendre que les débats, depuis des années, mais depuis 2-3 ans, portaient sur la question de savoir est-ce que cette loi concernera seulement ces 0,2, 0,3, 0,4% de personnes qui, d'une manière ou d'une autre, confrontées à la mort, sont dans des situations de telle douleur ou de telle impasse qu'elles demandent obstinément la mort. Voilà. Ça concerne 0,2, 0,3%.
2: Elles existent.
4: Elles existent. Et il ne faut pas du tout être dans un discours angélique qui consiste à dire non, vous comprenez, les soins palliatifs peuvent tout régler. Non, les soins palliatifs peuvent régler beaucoup de choses, elles peuvent faire leur travail jusqu'au bout, mais il y a du résiduel et des gens qui, d'une façon ou d'une autre. Alors, jusqu'à présent, on a toujours réglé cette question-là un peu dans le clair-obscur. Voilà, quand Guilhem disait, il importe que le médecin puisse faire ce que la loi interdit. C'est-à-dire ce que Chaim Corsia précisait en disant faire du cas de conscience. Voilà, avoir un cas de conscience, c'est-à-dire à un moment donné, on se met tous d'accord, etc. Bon. Et puis, on a vu progressivement, et les partisans de l'euthanasie se sont progressivement dévoilé ce qu'il en était effectivement, que ce n'était pas la question. Cette question-là n'est pas la question. Dans la loi du mois de juillet, il est bien précisé qu'il s'agit d'élargir, et c'est pour ça que, par exemple, Magali Janteur et d'autres se sont mobilisés, d'élargir la question de l'euthanasie et du suicide assisté à toutes les personnes qui ont des maladies incurables de longue durée. Et ça veut dire combien de personnes, ça ? Ça veut dire à peu près, au jour d'aujourd'hui, en France, 1 million de personnes. 1 million de personnes sont éligibles, entre guillemets, éligibles à cette loi. Donc on voit bien que là, il y a quelque chose qui est incompatible. C'est-à-dire, soit on règle quelque chose de très précis, c'est ce qu'il y a 25 ans, on avait appelé l'exception d'euthanasie, voilà, pour des cas très précis, et là, il y avait quelque chose de possible, une conciliation possible. Soit on dit non, non, non, c'est la liberté, c'est l'autonomie.
2: C'est la réforme sociétale, c'est-à-dire qui peut concerner tout le monde. Et du coup, j'ai envie de vous demander de quoi le désir de décider du moment de sa mort est-il le signe ?
4: Ben, moi, je pense qu'il est le signe de... Alors, on peut prendre plusieurs auteurs, mais disons, pour faire simple, il y a cette question de cette absence de maîtrise. Il y a quelque chose qui nous échappe. On a maîtrisé de plus en plus, et tant mieux, beaucoup de choses. Le dernier élément qui résiste, à la propriété, à la possession, à la décision, à l'autonomie, c'est la mort. Voilà. Je pense que là, il y a quelque chose qui, effectivement, ce seuil a été franchi de cette manière-là. Deuxième raison, Gunther Anders, un philosophe, disait une chose tout à fait magnifique, il disait, nous sommes confrontés à la machine, l'ordinateur, etc., et cette machine nous montre à nous cette obsolescence de l'humain. Nous sommes imparfaits, nous montrons notre imperfection, et que donc il y a une forme de mauvaise conscience, de quelque chose qui nous travaille de l'intérieur, sur cette infirmité de plus en plus grande, confrontée à la machine, etc. Donc là, il y a quelque chose qui est à la fois, me semble-t-il, de l'ordre de la possession, de l'autonomie, et aussi, d'autre part, cette question de l'homme qui est toujours un peu... l'oublié, l'infirme, l'incapable, celui qui est dépassé par ses propres objets, par son propre monde, etc. Et puis, troisième chose, je crois, c'est qu'on est dans une société, effectivement, c'est simple pour répondre à votre question, de plus en plus, dépourvue de solidarité. C'est-à-dire, nous sommes, depuis le début, dans des communautés, des groupes, voilà, qui nous tiennent, qui se tiennent. Alors, c'est la religion, c'est pas la religion, c'est le groupe, c'est autre chose, c'est la société, c'est la collectivité, c'est le village, c'est tout ce que vous voulez. Et puis, progressivement, on voit qu'un principe individuel, individualiste, s'est imposé. Et le problème de l'individu, c'est que ça se retourne contre l'individu lui-même, qui n'arrive plus à trouver les voies et moyens d'un secours à l'extérieur de lui-même.
2: Du coup, vous consonnez quand Chantal Delsol, par exemple, affirme que dans nos sociétés contemporaines, ce n'est pas la vie qui compte, mais le confort.
4: C'est la bonne vie, voilà. C'est pas la vie qui compte, c'est la bonne vie. C'est-à-dire, quelle est la qualité de la vie que nous nous donnons à nous-mêmes, de manière à se sentir, ou non, jusqu'à quel point, solidaires les uns des autres. Alors, quand on est solidaire en bonne santé, que tout va bien, parfait. Quand on est solidaire à l'égard de ceux qui sont faibles et fragiles, là, la question se pose effectivement de cette solidarité-là. Et on voit bien que la question et les débats qu'on a eus depuis plusieurs années portaient sur cette question-là. Est-ce que les fragiles, les handicapés, etc., sont embarqués ou non dans cette loi du mois de juillet ? Oui. Et pourquoi ils sont embarqués ? À la fois parce qu'ils sont éligibles, c'est ce que dit Magali Genteur et d'autres, et à la fois parce qu'on sent bien, et dans mon livre j'en parle, qu'il y a une forme de pression sociale insidieuse des démocraties elles-mêmes qui confondent la morale et la loi. Ce que la loi autorise, la morale l'autorise. La morale et la loi sont conformes. Donc, si quelque chose est proposé, non pas imposé, mais proposé, suggéré par la société, c'est que sans doute, c'est ce qu'il faut faire. C'est le comportement qu'il importe d'avoir, qui n'est pas celui de la solidarité, mais celui d'aller jusqu'au bout de ce sentiment d'être de trop. Et beaucoup de personnes âgées, dans des situations difficiles, avec des handicaps nombreux, le sont, ont ce sentiment-là, d'aller au bout et de libérer la société d'un poids qu'ils sont.
2: Vous avez parlé du fait de donner la mort et de le qualifier de soin. Est-ce que l'urgence n'est pas aujourd'hui de sauver les soins palliatifs en permettant à ces établissements de ne pas être obligés de pratiquer ce que cette loi impose ?
4: Moi, j'ai toujours considéré depuis le début et j'ai beaucoup de débats là-dessus. Bon, j'ai toujours considéré qu'il y a une forme d'incompatibilité de nature entre l'euthanasie et le soin palliatif. Donc, incompatibilité de nature. On ne peut pas faire les deux. C'est ou l'un ou l'autre. Voilà. Et on ne peut pas en même temps être dans cet accompagnement de dignité et en même temps dire, ben, finalement, l'un dans l'autre, on peut vous aider, mais on peut aussi vous aider jusqu'à que vous choisissiez, que vous optiez pour la mort.
2: Damien Leguay, vous êtes un philosophe engagé. On l'a vu, vous êtes beaucoup, beaucoup engagé contre cette loi. Et depuis qu'elle est votée, vous avez exprimé votre peine. Et ça, c'est quelque chose d'assez inhabituel. Et j'ai juste envie de vous demander quelle est la nature de cette peine.
4: Il y a plusieurs peines. La première, c'est qu'il y a à la fois tous ceux qui se sont battus depuis des années et qui ont été pour partie, on pourra reprendre dans le détail, mais qui ont été pour partie trahis, soit par les politiques, soit par les médias, soit par l'incapacité de pouvoir entendre, soit par la représentation nationale, elle-même qui n'a pas entendu. Voilà. Donc, qu'est-ce qu'on peut faire contre une idéologie ? Pas grand-chose. Donc, il y a une peine démocratique, disons, républicaine, chose commune et démocratique. Il y a une peine personnelle, parce que quand on s'engage, comme beaucoup d'autres, quand on s'engage, c'est pour, sinon gagner, du moins amener à la raison tous ceux qui sont susceptibles de l'être. Mais une peine surtout collective, c'est qu'on a basculé dans quelque chose. La France, notre société, l'idée qu'on se fait de nous-mêmes, a basculé dans autre chose. Alors ça a l'air de rien comme ça, parce que c'est pas grand-chose, c'est peut-être pas grand-chose. Mais il me semble que c'est un message très fort qui est lancé sur... finalement, qui est utile et qui n'est pas utile? Qui est de trop et qui n'est pas de trop? Parce qu'on peut faire la liste, et elle est infinie, de tous ceux qui sont de trop. Vous voyez? Tous ceux qui n'ont plus complètement leur conscience, tous ceux qui sont tellement handicapés qu'ils ne peuvent plus faire grand-chose, tous ceux qui nous encombrent. Et ils sont nombreux, tous ceux qui nous encombrent. Alors qu'est-ce qu'on fait de tout cela? Vous voyez?
2: Merci Damien Leguay. Je rappelle que « Quand l'euthanasie sera là », paru chez Salvador en 2022, est un ouvrage qui peut permettre d'aller plus loin dans votre réflexion. Merci infiniment.
4: Merci à vous.
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1: Oui, et aujourd'hui, nous questionnons avec le père François Heuvet cette idée, comment avoir une foi catholique solide? Est-ce que c'est envisageable ou bien n'est-ce pas le propre de la relation à Dieu d'être traversé par ce qui nous arrive et peut-être parfois malmené? On en parle tout de suite dans Halte spirituelle.

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1: Il est 21h.
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2: En cette période de rentrée et alors que les catholiques de France se préparent à accueillir Léon XIV, ils pourraient avoir la ferme résolution d'avoir enfin une foi solide. Mais comment cela est-il possible? Comment éviter de tomber dans le fantasme? Foi et solidité peuvent-ils aller ensemble si l'on considère par ailleurs que la vie spirituelle chrétienne s'apparente à une expérience de pauvreté intérieure? Père François Hevé, bonjour.
3: Bonjour.
2: Vous êtes prêtre jésuite, auteur de nombreux ouvrages et vous venez de publier « Croire au XXIe siècle, la foi catholique face aux défis contemporains » aux éditions MAM. Alors pour quelle raison avoir écrit ce livre? Est-ce que c'est pour aider les catholiques à avoir une foi solide justement?
3: Eh bien, écoutez, pourquoi pas? J'en serais très, très heureux. Je crois que c'est bon de temps en temps d'avoir des exposés un peu complets, enfin on peut pas être complet forcément, mais enfin au moins le plus large possible de la doctrine catholique. Il y en a eu d'autres dans le passé par des auteurs très éminents.
2: Pense à Bernard Sesboué qui a écrit Croire en 99.
3: Voilà, exactement, il y a un peu plus de 25 ans. Joseph Ratzinger quelques années auparavant aussi. Enfin, vous voyez, il y a des prédécesseurs tout à fait illustres. Et c'est bien de faire ça à différents moments parce que les questions changent. Évidemment, le cœur de la foi ne change pas, le credo reste le même. Mais l'environnement change, les questions sont nouvelles et donc c'est important de s'y affronter.
2: Oui, et votre livre, c'est pas du droit canon avec des prescriptions. Quelle différence est-ce que ça a, par exemple, avec un catéchisme?
3: Il n'y a pas de différence, évidemment, de fond. La doctrine est la même. Simplement, il y a peut-être un côté, je veux dire, plus personnel dans mon écriture. Ce sont plus les questions qui m'intéressent, ma manière de les aborder. Donc, il y a peut-être des points d'insistance sur certains éléments plus que sur d'autres, même si je me suis efforcé d'être assez exhaustif. Voilà un peu, je dirais, la différence. Le catéchisme est un texte qui, je veux dire, résiste peut-être davantage au temps. Quand on relit Bernard Sesboué il y a 25 ans, on voit qu'il y a des questions qui ont un peu changé, la manière de les aborder a un peu changé. Parce qu'il y a ce souci de rejoindre l'homme contemporain. Je ne dis pas le catéchisme, là, pas du tout. Enfin, le catéchisme, c'est un texte universel. Donc forcément,
2: il
3: est censé s'adresser à toutes les cultures.
2: Voilà.
3: Donc il a un côté plus distancié, plus objectif, si on veut. Alors que le mien s'inscrit dans le contexte plutôt de nos sociétés occidentales.
2: Et justement, catéchisme, au sens étymologique, ça veut dire faire écho. Est-ce que c'est une manière de vous l'approprier, ce catéchisme?
3: Oui, on peut dire ça, oui, effectivement.
2: Est-ce qu'il vous faut la validation, par exemple, du Vatican pour écrire un tel ouvrage?
3: Non, alors les ouvrages de théologie ne demandent pas, heureusement, que le Vatican ne s'occupe pas de tout ça. mais effectivement, en principe, il y a une validation, une autorité religieuse qui, effectivement, c'est indiqué au début du livre, du reste. C'est mentionné.
2: Ce qu'on appelle l'imprimatur.
3: L'imprimipotest, voilà, c'est ça, exactement.
2: Et vous-même, vous êtes jésuite. Est-ce qu'il y a une manière jésuite de dire à quoi on croit?
3: Peut-être qu'il y a dans notre tradition une grande sensibilité aux questions du monde contemporain. Je pense que la Compagnie de Jésus a été fondée quasiment au début des temps modernes. Et donc, il y a ce sentiment d'un monde en train de changer, qui continue à changer. Et donc la prise en compte de ces changements, l'importance de la dimension historique de la foi, sont des choses qui sont peut-être plus caractéristiques de la tradition jésuite ignatienne.
2: Alors votre livre, je le recommande effectivement à tous les catholiques. Vous nous rendez la foi accessible et pourtant on comprend en lisant votre livre qu'elle est compliquée malgré tout cette foi catholique. Il y a tellement de choses, il y a énormément de textes, énormément d'auteurs, il y a une histoire longue de plusieurs siècles. Est-ce que vous êtes d'accord avec cette idée que la foi catholique, elle est compliquée?
3: Non, je ne dirais pas qu'elle est compliquée. Enfin, ça dépend si on prend la foi au sens le plus fort du mot, au sens d'une ouverture du cœur, d'une attitude de confiance, de remise de soi, je dirais, il n'y a rien de plus simple. L'Évangile n'est pas un texte compliqué. Du reste, il le dit bien, hein, ce qui a été caché aux sages et aux savants est révélé aux tout-petits. Donc, dans le fond, alors après ça, l'esprit humain, évidemment, elle cherche à comprendre, à connecter, réfléchir à partir de ça. Et effectivement, tout cet édifice de réflexion théologique depuis deux millénaires qui donne un trésor très riche.

Et puis les questions qu'on pose, effectivement, les premières élaborations théologiques, c'est à partir des questions qui étaient posées aux chrétiens. Pourquoi vous faites ça? Que signifie telle notion? Comment parler de la résurrection? Qu'est-ce que ça veut dire? Qu'est-ce qu'un corps ressuscité? Enfin, vous voyez. Donc il y a à la fois, d'un côté, une attitude intérieure qui est très simple, et être chrétien ne demande pas d'avoir lu toute la théologie, bien évidemment. Et en même temps, on ne peut pas éviter, quand on se pose des questions, de s'affronter à tout ce corpus de réflexion.

0: sur RCF Notre-Dame, le credo de Vivaldi, chanté de manière, disons, énergique par François Heuvet. Cette manière de chanter le credo, elle fait un peu penser à cette idée de foi solide. Est-ce que vous pensez qu'il est possible que la foi, justement, puisse être solide? Ou est-ce que ce n'est pas le propre de la relation à Dieu d'être traversée et peut-être malmenée parfois par ce qui nous arrive?
1: On peut prendre l'exemple des saints, que les saints sont des bons exemples de foi. Quand on regarde la vie des saints, on voit qu'effectivement, on peut parler d'une foi solide, même si elle passe par des phases parfois très longues de doutes, de questionnements. Enfin, pensons à Mère Teresa, pensons à...
0: Oui, elle a vécu une nuit de la foi.
1: Exactement. Beaucoup de saints, finalement, ont vécu de manière plus ou moins longue des nuits de la foi. Mais ça n'empêche pas que par-dessous, il y a quelque chose de plus profond. Il y a cette phrase de Bernanos, la foi c'est 24 heures de doute moins une minute d'espérance. La foi solide, ce n'est pas une sorte de foi installée. J'ai l'impression de Peggy, qui est très, texte de Peggy, qui est très, très fort là-dessus. Cette sorte de foi installée, de foi paisible. Enfin, moi, je me pose plus qu'une question, tout va très bien. Bon, un peu, je suis assis sur mon tas d'or. Non, la foi solide, c'est la perception que, en dépit de toutes les questions, en dépit, j'ai l'intuition qu'il y a quelque chose de plus que cette relation à Dieu. Et chose de plus profond que tout ce qu'il peut y avoir comme question, doute, etc.
2: Avoir la foi, ce n'est pas la même chose que croire. Quelle différence est-ce que vous faites?
1: Je dirais croire, c'est un verbe peut-être plus actif, ça dit plus une attitude intérieure. Avoir la foi, enfin, c'est lors d'une possession, j'ai une voiture, j'ai une chenille, j'ai la foi, c'est pas du monde. Je suis pas trop à l'aise avec l'expression, même si elle est habituelle, avoir la foi. Croire, c'est vraiment, comme je le disais tout à l'heure, c'est-à-dire cette ouverture intérieure, cette remise de soi en confiance, c'est ça qui me paraît le cœur même.
2: Moi, j'avais entendu dire que la foi pouvait être de l'ordre de ce qu'on ne choisit pas, on le reçoit, là où croire, c'était le choix de s'inscrire dans une tradition donnée.
1: Il y a toujours les deux, forcément. Dans toute vie humaine, il y a ce qu'on reçoit, ce qu'on adopte, ce qu'on construit soi-même, et à partir de ce qu'on a reçu. Donc, c'est une sorte de va-et-vient. Et dans la foi, évidemment, les personnes croyantes sont souvent inscrites dans une tradition familiale ou quelque chose qui est reçu par ailleurs. Alors, après ça, chacun va interpréter. Certains, ça va être une sorte de dimension intérieure. D'autres, ça va être à travers un dialogue, une conversation. Il y a toujours de l'ordre du reçu. Et pourtant, je le prends à mon compte. C'est pas simplement une sorte de passivité où ça me tomberait dessus comme quelque chose qui m'écrase finalement. Au contraire, même si ça... Alors c'est vécu de manière différente. Chez certains, ça va être une conversion brutale. Chez d'autres, ça va être un mouvement continu. Il y a effectivement cette dimension de réception, mais aussi d'assomption au personnage. Je pense à la scène de l'Annonciation dans l'Évangile à Marie. Elle reçoit la visite de l'ange qui lui dit une parole, mais ça lui tombe dessus. En même temps, elle se l'approprie. Par son oui, elle prend sur elle de vivre selon la parole qu'elle a entendue.
2: Alors, il y a une chose qui ne m'a pas échappé, c'est que sur la première de couverture de votre livre, on parle de foi catholique, et sur la dernière page de couverture, on parle d'une foi chrétienne. Ça me donne envie de vous poser la question, quelle différence est-ce que vous faites entre foi chrétienne et foi catholique?
1: Oui, alors effectivement, c'est plus précis de dire foi catholique, parce que c'est vraiment ce que la tradition catholique, au sens précis du mot, reçoit, en particulier sur l'Église. Pour l'essentiel, la grande partie de l'exposé du livre, c'est commun à toutes les confessions chrétiennes. Il y a des divergences, effectivement, plus ou moins, on va discuter. Alors sur l'Église, c'est assez clair, sur d'autres points, peut-être des sensibilités un peu différentes, mais enfin, en tout cas, c'est pour ça qu'à la fois, c'est important de dire, c'est pas la foi chrétienne en général, parce que des protestants ou des orthodoxes pourraient ne pas être d'accord sur tel exposé. En même temps, c'est pas non plus la foi catholique au sens qui exclurait les convictions d'autres chrétiens.
2: Alors, dans votre ouvrage, vous mettez en épigraphe une citation de saint Matthieu, tout comme Bernard Sesbouet dans son livre « Croire ». Ce n'est pas la même citation, ce n'est pas le même verset. Chez vous, il est question de tirer son trésor du neuf et du vieux. C'est au chapitre 13 de l'évangile de Matthieu. Cette idée du neuf et du vieux, elle est très courante dans le Nouveau Testament. L'idée de devenir un homme nouveau, ça semble résonner particulièrement dans la période actuelle. On est une période de bouleversement profond. Est-ce que c'est pour ça que vous avez mis cette phrase en exergue?
1: Oui, cette phrase est intéressante, un peu intrigante, elle peut être assez banale finalement, on tire du vieux et du neuf, mais d'accord, mais dans quelle proportion? Mais je crois que c'est une question qui accompagne toute la foi chrétienne. C'est-à-dire, à la fois, il y a un Nouveau Testament, mais l'Ancien Testament n'est pas caduque. On a besoin de l'Ancien. Et on voit bien qu'à différentes périodes de l'histoire de l'Église, est-ce qu'on veut faire du nouveau? Qu'est-ce qu'on garde? Voilà. Il y a un discernement à opérer entre ce qui convient de conserver, de modifier, de transformer, d'inventer. Voilà. C'est un, en permanence, il n'y a pas forcément de règles qui imposeraient garder la moitié. Et
2: oui, c'est pas figé, reste, en fait, la foi. C'est ça aussi que vous nous dites.
1: Oui, ben, je crois que, c'est, ben, si vous voulez, ce qui est typique de la révélation biblique, c'est un Dieu qui se révèle dans l'histoire, qui se révèle à Israël et qui accompagne une histoire. Et c'est important de justement de garder tout l'Ancien Testament, parce que c'est une longue histoire qui ne se répète pas, purement simplement. Il y a des transformations qui s'opèrent. Un Dieu qui accompagne une histoire et qui continue à l'accompagner. Le monde se transforme et nous transformons aussi avec lui.
2: Alors vous parlez aussi de défis, des défis qui peuvent être des obstacles. À la fois, c'est comme ça que vous l'entendez ?
1: Oui, alors effectivement, des obstacles à la foi ou des obstacles à la manière dont je conçois la foi à un moment donné. Je ne sais pas, est-ce que la sécularisation, est-ce que le fait qu'il y ait moins de références chrétiennes, est-ce que c'est veut dire qu'on est moins chrétien ou chrétien autrement? Enfin, vous voyez, c'est toutes sortes de questions qui sont posées. Ça, il y a des défis plus nets peut-être, mais ce qui se concerne la guerre, la violence, qui revient aujourd'hui, constitue effectivement un défi pour la foi chrétienne.
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2: J'ai la foi, c'est souvent l'expression utilisée par ceux qui reconnaissent qu'il existe un monde invisible du domaine du spirituel. Et dans un langage, disons, profane, avoir la foi, c'est être résolument optimiste. Croire qu'il existe une solution malgré un contexte défavorable. Notre époque nous encourage-t-elle à avoir la foi? Que veut dire croire au 21e siècle? Père François Heuvé, bonjour.
1: Bonjour.
2: Je viens donc de citer le titre de votre ouvrage que vous publiez chez MAM, « Croire au 21e siècle ». Avec vous, nous interrogeons dans ces entretiens halte spirituelle cette idée d'avoir une foi catholique solide. Vous qui êtes prêtre de l'Église catholique, habité, on l'imagine, par la foi, quel est votre sentiment quand vous observez le monde d'aujourd'hui ?
1: Je dirais d'ambivalence, parce qu'il y a des choses, le monde est complexe, et ben, c'est un peu une évidence de le dire, mais de fait, tout dépend du regard. Je crois que la question à se poser, c'est quel regard je porte sur le monde. Est-ce que je suis plus sensible aux catastrophes, à ce qui va mal, aux crises, etc. Est-ce que je suis plus sensible, au contraire, à ce qui se cultive d'espérance, aux gestes de charité, de solidarité? Il y a de tout dans le monde.
2: Mais pour beaucoup, ce qui domine, c'est quand même la peur, on a l'impression, aujourd'hui.
1: Oui, c'est ça qui est inquiétant, justement. Mmh. C'est qu'on est un peu pris volontiers par la peur. Il y a des bonnes raisons, je veux dire, évidemment, l'implication des crises, les guerres, crises sanitaires, crises climatiques, etc. Tout ça, évidemment, ce sont des mauvais signes.
2: Quand on est pris par la peur, qu'est-ce qu'on fait?
1: Alors ça, il faut demander à un psychologue. Hein, parce que justement, la foi ne relève pas de la psychologie.
2: Mais la foi n'est pas de
1: l'ordre de l'espérance. Oui. Pourquoi pas? Il ne faut pas négliger cet élément-là, mais la foi consiste aussi à se prendre en main et justement à ne pas tout attendre d'ailleurs. Qu'est-ce qui peut entretenir une espérance aujourd'hui? Et encore une fois, je reviens à ma question initiale, ou à ma remarque initiale. Quel regard je porte sur le monde? Pourquoi est-ce que je suis si sensible à ce qui va mal et trop insensible à ce qui va bien? Or, je crois que la foi doit me conduire à remarquer ce qui va bien de façon à pouvoir m'appuyer là-dessus pour moi-même contribuer à ce bien qui se construit. Du bien continue à se construire. Je crois qu'il y aurait un risque du côté des croyants d'être fasciné par ce qui s'effondre et de dire, vous voyez, dans ce monde sécularisé, c'est bien fait, tout s'effondre, bon, et puis attendons un salut qui va venir comme ça brusquement du ciel, à Jérusalem céleste qui va nous tomber dessus. Je crois que c'est pas ça l'évangile. L'évangile, c'est, oui, d'accord, il y a des problèmes, des difficultés, mais nous avons en nous-mêmes des ressources pour les affronter.
2: Et c'est ça que Jésus dit dans l'Évangile, parce qu'il confronte souvent les disciples à leur peur.
1: Oui, et puis aux personnes qui guérissent, il dit « ta foi t'a sauvé ». Jamais ils disent « je t'ai sauvé ». Alors simplement, on a besoin effectivement d'une aide extérieure pour prendre conscience des ressources que nous avons. Mais je suis rappelé par cette phrase effectivement récurrente dans l'Évangile « ta foi t'a sauvé ». Tu as déjà en toi-même des ressources de salut ou de guérison. Et effectivement, les disciples, on voit souvent les disciples qui ont peur, et Jésus pose la question « mais pourquoi vous avez peur ?»
2: Alors, il y a tout de même quelque chose sur lequel on peut se pencher, c'est qu'avec la crise écologique, on entend aussi des discours sur la fin des temps. Or, que le monde a un début et que le monde a une fin, c'est biblique. Ça n'a pas toujours été le cas dans l'histoire des religions ou de la pensée humaine. À la période antique, on pensait que le monde existait et existera toujours. Avec la Bible, on comprend que Dieu a créé le monde et que donc il n'a pas toujours existé. Pour autant, il n'y a pas de fatalisme dans la Bible. Est-ce que c'est paradoxal?
1: Non, ça veut dire que l'histoire n'est pas écrite. Dire qu'il y a une fin, ça veut dire qu'on n'est pas une sorte d'indéterminé où finalement tout se noie dans une sorte de continuum qui a un peu beaucoup de valeur. Qui dit fin, dit aussi jugement. Enfin, il y a un bilan à tirer. Donc ça responsabilise finalement. Mmh. C'est ça, je crois, qui est un des points fondamentaux de la Bible. Mais ça responsabilise parce que justement, ça attire l'attention sur la liberté de la personne. L'histoire n'est pas écrite dès le commencement. Et la fin, nul ne sait le jour et l'heure. Donc ça doit nous inciter, à nous rendre responsables de ce que nous faisons. C'est ça, voilà, le son du tir de cette fin.
2: Et vous parlez de la crise écologique dans votre livre. Vous avez aussi consacré un ouvrage « Théologie de l'écologie » en 2021. Et ça fait partie de ce que vous identifiez comme les défis du 21e siècle pour la foi, la crise écologique.
1: Oui, alors le pape François l'avait fait avant moi, si je puis dire.
2: Dans la date aussi.
1: Ouais. C'est pas par hasard qu'il a consacré justement sa première vraie encyclique à la question écologique, parce que d'autres papes étaient intervenus aussi dans ce secteur-là. C'est parti effectivement des grandes questions du monde contemporain. Bon, on va y revenir sans doute, la dernière encyclique du pape Léon XIV sur l'IA, ou plus largement du reste, sur la technique et la technologie, qui est une autre grande question du monde actuel. Effectivement, ça fait partie des questions auxquelles il faut s'affronter.
2: Et donc, l'écologie, vous résumez cette espèce de paradoxe sur la crise dans laquelle on se trouve, c'est-à-dire l'idée d'une croissance infinie dans un monde fini, c'est une formule qui résume assez bien, finalement, ce devant quoi on est.
1: C'est ça, oui, c'est une prise de conscience que l'idée qui est typique des temps modernes, d'un développement indéfini, d'une croissance indéfinie, bah, de fait, dans un premier temps, oui, ça marche. Et puis, à un moment donné, on prend conscience que les ressources, elles ne sont pas inépuisables. Même si à la limite, on trouve d'autres ressources, mettons énergétiques, il y a quand même cette prise de conscience des limites. C'est ça qui est frappant aujourd'hui, c'est la prise de conscience que nous sommes dans un monde limité, mais que la limite, souvent, c'est une chance, parce que la limite, c'est aussi le point de rencontre d'autrui. C'est-à-dire, la limite, ce n'est pas seulement ce qui me contraint, c'est aussi ce qui m'oblige à entrer en relation. Et ça, je trouve que ça, c'est le côté positif de la limite.

0: Dust in the Wind sur RCF. Notre-Dame, poussière dans le vent, ça fait penser au livre de l'Ecclésiaste. Poussière, nous redeviendrons poussière, alors que nous parlons de notre monde qui semble si fragile. Père François Heuvé, depuis Vatican II, on parle beaucoup de savoir lire les signes des temps. Qu'est-ce que ça veut dire ?
1: Alors, l'expression vient de l'Évangile, c'est les signes de la fin. Bon, dans le contexte de Vatican II, ça a plutôt été interprété comme étant largement les signes de la présence de Dieu dans le monde. Autrement dit, ça procède d'un regard porté sur le monde. L'Église n'est pas enfermée dans sa citadelle, elle entre en conversation, comme disait Paul VI, avec le monde, dans toutes ses dimensions.
0: Et ça veut dire ne pas avoir peur de regarder le monde tel qu'il est ?
1: Bien sûr. Encore une fois, ne pas avoir peur, c'est pas seulement Jean-Paul II, mais c'est l'Évangile, c'est-à-dire la peur paralyse et la foi dynamise.
0: Alors vous en parliez, le pape a publié une encyclique sur l'humain au temps de l'IA. Vous parlez dans votre livre du défi techno-industriel. Est-ce que vous pourriez nous dire en quoi l'IA et toutes ses conséquences seraient un signe des temps pour les catholiques aujourd'hui ?
1: Alors, pas seulement pour les catholiques, je dirais que c'est effectivement un des grands défis actuels. Les nouvelles technologies, en particulier l'IA, avec ce développement spectaculaire depuis quelques temps, qu'est-ce qu'on fait avec ça ? Si vous voulez, l'IA, c'est une machine. Alors, la machine doit être soumise à l'humain. La machine ne doit pas dominer l'humain. Mais la question de départ, c'est quelles sont les tâches humaines, les œuvres humaines qui sont déjà robotisées ? Comment peut-on se libérer justement de cette robotisation ? Ça peut être l'occasion de redécouvrir plus de gratuité, justement de la relation, des conversations, même si une partie de nos tâches effectivement mécaniques peuvent être déléguées à des machines, pourquoi pas ? C'est pas la raison de s'en priver. Moi j'utilise dans mon travail, par exemple, pour des traductions, pour des résumés de texte, ça peut aider, mais à condition de dire, voilà, ça me donne du temps pour autre chose.
0: Mais par exemple, question un peu naïve, mais est-ce que selon vous, un prêtre pourrait utiliser l'IA pour produire un sermon ou une homélie lors de la messe ?
1: Ça se fait déjà, hein ? Ça se fait déjà. Ben, entre ceux qui lisent un texte qu'ils ont pris dans un bouquin et ceux qui utilisent l'IA, je ne sais pas ce qui est le mieux. À condition, je vois pareil, que la parole soit habitée. Parce que si c'est simplement une manière de gagner du temps et de débiter un texte finalement un peu général, c'est un peu dommage. L'homélie doit être une occasion de communication avec l'Assemblée, donc il y a un engagement personnel.
0: Finalement, on pourrait se dire que le danger de l'IA, c'est qu'en réfléchissant à notre place, peut-être qu'elle risque de nous ôter précisément notre part de liberté intérieure et peut-être, in fine, notre capacité à croire en Dieu. Est-ce que c'est à ce point-là qu'il faut avoir peur peut-être de l'IA ?
1: Je crois que le piège de l'IA, mettons comme interlocuteur, le chatbot, on pourrait imaginer une sorte d'accompagnement par un chatbot, nous pose des questions, est-ce que j'ai raison d'accueillir un migrant ? Souvent ces chatbots sont faits pour être bienveillants, c'est-à-dire c'est finalement une sorte de vis-à-vis qui me ressemble. Or, l'accompagnement et toute relation authentique, elle comporte une dimension irréductible, l'altérité. Mon vis-à-vis, il est différent de moi. Il va me renvoyer quelque chose auquel je ne m'attends pas et qui ne reflète pas forcément ce que je suis. Je crains fort qu'avec l'IA, il n'y ait pas cette dimension d'altérité. Et donc, c'est ça qui manque fondamentalement. Cette dimension d'altérité, elle est fondamentale pour me faire quitter la tentation de m'enfermer sur moi-même. Et donc, c'est ça le piège.
0: Oui, et la relation à Dieu, fondamentalement, c'est la relation avec le tout
1: avec
0: autre.
1: Bien, évidemment, évidemment.
0: Dans un édito pour la revue Études que vous dirigez, vous écrivez « Confronté à ces machines qui nous imitent jusque dans nos paroles et nos raisonnements, nous sommes obligés de nous demander ce qui nous fait vraiment humain. » C'est ça l'enjeu pour vous, c'est de redevenir vraiment humain ?
1: Ou de le devenir. Je crois que oui, ça nous oblige à nous poser la question « Qu'est-ce qui nous fait vraiment humain ?» Oui, est-ce que c'est l'intelligence au sens de l'intelligence artificielle ? Est-ce que c'est l'intelligence au sens d'une capacité de raisonnement très rapide, d'une mémoire extraordinaire ? Effectivement, on peut admirer, et l'éducation nous forme à apprendre à calculer, apprendre à raisonner, etc. C'est très bien. Mais est-ce que c'est ça, finalement, l'humain, fondamentalement, si des machines font ça mieux que nous ? Peut-être que c'est autre chose. Peut-être que l'humain est plus, encore une fois, dans la capacité relationnelle, dans l'ouverture à autrui, dans la solidarité, dans l'amour, tout simplement.
0: En conclusion, de cet entretien où on a parlé de ce monde qui nous inquiète, est-ce que vous diriez que avoir une foi solide, finalement, c'est ça, c'est dans la relation.
1: Ben oui. La foi, c'est la confiance, fondamentalement. Hein. Foi et confiance, c'est la même étymologie, même racine. Confidere. Avoir foi avec, quoi, en quelque sorte. Donc, c'est effectivement tout à fait du même ordre.
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0: Père François Heuvé, bonjour.
1: Bonjour.
0: Nous poursuivons avec vous notre discussion sur la foi catholique. Peut-on avoir une foi solide aujourd'hui? En ces temps de post-modernité, le monde catholique est traversé par différentes tendances. La foi est comprise de différentes façons. Est-ce que c'est dans son ADN de s'adapter à notre époque, ou bien notre époque ne vient-elle pas tordre, voire reconfigurer les données de la foi? Parmi les courants actuels, on observe un retour à la tradition, avec cette idée assez forte, semble-t-il, fédératrice même, d'avoir la foi de toujours qu'il s'agit de défendre. Ce retour du catholicisme traditionnel, quel regard est-ce que vous posez dessus, Père François Heuvé?
1: Oui, alors, il ne faut pas confondre tradition et passé. La tradition, c'est ce qui se transmet étymologiquement. Ça se transmet depuis le début, de génération en génération, et qui dit transmission, dit aussi transformation. Dans les familles, on se transmet des objets, bon, il y en a qui restent, puis ça s'enrichit, il y en a qui disparaissent, vous voyez. C'est... Alors, après ça, il y a quand même le credo qui reste, le symbole de foi qui reste constant. Alors, de toujours, enfin, la foi se dit dans une histoire. Le credo, il a été adopté par les évêques en 381. Voilà, c'est daté. Et puis, la manière de l'interpréter, à la fois, évidemment, il y a des constantes, mais il y a aussi des variations selon les sensibilités de l'époque. Donc, il y a une transformation de la théologie. C'est banal de le dire. Enfin, il faut toujours le rappeler. Après ça, il y a des époques où les changements sont plus rapides. Et donc, forcément, on aime bien trouver des constantes, des références plus stables quand tout bouge autour de soi. Bon, certains sociologues parlent d'accélération actuellement. Il ne faudrait pas que le christianisme devienne une sorte de refuge un peu hors du monde. Il a toujours été au cœur du monde. Il y a toujours eu ce genre de débat. Et c'est pas...
0: Cette vision de la foi comme refuge, est-ce que c'est ça qui est critiqué quand on parle du mouvement identitaire au sein du catholicisme?
1: Oui, il peut y avoir cet élément. Alors après ça, c'est bon d'avoir une identité. Hein. On n'est pas à sorte d'ectoplasme indifférencié. Mais qu'est-ce que c'est qu'une vraie identité? Enfin, c'est quelque chose qui, justement, encore une fois, je reviens à cette catégorie de relation. Nous sommes en relation les uns avec les autres et nous sommes solidaires d'un monde. Les chrétiens ne sont pas à l'écart du monde. Enfin, je suis assez critique à l'égard de ce qu'on a appelé le syndrome bénédictin, ou l'expression.
0: Le syndrome bénédictin.
1: Bénédictin, d'un écrivain américain qui pensait que les communautés catholiques devaient se replier sur elles-mêmes pour se protéger d'un monde perverti. Je crois que ça n'a jamais été vraiment... Alors, ça a pu arriver en histoire, enfin, on trouve toutes les positions, hein. Mais enfin, c'est quand même pas été la position majoritaire dans l'Église, cette idée d'une citadelle assiégée. D'autant plus que, comme on regarde le monde comme il est, on voit qu'il y a aussi des choses qui se construisent, et pas forcément parmi les chrétiens.
0: Et dans un article paru dans La Croix récemment, il était question de jeunes qui se tournaient vers l'Église et qui demandaient le baptême, je cite, parce que français. Est-ce que vous pensez que ce serait condamnable, le fait d'associer une forme de patriotisme au catholicisme?
1: Alors, je distinguerais d'abord nationalisme et patriotisme. Qu'on soit patriote, parce que bon, on est français, donc on est solidaire de la France, ça est tout à fait normal, il n'y a rien.
0: Oui, par exemple, le général de Gaulle, il y a un film actuellement, on le voit
1: exactement.
0: En train de se confesser, fervent catholique.
1: Tout à fait. Alors, nationaliste, ça a un sens plus fort, ça veut dire vraiment, comment dire, ma nation représente le bien, et les autres, c'est le mal.
0: Bon, c'est à l'exclusion des autres.
1: Voilà, c'est ce qui est plus excluant, et là, ça pose problème, il y a une contradiction. Il y a toujours cette dimension fondamentalement universelle dans la tradition chrétienne. Hein. On est solidaire de l'ensemble de l'humanité. Alors après ça, on peut être conduit à la foi chrétienne par différents canaux, parfois paradoxaux. Pourquoi pas? Je n'ai pas de jugement à porter sur les personnes, à condition que ça conduise vraiment à une rencontre du Christ et pas à une sorte de défense de l'ordre moral. Je pense à une figure comme Charles Maurras, par exemple, dans les années 10 et 20, qui défendait le catholicisme parce que c'était l'ordre. Et mais en revanche, il enlevait l'évangile, ce qui est quand même un peu problématique.
0: Alors, vous parliez de l'histoire. C'est assez intéressant, puisque finalement, on peut se dire que toutes les religions ont besoin de s'inscrire dans une antériorité, dans peut-être même l'idée d'une préfiguration, pour reprendre un mot qu'on emploie souvent au sujet de la Bible. Confondre histoire et mémoire, ça arrive souvent, ça, dans l'histoire des religions. Mmh. Et même éprouver la fidélité de Dieu dans l'histoire, ça, c'est très biblique. Donc finalement, l'histoire a son importance. On ne peut pas l'écarter quand on est chrétien.
1: Absolument, absolument. L'histoire est fondamentale. Important de connaître aussi l'histoire, de savoir d'où on vient. François l'a rappelé du reste dans un texte, avoir le sens de l'histoire, parce qu'encore une fois, le Dieu biblique parle dans une histoire. Et ce qui est constant, en fait, quand on lit la Bible, c'est la fidélité de Dieu. Voilà. Après ça, les manières de parler sont variables selon les temps.
0: Par exemple, ceux qui vont chercher aujourd'hui dans la foi catholique quelque chose comme un appui, comme une solidité. Aller vers l'Église pour ça, finalement, c'est pas exactement aller vers l'Évangile, c'est ça que vous nous dites?
1: Oui, enfin, après tout, ça peut être un chemin vers l'évangile, pourquoi pas, hein, à condition que ça ne nous mette pas en dehors. Enfin, si c'est simplement une affaire de rassurance psychologique, enfin, que j'ai rien contre, enfin, c'est quand même pas fondamental. La foi est solide, de toute façon, par nature.
0: La foi est solide, c'est intéressant ça.
1: Ben oui, comment dire, est solide. On peut s'interroger sur son expression, sur les mots qu'on emploie, ça c'est légitime, mais enfin, l'enjeu c'est de retrouver en soi-même ce fond de solidité. Ben, c'est un peu comme l'amour finalement, cette sorte d'intuition, je ne sais pas comment il faut la caractériser, qu'il y a quelque chose de plus profond que toutes les questions qu'on peut se poser.

0: J'élève mon cœur vers celui qui l'a conquis simplement parce que tu es Dieu. Un chant d'espérance sur RCF Notre-Dame, une espérance chrétienne qui n'attend pas de preuves. Père François Heuvé, à notre époque postmoderne, on est friand de preuves. Vouloir des preuves de l'existence de Dieu, c'est naturel, vous diriez ?
1: À l'époque moderne, les scientifiques, donc les sciences, la science repose sur des preuves. Donc on est assez volontiers porté là-dessus.
0: Oui, je rappelle que vous-même, vous êtes physicien, c'est ça, de formation. Vous avez écrit La science, l'épreuve de Dieu en 2022. Vous dites que le risque, c'est de croire que la foi vient de ce qu'on aura réussi à comprendre, alors même que au départ, c'est une révélation. Qu'est-ce que ça veut dire,
1: hein? Révélation, c'est vrai, ça vient d'ailleurs. Ça m'est révélé. C'est pas le discours que j'ai construit moi-même. Et assimiler la foi à une construction rationnelle, c'est procéder à partir de soi, finalement. Hein, c'est à partir de l'image que je me fais du monde, je me construis un Dieu à mon image. Bon, qui peut être très bien, enfin, dire, un Dieu à mon image, pas forcément un Dieu pervers, mais c'est pas le Dieu révélé.
0: D'avoir un discours rationnel pour prouver l'existence de Dieu, en fait, ça suffit pas, c'est ça?
1: La foi n'est pas non plus irrationnelle, donc il y a des arguments en faveur de l'existence de Dieu. La tradition classique, c'est bien connu. Est-ce que ce sont des preuves absolues? Ben, ça se saurait. Le discours scientifique, évidemment, il a besoin de preuves. Mais toute proposition scientifique peut être discutée. C'est aussi ce qui fait sa valeur, avec des arguments pertinents, évidemment. Donc on est pris dans une spirale indéfinie. On n'en sortira jamais. Encore une fois, oui, réfléchir sa foi, profiter des signes qui me sont donnés, ça peut réveiller quelque chose, mais la foi ne repose pas sur les signes, elle repose sur autre chose. Les signes, ça peut nous aider à prendre conscience, encore une fois, que la présence de Dieu habite en moi. C'est ça qui est fondamental.
0: Et finalement, cette approche rationnelle, peut-être qu'elle ne laisse pas assez de place à la foi comme expérience. C'est ça aussi ce qu'il faut comprendre.
1: Il faut les deux. Ce n'est pas antinomique. Il n'y a pas à opposer une démarche rationnelle et une démarche qui serait plutôt sentimentale, où on est corps et âme et esprit, tout ça fait partie de l'humanité, à condition de ne pas réduire à une seule dimension.
0: Et si on réduit à la seule expérience, le risque, entre guillemets, c'est pourquoi pas se tourner vers les nouvelles spiritualités. Vous parlez dans votre livre des énergies. Il peut y avoir des chrétiens sensibles à cette idée d'harmonisation des énergies qu'on trouve, par exemple, dans le néo-chamanisme. On pourrait assimiler l'idée d'énergie à l'amour de Dieu.
1: Oui, non, c'est vrai, c'est un phénomène intéressant. Il faudrait une émission complète pour étudier ce retour d'intérêt pour les spiritualités très anciennes, les spiritualités cosmiques. Ce qu'il y a d'intéressant par derrière, c'est effectivement la prise de conscience que le monde naturel, en dehors de l'humanité, n'est pas simplement une sorte de machine sans âme. Il y a une âme du monde, qui était un thème très, très ancien, qu'on trouve dans tous les grands courants spirituels. Mais le christianisme s'est toujours méfié de cela au profit de la personne humaine. Je dirais, il y a deux choses. D'un côté, on peut effectivement prendre conscience que l'univers n'est pas une grande machine sans âme, que le vivant n'est pas une sorte de grande machine, qu'il y a effectivement quelque chose d'autre, bon, quel que soit le nom qu'on lui donne, on parle d'âme, d'énergie, etc. Ça, c'est vrai. Mais en même temps, en tant que personne humaine, la relation principale passe par l'humanité. Et ce qui me pose problème dans ces nouvelles spiritualités, c'est qu'on a le sentiment que finalement, ces énergies cosmiques, elles sont plus importantes que l'amour interhumain. Réservons le mot amour, disons, relation interhumaine.
0: Mais est-ce qu'il n'y a pas quelque chose qui se joue dans cette idée toujours d'avoir une foi solide, qui est le défi dans le rapport au réel, quelque part? Toujours la tentation d'idéaliser soit le passé, idéaliser le monde dans lequel on vit
1: Ah oui, bien sûr. Bah, l'idéalisation, elle fait partie, c'est peut-être une source d'énergie, si on veut voir les choses positivement, ça peut être très bien. Mais l'important, c'est justement la confrontation à la réalité qui est plus dure, plus âpre que l'image idéale qu'on s'en fait. Et dans notre monde actuel qui est beaucoup marqué par les crises multiformes que nous traversons, on peut être tenté de se réfugier dans un cocon, dans une communauté chaleureuse, dans une histoire idéalisée, etc. C'est une protection, il ne s'agit pas de casser systématiquement les protections, mais un moment ou un autre, eh bien, on va être amené à se heurter à la réalité telle qu'elle est. Et c'est là où il faut s'y préparer. Enfin,
0: avoir une foi authentique, c'est quelque part accepter quelque chose de l'ordre de l'imperfection.
1: Bah, l'idéalisation, c'est un peu l'idéalisation de soi-même, qui est une manière aussi de se protéger, parce qu'on est conscient qu'on n'est pas parfait. Mais justement, accepter ces imperfections, c'est aussi accepter d'être aidé, et d'être aidé par les autres, être aidé par Dieu.
0: Oui, on en vient souvent à la relation, en fait.
1: Bien sûr.
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0: Avoir une foi catholique solide, c'est le thème de notre série Halte spirituelle cette semaine que nous explorons avec vous, Père François Heuvé. Bonjour.
1: Bonjour.
0: Vous êtes l'auteur de Croire au XXIe siècle, la foi catholique face aux défis contemporains aux éditions MAM. Et on va se pencher aujourd'hui sur le rapport à l'Église que je vous propose d'articuler avec la question du don de soi. Père François Heuvé, pour commencer, est-ce que vous pouvez nous confirmer que pour un catholique, la relation à Dieu passe par l'Église ?
1: La foi catholique comporte une dimension communautaire, une dimension commune. Donc forcément, l'Église, en tant que communauté des croyants, est le lieu naturel de l'expression de la foi catholique, qui évidemment est une relation personnelle à Dieu. Il y a ces deux dimensions. La relation personnelle à Dieu verticale, si on veut, pour faire court, je trouve schématique, passe par la relation horizontale avec la communauté chrétienne.
0: Mais c'est une question que l'on aborde plus tout à fait aujourd'hui comme avant l'apparition du rapport Sauvé notamment. Vous parlez dans votre livre de cléricalisme, de ritualisme, de dogmatisme. Est-ce qu'on n'a plus le même regard aujourd'hui ? Ça a distendu quelque chose peut-être ?
1: Alors, ce n'est pas un phénomène nouveau. Il y a toujours eu cette distinction entre, disons, l'Église institution, le rapport complexe à l'institution et la dimension personnelle de la foi. Évidemment, les affaires d'abus, etc., n'ont rien arrangé, si je puis dire. Mais c'est l'occasion de se rappeler que l'Église, c'est d'abord l'ensemble du peuple de Dieu, l'ensemble des fidèles. Je me souviens d'une anecdote dans un groupe il y a un nombre d'années où l'un des participants annonçait que son fils devenait diacre. Et réaction des autres participants du groupe, ah, il entre dans l'Église. Et comme si l'Église, c'était uniquement le clergé, l'institution ecclésiastique. Cette confusion est fréquente. Si on se rappelle que l'Église, c'est d'abord et c'est fondamentalement la communauté des croyants, alors à ce moment-là, je vais dire, la difficulté disparaît. Enfin, du moins, c'est notre rapport que simplement la question de l'institution. Alors, effectivement, le pape François, entre autres, a dénoncé la place du cléricalisme, c'est-à-dire la tendance à ce qu'un groupe particulier dans l'Église s'approprie, on peut dire, la quasi-totalité de l'essence de l'Église. C'est ça, le cléricalisme. Alors, le rappel du pape François et de Léon XIV, dans la même ligne exactement, rappelle que c'est d'abord l'ensemble, ce que Vatican II avait fait en son temps, c'est d'abord l'ensemble du peuple croyant qui fait l'Église. Donc, c'est-à-dire tous les croyants sont déjà à l'Église.
0: Mais ce rapport à l'institution et la tension qu'il peut y avoir, est-ce que vous diriez que ça fait partie de la foi catholique ? C'est quelque chose qu'on a à vivre avec quand on
1: est
0: catholique ?
1: Il y a effectivement, dans l'organisation concrète de l'Église, il y a ce qu'on appelle un magistère, il y a un clergé, mais le risque, c'est de transformer ça en une sorte de structure binaire où il y aurait d'un côté la vraie Église qui serait clergé et de l'autre une Église un petit peu dévalorisée qui serait l'ensemble des croyants.
0: Un de vos chapitres dans votre livre s'intitule « Croire à l'Église ». Ça renvoie peut-être pas à l'institution. À quoi est-ce qu'on fait référence quand on dit « croire à l'Église » ?
1: Oui, si on revient un peu à l'étymologie, c'est mettre sa confiance dans... c'est effectivement se rendre solidaire, mettre sa confiance dans l'ensemble du peuple croyant. Alors, avec cette particularité que ceux à qui est confiée, je veux dire, la dernière parole, la confirmation, ce dont le ministère consiste à confirmer la foi de leurs frères, effectivement, il y a une confiance à leur égard.
0: Et cette Église à laquelle on voudrait croire, est-ce que ce n'est pas aussi croire à la possibilité d'être unis, qui semble parfois si difficile ? On sort d'un été marqué par un schisme au sein de l'Église catholique. Cette idée d'unité, elle est importante aussi dans l'idée de croire à l'Église.
1: Ah bien sûr, l'Église c'est pas une communion. On peut se rappeler les actes des apôtres, les premiers disciples mettaient tout en commun. Cette dimension de mise en commun, cette dimension de communion... elle est, j'allais dire, l'anticipation de ce que l'humanité est amenée à vivre. La réconciliation, par-delà les divisions, par-delà les violences, par-delà les conflits, il y a, je dirais, dans toute personne humaine, un désir, un appel à être ensemble, à coopérer, à être en communion. Et l'Église devrait être ce lieu de communion. Les différentes communautés chrétiennes, si elles sont divisées, c'est un contre-témoignage par rapport à ça.
0: Et donc, aussi difficile soit-il pour un fidèle, que ce soit le rapport à l'institution ou des différentes manières de vivre sa foi, se dire pour soi-même qu'être uni quelque part, c'est être le signe de ce à quoi on croit, de ce à quoi on espère.
1: C'est ça, tout à fait.
0: Exactement. Donc, oui, tenir à cette idée-là.
1: Exactement. C'est-à-dire, la communion, effectivement, c'est obligé d'une espérance. Mais encore une fois, l'Église, et je voudrais ajouter aussi un autre élément, c'est que la communion ecclésiale, elle ne se fait pas contre les autres groupes. Ce n'est pas l'idée de... voilà, on va faire une fraternité, on va constituer une communion, mais qui, par principe, exclut une partie de l'humanité. Ça doit être le signe que toute personne humaine est appelée à vivre, et tout groupe humain est appelé à vivre de cette façon-là. Il n'y a pas d'opposition de principe.
0: Et alors, quand on s'inscrit dans cette tradition de l'Église catholique, il y a le fait d'aller à la messe, il y a les sacrements. Les sacrements, ça fait partie de la vie des catholiques.
1: Bien sûr, évidemment, c'est fondamental, puisque c'est le signe efficace de l'action de Dieu dans notre vie.
0: C'est ce qui fait aussi que l'Église entre vraiment dans l'intimité des fidèles. On pense à la confession. Il semble que c'est un point liminaire aujourd'hui dans l'Église. C'est-à-dire que c'est aussi un lieu de rencontre avec ceux qui sont, disons, sur le seuil de l'Église catholique, ceux qui pratiquent peu, qui viennent, par exemple, que pour les mariages. C'est important, ça, cet aspect-là des sacrements.
1: Bien sûr, c'est la dimension de communion. Et c'est important que dans ces cérémonies, alors qu'elles soient sacramentelles ou non, parce que, par exemple, les obsèques ne sont pas sacramentelles, mais c'est des occasions de rassemblement. C'est des occasions de rencontre et de communication de quelque chose de l'ordre de la parole de Dieu. Donc l'ouverture est, dans la mesure où on est société encore un peu catholique, enfin où les gens sont attachés, ils se rendront compte que, eh ben, malgré tout, des obsèques à l'Église, ça donne une autre dimension que simplement aller directement au cimetière. Et donc c'est des moments importants pour faire sentir cet accueil que Dieu est par nature.

0: Père François Heuvet, nous explorons avec vous le lien complexe des catholiques avec leur Église. On va tenter de l'articuler avec cette idée très chrétienne du don de soi. Est-ce qu'on peut redire en quoi est-ce que c'est important dans la religion chrétienne d'être en mesure de donner sa vie ?
1: Je crois que si on est dans cette perspective de communion, de rencontre, comment dire, d'amour, hein, parce que je n'ai pas encore prononcé le mot, mais c'est ça qui est à l'arrière-plan, dans tout amour, il y a un don de soi. Hein. Toute relation un peu forte comporte nécessairement une dimension de don de soi, à l'autre. Et dans la mesure où le christianisme oriente vers cet amour universel, eh bien, effectivement, immédiatement, vient la notion de don de soi.
0: C'est vraiment ce qu'attend l'Église des fidèles qui donnent leur vie.
1: Oui, enfin, c'est ce que chacun de nous attend. Qu'est-ce que j'attends de l'autre avec qui je suis en relation intense, à la fois de partager ce don, enfin, que moi je suis prêt à me donner et que lui est prêt à se donner.
0: Dans votre livre, vous expliquez que l'Église est vue comme mystique, institutionnelle, apostolique, eschatologique. Ce sont des mots qu'il faudrait pouvoir expliquer.
1: Vous allez dire, oui.
0: Mais ça donne tout de même l'impression qu'on est là face à quelque chose qui englobe vraiment tous les aspects de la vie du fidèle. Est-ce que c'est comme ça qu'est supposé fonctionner la vie d'un catholique, d'être intégralement prise en charge par l'Église ?
1: Qu'est-ce que ça veut dire prise en charge par l'Église ? Encore une fois, il faut toujours revenir à ce piège, si je puis dire, de voir l'Église comme l'institution. Mmh. Alors si effectivement, la prise en charge par l'Église, ça veut dire que mon curé me dit à chaque instant ce que je dois faire, ça effectivement non, c'est à récuser. Mais si c'est vivre cette solidarité avec la communauté chrétienne, cette solidarité aussi avec l'humanité, hein, que ce que je vis soit vraiment au service d'autrui, dans toutes ces dimensions. Mon conjoint, ma famille, mes amis, ma communauté, mes collègues de travail, l'humanité. Que ce que j'entreprends ne soit pas pour mon seul profit, c'est une tentation permanente. Hein. Qu'est-ce que je fais finalement ? Est-ce que c'est pour me valoriser moi-même ? Ou est-ce que c'est pour être au service d'autrui ?
0: Mais c'est vrai que cette notion de don de soi, on a l'impression qu'à notre époque, quel que soit finalement le croyant, sa sensibilité, on a l'impression qu'on échappe difficilement au confort moderne, en tout cas dans nos sociétés occidentales. Et on se demande si finalement l'idée de don de soi, on sait encore ce que ça veut dire, si on était un peu sévère avec nous-mêmes aujourd'hui.
1: Bon, je pense qu'il y a beaucoup de gens qui, sans forcément employer l'expression don de soi, peut-être qu'on a en tête une spiritualité un peu ancienne, qui valorisait beaucoup le sacrifice, et à la limite, plus on se prive, mieux c'est. Par exemple, c'est pas de se priver, c'est de donner à autrui. Si je donne à autrui, il y a des chances qu'autrui me donne, donc c'est le partage qui importe. La perte en soi n'est pas une valeur positive, c'est le fait de donner. Et encore une fois, c'est le partage qui est à l'horizon. Alors effectivement, le piège du confort, c'est à ce moment-là, je vais accumuler. Bon, et ça va être un obstacle pour entrer en relation avec l'autre. Et ça peut être le piège. À côté de ça, un minimum de confort n'a rien de... Enfin, je veux dire, quand je vais chez le dentiste, j'ai plutôt envie qu'il ait un bon système plutôt qu'un vieux truc à l'ancienne où je vais souffrir de martyr pendant toute la séance.
0: Mais dans la relation à Dieu, peut-être qu'on n'échappe pas complètement à l'influence du développement personnel ou on est plus dans une attitude peut-être de réception. Qu'est-ce que ça voudrait dire être dans le don de soi, dans la relation à Dieu ?
1: De toute façon, la relation à Dieu, elle passe toujours par la relation aux autres. Il n'y a pas à opposer d'un côté, actuellement je suis en relation à Dieu, moi je suis en relation aux autres. Le christianisme, c'est une relation d'incarnation, donc Dieu s'est fait homme, et ça veut dire que cette relation à Dieu, elle passe toujours par des médiations créées, des médiations humaines. Donc, si c'est uniquement une affaire de confort personnel, le christianisme ne cultive pas le mal-être, pour le plaisir, si je puis dire, ça c'est un peu du masochisme, que ce bien-être soit au profit d'autrui. C'est le problème de la richesse, hein. Et quand l'Évangile dénonce la richesse, il dénonce ce risque d'être enfermé. C'est que plus j'accumule, moins je suis porté à porter le regard ailleurs. Ça, c'est le piège. Et c'est difficile à un riche d'entrer dans le royaume des cieux parce qu'il risque d'être enfermé. Cela dit, il y a des riches qui sont très portés sur le partage. Et la richesse comme telle n'est pas une malédiction.
0: Et on peut considérer la foi comme une richesse, c'est-à-dire se dire « je suis confortablement installé dans mes belles idées d'un Dieu qui est beau ».
1: Exactement. C'est un peu le syndrome du jeune homme riche dans l'Évangile. Hein. Voilà, j'ai fait tout ce qu'il fallait. Qu'est-ce qui me manque ? Jésus dit, il te manque l'essentiel. On peut se dire à certains moments, je n'ai jamais tué, jamais volé gravement, je suis fidèle à mon conjoint. Oui, mais est-ce que je suis attentif à autrui ? Si finalement, je passe mon temps à me regarder dans un miroir et à comparer avec le catalogue des commandements et à trouver que c'est très bien, il y a un problème.
0: Donc le décentrement, ça aide à avoir une foi solide,
1: on peut dire. Bien sûr. Oui, tout à fait, oui. Fondamental.
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3: notre époque est marquée par un intérêt pour les ressources du christianisme. C'est ce que vous écrivez dans votre livre « Croire au XXIe siècle ». Père François Heuvé, bonjour.
4: Bonjour.
3: Nous arrivons à la fin de nos entretiens sur cette foi catholique que l'on voudrait solide, peut-être, pour certains. Alors, est-ce que ça signifie de revenir à tout un ensemble de données comme le salut, le péché originel, le jugement, le combat spirituel? On pourrait se féliciter quelque part de se dire que, au fond, notre époque s'en est libérée parce que ça pouvait sembler pesant.
4: Oui, effectivement, des spiritualités, disons, des années 30, 40, invoquaient beaucoup la peur du jugement, le péché, etc. Bon, peut-être qu'il fallait un peu se libérer de ça. Du coup, on citait un autre jour le père Varillon, qui insistait beaucoup sur du amour. Bon, aujourd'hui, on dit, ouais, c'est pas gentil du amour, enfin, il y a aussi le lutte contre le mal, évidemment. Enfin, voilà. Donc, il faut tenir tout ça ensemble. D'abord, par réalisme, et puis on voit bien que dans le monde actuel, la violence n'a pas disparu, donc le mal n'a pas disparu, et qu'il y a toujours à lutter contre le mal. C'est pas agréable, évidemment, mais ça fait partie de notre vie.
3: Et si on en vient à cette idée de salut, est-ce que c'est grave, selon vous, d'ignorer cette idée, d'écarter toute idée de salut ?
4: Ah oui, ben oui, bien sûr. Alors, à la fois, il faut distinguer peut-être... être sauvé d'eux ou être sauvé pour. C'est-à-dire, encore une fois, est-ce que je suis sous-préoccupé par ce qui va mal, par mes défauts, ou est-ce que je vise à m'accomplir, hein? Le salut, c'est plutôt de l'ordre de l'accomplissement. Le salut, c'est l'ordre de la divinisation, de la communion avec Dieu. C'est ça positivement, le salut. Alors, qui suppose un combat spirituel, mais un combat dans lequel c'est Dieu qui lutte à mes côtés. Enfin, c'est pour ça que, je dirais, la confession des péchés doit toujours commencer par l'action de grâce. C'est reconnaître comment Dieu est présent dans ma vie. Ce qui n'est pas forcément toujours évident, du reste.
3: Hein. Alors qu'à la messe, on commence par dire qu'on est pécheur. Hein.
4: Oui, alors effectivement, je ne suis pas spécialiste sur la liturgie, mais la liturgie byzantine que je connais assez bien, on commence par une prière universelle, dans laquelle il y a « Seigneur, prends pitié ». Et que nous, on interprète du côté catholique latin comme étant la confession des péchés. Alors que la confession des péchés, du côté byzantin, elle vient plus tard. Il faudrait retrouver peut-être la liturgie, ce sens de l'action de grâce au départ. Parce que c'est là, c'est par contraste qu'on comprend ce que c'est que son péché. Sinon, on confond le péché et la faute. Hein, je me sens coupable. Alors, du coup, je me justifie. Bon, je fais une espèce de cercle pervers de culpabilisation, justification. Mais ça, le péché, c'est pas ça. Le péché, c'est par rapport à Dieu. C'est la rupture de relation avec Dieu. Mais ça suppose que je suis conscient qu'il y a une relation. Et donc que Dieu est à mes côtés.
3: Le péché originel, c'est ça, c'est se sentir fondamentalement coupé de Dieu et rechercher la nécessité de la grâce divine.
4: Alors ça, c'est le péché. Alors après ça, le péché originel, c'est plutôt cette structure. L'expression de saint Paul est très parlante. Hein. Je ne fais pas le bien que je voudrais faire, je fais le mal que je voudrais éviter. Voilà, c'est ça, cette structure mystérieuse, parce que, encore une fois, la pensée moderne, enfin, pas seulement, mais pense que, voilà, j'ai les ressources pour vaincre le mal, hein, c'est ça le point de départ, je veux dire, de la modernité, hein, c'est l'humanité a les moyens de se débarrasser de la violence, des guerres, etc. Bon, manifestement, ça ne fonctionne pas. Alors, ça ne va pas nous entraîner à une sorte de désespérance complète, mais de prendre conscience que peut-être que j'ai des ressources, mais peut-être que je les reçois d'ailleurs, que je vais m'ouvrir à Dieu pour entrer dans cette démarche. Enfin, en tout cas, prendre conscience de cette mauvaise orientation, de cette corruption qui n'est pas radicale, hein, mais qui est présente dans l'humanité, cette sorte de... Oui, de solidarité dans le mal qui est au sein de l'humanité.
3: Ah oui, alors c'est ce que vous dites dans votre livre, cette solidarité profonde de l'humanité dans le mal. Qu'est-ce que ça veut dire ?
4: Ben, ça nous sort de l'illusion que nous serions tous à coopérer pour le bien. On est pris au piège de cette violence qui est en nous, malgré nous, en quelque sorte.
3: Sans revenir sur le grand débat, vous le dites dans votre livre, qui a opposé Saint-Augustin à Pélage, c'est un sujet complexe, mais est-ce qu'au fond, l'idée, c'est d'installer dans nos esprits l'idée d'une conscience, avoir conscience du mal ou de la faute? Est-ce que c'est ça qui est censé éveiller en nous quelque chose?
4: L'idée fondamentale, c'est que le mal est présent en nous. On revient toujours à cette phrase de Saint-Paul, le bien que je voudrais faire, je n'arrive pas à le réaliser, et le mal que je voudrais éviter, je le commets. Je dirais, c'est d'expérience commune. Le mal, c'est pas l'autre qui est méchant, qui m'empêche de faire le bien. Bon, c'est moi-même, c'est mystérieux, hein, ça m'échappe. Mais il n'y a pas lieu de désespérer. Je peux me faire aider, je peux être aidé, ce qu'on appelle la grâce, hein, ce que saint Augustin appelle la grâce, pour justement orienter ma vie dans la bonne direction. Enfin, en tout cas, cette conscience
1: de regarder le mal en soi-même avant de le projeter sur les autres, parce que ça, c'est la tentation permanente. Hein. Si ça va mal, c'est la faute des autres. C'est beaucoup de systèmes idéologiques ont procédé de cette façon-là. On va éliminer une partie de la population, tout ira mieux. Bon, en fait, c'est le contraire qui se produit. Prendre conscience de ça, c'est fondamental. Et prendre conscience que j'ai besoin d'autrui. C'est l'inverse, justement, de fameux Pélage. Rappelons que c'est un moine très ascète. C'est pas un bon vivant, Pélage. C'est pas un jouisseur, au contraire, qui, à force d'ascèse, je vais réussir à me sauver. Et Saint-Augustin voit bien le piège de ça. Et on voit bien que ça peut aussi nous tenter. Hein. On parlait il y a quelques temps du sacrifice, etc. Hein, je fais des efforts, je me sacrifie, etc. Je vais progresser dans la vie spirituelle. Voilà. Mais finalement, ça, c'est le piège radical, puisque ça ne dépend que de moi. J'ai besoin de Dieu.
0: Oui, c'est une forme d'enfermement.
1: Exactement. Et souvent, ce qu'on observe, ça peut aussi nous tenter nous-mêmes, hein, avant de projeter sur les autres, mais de dire, voilà, je fais des efforts, et c'est le pharisien de l'évangile, hein, je regarde l'autre, hein, qui, lui, nage dans son péché, je regarde de haut, moi, je ne suis pas comme lui. Voilà, ça, c'est la fameuse parabole du pharisien et du publicain. Hein. Mmh. Moi, je ne suis pas comme lui. Voilà, moi, je suis bien. Ça, c'est l'évangile en permanence, oui, dénonce ce piège. Pardon.

0: Sur RCF Notre-Dame, nous tentons de comprendre avec vous, Père François Heuvé, si avoir une foi solide au XXIe siècle, cela revient à renouer avec des notions de la foi chrétienne que l'on avait tendance peut-être à écarter parce que considérées pour certaines comme désuètes. Je pense par exemple au combat spirituel. Vous dites que notre époque est marquée par un intérêt pour les ressources du christianisme, mais pourtant, s'il y a bien une idée qui fait fuir, c'est bien celle du combat spirituel tout de même.
1: Je pense qu'on a besoin effectivement de les réhabiliter. Ça rejoint ce qu'on dit sur le mal. C'est-à-dire le fait que justement le mal est en moi, c'est un combat, c'est pas un combat contre mon ennemi, enfin mon ennemi au sens le méchant qui est en dehors de moi. Justement, je reviens à Pélage. Le piège de la notion de combat spirituel, c'est que ça risque que, voilà, je fais appel à mes propres ressources, alors que dans la vie spirituelle, je découvre à un moment donné que ce qui importe, c'est de recevoir la grâce. Donc il y a une dimension d'abandon, de démaîtrise. On n'est plus dans la lutte à partir de ses propres ressources, mais on est dans la réception de la grâce. Donc c'est là qu'il faudrait expliciter, effectivement, cette notion de combat spirituel. Par rapport à une époque de bien-être, on se dit pourquoi est-ce qu'il faut combattre, tout va bien, bon, effectivement, c'était pas très à la mode. Là, aujourd'hui, comme reviennent les guerres, les conflits, etc., ça peut prendre davantage de résonance, mais à condition de l'interpréter de manière satisfaisante.
0: Père François Heuvé, on tente de revenir aujourd'hui à des données fondamentales de la religion chrétienne. La notion de salut paraît un peu désuète. En réalité, elle est centrale dans la Bible. Vous dites dans votre livre que l'enjeu des récits de création, c'est qu'il est salvifique. Expliquez-nous qu'est-ce que ça veut dire.
1: Qui est rapport au salut. La création, qu'est-ce qu'elle nous dit? Dieu vit que ce monde était bon. C'est ça le fondement.
0: Donc le bien est premier par rapport au mal.
1: Exactement, c'est ça.
0: Ça, c'est quand on est chrétien, on a ça au cœur.
1: Absolument.
0: On se dit que le bien est forcément
1: victorieux. Il est plus original que le mal. Le mal est présent dans le monde, ça. Enfin, c'est pas un scoop de le dire. Mais pas être péché original, c'est un peu embêtant. Parce que le mal n'est pas à l'origine du monde. C'est le bien qui est à l'origine du monde. Le mal affecte. Il est présent dès le commencement. Ça, c'est autre chose. Il est présent de fait dès le commencement. Et on peut pas s'en débarrasser comme ça. Par quelques efforts généreux, bon, ça ouais. Suffit pas. Effectivement, c'est l'intuition de saint Augustin qui a formulé ça de manière la plus profonde. Mais
0: oui, ça, c'est important parce que parfois, on est tenté de voir le monde comme un affrontement entre deux forces égales, le bien et le mal.
1: L'affrontement du bien et du mal à l'origine du monde, elle est dans beaucoup de mythologies. Je ne sais pas si c'est peut-être dans tout, on ne sait rien. Dans la Bible, il y a encore quelques réminiscences de ça, parce qu'elle s'inspire de récits mythologies voisines. Mais ce qui est frappant dans le récit de création dans la Genèse, c'est justement, il n'y a pas de combat. Il n'y a pas de combat. C'est Dieu dit que soit lumière, la lumière est. Voilà, point final.
0: Il y a aussi une chose très intéressante que vous dites, c'est que Dieu a créé le monde à partir de rien, sans nécessité et pas par hasard. Cette charité divine à l'origine du monde, est-ce qu'elle doit guider aussi la foi des chrétiens?
1: Oui, la création, c'est un geste de partage. C'est-à-dire, Dieu crée du différent de lui. Hein, on ne fait pas partie du corps de Dieu, mais on est destiné à entrer en communion avec lui. Mais la communion suppose des instances différentes. Sinon, c'est la fusion. Et donc, il faut qu'il y ait du différent pour qu'il y ait de la communion. Mais l'horizon, c'est bien la communion.
0: Et pour finir, on peut citer ce que disait le pape Léon XIV dans une de ses audiences au cours du mois de mai en 2025. Il parlait de la parabole du bon samaritain. Il encourageait à passer de l'idée de qui m'aime à qui a aimé. Et il dit que la première question est une question immature et que la seconde, c'est la question de l'adulte qui a compris le sens de la vie. Est-ce que ça vous inspire, cette phrase?
1: Effectivement, on a besoin d'être aimé, ça c'est normal, mais c'est important justement de passer à une autre attitude. Le petit enfant, il a besoin de recevoir de l'amour. On retrouve le don de soi, finalement, dont on parlait il y a quelques temps.
0: Et peut-être aussi un peu cette idée de foi solide, de se tourner vers l'autre.
1: Je crois que c'est là qu'on constate, c'est moi la solidité de la foi, c'est dans cette ouverture à autrui qu'on constate que la foi est solide. C'est pas dans les discours.
0: Un grand merci, Père François Heuvé. Je renvoie donc à votre ouvrage « Croire au XXIe siècle » paru aux éditions MAM. Je rappelle que vous êtes prêtre jésuite, rédacteur en chef de la revue Études. Merci à Cédric Koba pour la réalisation technique de cette émission que vous pourrez réécouter sur les sites de RCF Notre-Dame.

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2: Bonjour à tous, nous sommes très heureux de vous accueillir au micro de RCF Notre-Dame pour cette nouvelle édition de notre émission Où va la vie? Au micro Frédéric Mounier. Chaque semaine, je vous accompagne au long de cette conversation consacrée aux questions éthiques d'aujourd'hui. Et chaque semaine, nous sommes en partenariat avec les facultés Loyola Paris. Notre thème aujourd'hui, pour ouvrir une nouvelle série de 3 épisodes d'Où va la vie, d'où vient l'idée de guerre juste? Est-elle encore tenable aujourd'hui? À quoi ressemblerait ce qu'on peut appeler une paix juste? En ces temps fort belliqueux, le sujet s'impose. Et vous le savez, Léon XIV, qui sera bientôt en France, l'évoque très régulièrement avec nos invités. Donc, au cours de ces 3 épisodes à venir, nous allons tenter d'y voir plus clair dans ces situations si difficiles et si complexes. Avec nous, Agata Zielinski, bonjour.
3: Bonjour.
2: Merci beaucoup d'être avec nous. Vous êtes maître de conférence en philosophie aux facultés Loyola Paris. À vos côtés, Sylvie Bucari de Pontoile, bonjour. Merci beaucoup d'être avec nous. Vous présidez la commission Justice et Paix au nom de la Conférence des évêques de France. Dans quelques instants, vous nous expliquerez précisément de quoi il s'agit. Et puis, Laurent Larcher est également avec nous. Bonjour.
4: Bonjour.
2: Merci d'être avec nous. Vous travaillez au quotidien La Croix. Vous êtes ce qu'on appelle un reporter de guerre. Du reste, votre dernier livre s'intitule « La fureur et l'extase, un reporter de guerre face aux violences de masse ». C'est publié chez Bayard Éditions. Voilà notre thème pour cette série de 3 épisodes d'Où va la vie? D'où vient l'idée de guerre juste? Est-elle encore tenable aujourd'hui? À quoi pourrait ressembler une paix juste?
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2: Alors cette idée de guerre juste que nous allons évoquer au fil de ces trois épisodes, eh bien, c'est une idée qui vient de très très loin. Nous allons d'abord essayer de voir comment elle s'est construite dans l'histoire de la pensée, dans l'histoire de l'Église. Et pour ça, je vais donner la parole pour commencer à Sylvie Bucari de Pontoile. Mais avant, je vais lui demander de nous préciser en quoi consiste cette commission Justice et Paix France, dont vous êtes présidente aujourd'hui, au sein de la Conférence des évêques de France. Sylvie Bucari de Pontoile.
3: Alors, Justice et Paix France est un observatoire de la Conférence des évêques qui a pour charge, au fond, de suivre les questions internationales relatives à la justice et à la paix, mais aussi au développement, au respect des droits humains en particulier.
2: Très bien, donc nous sommes avec vous au cœur du sujet. Alors, essayez de nous rappeler avec des mots simples, parce que nous ne sommes pas des spécialistes, et je pense surtout à ceux et celles qui nous écoutent, d'où vient cette idée de guerre juste? A priori, nous partons, la Bible nous dit « tu ne tueras pas », l'Évangile nous propose de tendre l'autre joue, d'aimer ses ennemis. Voilà. Alors, d'où ça vient cette idée de guerre juste, Sylvie Bucari de Pontoile?
3: Alors, il faut dire que l'idée elle-même ne vient pas au fond de l'Église, mais trouve sa source chez les philosophes grecs d'abord, avec Aristote, qui considère au fond que la guerre est un moyen de parvenir à la paix. Elle est normale, elle est liée à la vie en société. Et elle doit tendre à, finalement, installer ou restaurer la paix entre les peuples. Puis, ensuite, on va retrouver le philosophe romain Cicéron, pour qui, lui, au fond, la guerre, c'est un débat qui va se vider par la force, dit-il. Et il va instaurer 3 conditions, au fond, pour dire qu'une guerre est juste. D'abord, il faut que la guerre soit déclarée par une autorité légitime. C'est un critère important, car on va le retrouver beaucoup plus tard dans la doctrine sociale de l'Église. Deuxième critère, qu'on va également retrouver dans la doctrine sociale plus tard, c'est que la guerre doit être suscitée par une cause juste. C'est-à-dire, chez Cicéron, elle doit être déclarée soit pour se défendre, soit pour réparer une injustice, mais certainement pas pour ce qu'il appelle la vaine gloire.
2: C'est-à-dire, non pas pour annexer un territoire, par
3: exactement,
2: exemple.
3: Exactement. Mm-hmm. Pas dans un esprit de conquête.
2: Donc là, nous sommes toujours avec Cicéron, dernier
3: critère.
2: On est
3: toujours avec Cicéron. Et troisième critère, c'est ce qu'il appelle la modération dans la victoire. Autrement dit, un vainqueur doit être raisonnable et modéré quant à la force qu'il va exercer.

0: versée sur le vaincu. C'est intéressant parce que ces trois conditions, elles vont être reprises au 3e, 4e siècle par saint Augustin, au fond, dans la Cité de Dieu, qui va donner ses premières racines chrétiennes à la doctrine de la guerre juste.
1: Mais on part des bases de Cicéron.
0: Mais on part
1: et d'Aristote.
0: Et d'Aristote, puisque voilà. Cicéron va s'inspirer effectivement d'Aristote.
1: C'est une très vieille histoire.
0: Exactement.
1: C'est une manière de rappeler que la guerre est en elle-même une très vieille histoire dans l'histoire de l'humanité.
0: Disons que les conflits sont inhérents à toute vie en société, c'est clair. Alors après, ce qui est intéressant, c'est qu'on va arriver à saint Augustin, saint Augustin qui reprend ses
1: trois... Saint Augustin, le maître à penser du pape Léon XIV, il faut le rappeler.
0: Absolument. Il va reprendre les trois conditions qui ont été posées par Cicéron, mais celui qui va donner corps véritablement à la doctrine de la guerre juste... telle qu'on peut encore la comprendre aujourd'hui, c'est saint Thomas d'Aquin. Saint Thomas d'Aquin,
1: on
0: au XIIIe siècle.
1: Temps, oui.
0: Là, on fait un grand saut, effectivement, dans le temps. Lui va poser trois grands principes de la guerre juste. C'est l'autorité légitime, celle qu'on avait découverte avec Cicéron. Autrement dit, la guerre ne peut être déclarée que par un pouvoir qui incarne la puissance publique.
1: D'une manière ou d'une autre.
0: D'une manière ou d'une autre. Alors, dans des temps plus anciens, ça peut être l'empereur, ça peut être le roi. Aujourd'hui, évidemment, ce sont des chefs, les chefs des États. Deuxième critère posé par saint Thomas d'Aquin, c'est celui de la cause juste. La cause juste, ça veut dire que, au fond, la guerre ne doit être utilisée que pour répondre à une agression et non pas être une agression. Ça, c'est essentiel.
1: Donc, on sent poindre l'idée que vous allez évoquer probablement de légitime défense.
0: Alors, plus tard.
1: Plus
0: beaucoup
1: tard.
0: Plus tard.
1: D'accord. OK. Allez-y.
0: Troisième, au fond, critère retenu par saint Thomas d'Aquin, c'est qu'il dit que pour déclarer une guerre, il faut avoir une intention droite. Qu'est-ce que c'est pour lui qu'une intention droite? C'est faire triompher, dit-il, le bien commun. C'est intéressant ici, cette notion du bien commun, car c'est l'un des grands principes de la doctrine sociale
1: d'une façon générale,
0: actuelle.
1: Oui.
0: Ça, c'est important. Après, on va refaire un nouveau saut dans le temps et on arrive au XVIe siècle avec des philosophes théologiens que l'on appelle les philosophes théologiens de l'école de Salamanque. Donc, ils sont espagnols.
1: Qui a été cité récemment par le pape. Dans son encyclique Magnificat.
0: Absolument. Qui, eux, vont en fait, et c'est un nouveau pas dans l'évolution de la doctrine de la guerre juste, ils vont faire ce nouveau pas de structurer juridiquement, au fond, les possibilités de faire la guerre et les manières de faire la guerre. Ces deux aspects. Comment entre-t-on en guerre et comment va-t-on utiliser des armes et lesquelles pendant la guerre.
1: Est-ce que c'est ça qu'on appelle en latin, Sylvie Bucari de Pontoile, ius ad bellum et ius in bello? Ou est-ce
0: Alors,
1: que je me trompe, dites-moi?
0: Non, vous ne vous trompez pas du tout. Ce qui est peut-être intéressant, j'ajouterais, avant de passer au ius ad bellum et au ius ad bello, c'est au fond que ces philosophes théologiens de l'école de Salamanque, ils vont donner une dimension universelle à, au fond, cette doctrine chrétienne de la guerre juste. Pourquoi ? Parce qu'on se trouve, rappelez-vous, à l'époque de la conquista, c'est-à-dire de la conquête de l'Amérique latine et la découverte de nouveaux peuples, avec la conviction qui va être portée par certains, dont de Bartolomeo de Las Casas, qu'au fond, ces peuples dits sauvages, que l'on va décimer, que les empires européens vont décimer, eh bien, ils ont...
1: Et en même temps convertir,
0: mais qu'ils sont d'une égale dignité à tous les autres êtres humains. Et ça, c'est un concept nouveau, en fait, dans la doctrine sociale de l'Église. On saute, fond, un siècle, 17e siècle, avec Grotius, un philosophe juriste néerlandais qui va rédiger un ouvrage qui est un ouvrage majeur qui va marquer un tournant, le droit de la guerre et de la paix. Mmh. Là, on établit au fond un premier traité qu'on pourrait appeler un traité international qui va justement créer cette classification que vous avez évoquée entre le jus ad bellum, c'est-à-dire au fond poser les règles pour définir dans quel cas il est moralement permis de recourir aux armes, donc de déclencher un conflit armé. Le jus in bello, là on va poser au fond les règles pour définir les limites que l'on doit respecter dans cet usage des armes et quelles armes peut-on employer ou pas. Et je pourrais même ajouter une catégorie qui est moins connue, qui serait le jus post bellum, c'est-à-dire au fond les règles pour restaurer une paix juste, pour prévoir l'après-conflit, au fond, pour limiter ou définir dans quelle mesure les destructions que l'on fait, les sanctions que l'on peut mettre en place ne portent pas atteinte de façon disproportionnée aux peuples qui sont attaqués. Et on prépare ainsi, et peut-être je mentionnerai au passage, parce que nous sommes français, le philosophe Jean-Jacques Rousseau, qui, on ne peut pas l'inclure parmi les chrétiens directement, mais qui dans son ouvrage du contrat social va lui aussi finalement s'inscrire dans cette doctrine de la guerre juste. Et alors, c'est comme ça finalement qu'on arrive à la constitution plus moderne, plus contemporaine
1: alors, on va y venir.
0: De la guerre juste.
1: On va y venir et vous allez poursuivre ce passionnant voyage à travers la pensée humaine, en quelque sorte, autour de la question de guerre. On comprend, en vous écoutant, Sylvie Bucarit de Pontoile, je rappelle que vous présidez Justice et Paix France, on comprend qu'il s'agit d'une très vieille histoire et que de tout temps, les hommes ont tenté de codifier, d'encadrer, d'organiser peut-être la guerre. On va en venir avec vous dans quelques instants à l'époque contemporaine, mais je voudrais demander une première réaction à Laurent Larcher qui est avec nous. Laurent Larcher qui est reporter de guerre au quotidien La Croix et qui a été également enseignant. Comment vous voyez, vous qui avez l'expérience du terrain de la guerre, Laurent Larcher, vous étiez récemment sur le front ukrainien, est-ce que vous pouvez nous dire comment vous réagissez face à cette élaboration juridique des hommes? Est-ce qu'il n'y a pas là quelque chose de vain? Comment vous voyez ça? Ou d'indispensable peut-être?
2: Je n'oserais pas dire que c'est vain. Bien entendu, c'est absolument indispensable. Ensuite, comme vous l'avez si bien rappelé, c'est une réflexion sur la longue durée. Mais l'expérience montre, et on est bien obligé de le dire, que cette expérience, cette réflexion, cette tentative, au fond, de canaliser la violence et le recours à la force entre les hommes pour régler un conflit ou pour satisfaire une ambition, échoue.
1: Oui, c'est un constat d'échec que vous faites.
2: Ça ne veut pas dire cet effort n'est pas nécessaire. Je dirais même qu'il est indispensable. On réussit à obtenir des équilibres, des paix, mais comme j'aime à dire, toutes les guerres, toutes les racines des guerres grandissent en temps de paix. Et ça, c'est très important, je pense, à le saisir. Donc, encore une fois, ça n'annihile pas cette réflexion et cette nécessité. Je vois, par exemple, dans l'armée française...
1: Oui, que vous côtoyez régulièrement sur le terrain.
2: Et dans toutes les armées, les grandes armées occidentales, il y a cette réflexion, justement. Je pense que la manière dont ils conçoivent l'exercice du feu, par exemple, est inspirée aussi par cette réflexion chrétienne, grecque, latine,
1: très ancienne,
2: mais aussi philosophique, parce qu'il y a aussi Kant qui réfléchit à tout ça. Donc, c'est évidemment, ça travaille l'Occident. Pour autant, la guerre est là. Elle était là avant que nous soyons nés. Elle était là avant Cicéron. Vous parliez d'Aristote. Là, je suis en train de relire Thucydide. Relisons aussi Hérodote. Enfin, moi, j'aime beaucoup les Grecs.
1: Oui.
2: C'est très clair que... Et d'ailleurs, c'est intéressant parce que dans Thucydide, quand il réfléchit sur la guerre du Péloponnèse, il montre que ce n'est pas la paix qui est en vue, c'est la sécurité. On fait la guerre pour se protéger.
1: Pour se protéger.
2: Oui.
1: C'est le fameux adage. si vis pacem.
2: Oui, mais entendez,
1: parabellum.
2: Ce qu'on entend, la paix aujourd'hui, n'est pas forcément celle à laquelle, par exemple, les Grecs, du moins Thucydide, la concevaient et l'apercevaient. Donc voilà, ça existait avant nous, ça existe avec nous, enfin cette guerre, et elle existera après nous. Je le crains. Ceci dit, il ne faut pas en démordre. Il faut évidemment faire ce que l'on peut pour maîtriser, canaliser cette violence, imposer, peut-être même par la violence, des règles, si je peux dire, d'humanité dans la manière de concevoir l'exercice de la violence.
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1: Vous êtes bien sur RCF Notre-Dame, au micro Frédéric Mounier. Nous sommes aujourd'hui en compagnie de nos trois invités, Agatha Zielinski, maître de conférence aux facultés Loyola Paris, Sylvie Bucary de Pontoil, présidente de Justice et Paix France au sein de la Conférence des évêques de France, et enfin Laurent Larcher, reporter de guerre au quotidien La Croix. Et avec eux trois, eh bien, nous essayons de mieux comprendre cette notion de guerre juste. Alors, Sylvie Bucary de Pontoil nous a expliqué d'où vient cette notion à travers Cicéron, saint Augustin, saint Thomas d'Aquin, Grotius et encore bien d'autres. Laurent Larcher nous a expliqué cette difficulté qu'il y a à concevoir cette notion de paix, ce qu'il a constaté sur le terrain, comment maîtriser ou canaliser la violence. Agatha Zielinski, vous qui êtes philosophe, on va reprendre le fil de l'histoire tout à l'heure pour voir où nous en sommes dans la doctrine de l'Église concernant la guerre juste, mais quel regard vous portez sur cette réflexion permanente de l'humanité, en quelque sorte pour canaliser sa propre violence, pour tenter de la maîtriser ?
5: Ce qui m'a frappé dans l'histoire qu'on vient d'entendre, c'est combien des éléments qui paraissent être des vertus personnelles, comme par exemple la modération, mais là c'est la modération dans la victoire chez Cicéron, ou bien avoir une intention droite, comme chez Thomas d'Aquin, ici il s'agit de faire triompher le bien commun, comment des vertus qui sont initialement personnelles sont ici orientées vers quelque chose qui concerne le collectif des peuples, l'interdépendance, jusqu'à cet élément du jus post bellum, c'est-à-dire penser l'après-conflit. Et je me dis, ce penser l'après-conflit, c'est à la fois une question de justice, mais aussi une question de justesse. C'est-à-dire, moi, il me semble vraiment, dans certains des conflits qu'on voit aujourd'hui, moi, ce qui me choque, ce qui me démoralise le plus, c'est l'impression de la part de certains dirigeants qu'ils ne pensent pas l'après, et qu'ils ne pensent pas que l'après risque d'être pire. Je ne sais pas si on peut nommer des lieux de conflit, mais par exemple, ce qui se passe à Gaza, c'est vraiment cette impression que rien n'est fait pour penser un avenir commun. Je pense que pour moi, c'est ça qui est le plus difficile à penser, et peut-être à considérer aussi. Et une autre chose que je me disais, mais peut-être on en reparlera, c'est cette question, est-ce que la guerre est inhérente à l'être humain ? Alors je dirais la violence, oui, certainement, mais la guerre comme quelque chose d'organisé, d'institué, de porté par une autorité, comme on l'a vu tout à l'heure, est-ce que c'est vraiment inhérent ? Il me semble qu'on le verra sans doute avec vous tout à l'heure, que dans l'histoire de la doctrine sociale ou de la pensée de l'Église, il y a un moment, je crois que c'est au moment de Vatican II, où il y a une espèce, dans les textes, presque d'espérance que ça n'est pas, que peut-être ça n'est pas inhérent.
1: Alors, on va revenir évidemment sur tous ces points-là, notamment sur la situation contemporaine. Mais avant, pour terminer ce premier épisode de cette série de trois épisodes, je le rappelle, de Où va la vie, consacrée à la question de la guerre juste, on va encore avancer avec Sylvie Bucary de Pontoil pendant quelques minutes sur cette histoire. Il y a un épisode que vous n'avez pas évoqué, mais je pense que nos auditeurs et nos auditrices peuvent l'avoir en tête, c'est la question des croisades. Comment est-ce que cet épisode historique s'est inséré dans ce continuum de réflexion que vous nous avez rappelé, Sylvie Bucary de Pontoil ? Est-ce qu'il s'agissait d'une guerre juste, d'une guerre sainte ? Quelles étaient les justifications, s'il y en avait à l'époque ?
0: Alors, évidemment, toute la difficulté, et c'est un des obstacles majeurs, c'est de relire l'histoire passée avec la lecture de nos critères de discernement d'aujourd'hui. Et clairement, les croisades, guerre sainte d'ailleurs, ça pourrait nous faire réfléchir lorsque l'on parle de la guerre sainte côté de l'islam, et pour lequel on va avoir un regard extrêmement critique. C'est peut-être l'envers de la médaille aussi du côté de l'histoire du christianisme, car nous avons nous aussi fait une guerre sainte. Malheureusement, l'histoire nous a montré que cette guerre sainte n'était certainement pas portée par la justice. Pour reprendre vos termes, par la justesse. Et si on la relie à l'aune des critères actuels de la guerre juste, évidemment, il ne s'agissait certainement pas d'une guerre juste au regard de ces critères.
1: Alors, poursuivons notre travail historique, Sylvie Bucaret-Pontoile. Nous avions quitté l'histoire avec Jean-Jacques Rousseau. Les Lumières sont arrivées, le 19e siècle et puis les deux guerres mondiales. Comment est-ce que cette réflexion sur la question de la guerre a évolué ?
0: Au fond, toute cette évolution historique n'avait qu'un objectif pendant des siècles, c'est d'essayer de trouver les moyens de limiter au maximum, au fond, le recours au conflit armé, autrement dit le recours à la guerre. Et on se préoccupait finalement d'un seul enjeu, comment ne pas légitimer au fond la guerre. Quelles étaient,
1: c'était ça la question, oui.
0: C'était vraiment ça la question. Et du coup, finalement, on peut dire que jusqu'à il n'y a pas très longtemps, la doctrine sociale sur la guerre juste considérait que dans des cas extrêmement réduits, la guerre pouvait être reconnue comme légitime à condition finalement de remplir 5 critères, dont il faut d'ailleurs dire, je le mentionnerai, que l'un d'entre eux n'est quasiment plus mis en avant aujourd'hui dans la doctrine sociale. Alors, on va retrouver les critères classiques qu'on a déjà évoqués,
1: anciens,
0: la juste cause, c'est-à-dire là, ici, on engage la guerre si on répond à un dommage durable, grave, certain, au fond, si on est victime d'une agression. Et quelque part derrière, vous l'avez évoqué tout à l'heure, c'est l'ouverture au droit à la légitime défense. On pourrait même d'ailleurs se poser la question de savoir s'il y a, je vais aller pousser le bouchon jusqu'au bout, un devoir de légitime défense. Deuxième critère, c'est l'ultime recours, c'est-à-dire qu'il faut avoir épuisé toutes les possibilités de règlement pacifique. Troisième critère, c'est la proportionnalité du recours à la force. Autrement dit, on ne doit pas utiliser des armes qui causeraient un dommage plus grand que celui qu'on veut éliminer. Quatrième critère, c'est que la guerre doit être déclarée par une autorité légitime qui seule a le pouvoir d'utiliser la force. Et enfin, cinquième et dernier critère qui n'est quasiment plus utilisé, c'est ce qu'on appelle l'espérance de succès. Autrement dit, il faut avoir de sérieuses raisons de penser qu'on va réussir à désarmer l'agresseur.
1: Un grand merci à vous, Sylvie Bucaret-Pontoile, pour nous avoir aidé à reparcourir à nouveau frais ce long chemin, peut-être ce lent chemin de la réflexion de l'Église autour de la question de la guerre. Nous arrivons au terme de ce premier épisode de cette série de 3 Où va la vie consacrée à la question de la guerre juste. La semaine prochaine, vous entendrez à nouveau Laurent Larcher, reporter de guerre au quotidien La Croix, qui nous dira comment est-ce qu'il a vécu, comment est-ce qu'il vit sur le terrain ces différents critères que nous venons d'évoquer. Et puis vous entendrez également Agatha Zielinski, qui est avec nous, maître de conférence en philosophie aux facultés Loyola Paris, qui sont nos partenaires. Je rappelle justement que les facultés Loyola Paris et leur département d'éthique, en lien avec l'Institut catholique de Paris, proposent un parcours de formation diplômant qui s'intitule « Diplôme 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Et nous savons à quel point ces situations se multiplient aujourd'hui. 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Un grand merci également à notre réalisateur Cédric Coba. 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La semaine prochaine, nous poursuivrons cette passionnante conversation. Nous rentrerons de plein pied dans le XXe siècle, les deux guerres mondiales, et puis nous verrons en quoi est-ce que la réflexion autour de Vatican II a pu changer sur cette question de la guerre juste. Un grand merci pour votre fidélité et à la semaine prochaine.

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0: Bonjour, bonjour à toutes et à tous et bienvenue dans le téléphone du dimanche. On peut très certainement en vouloir beaucoup, beaucoup à quelqu'un d'avoir commis une faute au point d'aller en prison et pourtant n'avoir qu'une envie, continuer à le voir et continuer à lui parler. Entre deux parloirs, il y a encore et toujours RCF Notre-Dame et les messages des familles de détenus transmis à l'antenne chaque dimanche, dès aujourd'hui.
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0: 04 28 29 04 17 est le numéro qu'a composé Rosa pour déposer son message.
3: Bonjour, c'est un message de Rosa pour Christiane à la prison de Valence. J'aimerais lui donner un message et s'il ne l'écoute pas, s'il y a des garçons qui sont à son étage, dans sa cellule ou à côté ou dans la même promenade que lui, s'il vous plaît, si vous pouvez lui donner le message. C'est un message de Rosa pour Christiane à la prison de Valence. Il est entré à la fin du mois d'août, le 29 ou le 30. Oui, c'est ça. Et j'aimerais en fait qu'on lui dise que j'ai bien fait le mandat pour qu'il ait de quoi s'acheter des choses. J'ai fait les démarches pour le parloir, pour moi et pour son fils. Et j'ai fait aussi la démarche pour la ligne téléphonique. La seule chose, je suis désolée si je n'ai pas apporté le linge cette semaine, comme j'avais prévu. En fait, j'ai eu personne pour me garder mes enfants et qu'eux, ils ne sont pas au courant de ce qui lui arrive. Je n'ai pas voulu leur expliquer pour ne pas les inquiéter. Du coup, je ne peux pas venir avec eux. Et c'est pour ça que je n'ai pas apporté le linge cette semaine. Je vais l'apporter. Là, on est dimanche. Et ce message sera écouté dimanche. Donc moi, la semaine qui vient, là, c'est sûr que j'apporterai le linge. Tout le reste est fait. Donc j'aimerais aussi dire que on pense à lui, qu'il nous manque, voilà, que son fils pense à lui aussi, et que j'espère qu'on se verra très bientôt. Merci aux garçons qui pourront passer ce message. C'est un message de Rosa pour Christiane à la maison d'arrêt de Valence. Merci beaucoup.
0: On écoute le message de Sophie.
4: Salut, c'est un message pour Blanche. C'est Sophie là. Écoute, j'espère que tu vas bien. J'ai bien reçu ton courrier. Merci beaucoup. En plus, tu me racontes plein de trucs hyper intéressants, j'ai trouvé. Franchement, j'espère que tu gardes le moral. Et pour la lettre à la radio, écoute, je vais mener l'enquête. Hein. Que bon, tu vois, c'est toujours pareil. Hein. L'été, on dirait que la vie s'arrête. Alors, ils sont partis en vacances. Alors, peut-être, ils ont mis le courrier de côté. Je sais pas. On va voir. Écoute, j'espère que tu gardes le moral, que vous avez moins chaud. Ici, quand même, il fait moins chaud. Et oui, t'as vu ça, les timbres, ils vont encore augmenter. Bientôt, ce sera un grand luxe de pouvoir s'envoyer une lettre. Franchement, c'est un délire. Le bonjour à Jean-Luc et Gégé, les amis. Plein de force à toutes les personnes enfermées, à Caen et ailleurs. Et puis voilà. Et bisous à tout le monde. Ciao, ciao.
0: Ce message nous est parvenu par mail de la part de Philippe pour Christina en détention à Versailles. Christina, je ne sais pas si vous recevez mes lettres en ce moment, mais même dans cette période d'obscurité, les étoiles finissent toujours par briller. Je pense beaucoup à vous. Tous les jours que Dieu nous donne. Votre famille est aussi avec vous par la pensée. Vous n'êtes pas seule, Christina. Que Dieu et la force soient avec vous. Nous serons là, avec vous, en toutes circonstances. Je vous embrasse, Philippe. Également parvenu par mail, ce message de CC pour Auré. Tu es une partie de moi. Cette partie qui est avec toi fait que je ne suis plus moi, loin de toi, et quand rien ne va. J'ai besoin de toi comme de l'air et de l'eau. Je t'aime et t'aimerai pour toujours. Et ce dernier message, reçu par mail également, pour Mikey Mike, je pense à toi, ainsi que Vidir, on t'aime très fort, ta maman.

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0: On écoute à présent le message de Laurence pour son frère Gérard.
1: Bonsoir, c'est pour son pénitentiaire de Caen. Bonjour mon frère, j'espère que tu vas bien. Écoute, moi ça va, hein. Tu me manques terriblement, mais c'est comme ça malheureusement. Je ne pourrais pas venir te voir dans l'immédiat, je suis trop fatigué. J'en suis bien triste, parce que vraiment, ça fait trop longtemps que je ne t'ai pas vu, tu me manques vraiment. Mais bon, t'inquiète pas, je pense fort à toi, je t'aime. Voilà. Passe bien le bonjour à Jean-Luc. Et je te dis à très bientôt, j'espère, vraiment, de tout mon cœur, mon frère. Je t'aime. À bientôt. Prends soin de toi surtout. D'accord ? Allez, bisous.
0: Voici un dernier message pour qui se reconnaîtra.
2: Message d'un bébé chat pour son petit chat. Mon chat, la journée a été difficile, mais elle est passée et j'ai pensé à toi. Tu m'as beaucoup manqué, j'aurais préféré que tu sois là avec moi. Maintenant, c'est comme ça. Tu manques beaucoup. Tu manques beaucoup à mon cœur. J'espère que toi, ça va, que ça va avancer pour toi, qu'on arrivera à un moment donné à se voir. Je te fais plein de bisous, je t'aime. T'es dans toutes mes pensées et je te fais plein de bisous. À plus tard, mon chat.
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0: Tout commence par quelques mots griffonnés au dos d'une carte postale qui aura mis 17 ans à arriver. Je pense à vous. Je vous aime. Ils sont signés de Charles, le père d'Antoine parti 20 ans plus tôt sans laisser d'adresse. Avec son meilleur ami et sa jeune sœur, Antoine part sur les traces de ce père fantôme. Loin est le tout premier roman d'Alexis Michalik. Lorsque les roues de l'appareil quittent la piste, il entend son cœur accélérer. Mais ce n'est pas la peur de mourir, c'est l'excitation de l'inconnu, l'envie d'un ailleurs, la promesse d'une aventure. C'est ce qui soufflait aux Vikings, aux aborigènes, aux Indiens, aux explorateurs espagnols de pousser toujours plus loin leur frêle esquif face à un océan gigantesque, bravant les dieux instables des mers, du vent et du tonnerre. C'est l'audace de l'être humain, le désir de savoir, la soif d'apprendre, le besoin de découvrir. C'est l'amour de l'inconnu, la perspective de trembler, de rire, de tout perdre ou de tout gagner, de chercher sans fin la réponse aux questions que l'on se pose. Tant qu'il existera quelqu'un pour se questionner, l'humanité vivra, avancera, reculera, s'effondrera et renaîtra de ses cendres.

Et voilà pour cette première émission de la nouvelle saison qui s'ouvre en ce dimanche 6 septembre 2026. De nouveaux messages dimanche prochain à 12h30 et 22h45. Pour cela, les familles et les proches de détenus peuvent composer dès maintenant le 04 28 29 04 17 pour déposer leur message de soutien. RCF, Notre-Dame et toute l'équipe du téléphone du dimanche vous souhaitent une bonne rentrée. Merci à Nicolas à la technique, merci à tous pour votre écoute et haut les cœurs!

0: Mais bien-aimés, puisque Dieu nous a tant aimés, nous devons aussi nous aimer les uns les autres. Dieu, personne ne l'a jamais vu. Mais si nous nous aimons les uns les autres, Dieu demeure en nous et son amour atteint en nous sa perfection. Et nous, nous avons reconnu et nous avons cru que l'amour de Dieu est parmi nous. Dieu est amour. Celui qui demeure dans l'amour demeure en Dieu et Dieu en lui.
1: Mon âme exalte le Seigneur. Exulte.

0: Père très aimant, vers toi monte le cri de notre communauté. Apprends-nous par ton esprit à nous aimer en vérité les uns les autres comme tu l'attends de nous.
1: Seigneur, nous te prions.
0: Père très aimant, vers toi monte le cri de ton Église. Donne-lui par ton esprit de manifester au monde l'immensité de ton amour.
1: Seigneur, nous te prions.
0: Père très aimant, vers toi monte le cri des affamés, des isolés, des prisonniers, des torturés et de tous les mal-aimés de la terre. Accorde-leur par ton esprit le courage de la foi et la joie de l'espérance.

Père très aimant, vers toi monte le cri de la création entière encore en travail d'enfantement. Fais lever sur elle par ton esprit le jour de la délivrance promise en ton Fils Jésus, notre Sauveur. Amen.

Père, nous te rendons grâce de nous avoir manifesté aujourd'hui ta miséricorde. Qu'elle s'étende sur tous ceux que tu confies à notre prière et qu'elle apporte à tous les hommes ta paix. Par

0: et garder le jardin du monde, comme l'expliquait le pape François dans l'encyclique Laudato Si. Mais comment cela se traduit-il concrètement? Nous allons décrypter ce lien entre foi et écologie pendant plusieurs semaines en compagnie de l'association Arocha. Et pour cette première émission, je retrouve Jean-François Mouhot, le directeur d'Arocha France.
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1: Il y a un peu d'oiseau.
2: Jean-François Mouhot, bonjour.
1: Bonjour Marine.
2: Alors, je le disais en introduction, nous sommes dans ce domaine, ce magnifique domaine des Courmettes, près de Tourrette-sur-Loup, dans les Alpes-Maritimes. C'est un lieu que vous connaissez bien, Jean-François ?
1: Oui, je connais bien. Ça fait 12 ans que je travaille ici, ouais, donc je le connais bien. J'ai même vécu un petit peu ici, quelques mois aussi.
2: Est-ce que vous avez un lieu préféré ici ?
1: Alors, j'aime beaucoup l'ensemble du site. C'est 600 hectares, donc c'est vaste, avec beaucoup de forêts, des pâturages, la montagne. Et j'ai la chance aussi de venir régulièrement à pied le matin. J'habite dans un village qui se trouve au pied de la montagne, à 400 mètres d'altitude. Et je viens à pied, souvent, donc rando, boulot, dodo, comme on pourrait dire. Plutôt que de prendre le métro pendant une heure, je marche pendant une heure dans la nature. Donc, c'est un sentier magnifique que j'ai beaucoup de joie à prendre chaque matin. Et quand j'arrive ici, c'est toujours un émerveillement parce qu'on a la vue sur la mer devant nous. Il y a les oiseaux qui chantent. On voit souvent des sangliers, des cerfs, des biches et d'autres faunes, des oiseaux. Donc c'est voilà, que demander de plus en venant au boulot le matin, quoi.
2: Donc ici au domaine des Courmettes, il y a beaucoup de verdure. On peut le voir autour de nous. Il y a aussi des bâtiments assez anciens.
1: Oui, c'est un bâtiment donc, qui se trouve ici sur le site, qui est un ancien sanatorium. C'est un pasteur qui avait acheté ce site en 1918, donc juste après la fin de la Première Guerre mondiale, à une époque où la tuberculose était un des fléaux qui tuait beaucoup d'enfants en particulier. Il avait été inspiré d'acheter donc un domaine agricole à l'époque qui, après la Première Guerre mondiale, était un peu tombé en désuétude. Il y avait plus personne pour s'en occuper. Il avait racheté ce domaine et il a demandé, donc il a fait venir des ouvriers pour construire des terrasses sur un bâtiment de ferme existant. C'est Auguste Perret, un architecte très connu, qui a fait ces terrasses. Le domaine appartient à une association protestante qui s'appelle Amiral de Coligny, qui possède ce domaine depuis 1918 et qui l'a confié en gestion à l'association à Rocha il y a 20 ans environ.
2: Alors vous, Jean-François, vous êtes directeur d'Arocha France, vous êtes universitaire de formation et vous avez dirigé ce lieu pendant 6 ans avant de faire une année de césure en Nouvelle-Zélande dont vous êtes revenu il y a quelques semaines. Racontez-nous en quelques éléments clés votre parcours.
1: Oui, alors ça faisait 12 ans que je travaillais pour l'association Arocha, donc déjà 6 ans effectivement comme directeur de ce site ici, puis 6 ans comme directeur national de l'association. Et voilà, j'avais à cœur de prendre un peu de recul par rapport à des occupations qui sont souvent très très prenantes. Je n'avais pas du tout l'intention de partir en Nouvelle-Zélande, qui est à l'autre bout du monde avec un bilan carbone assez considérable. On priait depuis pas mal de temps avec ma femme aussi que les portes s'ouvrent ou se ferment en fonction de voilà, où Dieu voulait nous conduire. Et toutes les portes se sont ouvertes, là, clairement. Donc, on n'a pas hésité. Voilà. Et puis, on en a profité pour faire des étapes en route, parce que quitte à aller à l'autre bout de la Terre, ben, autant voir un petit peu des choses au milieu. Donc, voilà.
2: Et ben, on va s'installer en plateau, et puis on va poursuivre cet entretien ensemble.
1: Merci.
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2: Jean-François Mouhot, vous êtes donc directeur de l'association protestante de protection de l'environnement Arocha France, une association qui est née au Portugal en 1983. Dans quel contexte a-t-elle été créée ?
1: Alors, elle a été fondée par un couple missionnaire britannique, Peter et Miranda Harris, qui sont partis donc au Portugal avec l'idée de créer un centre qui allait allier un petit peu leur foi chrétienne. Et Peter était passionné notamment d'oiseaux et d'ornithologie et il voulait avoir un endroit où des gens qui étaient sensibles à l'écologie pouvaient venir en tant que chrétiens pour protéger l'environnement à une époque où le Portugal était en train de rentrer dans l'Union européenne et était en train de se bétonner à vitesse grand V. Et donc et il accueillait aussi beaucoup de routards qui étaient en recherche spirituelle, qui ne savaient pas trop quoi faire de leur vie et qui venaient souvent

0: Ils se retrouvaient autour d'une table et ils partageaient à la fois leur passion pour la protection de l'environnement, la passion pour les oiseaux, pour prendre soin de la création autour de nous, et la passion de l'évangile. Donc tout ça réuni ensemble autour de cette table du premier centre. Donc Arrocha, ça veut dire le rocher en portugais. Et le nom est resté. Et puis maintenant, ça a essaimé dans 23 pays du monde actuellement.
1: 23 pays et 6 continents, donc c'est vraiment présent sur la planète entière.
0: C'est présent sur tous les continents de la planète, effectivement, sauf l'Antarctique. Et effectivement, donc c'est une association qui a beaucoup grandi depuis un peu plus de 40 ans, bientôt 45 ans. Donc il y a 32 organisations en plus des 23 organisations nationales, dont Arrocha France. Il y a aussi 32 organisations amies, c'est-à-dire c'est des groupes de personnes qui sont associées, ont les mêmes objectifs et qui s'associent d'une manière ou d'une autre avec Arrocha. Pour vous donner un désordre de grandeur, on protège environ 2 millions d'hectares, donc soit 20 000 km². On travaille sur environ 650 espèces menacées ou d'importance nationale. Chaque année, il y a environ 20 000 personnes qui sont formées théologiquement au lien entre la foi et l'écologie. On forme aussi environ 45 000 personnes par an à l'éducation à l'environnement. Donc ça, c'est souvent des enfants d'école ou des jeunes générations qui sont formées. Et puis, on a environ 10 000 églises qui collaborent à des formes de programmes comme Église Verte ou Eco-Church. Donc, Église Verte en France a été modelée au départ sur un modèle qui venait de Arrocha, Grande-Bretagne, qui s'appelait Eco Church, qui aujourd'hui réunit plus de 9000 églises en Grande-Bretagne. Mmh. Donc on a aussi tout un réseau d'Eco Church dans le monde. Voilà. Alors en France, c'est un cas un petit peu particulier parce que Eco Church n'est pas... Enfin, Église Verte est devenue une association indépendante qui au départ était... administré avec Arrocha, on portait administrativement Église Verte, et puis aujourd'hui donc c'est devenu une association indépendante œcuménique. Voilà.
1: Et ça rejoint vraiment la mission d'Arrocha, qui est de à la fois sensibiliser les chrétiens et en même temps agir sur le terrain.
0: Tout à fait, voilà, c'est les deux piliers de notre action sur lesquels on a travaillé depuis le début.
1: Et pourquoi c'est important de tenir les deux? Pourquoi on ne pourrait pas juste être en église, être chrétien, ou alors sensibiliser sur le terrain?
0: Alors l'idée derrière tout ça, c'est que quand on travaille concrètement sur le terrain, on est plus, entre guillemets, que juste des personnes qui allons parler de façon théorique de la crise écologique, puisqu'on travaille activement dans des milieux naturels et on essaie d'agir au niveau de ce qui nous entoure immédiatement, concrètement.
1: Comment ça se traduit, ces deux axes de sensibilisation et de conservation de la nature ?
0: Alors sur le premier axe, donc, qui est de prendre soin du vivant, on va dire, on a donc deux parties un petit peu distinctes, mais qui sont complémentaires. D'abord, pour protéger un écosystème, il faut commencer par le comprendre, quelles sont les menaces. Donc si je prends un exemple concret, dans la vallée des Baux, où on travaille depuis plus de 25 ans, il y a un oiseau un peu emblématique d'Arrocha qui s'appelle le rolier. Et cet oiseau, il est menacé, notamment parce que... Alors il a fallu comprendre... Pourquoi les nombres d'oiseaux diminuent? Quelles sont les menaces? Donc, il a commencé par falloir faire des études sur cet oiseau. Et notamment, donc, on a commencé à installer des nichoirs artificiels parce qu'un des problèmes, c'était que les nichoirs, les cavités naturelles où les oiseaux nichent avaient tendance à diminuer pour différentes raisons. Donc, il a fallu d'abord identifier cette menace-là. Ensuite, on a commencé à mettre des nichoirs. Mais ensuite, il fallait s'assurer que ces nichoirs n'étaient pas ce qu'on appelle des pièges écologiques. Un piège écologique, c'est un peu l'équivalent du bonbon pour les enfants. Vous pouvez attirer des enfants en leur donnant des bonbons, mais ça va les faire venir, mais c'est pas forcément bon pour eux. Ça leur donne des caries. Donc les nichoirs attirent les oiseaux, mais est-ce que on voulait savoir, par exemple, est-ce que leur survie dans les nichoirs était supérieure à celle qu'ils auraient dans des nichoirs naturels? Donc ça, c'était par exemple l'objet de la thèse de mon collègue Timothée.
1: Qu'on retrouvera dans plusieurs épisodes. Hein,
0: voilà. Voilà, donc il y a une partie d'abord étude, compréhension, et puis ensuite action de remédiation, donc ce qu'on appelle des actions de conservation. Donc une fois qu'on a identifié correctement les menaces, parce que des fois on ne sait même pas s'il y a vraiment une menace ou pas sur une espèce. Voilà, donc il y a cette partie d'abord de comprendre et ensuite de protéger.
1: Et il y a du coup cette partie aussi d'être chrétien. Qu'est-ce que ça change ?
0: Alors, on essaie de mobiliser les églises. L'église universelle chrétienne est la plus grande ONG du monde. C'est 2 milliards de personnes dans le monde. Si on arrivait à mobiliser ne serait-ce qu'une fraction de ces 2 milliards de chrétiens, on pourrait agir, on pourrait avoir un levier extrêmement puissant sur les crises globales que sont le changement climatique, l'effondrement de la biodiversité, l'épuisement des ressources, etc. Donc l'idée, c'est d'aller mobiliser, convaincre les chrétiens pour changer nos façons de faire et aussi convaincre les chrétiens que c'est bien un sujet de chrétiens, c'est bien un sujet qu'on peut adresser en tant que croyant. Et donc on va dans les églises, alors on va dans les églises pour mobiliser les chrétiens, pour essayer de mobiliser les chrétiens, on a plusieurs outils pour ça. Donc on a tout un réseau en France qui s'appelle le réseau des ambassadeurs d'Arocha, qui sont donc des bénévoles, on en a environ 140 qui sont répartis sur toute la France. Ce sont des bénévoles qui se regroupent dans des groupes locaux, ou parfois ils n'ont pas de groupes locaux dans le sens où ils sont peut-être parfois isolés, mais l'idée c'est de, au niveau local, de pouvoir de faire des interventions dans les églises par exemple, ou de mobiliser des chrétiens sur des sujets par exemple de collecte de déchets ou des actions de conservation dans l'endroit dans lesquels ils se trouvent. Et donc on essaie aussi au travers de publications, d'interventions dans des médias comme aujourd'hui par exemple, on a un certain nombre d'ouvrages. Donc on essaie vraiment de notre conviction, c'est que si les chrétiens peuvent être mobilisés sur ces questions, le monde peut changer. Avec je dirais aussi bien sûr en comptant sur l'aide du Saint-Esprit, parce qu'on sait bien qu'on va pas sauver la planète juste avec nos petits bras musclés. Ils sont pas toujours très musclés d'ailleurs.
1: Justement, ce lien entre foi et écologie qui est à la base de cette association Arocha, elle n'est pas évidente pour tous les chrétiens. Je vous donne ici quelques chiffres du sondage de Parlons Climat et Arocha, justement, qui a été fait en 2023. 47% des protestants affirment être sensibles à l'écologie, mais sans faire le lien entre leurs opinions et leur spiritualité. 26% ne voient aucun rapport entre les deux. Et seulement 58% des protestants estiment que c'est le rôle de l'Église que de parler d'environnement et de changement climatique. Comment vous interprétez ces résultats, Jean-François ?
0: Alors, je les interprète dans le sens que c'est un petit peu déprimant, justement, parce que c'est notre travail, justement, d'essayer de convaincre les chrétiens qu'il y a un lien très, très fort entre la thématique. Et pour moi, ça a toujours été une évidence qu'en tant que chrétien, me désintéresser du sort de la planète, mais c'est-à-dire le sort en fait de tous mes prochains en humanité aussi, c'était totalement incompatible de s'en désintéresser. Donc, ça montre qu'il y a encore beaucoup de travail à faire, et du coup, ça montre qu'une association comme Arocha me semble utile pour justement continuer ce travail de conviction. Alors, on pourrait discuter de pourquoi est-ce qu'il y a tant de chrétiens qui ne font pas le lien, pourquoi est-ce qu'il y a tant de chrétiens qui sont toujours dans une forme de ce qu'on pourrait appeler du climato-scepticisme, c'est-à-dire de gens qui finalement se posent la question et ne savent pas trop quoi croire par rapport à tous ces discours qu'on entend dans certains médias, des discours qui laissent entendre qu'il y a encore du doute sur la réalité, du fait que c'est bien les hommes qui réchauffent le climat, etc. Et donc, il y a vraiment encore beaucoup de travail à faire, mais je ne perds pas espoir parce qu'on voit aussi des progressions régulières.
1: Alors, pour prendre un peu de recul, je vous propose d'écouter Rachel Calvert. Elle est présidente d'Arocha. Nous avons recueilli ses propos sur cette question de l'implication en demi-teinte des chrétiens en matière d'écologie.
2: Je pense que nous sommes tous le produit d'une époque et d'un contexte historique et social. Et en France, nous sommes particulièrement marqués par l'idée cartésienne de l'être humain comme maître et possesseur de la nature. Nous parlons des minerais, de l'eau, même les autres êtres vivants comme des ressources à exploiter. Et parfois, en tant que chrétien, on ne réfléchit pas trop au décalage entre cette vision cartésienne de la réalité et le langage biblique qui nous dit que la terre et tout ce qu'elle contient est à Dieu. Je pense qu'il y a d'autres aspects qui jouent aussi. Beaucoup de chrétiens qui sont impliqués dans leur paroisse ont l'impression d'être sous l'eau. Il faut jongler les responsabilités professionnelles, familiales, peut-être des engagements dans le quartier, la paroisse, l'implication en tant que citoyen. Et puis, il y a nos petites addictions aux écrans, parfois aussi, qui nous prennent plus de temps et d'énergie qu'on ne voudrait. Et on a l'impression que s'engager sur le plan du soin de la création, c'est encore un devoir de plus. Parfois, il y a la perception aussi que l'écologie est trop politique, trop clivante, et qu'il vaut mieux éviter les sujets qui fassent. Ou tout simplement un sentiment d'impuissance. Qu'est-ce que je peux changer? Les problèmes sont tellement grands qu'il vaut mieux rester dans son petit quotidien et laisser les hommes et les femmes politiques se poser les questions de climat, de biodiversité, de ressources. C'est plus facile de faire l'autruche que de s'engager.
1: Jean-François Mouhot, si on repart de la Bible, les textes sont pourtant clairs. Je reprends un verset de la Genèse. En Genèse 2, le Seigneur Dieu prit l'homme et le conduisit dans le jardin d'Éden pour qu'il le travaille et le garde. Pourquoi il y a ce décalage qui s'est instauré avec l'Écriture ?
0: Alors, au risque de choquer peut-être certains auditeurs, je dirais que ce n'est pas si clair que ça, ce que dit la Bible sur, par exemple, donc ce verset, on pourrait dire, oui, mais bon, le jardin, ça s'applique uniquement au jardin d'Éden et à des gens qui vivaient il y a plusieurs milliers d'années, voire beaucoup plus longtemps. Ça, c'est une première chose. Il y a d'autres versets qui peuvent être sujets à différentes interprétations. Je prends celui qui dit... on peut traduire de différentes manières, mais en gros, dominer sur la terre, dans Genèse aussi. Et il y a un historien qui s'appelle Lynn White, qui a écrit un article dans les années 1960, qui accusait justement les chrétiens d'avoir utilisé ce verset pour finalement justifier l'exploitation et la domination de la terre au cours des siècles. Pour être très clair, et je suis convaincu que la Bible ne dit pas qu'il faut soumettre la terre au sens où certains l'ont interprété, c'est-à-dire une exploitation extrême avec des abus sans nom. Et pour autant, la Bible ne dit pas non plus clairement qu'on ne peut pas exploiter, au sens de faire fructifier, parfois utiliser les ressources de la terre pour faire fructifier la culture et la humaine, enfin pour faire fleurir l'humanité en quelque sorte. Il y a même des passages dans l'Ancien Testament, par exemple, qu'on peut utiliser pour justifier l'exploitation minière, par exemple, dans Deutéronome. Il y a des textes du Lévitique qui parlent de ça aussi. Et pour autant, la Bible autorise une certaine utilisation, je dirais, presque utilitariste des ressources de la planète. Donc je suis assez convaincu qu'il n'y a pas de problème fondamental à faire ça. Pour autant, la Bible met toujours des limites. Et c'est le problème aujourd'hui, qu'on ne respecte pas ces limites. Et la Bible met partout des limites en disant, par exemple, vous pouvez cultiver la terre et jouir des fruits de la terre, mais vous laisserez reposer la terre une année toutes les 7 ans. Le principe du sabbat, vous prendrez un jour de repos chaque semaine. Vous mettrez des limites quand vous faites, par exemple, si vous voulez prendre des œufs dans le nid pour votre consommation humaine, vous en laisserez un certain nombre. Vous ne laisserez pas les oiseaux, vous ne laisserez pas la mer. Alors, je ne me rappelle plus les détails, mais il y a des tas de textes, finalement, qui expliquent qu'on peut faire un certain nombre de choses, mais il faut quand même respecter... Alors, on dirait aujourd'hui les équilibres naturels, etc. C'était ce principe-là. Donc, voilà, Dieu permet un certain nombre de choses, mais on oublie toutes les limites que Dieu a mises. Et il y a énormément de limites dans la Bible. La différence aujourd'hui, c'est qu'on est tellement plus nombreux et tellement plus puissants grâce à notre technologie et grâce aux énergies fossiles notamment, qui nous permettent de décupler nos forces, pour la première fois dans l'histoire de l'humanité, notre folie des grandeurs, notre folie de dépassement de limites sans arrêt, amène des conséquences sur la planète qui n'était pas le sujet de la Bible. Mmh. C'est pour ça que la Bible ne parle pas directement des sujets de l'écologie telle qu'on le comprend aujourd'hui, parce qu'à l'époque, il n'y avait pas de changement climatique, il n'y avait pas d'effondrement de la biodiversité. Mais les principes qui sont mis en place dans la Bible nous pointent très clairement vers le fait qu'il faut qu'on fasse très attention et qu'il y a des conséquences à nos agissements.
1: Alors justement, le fait de former, de sensibiliser les chrétiens, ça semble quelque chose d'assez fondamental. On va réécouter la présidente d'Arocha, Rachel Calvert, à ce sujet.
2: Je pense que dans tous les cas, qu'on le veuille ou non, tous les êtres humains sont constamment en train d'être formés. Et soit nous cherchons très intentionnellement à nous laisser façonner par ce que Dieu nous révèle dans sa parole, la Bible, soit nous nous laissons porter tout simplement par les médias, les réseaux sociaux, les différents courants idéologiques ou spirituels qui peuvent être à la mode autour de nous. Et je pense que c'est important en tant que chrétien d'être intentionnel dans ce désir de se former selon la parole de Dieu, la Bible et selon nos traditions chrétiennes aussi. Les défis écologiques et climatiques concernent bien sûr toute l'humanité, pas que les chrétiens. Mais je crois que les chrétiens ont quelque chose de spécifique à apporter au sein de tous ces bouleversements. Je pense à l'apôtre Paul, par exemple, qui nous invite à ne pas nous conformer à la façon de penser de ce monde, mais à nous laisser transformer par le renouveau de notre intelligence, afin de pouvoir discerner ce qui est bon, ce qui est selon la volonté de Dieu. Dieu a un projet pour sa création. C'est un projet qui s'accomplit dans l'œuvre, dans la mort, dans la résurrection de Jésus-Christ. Et c'est Jésus-Christ qui est notre espérance en tant que chrétien pour cette création en souffrance. Et je pense que la formation, la réflexion, l'approfondissement de cette articulation entre notre foi chrétienne et les problèmes actuels, les défis et les bouleversements écologiques est essentiel si les chrétiens veulent remplir leur vocation dans le moment historique qui est le nôtre.
1: Jean-François, comment cette mobilisation des chrétiens, elle s'incarne aujourd'hui? Comment ils s'impliquent?
0: Alors, les chrétiens peuvent s'impliquer déjà simplement comme des citoyens, hein, je dirais, comme on est tous appelés, je crois, face à cette crise, à s'impliquer. Donc, ça peut être par des actions concrètes, individuelles. Alors, il y a bien sûr toute une question de comment cette crise écologique résonne en nous. Est-ce que ça nous amène à changer dans nos comportements, je dirais, d'un point de vue individuel? Donc, une réflexion sur notre mode de vie, sur l'endroit où on vit, sur les modes de déplacement, sur les vacances qu'on va choisir de prendre, sur la manière dont on gère nos déchets, sur l'accumulation des biens matériels et sur ce que j'appelle j'aime beaucoup la notion biblique de contentement que je tire de 1 Timothée 6 verset 8 qui dit que la piété avec le contentement est une grande source de gain, et que si on a qu'on est né nu qu'on va repartir à la fin de notre vie aussi nu, qu'on n'a rien à porter dans ce monde et qu'on n'emportera rien de ce monde. En tant que chrétien, on est vraiment invité à vivre plus simplement par amour de Dieu et par amour pour notre prochain. Donc il y a vraiment, je pense, en tant que chrétien, un appel. Finalement, je dis souvent, si on était des meilleurs disciples de Christ, il n'y aurait pas de crise écologique. Je veux dire, si collectivement, on montrait une vie simple, que la richesse ne vient pas de la possession matérielle, mais des relations qu'on peut avoir, on aurait vraiment... il n'y aurait pas de changement climatique et il n'y aurait pas de de ces limites qui sont franchies sans arrêt. Donc ça, c'est, je dirais, à l'échelle individuelle. Mais je pense aussi que, clairement, comme on l'a dit plus tôt, le changement climatique ou l'effondrement de la biodiversité ou la pollution sont des problèmes aujourd'hui qui sont vraiment des problèmes globaux à l'échelle de la planète. Et clairement, même si je vis comme un saint, ce que je ne suis pas, je ne vais pas avoir un impact ça va être une goutte dans l'océan. Donc on est aussi appelé, je crois, à être des agents de transformation du monde autour de nous par la puissance du Saint-Esprit. Encore une fois, ce n'est pas par nos propres forces, mais par la prière. Donc je pense qu'aussi, en tant que chrétien, on est appelé à prier pour ces sujets et bien sûr à mettre la prière à plus de force, je pense, si on est en cohérence, si on essaie d'être en cohérence avec ce qu'on vit intérieurement et ce qu'on vit dans notre vie quotidienne. Donc voilà, les chrétiens peuvent aussi prier. J'invite aussi les auditeurs à réfléchir, à s'investir, peut-être réfléchir à leur implication dans leur travail tous les jours, puisque ça, c'est quelque chose qu'on oublie souvent, mais on peut, et moi j'ai fait ce choix et j'en suis très heureux de consacrer ma vie à cette question et de pouvoir justement se dire, bah tiens, non, est-ce que mon travail est en adéquation avec ce que je fais, avec mes valeurs, avec ce que je me sens. Moi, j'ai senti clairement Dieu m'appeler à travailler pour ça. Donc tout le monde n'est pas forcément appelé à ça, mais je vois aussi qu'il y a beaucoup de gens qui sont dans des boulots qui leur plaisent pas, qui sont pas en adéquation avec leurs valeurs. Et j'invite à, finalement, il y a un groupe qui s'appelle 80 000 heures, qui dit qu'on passe 80 000 heures de notre vie à travailler, ça représente un paquet d'heures. Et peut-être il y a des auditeurs ici qui se disent, mais en fait je suis en train de travailler pour quelque chose qui ne fait pas de sens ou qui n'a pas de, et j'ai envie de m'investir dans autre chose. Voilà, il y a peut-être moyen de recentrer sa vie sur quelque chose qui a plus de sens.
1: Et peut-être pour terminer, pour clore cette émission, pour les auditeurs dont vous avez donné beaucoup de choses concrètes sur lesquels ils peuvent déjà se mettre en route. Peut-être aussi, on peut rajouter qu'en tant que chrétien, on a cette espérance qui est un peu notre boussole.
0: Tout à fait. Dieu ne va pas abandonner la terre à notre péché, puisqu'on est en train de détruire la terre, en fait, par notre façon de vivre. Donc, on peut se lamenter, mais en même temps, regarder à cette espérance ultime de cette création qui, ultimement, on le sait, va être renouvelée entièrement et sera un endroit où il n'y aura plus ni pleurs, ni grincements de dents. On a cette espérance qui nous fait tenir.
1: Merci beaucoup, Jean-François Maud, d'avoir été notre invité dans ce tout premier épisode de cette nouvelle saison de Génération Laudate aussi. Merci également aussi des Courmettes de nous avoir accueillis. Merci à l'équipe qui a préparé cette émission, Stéphanie Tesson, Lourane Sarraoui et Raphaël Ferreira pour les moyens techniques. Et je vous donne rendez-vous samedi prochain pour poursuivre notre réflexion avec Arocha, où nous découvrirons plus spécifiquement la vocation de ce site des Courmettes. À très bientôt dans Génération Laudate aussi.

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2: Depuis une vingtaine d'années, la puissance mobilisatrice du concept d'Indo-Pacifique a imposé une nouvelle image de l'Asie. C'est-à-dire une nouvelle représentation stratégique de l'Asie, où la dimension Indo, qui désigne aussi bien l'Inde que l'océan Indien, a trouvé sa place aux côtés du Pacifique. Pourquoi cette émergence du concept d'Indo-Pacifique ? Et le concept conserve-t-il toujours la même capacité d'entraînement ? Pour le dire d'une formule, l'Indo-Pacifique existe-t-il encore ? Pour répondre au micro de Planisphère, nous avons la joie de recevoir Marianne Perrondoise, directrice de recherche à l'IRIS, où elle est co-responsable du programme Asie-Pacifique et dirige l'Observatoire géopolitique de l'Indo-Pacifique. Marianne Perrondoise et Valérie Niquet ont signé l'Indo-Pacifique, nouveau centre du monde aux éditions Talendier. Enfin, Marianne Perrondoise vient de publier une géopolitique des mers et des océans au Cavalier Bleu. Bonjour Marianne Perrondoise.
3: Bonjour Pierre Verluise.
2: À son origine, voici deux décennies, l'Indo-Pacifique est-il une construction géopolitique solide ?
3: Alors oui, c'est vrai que dès le début, on s'est posé des questions. Il y a eu une interrogation, évidemment, sur l'agenda caché de ce concept qui émerge et qui est quand même très ambitieux puisqu'il veut remplacer un concept habituel, en tout cas une dénomination habituelle pour représenter l'Asie-Pacifique et qui fait référence quand même à cette association des grands pays de la zone depuis la fin de la Seconde Guerre mondiale avec le Forum pour l'Asie-Pacifique que l'on a en tête et qui veut développer économiquement cette région. Et donc on a déjà une construction en tête et cette construction, ma foi, c'est ce qu'on désigne aussi comme l'Asie orientale, c'est-à-dire les grandes économies de l'Asie du Nord, la Chine qui est émergente, évidemment, le Japon, la Corée du Sud, l'ASEAN, les 10 pays à l'époque, qui sont désormais 11, comme vous le savez, donc les 10 pays qui forment l'Asie du Sud-Est. C'est vrai que de l'autre côté du Pacifique, il y a les États-Unis et à l'interface l'Australie. Donc l'Asie-Pacifique, quelque part, elle est assez retrécie autour de ces pays. Et donc, dès lors que l'on parle d'Indo-Pacifique, on voit une construction maritime, parce que effectivement surnage, si j'ose dire, le Pacifique, mais avec ce préfixe Indo, on se pose la question, est-ce une connotation océanique ? Est-ce que c'est l'océan Indien ? Mais plus précisément, on va bien comprendre que c'est l'Inde qui est invitée quelque part à faire partie de l'Asie, et qu'on va vouloir rééquilibrer un Pacifique dominé par les Américains, hein, le Pacifique américain post-Seconde Guerre mondiale, mais où commence à émerger la Chine, et que donc ce souci de venir chercher, convoquer l'Indo, c'est bien faire le pari d'une émergence de l'Inde, l'autre grand de l'Asie, de façon à sans doute équilibrer d'un bassin à un autre, ces puissances asiatiques.
2: Aujourd'hui, l'Inde est plus peuplée, légèrement plus peuplée que la Chine, et les deux sont à environ 1,4 milliard d'habitants, c'est-à-dire presque trois fois l'Union européenne, chacune.
3: Donc oui, absolument.
2: Ce sont des mondes.
3: Absolument. Donc il était, je dirais, curieux d'ignorer l'Inde jusqu'à un certain point dans notre vision de l'Asie. Mais encore une fois, ça correspondait davantage peut-être à une vision économique avec un pari sur le développement de la zone qui, c'est vrai, était davantage tiré vers l'Asie du Nord, hein, et les dragons de l'Asie et puis les jeunes tigres que l'on voit avec le Vietnam, la Malaisie et bien sûr Singapour. Donc ça correspond vraiment, je dirais, à un temps de l'Asie, mais du temps économique, on va peut-être passer à un temps plus stratégique, puisque cette puissance économique et politique, eh bien, à cette puissance, à ces dimensions, vont s'ajouter la dimension militaire et un développement, notamment des marines, puisqu'on parle quand même de deux océans, et donc on perçoit d'emblée la dimension maritime de cette construction, une dimension maritime qui reste quand même à connotation économique, puisqu'on pense bien sûr au transport maritime, aux grands échanges, aux flux qui passent, à la prospérité de cette zone, qui est de plus en plus liée à la prospérité de l'Europe. Donc cet Indo-Pacifique, c'est une carte maritime, c'est un souci d'accompagner, en tout cas d'identifier ces flux, et puis surtout d'être présent pour un certain nombre d'acteurs au cœur de ce qui est une forme de dynamique mondiale, de prospérité qui nous intéresse, et en premier lieu les Européens.
2: Ce qu'on appelle la maritimisation du monde.
3: Mais oui, la maritimisation du monde, avec ces flux, ces grandes routes maritimes dont on va commencer à parler à partir des années 2000, quand la piraterie somalienne va mobiliser un certain nombre de marines dans les marines européennes.
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2: Marianne Perrondoise, en vous écoutant déjà, j'ai l'impression que dans le concept d'Indo-Pacifique tel qu'il s'est installé depuis deux décennies, il y a une forme de sous-texte anti-chinois. Est-ce que c'est exact ?
3: Alors, un sous-texte anti-chinois. Bon, alors, évidemment, certains vont s'en défendre, puisque la Chine, c'est quand même la puissance émergente, commerciale, économique, mais également politique, qui est présente en Asie que l'on ne peut ignorer. Et donc ça, une réalité physique.
2: On la voit notamment quand on étudie la hiérarchie des grands ports dans le monde.
3: Absolument. C'est une puissance maritime civile, marchande, avant d'être une puissance militaire. Et enfin, l'un finalement débouche sur l'autre, si on se rappelle des préceptes de l'amiral Mahan, n'est-ce pas, qui avait examiné le développement de la puissance navale américaine, en appuyant sur la nécessité, eh bien, si l'on veut avoir une grande marine marchande, protéger son commerce, protéger sa prospérité, eh bien, il faut avoir une puissante marine de guerre. Et en fait, ce qui se passe, c'est que la Chine va se révéler très mahanienne. Effectivement, les principaux ports de commerce mondiaux, les principaux ports de porte-conteneurs, d'une façon générale, se trouvent dans la zone Indo-Pacifique. Et pour les 10 premiers, en fait, on en dénote 5 qui se trouvent, au moins 5 qui se trouvent selon classement un peu fluctuant, qui se trouvent au moins en Chine.
2: Il y a deux manières de compter l'importance des ports, le nombre de conteneurs et le trafic en tonnes.
3: Et le trafic en millions de tonnes ou en millions de conteneurs.
2: Il n'en demeure pas moins que la Chine, c'est la moitié.
3: Ce qu'il faut retenir, c'est cette extraordinaire puissance logistique, effectivement, avec un port de Shanghai qui représente 50 millions à peu près de cette unité de compte, environ 20 pieds, c'est-à-dire 20 pieds, c'est-à-dire les dimensions d'un conteneur qui est à peu près de 6 mètres. Et donc, en fait, 50 millions, lorsque on réalise que le premier port mondial, c'est Rotterdam, avec 11 millions justement de PV, on voit la différence en termes de volume avec ce que peut représenter la Chine.
2: Le premier port européen.
3: Le premier port européen.
2: Voilà. Et mondial, c'est Shanghai.
3: Nos
2: éditeurs peuvent, sans quitter l'antenne, faire une petite recherche sur le moteur de recherche de leur choix. Sur Shanghai, chercher des images. On voit des photos satellites, notamment de Shanghai, où on peut compter le nombre de conteneurs pendant des heures et des heures, tellement il y en a de millions, en vérité.
3: Oui, absolument. Il y a une activité absolument intense. Et en fin de compte, quand on regarde Ningbo, quand on regarde Shenzhen, Guangzhou, il y a encore une énorme activité sur la façade maritime de la mer de Chine méridionale. En fait, on se rend compte effectivement que la Chine est vraiment l'usine du monde, et toutes ses capacités de transport de marchandises, c'est vrai, elles se déplacent, elles chargent, elles déchargent, de plus en plus se dirigent vers l'Europe. Et il est très logique de voir se mettre en place ce grand programme d'infrastructure portuaire pour aider à développer donc ce commerce qui sera donc à partir de 2013 lancé, les fameuses routes de la soie.
2: Qui sont maritimes et terrestres.
3: Maritimes et terrestres.
2: Derrière oui. Donc ce concept d'Indo-Pacifique, on ne peut pas dire qu'il y a un projet politique global d'endiguement, mais il y a quand même une recherche de contrepoids.
3: Alors, cette recherche de contrepoids, effectivement, sont des interrogations sur l'orientation de la puissance chinoise. Alors, l'orientation commerciale et économique, elle prend des proportions qui peuvent être positives, qui profitent au développement et à la croissance de la zone et de l'ensemble du monde. Mais elle s'accompagne du développement donc d'une marine de guerre, dont les capacités vont vite sembler, je dirais, dépasser un simple besoin de défense nationale ou de stratégie propre de dissuasion. C'est-à-dire qu'on a, avec la Chine, en très peu de temps, le développement de capacités en mer portant sur tout un ensemble de paramètres où on sent une compétition. On sent une compétition. Le standard de la marine chinoise, c'est la marine américaine. La Chine développe très fortement ses porte-avions, ses sous-marins.
2: Elle en a combien ?
3: Alors, la Chine a commencé avec deux porte-avions qu'elle a acquis. Elle en a construit un troisième et il y en a un quatrième en construction.
2: Et quand on dit porte-avions, c'est pas un navire seulement, il y a tout le système
3: Alors,
2: autour.
3: Il y a le groupe aérien, ce qui implique des recherches pour avoir un chasseur de combat qui puisse être navalisé avec un système de bras d'arrêt, de catapulte. Donc, vouloir être une marine à porte-avions, c'est quand même un défi technologique et opérationnel. La marine américaine, elle est forte de ses 11 porte-avions qu'elle peut déployer sur l'ensemble des mers.
2: Et donc,
3: la France a ce porte-avions avec la France libre en perspective pour remplacer le Charles de Gaulle.
2: La France, c'est une unité pour l'instant.
3: Mais c'est un porte-avions.
2: 4, les États-Unis, 11.
3: 11. Alors, 11 qui ne sont pas toujours opérationnels. Évidemment, il y a des temps d'entretien. Mais au point de considérer que les États-Unis sont une thalassocratie du fait de cette capacité à être présent sur toutes les mers. Alors, le problème de cette marine chinoise, c'est qu'elle appuie des revendications sur les frontières maritimes. Et donc, la Chine, à partir des années 2010, se fait beaucoup plus visible dans ses approches et commence à revendiquer effectivement certaines zones en mer de Chine méridionale face à des voisins vietnamiens, philippins, Taïwan également, la Malaisie, Brunei. Et donc que cette marine finalement commence à devenir menaçante pour ses voisins, puisque il y a même parallèlement des revendications sur un îlot qui est administré par le Japon, donc les Senkaku. Donc on voit très vite une ambition d'expansion maritime, et on comprend que cette marine, elle va accompagner les revendications de la Chine à agrandir ses approches maritimes.
2: C'est la fameuse langue de bœuf, si je ne me trompe
3: c'est
2: pas.
3: C'est la carte, effectivement, qu'on désigne sur comme la carte en 9 traits, qui, lorsqu'on regarde une carte, revendique quand même les trois quarts de la mer de Chine méridionale, en rognant beaucoup sur l'archipel des Spratleys, en voulant englober cet archipel très proche du Vietnam, l'archipel des Paracels. Et donc, au fur et à mesure, finalement, la Chine va poser un problème en termes de droit de la mer, puisque donc elle fournit une carte dont la validité juridique et même historique est tout à fait contestable, mais elle va vouloir étendre sa zone économique exclusive aux besoins en créant des îlots artificiels de façon à pouvoir revendiquer cette zone économique exclusive.
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2: Marianne Perrondoise, à y regarder de plus près, il existe en fait plusieurs visions de l'Indo-Pacifique selon l'appropriation qu'en fait chaque État. Alors comment différencier ces appropriations ?
3: Oui, c'est vrai qu'il y a eu un engouement pour cette nouvelle nomenclature et on a vu très vite tout un ensemble de pays adopter ce concept d'Indo-Pacifique comme étant le concept directeur de leur politique étrangère. Donc on a à l'origine le Japon avec le premier ministre Shinzo Abe qui va évoquer l'Indo-Pacifique et un Indo-Pacifique libre et ouvert. Donc un Indo-Pacifique qui a, je dirais, un contenu à la fois cartographique, on voit se dessiner deux océans, mais normatif. Il doit être libre et il est ouvert. Et donc se pose la question de savoir quelle est la menace qui l'empêcherait finalement de se constituer comme étant cet environnement qui est inclusif ou qui se veut inclusif. Alors Shinzo Abe va effectivement revenir à la charge en 2016, quand il va revenir au pouvoir, en revenant sur ce concept d'Indo-Pacifique, sur ce Free and Open Indo-Pacifique, FOIP, voilà, ce sigle va habiter et habite toujours la politique étrangère et les documents stratégiques japonais. Et donc, il va prononcer un discours extrêmement important à ce moment-là, mais au Kenya. C'est-à-dire que la vision japonaise de l'Indo-Pacifique implique la côte est de l'Afrique. Donc, on a une vision très vaste, puisqu'on a l'est de l'Afrique jusqu'au contrefort d'Amérique du Sud, et on a littéralement une bordure côtière très, très, très vaste avec le Japon, qui est aussi la vision Indo-Pacifique de la France, qui est présente dans les deux océans, donc il y a une logique territoriale. Avec l'Australie, on a également ce souci d'adopter une nomenclature Indo-Pacifique du fait de sa dimension maritime. L'Australie est une île et donc elle est à l'interface quelque part de l'océan Indien et du Pacifique. Donc effectivement, elle a une vision également qui implique le Pacifique occidental et l'Océanie. Et avec l'Australie, il y a aussi ce souci d'avoir un regard vers le Pacifique Sud, qui dans la vision classique de l'Asie-Pacifique dont nous avons parlé, était très, très peu présente. Alors nous avons l'Inde, hein, nous avons parlé de cette volonté précisément d'attirer davantage l'Inde, de reconnaître son statut de puissance asiatique et sa capacité à contrebalancer l'émergence économique, politique et militaire chinoise. Et l'Inde, évidemment, sort, apprécie de pouvoir d'abord être reconnue en tant que grande puissance, mais l'Inde, elle est prisonnière de l'océan Indien, elle le considère comme son arrière-cour, mais elle éprouve une certaine satisfaction à être admise par des pairs comme les États-Unis, le Japon et l'Australie, et de raccrocher l'océan Indien, les préoccupations stratégiques qu'elle peut avoir vis-à-vis de l'océan Indien, à la partie pacifique occidentale. Et c'est vrai qu'elle va développer une politique très spécifique vis-à-vis de l'Asie du Sud-Est et plus récemment vis-à-vis du Pacifique Sud. Donc on a avec ces quatre puissances et la France des visions qui sont assez proches d'un Indo-Pacifique libre et ouvert, où la liberté de navigation est quelque chose d'important, mais où une certaine forme d'anxiété vis-à-vis de la Chine est quand même extrêmement présente.
2: Survient l'année 2021 avec le temps des crises en Indo-Pacifique. Chacun se souvient peut-être de la crise des sous-marins australiens survenue en septembre 2021 qui a opposé la France à l'Australie après l'annulation d'un contrat de 35 milliards d'euros pour la livraison de 12 sous-marins au profit d'une alliance avec les États-Unis et le Royaume-Uni, l'AUKUS, qui était une mauvaise nouvelle vue de Paris. Mais le temps nous manque, je dois arriver à vous poser ma dernière question, Marine Perrondoise. Finalement, l'Indo-Pacifique existe-t-il encore? Autrement dit, aujourd'hui, après deux décennies d'évolution, d'adaptation, est-ce qu'on est dans un moment de relance ou dans un moment d'érosion du concept d'Indo-Pacifique ?
3: Alors, l'Indo-Pacifique, en fin de compte, il est devenu tellement familier qu'il a été introduit, avalisé, normalisé. Et donc, en fait, dans le langage courant, on ne parle plus vraiment de l'Asie, mais de l'Indo-Pacifique.
2: Oui.
3: Que l'on soit parmi les quatre puissances fondatrices donc, que j'ai évoquées, Inde, Japon, Australie, États-Unis, sans oublier la France quand même, et un certain nombre d'organisations régionales, comme l'ASEAN, plusieurs pays de l'Union européenne, dont l'Union européenne elle-même, et vous parlez de 2021, c'est en 2021 que l'Union européenne va faire paraître cette stratégie Indo-Pacifique qui se heurte effectivement à l'AUKUS, et c'est vrai que le multilatéralisme affiché par la famille Indo-Pacifique avec cet AUKUS et cette façon de tourner le dos à la France va effectivement prendre un coup. Il y aura un autre épisode qui va marquer l'Indo-Pacifique avec ce souci d'être ouvert, d'insister sur les biens communs, sur le respect du droit international, notamment du droit de la mer. C'est quand même l'Ukraine. Avec ce coup de tonnerre, cette invasion donc par la Russie, et donc la concrétisation, finalement les rapports de force sont toujours là à l'œuvre au sein de la communauté internationale. Et c'est vrai que la Chine en Indo-Pacifique qui devient de plus en plus agressive, et la Russie qui envahit un voisin, tout d'un coup, je dirais que les relations internationales sont frappées de l'Asie à l'Europe par ce brouillage des normes, ce non-respect du droit international. Et l'Asie va s'inquiéter tout autant finalement que l'Europe de ce coup de force en se disant en Asie, est-ce que la Chine ne va pas faire comme la Russie et envahir Taïwan ? Et donc, c'est vrai qu'à partir de 2021, puis la guerre en Ukraine, il y a une angoisse autour de ce concept d'Indo-Pacifique qui reste quand même une référence, mais qu'il va peut-être falloir réactiver sous le coup de ces événements non négligeables, en quelque sorte, cette remise en cause assez frappante des règles du droit international, cette irruption, je dirais, des rapports de force qui sont érigés comme un mode d'action normal d'un État. Et donc, il va y avoir des réajustements dans le discours indo-pacifique donc de la France, pour commencer, avec Emmanuel Macron, qui d'ailleurs se sera rendu extrêmement souvent dans la zone indo-pacifique, prenant le pouls effectivement de cette sécurité et prenant le coup d'une interdépendance entre ce qui se passe en Asie à l'initiative de la Chine et ce qui malheureusement se passe en Europe à l'initiative de la Russie. Et on va observer un souci d'être présent de la part de puissances indo-pacifiques comme le Japon, de vouloir par exemple soutenir l'Ukraine, de vouloir dénoncer cette atteinte au droit international, mais aussi le souci de faire évoluer, je dirais, ce discours sur l'Indo-Pacifique en insistant bien sur le respect des normes, sur le respect du droit international et du refus des rapports de force, mais aussi le souci de proposer effectivement des alternatives à certaines options qui sont au cœur de la diplomatie chinoise, au cœur des routes de la soie. On a parlé des infrastructures portuaires. Effectivement, entre-temps, les puissances indo-pacifiques ont pu lancer un certain nombre de programmes d'amélioration des infrastructures à travers un mécanisme comme par exemple le Quad, le dialogue quadrilatéral pour la sécurité, mais pas uniquement que la sécurité.
2: Merci. Marianne Perrondoise, je rappelle qu'avec Valérie Niquet, vous avez co-signé l'Indo-Pacifique, nouveau centre du monde, aux éditions Cavalier Bleu. Merci, Marianne Perrondoise. Un grand merci également à notre réalisateur, Guillaume Nougaret. Planisphère recevait Marianne Perrondoise, directrice de recherche à l'IRIS, où elle est co-responsable du programme Asie-Pacifique et dirige l'Observatoire géopolitique de l'Indo-Pacifique. Elle vient de publier une géopolitique des mers et des océans aux éditions Cavalier Bleu. Chères auditrices, chers auditeurs, merci de votre fidélité. Pensez à partager le podcast, c'est fait pour. À la semaine prochaine pour une nouvelle émission de Planisphère.

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Bonjour à toutes et à tous et bienvenue dans Chanson Chausson, votre rendez-vous avec la musique en français. Aujourd'hui, je vous propose de découvrir la trajectoire unique d'une chanteuse belgo-portugaise. Lio a marqué de son empreinte les années 80 avec les chansons Banana Split, Amoureux solitaire, Fallait pas commencer ou encore Les brunes comptent pas pour des prunes. Mais on ne se doute pas que cette femme pétillante et solaire cache de nombreux drames et fractures. La chanteuse a affronté les baisses de popularité, les jugements, le sexisme ambiant, mais surtout les violences conjugales d'un de ses compagnons. Revenons donc sur la carrière de cette femme aujourd'hui engagée pour les autres. Lio, de son vrai nom Wanda, est née au Portugal le 17 juin 1962. Et ses jeunes années sont plutôt mouvementées. Alors qu'elle est âgée de seulement 18 mois, ses parents se séparent. Sa maman, Lena, trouve rapidement l'amour avec Alberto Nogueira. Cet homme cultivé et grand musicologue devient finalement le père de substitution de Lio. Pourtant, durant cette enfance, la jeune fille va déjà être marquée par la dureté du monde et par l'impunité des hommes. Alors qu'elle a 10 ans, Lio se retrouve dans la voiture familiale avec des amis de son beau-père. Elle se trouve sur la banquette arrière avec un homme qu'elle ne connaît pas et qui commence à l'agresser sexuellement en toute discrétion. Ce souvenir, l'artiste l'enfouit au fond de sa mémoire durant de longues années. Finalement, en 2024, alors fortement engagée dans les mouvements féministes, elle décide d'en parler publiquement dans un documentaire qui lui est consacré. Elle espère qu'à travers son témoignage, d'autres femmes puissent prendre la parole et se libérer d'histoires similaires.

Après cette enfance marquée par cette agression sexuelle, Lio et sa famille décident de migrer vers la France en 1968 afin d'éviter le régime totalitaire de Salazar. Mais le climat politique s'avère très tendu dans l'Hexagone suite aux événements de mai 68. Dès lors, Lio voyage direction la Belgique alors qu'elle ne parle pas un seul mot de français. Afin de subvenir à leurs besoins, Lena, sa mère, devient femme de ménage tandis que son beau-père travaille dans une médiathèque. C'est justement dans cette médiathèque qu'elle développe sa culture personnelle. Elle s'intéresse à des classiques littéraires, mais aussi à des œuvres politiques de gauche, de Marx ou encore de Trotsky. C'est à ce moment-là qu'elle rencontre Jacques Duval, de 10 ans son aîné, qui deviendra son producteur. Quelque temps plus tard, en 1976, ils entament une relation amoureuse alors que Lio n'a que 14 ans. Au fil du temps, la jeune fille commence également à maîtriser le français et s'intéresse à la musique anglo-saxonne. Grâce à Jacques Duval, Lio rencontre Jay Alansky, compositeur et futur collaborateur de la chanteuse. Les deux hommes imaginent facilement que la jeune femme deviendra rapidement une vedette. Tous les trois se mettent à travailler ensemble sur plusieurs chansons, dont Banana Split. Ce titre, aux paroles ambiguës, n'intéresse pas les maisons de disques. C'est finalement Ariola qui décide de l'éditer sans réelle conviction. C'est donc en novembre 1979 que sort le titre qui connaît un immense succès en Belgique, puis en France. En tout, ce sont plus de 2 millions d'exemplaires qui sont vendus à travers ces deux pays. Bien des années plus tard, en 2022, Lio regrettera la chanson, trouvant qu'elle a ouvert la voie aux pédocriminels, alors qu'elle n'avait que 17 ans lors de la sortie du titre.

Avec Banana Split, Lio surprend dans le paysage musical francophone avec son image de Lolita insolente. Pourtant, la jeune fille ne veut pas se précipiter. Elle veut d'abord terminer sa scolarité avant de démarrer totalement sa carrière musicale. À cette même époque, elle quitte Jacques Duval pour connaître une nouvelle idylle avec Alain Chamfort. Pourtant, leur différence d'âge est grande, lui a 30 ans, tandis qu'elle est seulement âgée de 17 ans. Leur amour tiendra plusieurs années, même si leur relation restera cachée. Du côté musical, la carrière de Lio s'emballe avec son premier album, publié en 1980. Ce premier opus contient plusieurs autres grands succès, tels que Amoureux solitaire, Sage comme une image ou encore Amicalement vôtre. Face au succès de ce premier album, Alain Chamfort décide de réaliser le deuxième opus de la chanteuse. Amour toujours est publié en 1983 avec comme principal single La Reine des Pommes. Mais à la surprise générale, le disque passe totalement inaperçu.

Après ce deuxième opus peu remarqué, Lio essaye de rebondir dans le paysage musical. En 1984, elle enregistre avec l'animateur Jackie le titre TTU, qui connaît un modeste succès. Mais surtout, cette année-là, elle fait la connaissance d'Étienne Dao. Le jeune chanteur est tombé sous le charme de la voix de la chanteuse. Pour sa chanson « Weekend à Rome », il veut trouver une femme qui pourrait parler en italien à la fin de son titre. C'est ainsi que Lio se prête au jeu alors qu'elle ne parle pas un seul mot de cette langue. Le 1er mars 1984 est donc publiée la chanson, devenue culte au fil du temps.

En 1985, la carrière personnelle de Lio est au point mort, malgré sa collaboration avec Étienne Dao. De plus, sur le plan sentimental, elle décide de rompre avec Alain Chamfort, ne souhaitant plus continuer cette relation cachée. Pour se faire pardonner, Chamfort décide de produire son prochain disque, Les Brunes comptent pas pour des prunes. Cette chanson permet à Lio de renouer avec le succès et de pouvoir réaliser un nouvel album en 1986, intitulé Pop Model. Cela sera son dernier grand album, avant de connaître une perte de popularité dans le monde de la chanson.

Après l'album Pop Model, Io va connaître plusieurs déconvenues. Déjà en 1987, elle suscite la polémique en se produisant enceinte de 6 mois à l'Olympia. Mais l'artiste ne se décourage pas et essaye aussi de se diversifier. Un an plus tard, en 1988, Claude Lelouch fait appel à ses services pour le film Itinéraire d'un enfant gâté. Le long métrage attire plus de 3 millions de spectateurs dans les salles de cinéma. Pourtant, cela ne permet pas de redorer sa carrière musicale. En 1990, son titre « Seules les filles pleurent » passe également inaperçu malgré une jolie mélodie et un texte sensible. Un an plus tard, la chanteuse sort un nouvel album « Des fleurs pour un caméléon » mais qui reste confidentiel. Pourtant, Lio fait tout pour s'en sortir en enregistrant même un disque entièrement réalisé par Boris Bergman. Mais le label Polydor décide de ne pas le publier suite à ses précédents échecs.

Durant les années 90, Dio se maintient dans le paysage médiatique, même si le succès dans le monde de la chanson s'avère moindre. Par exemple, son album Rwandata, qui s'inspire de la musique du monde, n'arrive pas à convaincre le public. Enfin, à partir de 1997, sa vie personnelle va prendre un sacré tournant. Elle va faire la connaissance du musicien Alexis Zad. Entre eux, une histoire d'amour va prendre vie, avec même la naissance de deux jumelles. Mais au fil du temps, M. Zad crée une emprise et enferme de plus en plus Lio. L'artiste se retrouve éloigné de ses amis, mais aussi de sa famille. Son compagnon devient de plus en plus violent et leur relation s'avère toxique. Finalement, en 1999, Lio décide de porter plainte pour violence conjugale. C'est le début de plusieurs années d'idées noires, de doutes et de remises en question. Heureusement, un projet la sort de l'eau, celui d'un album dédié à Jacques Prévert. Grâce à ce disque, Lio a l'occasion de se produire en tournée à travers de nombreux pays francophones.

durant les années 2000, Lio revient pleinement sur le devant de la scène. En 2004, elle publie son autobiographie Pop Model, où elle raconte son enfance, sa carrière, mais aussi son combat féministe. Elle s'engage également en faveur des femmes battues, notamment en 2006. Sur le plateau télé de « Tout le monde en parle », elle fait sensation en s'opposant à la romancière Muriel Serre, défenseuse de Bertrand Cantat. À cette époque, le chanteur est encore en prison, mais est toujours acclamé malgré qu'il ait tué sa compagne, Marie Trintignant. Face à cette prise de position marquée contre Bertrand Cantat, Lio est délaissée par ses producteurs. Malgré tout, ces dernières années, Lio a toujours été présente. On a pu la voir participer à plusieurs reprises à la tournée RFM Party 80, mais aussi devenir coach à The Voice Belgique. Et puis, Lio a également essayé de réaliser un nouvel album durant de nombreuses années, mais en vain. C'est finalement grâce à un financement participatif en mai 2024 que l'album est enfin financé. Après plusieurs mois de travail avec des artistes exclusivement féminines, Geoid Party in the Sky est publié. Le titre n'est pas choisi au hasard puisqu'il rend hommage à son fils Diego, décédé quelques mois plus tôt. De plus, ses prises de position contre Bertrand Cantat sont relayées dans le documentaire de Rockstar à tueur, le cas Cantat, qui connaît un beau retentissement. On le voit aujourd'hui, Lio est une femme courageuse et combattante. Elle s'implique pour de nombreuses causes en faveur des femmes, en participant notamment à des manifestations. Tant qu'elle le pourra, l'artiste continuera de se battre contre les inégalités de la société.

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2: Environ 500 à 600 000 chrétiens orthodoxes vivent aujourd'hui en France. Un petit nombre d'entre eux s'intéressent au judaïsme et au dialogue avec les juifs. Comparés aux catholiques et aux protestants, les voix officielles de l'orthodoxie chrétienne reconnaissent qu'elles sont en retard dans ce dialogue, quelles en sont les raisons et quelle est la spécificité du regard chrétien orthodoxe sur le judaïsme. Du 9 au 12 juillet 2026, l'association Kodj, chrétien orthodoxe en dialogue avec les juifs, a organisé son week-end annuel à Strasbourg. Nous nous sommes rendus sur place pour rencontrer l'une de ses fondatrices, Sandrine Canery.
3: Je suis professeure à l'Institut de théologie orthodoxe Saint-Serge. J'enseigne le corpus johannique, Saint-Jean et l'Apocalypse, et l'exégèse patristique, c'est-à-dire la façon dont les pères de l'Église ont donner quelques règles d'interprétation pour les textes bibliques, 1er et 2e testament.
2: Et vous êtes engagée dans le dialogue entre chrétiens orthodoxes et juifs.
3: Voilà, et je suis mandatée par l'AEOF, c'est-à-dire Assemblée des évêques orthodoxes de France, pour le dialogue entre les chrétiens orthodoxes et les juifs.
2: Est-ce que vous pouvez nous dire ce que représente aujourd'hui, au sein de l'orthodoxie, ce dialogue avec les juifs ? Est-ce que c'est quelque chose qui est très important chez les orthodoxes ? Ou est-ce que ça concerne une minorité de personnes ?
3: Alors, le dialogue judéo-chrétien en général est un dialogue récent. Du côté des catholiques et des protestants,